0: Donc oui, quelques mots baragouinés de ci de là, et puis on a voilà, c'est une culture quand même qui est assez puissante, qui ouais. La culture celte avec nos cousins gallois, alors, écossais, tout ça.
1: Je m'arrête sur le mot cousin. Je ouais. crois que vous avez passé une partie de votre enfance avec pas mal de cousins.
0: Ouais, Guilherme, Gwenvel, Gerval.
1: Et alors, vous alliez où? Ah, ils ont des noms bretons. Hein.
0: C'est pour ça que je les cite, parce qu'on ouais. est, c'est pour vous dire à quel point on bien est sûr. Vraiment breton bretonnant dans la ouais. dans la famille. Et ben nous étions tous chez les grands-parents maternels à Concarneau, et puis un peu Quimper aussi, Édouard Monet.
1: C'est joli Quimper.
0: C'est joli.
1: Il y a
0: hein.
1: une place, quoi, c'est la place du beurre salé.
0: Ouais, exactement.
1: C'est ça, une place un peu carrée.
0: Un peu carrée, c'est très beau. On a aussi, moi j'ai une partie de ma famille à Douarnenez, à Douarn, comme on dit chez nous. Donc non, on est vraiment très bretonnant.
1: Je l'entends. Concarneau aussi, c'est une jolie ville. On
0: avec
1: pas
0: la ville close.
1: Des petites rues pavées, là, j'ai souvenir de ça. Le
0: absolument,
1: port.
0: Le port de pêche aussi. Je sais plus si c'est encore le premier portonnier de France, je ne sais plus. Je vais dire oui, ouais. parce qu'on est très chauvin. Et puis, il y a cette ville close absolument sublime. Pff, moi, j'ai le souvenir d'y avoir été très, très souvent avec mon grand-père qui m'amenait chez Madame Sabotinoff manger des glaces. Je l'embrasse parce que je sais qu'elle pratique toujours.
1: Il y a des gens comme ça hein, qui ont compté pour vous.
0: Ouais.
1: Si je vous demande une première personne bretonne, c'est cette personne-là qui a compté
0: oui,
1: pour vous.
0: Oui, alors au-delà de ma famille, oui, une prof de danse aussi, dont je me souviens très bien. Prof d'optimiste aussi, que j'insultais déjà quand j'étais petite. J'étais très mauvaise en voile.
1: L'optimiste, donc vous avez fait ouais. de la voile toute petite
0: et j'ai essayé, puis ça n'a pas fonctionné.
1: Non.
0: J'étais très mauvaise. mais c'est vrai que tradition. Oh,
1: Dieu. Ah oui, attendez.
0: Merci.
1: On est où là?
0: On est sur la plage du Cabellou. Voilà, je peux pas
1: vous
0: dire.
1: À quoi ressemble cette plage?
0: Ah, c'est une grande.
1: Ne me dites pas, il y a de l'eau, c'est une plage avec du sable, parce que bon, d'accord, mais.
0: Le sable est blanc, un peu comme aux Seychelles. C'est une grande plage sur laquelle je continue à me recueillir très régulièrement quand je retourne chez moi à Concarneau. Il y avait le bateau de mon père qui pourrissait, on va pas se mentir, un tout petit bateau. J'y ai de très bons souvenirs, des pique-niques, des soirées au coin du feu. Que vous dire, les larmes peuvent monter assez vite, donc voilà.
1: Papa qui travaillait dans le milieu hospitalier, maman ouais. dresseuse de chiens et de chiens bretons, bien sûr.
0: Si éleveuse de chiens, j'ai failli m'étrangler.
1: J'ai dit dresseuse, c'est éleveuse, ça n'a rien à voir.
0: Non, rien ouais. à voir, éleveuse de chiens. Vous savez, elle a élevé les Welsh Corgi Pembroke, c'est les chiens de la reine d'Angleterre.
1: Oui, quand même.
0: Vous savez, ça ressemble à des bergers allemands sans pattes.
1: Je vois très
0: voilà.
1: bien.
0: Voilà, et ben ça a été la première à importer la race en France. Donc moi, tout ce que j'ai fait après dans ma vie, mes grands succès, elle m'a dit mais moi je m'en fous. J'ai fait la couverture d'Atout Chien. Bon, bah, désolé. Enfin,
1: il n'y a pas que Paris dans la vie, vous l'avez entendu. Ça commence très fort avec Enora Malagré. Alors, à 7h06, c'est un nouveau rendez-vous. Et il y a toute une bande aussi qui me rejoint. C'est le moment un peu où on va se poser. On va ralentir le rythme. On était à la plage à l'instant avec vous. Et c'est l'ami Benoît Prospero qui nous rejoint à partir d'aujourd'hui. Benoît va nous présenter une nouvelle série, Enora, qui s'appelle La Revue des Merveilles. Alors, l'idée, c'est que chaque jour, Benoît va passer en revue les merveilles du monde vivant. Et là, écoutez. Il a fait une rencontre un peu particulière.
2: On a trouvé un hurluberlu qui pose des bassines d'eau dans la forêt pour les animaux. Sauf que, il est peut-être pas si fou que ça. Pour la Revue des Merveilles, Isidre Mardèche nous présente Vincent Verza. Vincent Verza, il est vidéaste et créateur de la chaîne YouTube qui s'appelle Partager, c'est sympa et c'est surtout un amoureux du monde vivant.
3: Il y a tant à faire. Et moi, j'ai trop envie de raconter des histoires pour que ça change.
2: Et là, par exemple, il a constaté que pour les animaux sauvages, quand il fait très chaud ou que les cours d'eau sont à sec, les conditions de vie deviennent difficile, voire très difficile, voire impossible. Alors, à côté de chez lui, en Ardèche, à Saint-Péret, il a posé ses petites bassines remplies d'eau. Et voilà comment ça marche. C'est lui qui explique.
4: Il vous faudra une auge de maçon de 25 litres que vous allez semi-enterrer, voire enterrer totalement si vous n'avez pas la flemme de vous taper les cailloux, ce qui était mon cas. Vous la placez à l'ombre, en lisière, c'est-à-dire entre deux espaces, par exemple entre la forêt et des prairies. Ce sont des lieux propices pour la faune. S'il y a de l'eau qui court dans le ruisseau à côté de chez vous, ça sert à rien du coup. Moi, c'est que parce que les cours d'eau sont pas secs. Vous y rajoutez des cailloux pour éviter que des oiseaux ou des insectes se noient et qu'ils puissent facilement sortir. Et vous pouvez laisser une moitié plus profonde pour les grands mammifères. Vous la remplissez idéalement d'eau de pluie, mais sinon d'eau du robinet, et vous changez l'eau tous les deux ou trois jours. Et toutes les semaines, vous la nettoyez, comme ça évite de diffuser les pathogènes entre les animaux. Et vous verrez qu'en quelques jours, les animaux viendront boire.
2: Et alors pour savoir si ça fonctionne, Vincent Verza a tout simplement posé un piège photographique. Vous savez, cette petite caméra qui se déclenche et filme à chaque fois qu'un animal passe devant. Résultat.
3: Génial, dans la demi-heure qui a suivi, il y a des flopées d'oiseaux qui sont venus se baigner dedans, ils en ont besoin pour nettoyer leur plumage. J'en reviens pas, il y a eu 712 déclenchements.
5: Oh my god. Tout ce que je vois, c'est beaucoup, beaucoup d'oiseaux qui viennent se tremper, mais intégralement, quoi, dans l'eau pour essayer de se rafraîchir.
3: Je suis trop content de voir les jets des chênes. C'est eux qui ont planté cette forêt.
6: Oh, un bébé pic vert qui se baigne sous la surveillance de son papa.
7: Rien que pour eux, ça valait la peine, non?
2: Et aussi pour les chevreuils, sangliers, renards, blaireaux, lièvres, écureuils, hérissons, lézards, grenouilles, papillons, escargots, fourmis, etc. Pour vous donner une idée, autour d'un seul chêne, d'un seul arbre, peuvent vivre jusqu'à 350 espèces.
8: C'est pas possible.
2: Vous savez quoi? Faites-le. Essayez. En période de sécheresse, vous créez un petit point d'eau, vous posez une caméra discrète, et quand vous verrez les images, vous allez voir les émotions que ça procure, quand notre esprit se souvient que nous faisons partie intégrante d'un seul monde vivant et que juste à côté de chez nous, hein, nous avons des voisins aussi fabuleux.
3: Vraiment, ça me rend trop heureux.
2: C'est une merveille. Merci Sidro Mardèche et merci à Vincent Verza. Rendez-vous sur sa chaîne YouTube ou ses réseaux sociaux. Vous tapez, partagez, c'est sympa.
1: Ouais, merci beaucoup à Benoît Prospero pour cette revue des merveilles à retrouver sur ici.fr. Je vous ai vu assez, Enora Malagré, hallucinée, surprise.
0: Ça m'émerveille, ça me bouleverse, ce genre d'initiative. C'est tellement intelligent, c'est tellement ce dont on a besoin en ce moment. Moi, j'ai entendu plusieurs témoignages comme ça tout le long de la canicule. Prenons enseignement de ces gens, bien plus éclairés que nous.

0: jusqu'à 21h.
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2: Et vous écoutez toujours Ici, et il n'y a pas que Paris dans la vie. Et on continue d'écouter le meilleur de la semaine, chaque jour un ou une invitée qui nous fait revisiter sa France. Et mercredi, c'était Séverine Ferrer qui était au micro d'Éric Bastien dans nos studios.
3: Alors, on se balade avec elle. On a découvert qu'elle était née à Montpellier. Je le dis pour ceux et celles à qui l'on rejoint, dans la région de l'Hérault, qu'elle va redécouvrir quelques années plus tard. On ira tout à l'heure. Évidemment, il y a la Réunion où elle va vivre jusqu'à ses quoi, 7, 8, 9 ans?
4: 12 ans et demi.
3: 12 ans et demi. Oui, mais alors.
4: C'est précis.
3: Oui, c'est ça. 12 ans et demi. C'est-à-dire qu'il y a 12 ans et demi, c'est le déracinement total.
4: Oui.
3: Ouais. Bon, alors ça va peut-être être un petit peu difficile. Mais il va se passer déjà plein de choses à la Réunion. Et comme je m'intéresse aussi au parcours, à la carrière qui, vous, est relativement précoce, je vois que c'est déjà cet esprit d'entrepreneuriat, parce que j'ai vu le baby show, c'était à quel âge ça?
4: Alors le baby show, je l'ai fondé, j'avais
3: c'est un spectacle 8, ça.
4: Oui, en fait c'était un groupe. J'étais leader et chorégraphe de ce groupe.
3: Vous aviez quel âge?
4: J'avais 8 ans.
3: C'est normal.
4: Et on était 10. Ouais. Et alors, ce qui était très marrant, c'est qu'on faisait tous les arbres de Noël et les avant-premières des artistes qui venaient à la Réunion. Donc, on a fait les avant-premières de Bibi, de Dorothée, de Nicolas Perrac, de Image à l'époque. Enfin, on en a fait plein.
3: Ouais.
4: Et en 91, ce qui a été un petit peu le déclic, c'est que un des membres du groupe, le Baby Show, a écrit à Patrick Sabatier pour l'émission Tous à la Une, et ils nous ont fait venir. Premier passage donc en 91, en juin 91, et j'ai fait ma première télé avec Solar.
3: Suffit de demander, c'est vrai, hein. Alors ça, pour ceux qui aiment bien la télévision, on est dans les années 90, c'est le générique, tout ça, la une.
4: C'était dingue, mais quelle joie. C'était la première fois qu'on venait tous à Paris, et tous les enfants et tout, c'était absolument génial. Et
3: 9000 kilomètres quand même, vous séparez de Paris.
4: Oui, oui, et quand on est arrivé, enfin, c'était tellement drôle. Enfin, en fait, on devait être logé dans un super bel hôtel, et le producteur d'époque qui s'occupait de moi, qui s'avérait être véreux au final, nous avait pris un hôtel miteux à Malakoff. Enfin bon, c'était très marrant.
3: À Paris. Alors, Séverine, à 9 ans, vous avez votre propre émission sur Antenne Réunion.
4: Oui.
3: Alors, un petit peu plus tard, vous allez animer Les Enfants du Soleil. Ça, c'est sur RFO Réunion. C'était à Saint-Denis?
4: Oui, exactement. Oui.
3: Vous vous souvenez du générique?
4: Si tu m'aides, cette petite voix qui monte. Si tu m'aides, cette petite voix qui monte. Comme de l'eau sur le feu, elle fait chauffer l'écran.
3: Oh, je me suis abusé à regarder sur YouTube pour aller découvrir. Il y a une dame qui arrive après le générique. Je sais pas comment elle s'appelle.
4: Mirose Waro.
3: Voilà, c'est ça.
4: Oui.
3: Alors, très vite, on vous voit, vous chantez des chansons, vous faites plein de trucs avec des gosses. C'est génial, cette aventure.
4: C'était absolument dingue. Et en fait, Mirose m'a repéré. Je faisais un radio crochet où je chantais Niagara. Je m'en souviens encore. C'était L'amour à la plage. Et elle m'a repéré. Elle me dit, oh, il faut que tu viennes chanter dans mon émission. Et alors, ce qui était très, très rigolo, c'est que, du coup, j'avais déjà fait une émission à l'âge de 4 ans. Et j'avais trouvé ça super.
3: C'est normal. On fait souvent des émissions à l'âge de 4 ans.
4: Non,
3: logique.
4: Mais tu sais, c'était pour faire une petite récitation, un petit poème comme
3: d'accord.
4: ça, vite fait. Et j'avais adoré ça. Et quand elle me l'a proposé, donc je suis venue chanter. Et puis, juste après, elle m'a dit, si tu restais la semaine d'après, puis la semaine d'après, puis la semaine d'après, je suis restée avec elle. Voilà.
3: Bon, alors vous savez faire évidemment plein de choses qui, on le comprend maintenant aisément, on va vous donner envie. Il y a quelque chose de très balsacien finalement dans votre vie, parce que vous m'avez dit, moi Paris, je pense à Eugène de Rastignac, quoi, quand il y a nous deux maintenant dans le Père-Goriot, quand il est dans les hauteurs de Paris, qui voit Paris, vous aviez, même si l'émission, il n'y a pas qu'à Paris, hein, qui se passe des choses, vous vouliez croquer la France. Hein.
4: En fait, je voulais accéder au métier que j'avais choisi. Et je savais que c'était impérativement un passage obligé et obligatoire par Paris,
3: ouais.
4: Enfin en tout cas par la métropole. Donc ça a été de franchir le cap, ça a été compliqué, mais heureusement, comme je vous le disais, ce producteur véreux nous a un petit peu forcé la main, et tant mieux. Peut-être qu'on n'aurait probablement pas fait le pas s'il l'avait pas fait. Mais non, et une fois arrivé sur Paris, alors moi je suis encore extrêmement fascinée par Paris, mais j'ai cette chance de bouger beaucoup parce que je pars beaucoup en tournée.
3: Voilà, racontez-moi, parce que ok, vous vous installez ici, on parlera même de l'endroit où vous allez vivre avec vos parents. Mais quelles sont les premières villes, les premières saveurs, les premiers endroits que vous découvrez en dehors de Paris?
4: Alors moi, j'avais un lieu de prédilection, c'était vraiment l'Arc de Triomphe.
3: Ah bah c'est Paris encore là.
4: Ah bah c'est Paris encore. Et puis évidemment Saint-Michel, le quartier de Saint-Michel, l'île de la Cité.
3: Voilà. Alors ça c'est vos quartiers.
4: Ça c'était mon fief.
3: Mais est-ce que vous avez des villes comme ça que vous avez envie de découvrir, que vous avez peut-être vu à travers la télévision à la Réunion, des endroits où vous vous êtes dit, bah maintenant que je suis en métropole, Bah, je vais y aller.
4: Bah, au début, pas tellement, en fait. Quand on est gamine, quand on est ado, pas vraiment. Et puis, on se rend compte qu'on est au cœur du monde, parce que quelque part, la France, c'est vraiment, on est au cœur de tout. J'ai donc eu la chance de faire Mayotte, la Nouvelle-Calédonie, qui a été un vrai paradis.
3: Et parce que là, moi, j'ai envie de vous écouter sur ce pays.
4: La France, c'est le plus beau pays du
3: Alors,
4: monde.
3: Alors pourquoi ? Moi, je veux tout savoir, et où est-ce
4: Mais
3: qu'on
4: va ? Parce qu'en fait, moi, j'aime les villages provençaux.
3: Et ben voilà.
4: J'aime. Alors, notre petit kiff, hein, notre petit plaisir avec mon petit garçon de 10 ans, qui s'appelle Elijah et que j'embrasse très fort, et qui est pas bien loin.
3: Qui est pas bien loin.
4: Il suit toujours sa maman.
3: Ah oui, il est tard, il est rentré pourtant déjà à l'école.
4: Oui, mais bon, il est toujours avec sa maman. Et du coup, nous, ce qu'on aime faire, c'est-à-dire qu'on part souvent, donc soit en Espagne, soit en Italie, soit en France.
3: Alors, la France.
4: Récemment, nous avons passé des petites vacances pas très loin d'Avignon, parce qu'il y avait le festival d'Avignon et que moi j'adore aller voir les copains quand je ne joue pas.
3: Alors parlez-moi d'Avignon, moi je veux tout savoir sur ce que vous aimez de cette ville.
4: Ah moi j'adore, alors le festival d'Avignon évidemment c'est un peu le marché du théâtre, hein. Vous savez,
3: bien
4: c'est
3: sûr, toutes
4: ces
3: les
4: pièces
3: étés, tous les mois
4: qui se jouent, etc. Et il y a tout et n'importe quoi, on peut le dire. Mais quel bonheur, je trouve qu'il y a une ambiance de Avignon quand on y est, en tout cas pendant le festival, ça fourmille de gens, rencontre des gens qu'on connaît. Les cigales, mais si je pouvais avoir les cigales chez moi, alors maintenant j'ai un grillon à la maison. Je ne sais pas ce qui s'est passé, je pense qu'il est, il est dans une. Il,
3: bah vous
4: il
3: l'avez est ramené d'Avignon peut-être. Hein.
4: Et c'est absolument génial. Mais moi, mon grand bonheur, c'est d'arriver dans le sud et d'entendre les grillons. Je pourrais me poser sur un transat et ne faire que ça pendant des heures.
3: Alors Avignon, mais le sud, moi je vais vous parler d'Avignon, ça peut être le Luberon, ça peut être Apt, Gordes.
4: Aix-en-Provence, le Provence. Village de Gordes évidemment. Et alors, moi j'aime bien aussi toute cette un peu au-dessus de Nice, Grasse, entre Casto, enfin c'est pas tout à fait à côté, mais j'adore évidemment Saint-Paul-de-Vence, enfin tous ces petits villages. Et en fait j'aime m'arrêter, prendre ma voiture et au gré de mes humeurs de pouvoir m'arrêter, de dire tiens le petit village au loin il a l'air super, ben viens on y passe, on s'arrête. Et souvent on a fait ça avec mon fils et on s'est retrouvés dans des endroits, et je pense notamment à Angoulême que j'avais jamais
3: eu l'occasion. Alors là, on quitte le sud totalement.
4: On quitte le sud, mais en remontant du sud, souvent. Et du coup, je me suis dit, mais tiens, Angoulême, je ne l'ai jamais fait. J'adore aussi cet endroit. Le palais imaginaire de. Oh, comment ça s'appelle ?
3: Non, je ne connais pas tout, Séverine, je ne peux pas vous aider surtout.
4: Non, mais en plus, il y a eu un très beau film avec Jacques Gamblin et Laetitia Casta, Père Cheval, le facteur cheval.
3: Oui, le facteur cheval, bien sûr.
4: Donc, cette ville,
3: qui a passé sa vie à construire ce palais
4: absolument incroyable. Et d'ailleurs, mon fils jouait dans le film. Et quand j'ai découvert ce lieu, c'est au milieu de nulle part. Et on a une telle richesse en France. On pourrait s'arrêter n'importe où, il y a toujours un beau bâtiment à regarder. Il suffit juste de lever les yeux.
3: On va continuer de lever les yeux, parce que je sens que ça y est, vous êtes parti, vous allez m'emmener
4: partout. Voilà, ça y est, je suis partie.
3: C'est très bien. Je vois que vous avez bonne mémoire de votre vie. Et la mémoire, on va en parler. Parce qu'oublier les choses, ça vous arrive des fois d'oublier des choses, ou de dire, non?
4: J'oublie de temps en temps, mais c'est quand même assez rare.
3: Peut-être que vous oubliez les mauvaises choses, vaut mieux les oublier des fois.
4: Ouais.
3: Gardez les bonnes. Oublier des choses ou même perdre la mémoire, ça peut arriver à tout le monde, pour différentes raisons. Alors, heureusement, Catherine Quicandon, il existe des solutions, elle va nous le dire. Des solutions en prévention et qui sont souvent très ludiques. Ça permet également de passer un bon moment en famille et entre amis. Écoutez ce reportage.
0: À Cagnes-sur-Mer, entre Nice et Antibes, on a le cerveau en ébullition.
5: J'ai la mémoire qui flanche, je me souviens plus très bien.
0: Eh bien non, justement. Et ce, grâce à Vaiko, ou plutôt Rémi Nadjar, jeune entrepreneur trentenaire issu de l'immobilier. Rémi a inventé un jeu de cartes de couleurs mêlant stratégie et mémoire. Le but est d'avoir le moins de points possible. Il faut 2 à 6 joueurs et chaque partie dure 25 minutes environ, autant qu'un épisode de Plus belle la vie ou de Demain nous appartient. C'est un mélange de plusieurs jeux. Uno, Skyjo, Memory et Trio. Ce jeu de cartes est un hommage à Louise, la grand-mère de Rémi.
6: Il y a quelques années, quand j'ai perdu ma grand-mère de la maladie d'Alzheimer, j'ai vu à

0: que la marque est aujourd'hui déposée.
1: Et il a bien fait, car après quelques salons et marchés nocturnes à Cagnes-sur-Mer où il réside, les 500 premiers exemplaires sont partis en moins de 3 mois. Un an et demi plus tard, il en est à plus de 1700 ventes. Le jeu est disponible en ligne, mais aussi dans une vingtaine de points de vente à Cagnes-sur-Mer et dans la vallée de la Roya, dont des pharmacies. Pour ce qui est du nom, Vaeco, peut-être vous demandez-vous ce que cela veut dire ou d'où ça vient. Vous vous souvenez que cette aventure est une histoire de famille? Eh bien, pour cela aussi, c'était le nom de son chien quand il était petit. Merci à Quentin Lacrome d'Ici Azur pour cette idée stimulante et qui marche. Plus d'infos sur vaeco.fr, V-A-I-K-O. Ici, ça entreprend Vaeco, un jeu de cartes et de couleurs pour faire travailler sa mémoire à Cagnes-sur-Mer et ailleurs.
2: Merci beaucoup Catherine Quicandon et on découvrira dans un instant avec vous Séverine Ferrer que vous aussi vous avez entrepris. Vous aussi vous êtes une chef d'entreprise. Il y a quoi, il y a 10 ans, c'est une école de mannequins je crois ou
3: Ah, c'était une agence de mannequins, ouais. Mais bon, c'est plus du tout d'actualité.
2: D'accord.
3: Non, mais c'est un très mauvais souvenir.
2: Vous avez quand même entrepris des choses au-delà. Peut-être que ça ne s'est pas terminé comme vous auriez voulu.
3: Exactement.
2: On pourra se le dire dans un instant. Il y a des choses qui ont marché. Et puis les échecs font aussi partie.
3: Et c'est ça construit, en effet.

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13: Vous passez une belle soirée parce que nous passons une très belle soirée. Pourquoi ? Parce que le week-end, de 20h à 21h, on réécoute les meilleurs moments de Y'a pas que Paris dans la vie. L'idée, c'est que chaque soir, un ou une invitée nous fait revisiter sa France. Celle dans laquelle il ou elle a grandi, celle dans laquelle il ou elle vit actuellement. Et face à Éric Bastien, en cette semaine de rentrée, mardi, il y avait Nicolas Chabanne, créateur de la marque « C'est qui le patron ?»
14: Vous y arrivez à quel âge? Vous posez à quel moment? 7, 8, 9 ans, quelque chose comme ça?
15: Ah, écoutez, je pense que c'est à 8 ans, ouais. 8 ans.
14: Ouais.
15: 8 ans, 8 ans.
14: Quelle première image comme ça? Si moi je ne connais pas Carpentras, bon, ce qu'il faut, hein. Mais imaginons, première image qui vous vient comme ça.
15: On visite, je crois, en arrivant, parce que c'était un souvenir pour mon père, la sous-préfecture, où lui avait passé son enfance. Où était donc mon grand-père.
14: Votre grand-père sous-préfet.
15: Et c'est le premier souvenir comme ça de cette maison un peu hors norme, un peu d'un autre temps. Et puis après, très rapidement, l'école. Le bonheur de se connecter tous les jours à des gens qui viennent, que vous retrouvez, que vous aimez, les copains. Enfin, moi, ça a toujours été des journées qui me passionnaient.
14: Et alors, il y a aussi des odeurs, des senteurs, des saveurs qui reviennent.
15: Ah oui.
14: Il y a ça aussi.
15: Ah bah oui.
14: Est-ce que vous avez le sentiment d'être un peu bagnole quand vous arrivez là-bas, de vous balader dans les allées comme ça?
15: Ben on est, je crois qu'on n'est pas dépaysé parce qu'il fait chaud, comme à Madagascar il faisait très chaud, en Ardèche il faisait chaud, et puis très vite quand on est enfant, on est cette éponge naturelle qui va s'adapter rapidement et qui va aimer d'ailleurs son environnement. Et puis vous avez le phare qui se met au bout comme ça de toutes les journées, de tous les moments où vous sortez de Carpentras, c'est le Mont Ventoux. Et ça, quand on dit que c'est un phare, c'est pas une espèce comme ça de vision un peu de proximité ou chauvine. C'est que c'est vraiment un point de repère. Quand on est de là-bas, ouais, on va pas bien si on reste trop longtemps sans voir le Mont Ventoux.
14: Ouais. Ouais. On parlait de l'école, on va aller faire un tour à rue Moricelli. Moricelli, c'est pas
15: ouais,
14: ça comment on
15: prononce. C'est bien dit comme ça.
14: Moricelli. Alors j'ai vérifié, Isidore. Je me suis dit, qui est ce Moricelli? C'est évidemment là que vous êtes à l'école. Il est devenu un riche minotier marseillais. Il a vécu au 19e siècle. Il a fait énormément pour la ville de Carpentras. Et c'est dans cette rue que vous allez à l'école, en fait, Nicolas
15: voilà,
14: Chabanne.
15: C'est le centre-ville, là, donc le centre-ville de Carpentras. Et puis, un souvenir, je suppose que c'est très glorieux, mais finalement, on s'est rappelé ça avec j'ai deux frères et une sœur. Et on était si proches de l'école qu'on entendait la sonnerie. Il y en avait trois. Et donc, on essayait de rester le plus longtemps possible dans une nuit qui se prolongeait. Et on allait quasiment à la deuxième sonnerie en courant, on dévalait les escaliers et on était dans cette école. Voilà. Donc, je me rappelle que vraiment, c'était très proche du lieu qui occupait nos journées, l'école primaire et le collège.
14: Qui est monsieur Brenu?
15: Ah, Brenu, mais oui, c'est...
14: Il faut mettre des accents partout, en fait, tout à l'heure. Je me suis tombé des... Donc, Brenu. Qui est ce monsieur Brenu qui vous a marqué?
15: Monsieur Brenu, c'est un professeur d'histoire. Vous savez, je crois qu'on en a tous un ou une
14: qui nous a marqué
15: dans nos vies, où on se dit, ce lien, il n'est pas celui, comme ça, d'arriver, d'écouter quelqu'un qui nous explique des choses qu'on doit essayer d'apprendre et de restituer. Lui, il avait cette magie, et il nous avait fait faire... une espèce de voyage dans 1968, inoubliable, avec de l'humour, avec quelque chose qui fait que vous avez envie de revenir le lendemain. Et très longtemps après, j'ai reçu un appel qui était très touchant de ce professeur.
14: Il s'est intéressé à votre parcours.
15: Oui, il s'est intéressé, voilà, au parcours. Mais c'était étonnant parce que là, vous retrouvez, en étant un adulte lui-même, alors que vous étiez plus un enfant comme ça, avec cette figure un peu magistrale là, du professeur qui vous expliquait des choses. Mais c'était une belle rencontre à l'époque et nos retrouvailles étaient très belles aussi.
14: Quels sont les autres endroits dont vous auriez envie de parler? Parce que vous êtes installé à Carpentras, c'est tout le Vaucluse, il y a plein de villes magnifiques. Vous avez peut-être envie d'évoquer certains lieux comme ça qui ont pu marquer votre enfance, votre adolescence aussi.
15: Près de Carpentras, il y a tous les villages. Il faut imaginer, je ne sais pas comment sont les régions de passion de tout le monde, mais vous avez cette ville un peu centrale. Mais après, plus vous allez vers le Mont Ventoux, maintenant j'habite plus au pied du Mont Ventoux, plus vous avez des villages. Et là, quand je travaille à Paris, j'y viens 3 ou 4 jours par semaine, vous mesurez une chance incroyable. Je me rappelle d'un ami parisien qui me dit « Mais tu te rends compte, entre chez toi et Carpentras, il n'y a pas un feu rouge et un stop. » C'est-à-dire qu'on est dans quelque chose qui est libéré même de ces petites contraintes, même si elles sont nécessaires, bien sûr. Et puis après, on a la chance d'habiter près d'une rivière. Et quand vous vous immergez...
14: Ça s'appelle comment, cette rivière?
15: C'est l'Ozon, ouais. qui prend sa source pas très loin. Et puis, c'est notre région d'enfance. On connaît chaque coin. On accroche chaque moment en passant en voiture et on se rappelle qu'il s'est passé quelque chose. Récemment, Jean-Louis Aubert... leader et créateur du groupe Téléphone.
14: Ouais.
15: Je savais pas, je découvre qu'il est sa ville natale, c'est Ville-sur-Ozon, tout à côté. Et donc, il raconte que c'est sa première enfance, ses premières émotions, ses premiers moments de guitare, ses premiers endroits, ses premiers lieux. Et je redécouvre à travers lui et cette proximité à ce lieu d'enfance à quel point ces premiers villages, ils nous construisent sans doute jusqu'à nos années futures.
14: Et puis il y a Cavaillon, il y a Apt.
15: On n'allait pas trop à Cavaillon, étonnamment, pas trop à Avignon.
14: Fontaine-de-Vaucluse,
15: magnifique, mais évidemment magnifique endroit. Crillon-le-Bras, pour ceux qui ne connaissent pas, il y a des lieux magnifiques autour du Vaucluse. Mais le Mont Ventoux, qui n'est pas le Luberon. Vous avez le Luberon, ouais. qui attire énormément de touristes. Alors je ne sais pas, ça va faire plaisir à tous les gens de chez moi, parce qu'à la fois, il faut que le tourisme vienne essayer d'éclairer, notamment économiquement, des endroits. Et puis, moi, je suis dans un petit village où je crois que les gens ne veulent pas trop voir de monde. C'est très
14: étonnant.
15: Comment
14: s'appelle votre petit village?
15: Mormaron. Je vais me faire engueuler par la moitié du village qui va me dire « Mais pourquoi tu as dit ça ?» Et puis, il y a une autre partie du village qui va dire « Tu as raison. » C'est pas qu'ils ne veulent pas voir de monde, mais c'est cette espèce de tranquillité. Alors que juste à côté, il y a Bédouin, qui est à 6 km, ouais. qui est sans doute le village du pied du Mont Ventoux le plus connu et le plus visité.
14: Nicolas Chaban, avant d'entreprendre et faire tout ce que vous avez fait, on va en parler dans un instant, vous avez fait des petits boulots. Il y a la récolte des cerises, il y a le melon d'été, c'est ça, vous faisiez
15: ça? Le tri du melon, ouais. C'était, le Vaucluse, c'est le jardin de la France, même si aujourd'hui on lui conteste un peu ce nom. Il y a tellement de produits, de producteurs, c'est tellement extraordinaire en été. C'est des fruits magnifiques, le melon de Cavaillon, la fraise de Carpentras, la cerise des Monts de Venasque. C'est incroyable d'être entouré de produits comme ça. Et donc, on allait travailler pour donner un coup de main. Mais j'allais pas que l'été. C'est ce qui, sans doute, m'a rapproché aussi un peu de la vie des producteurs. C'est que j'allais chez eux, aussi chez les copains le week-end. Les fils de producteurs, qui étaient copains de classe, quand j'allais chez eux le week-end... on bossait, surtout eux, mais on bossait.
14: Je vous parle de ça, Nicolas Chaban, parce que on va parler des petits jobs d'été, ou en tous les cas, la façon dont on peut se faire parfois un petit peu de l'argent de poche en travaillant pendant les vacances. C'est le quotidien de nombreux adolescents, d'étudiants, à la recherche donc d'un job saisonnier. On va aller à Béthune. Vous connaissez Béthune?
15: Pas bien.
14: Pas assez. On est dans le Nord. Le dispositif argent de poche porté par la ville séduit de nombreux jeunes cet été. C'est encore l'été, on va en parler avec Robin Bernot.
10: Très vite, le dispositif a affiché complet.
16: J'ai sauté sur l'occasion.
10: En effet, de nombreux adolescents, à l'image de Mathis, 17 ans, que vous venez d'entendre, ont répondu à l'offre de la ville de Béthune. Cette offre, elle est toute simple. La commune a proposé à des jeunes âgés de 16 à 25 ans de leur verser de l'argent de poche en échange de petits travaux pour la commune. Et lorsque Juliette Penn d'ici Nord est allée à leur rencontre, elle est tombée sur Iron, 17 ans.
17: On est en train de faire des sous-bassements et puis ça se passe bien pour l'instant.
10: Iron, s'il est là, c'est grâce à sa maman et aux réseaux sociaux.
17: C'est ma mère qui a trouvé ça sur Facebook avec l'annonce de la ville de Béthune qui cherchait des jeunes. Donc ma mère m'en a parlé vu que j'ai 17 ans, je viens d'avoir le bac et puis c'est un peu compliqué de trouver un job d'été. J'ai vu parler de ça et puis je me suis dit pourquoi pas.
10: Parmi les activités, il peut y avoir une matinée de nettoyage, du désherbage ou de la peinture. Et en échange, les jeunes sont rémunérés à hauteur de 20 euros. Pour Capucine, 16 ans, c'est l'occasion de mettre de côté.
16: C'est la première fois que je fais une activité l'été. Je me suis dit, pour me lancer, ça peut être bien. En plus, bah, on aide à embellir la ville. Ça va payer mon permis, rembourser un petit peu le code que je viens de passer. Donc voilà, c'est cool.
10: Vous venez de l'entendre, ici ça marche. Mais alors vous, qu'en pensez-vous? Je suis venu vous voir dans la rue et je vous ai montré l'article sur notre site. Je vous ai demandé votre regard sur cette initiative.
18: Alors...
10: Allez, on commence par Lucie.
18: Je trouve que c'est une bonne initiative pour les jeunes, parce qu'on sait qu'il y a beaucoup de jeunes qui sont en précarité en ce moment.
10: Lily, quant à elle, est un poil plus dubitative.
19: Faut pas oublier que tout ça, bah, c'est du travail. Et du coup, argent de poche, c'est un petit peu minimisant. Après, j'imagine que du coup, ils sont bénévoles, mais c'est sûrement des petits jeunes qui ont besoin vraiment d'argent et qui n'ont pas trouvé de travail pour l'été.
10: D'ailleurs, sur ce dernier point, j'ai rencontré Jazz qui est complètement d'accord.
20: Ça permet aux jeunes d'avoir un peu d'argent pour financer différents projets.
10: Et vous, tiens, est-ce que vous auriez pu vous inscrire à ce type de dispositif dans votre ville ?
20: Oui, carrément. Je suis issue d'une famille de 5 enfants et mon père était seul à travailler, donc ça aurait pu mettre un peu de beurre dans les épinards.
10: Au total, cette année, dans le Nord, à Béthune, une 60aine de jeunes a bénéficié de ce dispositif.
14: Ici, Nord pour les équipes et Robin Berdo, Nicolas Chaban, vous écoutiez le reportage. On a parlé un petit peu de ces jobs d'été. Vous, on était sur plus un engagement qui deviendra aussi par la suite votre vie, la récolte des cerises, le melon, on l'a dit. Vous êtes papa, hein, je crois que vous avez des enfants, ils sont peut-être grands aujourd'hui.
15: 3 enfants.
14: Job d'été, c'est des choses qu'ils ont fait, qu'ils font encore, je ne sais pas quel âge ils ont.
15: Oui, qu'ils ont fait, bien qu'en naturiste, pas loin de chez nous.
14: Ah ouais?
15: Certains, ils font des périodes à la réception. Enfin, je vous dis la première chose qui
14: est. Et où ce camp naturiste?
15: C'est à Bélezy, énorme camp naturiste européen. C'est un des plus grands d'Europe, ah ouais, à Bédouin. Et j'ai connu très tôt parce que le professeur de musique que nous avions au collège était un des fondateurs, donc il nous en parlait régulièrement. Alors je sais pas l'endroit que j'ai le plus fréquenté, mais il y a énormément de monde et il y a des jobs d'été.
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2: C'est tout nouveau. Et toute la semaine, les invités ont défilé au micro d'Éric Bastien pour raconter la France dans laquelle ils ont grandi. Jusqu'à ce qu'ils se retrouvent face à Arthur Jugnot, avec qui on a forcément aussi parlé théâtre.
3: On va se dire un mot sur Tout Feu, Tout Flamme. C'est ce spectacle qui se joue depuis tout juste quelques jours. C'est l'occasion d'en parler, la Comédie de Paris, comédie musicale, tu l'as un peu évoqué. Donc que tu as écrit, tu as mis en scène, écrit dans le train, mis en scène, non pas dans le train, mais la Comédie de Paris. Comédie musicale déjantée. L'histoire, en deux mots, tu vas nous la raconter. Jeanne d'Arc n'entend pas des voix, mais des chansons.
4: Voilà, en gros, ça part de là. Et puis, on a fait une parodie, on a pris la vie de Jeanne d'Arc que les gens connaissent à peu près, puis on a pris quelques libertés pour faire rire les gens avec tout ça, tout en essayant d'expliquer ce que c'était que d'être une femme à l'époque et de voir ce que c'est que d'être une femme aujourd'hui, avec un petit fond, une petite réflexion, tout en rigolant beaucoup.
3: Mais c'est la première fois que tu te lances dans la comédie musicale?
4: J'avais fait Denver avec mon camarade
3: Guillaume Jeune Boucher, public, exact, on salue
4: Guillaume. Public. Là c'est la première fois que c'est un spectacle adulte, enfin tout public. Voilà, qu'on a joué d'ailleurs, on parlait de région, mais on l'a créé en avant-première à Bordeaux, on a joué deux jours, et après on a fait le Festival d'Avignon cet été, et donc là ça commence à Paris, donc voilà, ça va bien avec cette émission, t'as parlé de plusieurs endroits, donc là maintenant on peut le découvrir à Paris, ça sera en tournée dans un an.
3: Quand ça marche bien à Bordeaux, quand ça marche bien à Avignon, c'est bon signe pour Paris? Tu sens la différence évidemment entre Paris et la province. Pas le même public.
4: Ouais, pas le même public, mais pas forcément, parce qu'à Avignon c'est un public tellement d'aficionados, les gens ils viennent, ils connaissent tout. Enfin voilà, donc non, on le sent en général quand on joue un spectacle à Paris, et après quand on part en tournée avec des grosses salles d'abonnés où les gens sont très enthousiastes et ont très envie de voir les spectacles. Souvent ça arrive plus.
3: On peut se dire un mot sur l'affiche, Tout Feu, Tout Flamme, un astronaute ou un truc là qui est porté.
4: Bah non, c'est Jeanne d'Arc dans sa.
3: C'est marrant parce que alors de loin,
4: une photocopie en arrière. C'est une femme dans une armure de chevalier.
3: Je me suis dit dans son délire, il est parti dans une jeune Jeanne d'Arc de 2026.
4: Il y a plein d'anachronismes. Il y a des chansons, c'est très rigolo. Il y a des délires.
3: Qui fait la musique?
4: C'est Romain Trouillet qui a composé la musique. Moi, j'ai écrit les paroles et après, il compose des chansons incroyables. Mélange de Disney, il y a des chansons de gospel. Enfin, c'est très riche. Il y a plein de surprises.
3: Et puis, alors, une scénographie toujours intéressante. On va saluer Juliette Azopardi.
4: Évidemment, Juliette.
3: Ça ressemble à quoi, les décors? Voilà, qu'est-ce qu'on peut voir, les tableaux?
4: C'est un petit château fort. C'est un peu comme, les Monty Python ont adapté leur film pour faire Spamalot. J'ai adapté la vie de Jeanne d'Arc pour faire Tout Feu, Tout Flamme.
3: Elle n'entend pas que des voix, mais elle entend donc aussi des chansons. Vous êtes invité à voir Tout Feu, Tout Flamme, donc il l'a écrit, il l'a mis en scène, la vraie fausse histoire de Jeanne d'Arc, Comédie de Paris, du mercredi au samedi à 19h, le dimanche à 15h, et ça partira dans toute la France. Est-ce que c'est ton tempérament, ça aussi, d'être tout feu, tout flamme?
4: Ah oui, faut faire les choses à fond, on n'a pas le temps. Pas le temps de pas faire les choses à fond.
3: C'était le titre d'un film, ça, Tout Feu, Tout Flamme de Rapneau.
4: Évidemment. J'ai même hésité, je me suis dit, tiens, mais je trouvais que ça donnait totalement le ton. Parce que faire un spectacle sur Jeanne d'Arc, on se dit, oh là, est-ce que ça va être un truc historique, c'est un truc chiant, c'est un truc religieux, qu'est-ce que c'est? Et je pense que de dire à quelqu'un, c'est une comédie musicale sur Jeanne d'Arc, qui s'appelle Tout Feu, Tout Flamme, ils ont compris tout de suite que c'était du second degré. Et donc, où ils ont envie de se marier, ils viennent, ou alors ils viennent pas.
3: C'était avec Isabelle Adjani, je crois, et Yves Montand, ce film, en 1900, j'ai regardé, c'était en 1984. Il n'y a pas que Paris dans la vie, il y a, trois petits points, si je te lance comme ça.
4: Il n'y a pas que Paris dans la vie?
3: Il y a une autre ville, allez, une qui devient comme ça. Une nouvelle image qui arrive.
4: Bien sûr, Orléans.
3: Ah tiens, oui, alors.
4: C'est pour parler un peu de mon actu, c'est pour ça.
3: J'ai mis une demi-seconde. Ah oui, Orléans, oui, forcément, Jeanne d'Arc. Tu connais Orléans?
4: Je connais un peu Orléans, pas bien, mais
3: juste le temps d'un passage.
4: Non, mais quand j'avais 18 ou 19 ans, j'ai fait un téléfilm, c'était mon premier film, et j'ai passé un mois à Orléans, et pas du tout, c'était au Mans, je dis n'importe quoi.
3: Rien à voir. Tu viens de réaliser que c'était
4: le Mans.
3: C'était sympa aussi.
4: Voilà, mais donc pas du tout. Donc on va parler du Mans alors.
3: Si tu veux.
4: Voilà, non, je sais pas.
3: Est-ce qu'il n'y a pas un autre lieu qui compte pour toi à Paris? C'est le Parc des Princes.
4: Le Parc des Princes.
3: T'es toujours fan du PSG ou pas?
4: Oui, mais oui. Mon cœur est au PSG et au Parc des Princes. Après, j'ai pas le temps d'y aller. J'y vais de temps en temps avec mon camarade Alexandre Amiel qui m'emmène, mais j'ai plus le temps. Mais c'est vrai que de temps en temps,
3: deux titres de Champions League.
4: Ah oui, ah non, mais c'est.
3: Tu continues de suivre les matchs?
4: Oui.
3: C'est des matchs importants. Mais c'est où le lieu pour suivre un match de foot? Il y a un endroit particulier?
5: Non, mais en fait, moi, j'adore les stades.
3: C'est pas directement là, voilà.
5: Ouais, c'est-à-dire que je trouve qu'il y a un truc incroyable dans un stade et partout où j'ai la chance de voyager, même quand je vais aux États-Unis, en Inde, ou machin, j'essaye d'aller voir un sport local, une ambiance. Et c'est vrai que d'aller voir un match de cricket en Inde ou un match de football américain aux États-Unis, c'est fou, en fait. C'est-à-dire qu'il y a une ambiance incroyable et c'est vrai qu'on rentre dans le Parc des Princes, il y a les poils, on est comme ça, voilà. D'arriver, la montée des marches, il se passe un truc génial dans un stade. Parce que ici,
3: bah oui,
5: c'est Paris.
3: Ici, c'est Paris. Et pourquoi la radio s'appelle ici? Bah oui, il y a forcément un lien. Bon, je vais laisser le sport de côté. Le théâtre, c'est ta vie. Je pense que c'est plus théâtre que ciné. Les deux, ça va de pair, mais
5: oui, non, mais c'est, j'aime plein de choses, mais après, l'endroit où je suis bien, c'est sur un plateau.
3: Quels sont les beaux théâtres que tu as visités en France? Si t'avais un top 3 des théâtres,
5: je sais où tu veux. Eh ben, on va parler de l'Opéra de Vichy, qui est absolument sublime.
3: Ça, parce qu'effectivement, je suis de Vichy, pour ceux qui.
5: Il est de Vichy, mais surtout, c'est un théâtre où c'est un opéra, mais c'est aussi ils accueillent en spectacle, enfin des tournées de spectacles. Donc j'ai eu la chance d'y jouer 4-5 fois. Et
3: les sièges sont jaunes.
5: C'est sublime. Pardon.
3: Les sièges sont jaunes.
5: Ouais, mais c'est beau. Et en plus, la dernière fois que je suis allé, ils m'ont fait visiter toutes les salles à côté. Enfin, voilà, c'est incroyable. Mais je me souviens là, on était à Albi l'année dernière avec des camarades. Ils nous ont visité le vieux théâtre. Enfin, il y a tellement de beaux théâtres, il y a des théâtres abandonnés qui sont sublimes. À Paris, il y a les Bouffes du Nord, c'est une espèce de, on passe cette porte, c'est un truc incroyable. Il y a plein de lieux incroyables en France.
3: Ouais. Si tu avais des conseils, tu sais, on a parlé un petit peu des bonnes initiatives, de l'entrepreneuriat. Si tu devais t'adresser à un Arthur Junior qui a 20 ans aujourd'hui, ou un petit jeune, voilà, qui a 17, 18 ans, qui est fou de théâtre et qui a envie de se lancer dans cette carrière, avec le recul, à 45 ans à peine, tu dirais quoi?
5: Je dirais il faut faire de toute façon. Il faut se planter, c'est pas grave, on se plante tous. Il faut écrire, c'est un métier qui est tellement difficile si on est en attente du désir des autres. Donc il faut créer. Moi j'ai eu la chance avec un groupe de copains d'être créateur de mes contenus. Donc alors on se bagarre pour que ça marche, on se bagarre pour plein de choses, mais en tout cas on n'est pas frustré de pas faire. Et donc voilà, on écrit. Moi j'étais encore avec Sébastien Castro et voilà, il a écrit ses pièces. Et c'est cette énergie là qui fait que on est tout le temps en mouvement. Donc il faut écrire. On va me dire, oui, mais personne ne va lire ma pièce. Ben, il faut la monter. Oui, mais personne ne va. Ben, il faut en monter une deuxième. Et c'est ça qui fait qu'on existe. Il faut être créateur. Il faut le plus possible. Et si on me dit, oui, mais moi, je ne sais pas écrire, c'est pas grave. Mais il faut trouver des gens qui savent écrire. Il faut faire des groupes, des familles de gens avec qui on a envie de travailler. Et c'est là où les cours de théâtre sont hyper importants. C'est pas forcément le prof qui va vous apprendre à jouer bien ou pas jouer, mais ça va être l'énergie. Ça va être, ah bah tiens, en cours je vais rencontrer Jean-Mi ou Simone et je vais avoir envie de faire des choses avec eux. Donc il faut, voilà, créer.
3: Il y a forcément un parc qui marque notre enfance, notre adolescence, un endroit où on nous emmène, où on a grandi gamin, où on a joué au ballon. Est-ce que toi tu te souviens de cet endroit où tu étais quand tu étais plus jeune?
5: Ouais, en fait à Paris il y a une rue des Fossés Saint-Jacques dans le 5e, il y a une petite place et où ils ont tourné Mille in Paris. Et donc maintenant il y a une petite fontaine, c'est très joli, il y a une porte où il y a un milliard de touristes qui se prennent en photo à longueur de journée. Mais quand j'étais môme, c'était un terrain vague, cet endroit. Et nous, on allait là, on jouait au foot. Après, ils ont fait une dalle, on faisait du roller. Enfin, c'était vraiment l'endroit où tous les mômes se retrouvaient, parce que c'était une grande place, donc tous les parents pouvaient regarder par la fenêtre et nous voyaient jouer. Et on faisait ça assez jeune, en plus. Et maintenant, bon, c'est autre chose. Mais donc, c'est ce souvenir-là. C'est pas un parc, c'est cette place.
3: T'as un grand, on en a parlé, qui a 12-13 ans. T'as aussi une petite fille depuis un an, c'est ça?
5: Tout à fait, qu'un an.
3: La petite Lilou, elle va où? C'est où son parc, à elle?
5: Elle n'ira jamais dans un parc plein de pollution. Je l'emmène dans la forêt.
3: Ouais, c'est dans la maison de campagne, voilà. C'est là qu'elle grandit.
5: Mais non, pour l'instant, on bouge beaucoup. On n'est pas encore dans les parcs.
3: Est-ce qu'il y a, et on finira d'ailleurs ce rendez-vous avec ça, un lieu, un endroit en France où tu n'as jamais été, même si je pense que tu as été partout, ou en tous les cas une région où tu dis, voilà, ça fait des années que j'en parle, j'y suis jamais allé, quand est-ce que j'y vais?
5: Non.
3: Le mec connaît toutes les villes.
5: Ça fait 20 ans que je fais du théâtre. Ouais. Je fais une tournée au moins un an sur deux.
3: Entre 50 et 80 dates.
5: Vous t'imagines le nombre de villes, de trucs. Alors après, il y a plein de villes que j'ai pas faites, mais en tout cas, des régions, j'ai toutes les fois faites. Après,
3: Il y en a une où t'aimerais vivre, par exemple?
5: Non, mais j'aimerais bien. J'y suis allé souvent en Bretagne pour travailler et j'irais bien. Allez, dans le Finistère, ça je connais pas ce coin-là, j'irais bien. Mais bon, c'est
3: à
5: loin.
3: La pointe.
5: Faut y aller. Mais je connais pas bien. J'aimerais bien découvrir un peu ce coin-là.
3: Tu connais déjà Saint-Malo, c'est déjà pas mal. C'est un petit peu plus bas. Arthur Junior, Tout feu, tout flamme, la comédie de Paris en ce moment, du mercredi au samedi à 19h, le dimanche à 15h. Une tournée aussi, un autre spectacle qui arrive un peu partout en France.
5: À partir d'octobre, je suis en tournée avec une pièce qui s'appelle Week-end chargé d'Éric Assous. Et pour le coup, on se balade partout.
3: Bon, la vie est belle, la rentrée est sympathique.
5: La vie est très belle.
3: Les théâtres, on rappelle la Contrescarpe, le Splendide à Paris, la Renaissance, et j'en ai oublié un, c'est Berthaud.
5: La Comédie de Paris.
3: La Comédie de Paris. Il y en aura d'autres, les théâtres en France, t'as envie d'investir ailleurs?
5: Non, je veux monter des spectacles.
3: Ou tu dis ça maintenant?
5: Je dis ça maintenant. ça dépend de mes associés qui disent, allez, je me laisse embarquer, c'est pas de ma faute.
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2: Salut à toutes, salut à tous et bienvenue dans Décibel, Décibel du samedi, qui, comme chaque semaine, vous propose de découvrir les choix musicaux d'un invité, d'une invitée. Là, en l'occurrence, ce soir, c'est deux invités. Et pas des moindres, les Nègres Marrons sont dans le studio de Décibel.
3: Le temps passe et passe et passe, beaucoup de choses ont changé. 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On fait le bilan. Calmement.
2: Non, moi je frétille à l'idée de les recevoir à nouveau. Les Nègres Marrons qui ont sorti au début de l'été un nouvel album, qui seront en tournée pour célébrer leurs 30 ans de carrière et plus d'un million d'albums vendus. C'est parti. Jackie, Benji, les Nègres Marrons, salut messieurs.
4: Salut.
2: Bienvenue. C'est bien, j'ai l'impression qu'on se voit tous les mois.
4: Ouais, c'est vrai qu'on a l'impression qu'on était là il n'y a pas longtemps.
2: Il n'y a pas très longtemps.
4: Au mois de juin.
2: Ouais, c'est ça. C'était au mois de juin, ouais. Et c'était juste avant la sortie de l'album, le sixième album.
4: Bah ouais, on a pris une petite chambre là-haut, tu vois, tout va bien. À la maison de la radio.
2: C'est ça. En plein cœur du 16e arrondissement avec vue sur la Tour Eiffel. Les Nègres Marrons ont bien changé. Non, je suis ravie qu'on soit ensemble ce soir. Le concept, donc, c'est que pendant une heure, on va écouter vos choix musicaux. Mais il y a une légende. La légende raconte que l'animateur ou l'animatrice radio qui recevra les Nègres Marrons et qui ne jouera pas le bilan perdra sa voix. Alors, au cas où.

Là, pas de malédiction pour moi. Évidemment, le bilan n'empêche que dans les choix musicaux, je vous ai demandé un truc qui n'est pas facile, c'est de choisir des chansons de vous-même. Et donc, vous avez choisi des extraits du nouvel album. Avant qu'on découvre ensemble la gamberge, je voudrais qu'on écoute quelques notes de Diaspora.

0: première chanson dévoilée du nouvel album. Et je crois que c'est Benji qui l'a mis dans sa playlist, la chanson Diaspora.
1: Exactement, exactement. Ouais. Parce que, effectivement, c'est le premier titre qui a révélé ce nouveau projet, mais parce que c'est aussi une belle reprise d'Alpha Blondie, Brigadier Sabari. Et c'était une manière de lui faire un petit clin d'œil.
0: Ouais.
1: Et puis de penser à cette diaspora afro-caraïbéenne qu'on retrouve un peu partout dans le monde, à Paris, à New York, aux Antilles, enfin partout voilà où il y a des afro-descendants. Et bon, voilà, ce titre fait bien la passerelle entre notre double culture. Nous qui sommes d'origine capverdienne, congolaise pour ma part, et puis qui sommes nés en France, qui avons reçu cette éducation française, mais également l'éducation africaine quand on est à la maison avec avec les différents dialectes, les plats, la musique, enfin voilà, ce titre raconte un petit peu tout ça.
0: Il est beau comme tout, Diaspora, et accompagné d'un clip aussi qu'il faut pas rater. Cet été, il y a eu quelques festivals sur lesquels vous avez pu jouer, du coup, les nouvelles chansons. J'imagine Diaspora, c'est un grand moment.
2: Ouais, c'est vraiment agréable de jouer ce titre.
0: Ouais.
2: Les musiciens prennent du plaisir à le jouer, nous on prend du plaisir à le chanter, et c'est toujours plaisant de voir la réaction du public sur des nouveaux morceaux. Ouais. Et c'est vrai qu'on a fait quelques concerts, quelques festivals, et le titre est merveilleusement bien accueilli, donc on est content.
0: Et la gamberge, alors, ça c'est Jackie qui l'a choisi dans le nouvel album. Il y a plein de chansons à découvrir, notamment la participation de Booba aussi. La gamberge, pourquoi ?
2: Parce que c'est un des morceaux que j'aime beaucoup. Et j'ai pu remarquer aussi que c'est un morceau que les auditeurs aiment beaucoup, que le public de Nek Marron apprécie, parce que c'est un morceau qui est très reggae. C'est un morceau aussi qui porte un message. Et voilà, c'est pour ça que j'ai voulu le mettre dans notre playlist. C'est vrai que les Nek Marron, on aime faire la fête, on aime les morceaux festifs, mais on aime aussi les morceaux avec des messages. Et la gamberge, justement, il fait un petit peu cogiter.
0: Et si vous voulez l'entendre en live, la gamberge, Diaspora, et puis évidemment, tout le reste, hein, parce que 30 ans de carrière, je ne peux pas vous faire la setlist du concert. Je peux vous dire que forcément, c'est plein de tubes. Prochain concert, samedi prochain, à Poitiers, Festival Urban Corner, où il y a aussi Cut Killer, ou encore Nutty. Le 18 septembre, à Vitriologe, Festival L'Art de Rien. C'est la fin de la saison des festivals, mais il y en a encore quelques-uns. Il y a aussi le Festival Mélangeons nos cultures, près de Bordeaux, le 25 septembre. Et puis, il y a une date à noter, 2 octobre, Paris, Zénith. On va en reparler. Pour le moment, on gamberge avec les Nek Marron.

0: 49, 3 millions de raisons d'aimer Nègre Marron. Ils sont nos invités ce soir dans Décibels. On est ensemble jusqu'à 20h. Cette chanson, La Gamberge, elle est donc sur le nouvel album, sur Nègre Marron, sorti au début de l'été. Et elle rappelle que oui, le reggae, mais même des superstars de reggae, je pense à Bob Marley, bien sûr, il y a des chansons d'amour géniales, mais aussi des chansons politiques. Ça peut être festif, mais il peut aussi y avoir un propos, voire même parfois un propos d'urgence. C'est dur, vous pensez, de faire entendre ça au public qui lui s'attache plus peut-être au côté festif et qui oublie la dimension politique de cette musique?
1: Au contraire, je pense que le public en a besoin. Ouais. Et nous, on a pu le ressentir en sortant ce nouvel album qui a fait, semble-t-il, beaucoup de bien aux oreilles des auditeurs qui nous ont envoyé énormément de messages. Enfin des textes, enfin des messages, enfin de l'engagement. C'est vrai qu'aujourd'hui, sur les ondes, on entend beaucoup de titres festifs, mais les gens ont besoin aussi qu'on mette en perspective la vie de tous les jours, la réalité qui n'est pas toujours rose. Et ce morceau, La Gamberge, par exemple, pour moi, c'est un peu comme les discussions de comptoir qu'on peut entendre tous les jours avec des gens qui font un peu l'état des lieux de la France.
2: En moins bourré.
1: Avec les idées claires.
0: Voilà.
1: Avec les
0: idées claires. Début de soirée au
1: comptoir. Voilà. Et en fait, c'est ça. C'est un état des lieux de la France d'aujourd'hui avec ce qui se passe de positif, mais aussi de moins bien, quoi. Et c'est un peu ça, en fait, la gamberge des anciens. C'est comme les anciens qu'on peut voir au comptoir d'un bistrot et qui parlent de la politique, de la politique aujourd'hui, quoi.
0: Et oui, il faut en parler. Je vous rappelle qu'en plus, on entre bientôt dans une saison d'élection présidentielle. Donc voilà, tout le monde prendra la parole. Alors, ne nous faisons pas voler la nôtre. C'était important de le dire. Nègre Marron dans Décibels. À tout de suite.

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1: Des invités, Jackie, Benji, Lineg Marron sont ce soir avec nous. On vous rappelle que le nouvel album est sorti début juillet. Il s'appelle comme le groupe, Lineg Marron, ça c'est facile. Et puis, il y a les 30 ans de carrière. Vous étiez amis avant de faire de la musique ensemble, mais est-ce que vous étiez partis pour 30 ans ensemble, vraiment ?
2: J'avoue que non, c'était pas prévu au programme. C'était pas prévu. Et c'est vrai que tout ce qui nous arrive, on l'accueille avec beaucoup d'humilité et on est conscient qu'on est quand même des privilégiés. On a commencé à la musique, c'est vrai, il y a plus de 30 ans dans notre quartier, on avait 16-17 ans. Aujourd'hui, on a passé la barre des 50 balais.
1: Vous les faites pas, franchement. Vous portez beau.
2: C'est gentil, c'est merci. Vrai. En tout cas, on continue d'être passionnés. On continue effectivement de recevoir aussi beaucoup d'amour de la part de notre public. Et ça, c'est quand même assez merveilleux par rapport à tout ce qu'on a vécu. Parce que c'est vrai qu'on voit souvent tout ce qui brille. Ouais. Mais pour tenir 30 ans de carrière, il y a eu des hauts, il y a eu des bas. Et aujourd'hui, j'ai l'impression qu'on est dans un recommencement. Ouais. J'ai l'impression que Lineg Marron entame encore une nouvelle carrière, donc on profite, on prend avec fierté et beaucoup de joie tout ce qui nous arrive, et puis on continue à s'amuser, c'est le plus important.
1: Ouais, et nous, on est à la fois hyper heureux de vous retrouver sur scène, d'entendre nos classiques qu'on connaît par cœur, que ce soit La Monnaie, que ce soit évidemment Le Bilan, et les nouvelles chansons qui sont, Lineg Marron 2026, il fallait le faire, quoi.
2: Ouais, et puis les nouvelles chansons qui font du bien,
1: ouais.
2: De par en tout cas les retours qu'on a pu avoir aujourd'hui. L'album est sorti le 3 juillet et c'est vrai qu'il y a eu énormément de messages positifs, des gens qui nous écrivent, qui nous disent « Ah ouais, ça fait du bien, enfin de la fraîcheur. » Et surtout, on ne s'est pas dénaturé. C'était ça aussi le plus important pour nous. Arriver avec...
1: Oui, c'est toujours vous.
2: Voilà, ouais. Avec notre identité, avec aussi des morceaux qui sont actuels, qui sont dans l'air du temps, mais qui restent à l'image des Lineg Marron.
1: C'est ça. Vous n'avez pas essayé de faire à la mode. Vous avez fait du Lineg Marron.
2: Et c'est ça. On donne la tendance, on ne suit pas la tendance.
1: Yes. Parlons des voix féminines, parce qu'évidemment, quand on pense à vous, même au secteur A, donc gynéco, passiste, Tommy, etc., on se dit qu'est-ce que c'est que ce vestiaire de foot ? Où sont les femmes ? Eh bien, elles sont dans votre sélection. Ouais, avec un geste plein de charme. On va écouter deux voix féminines, là. Il va y avoir Césaria Evora, pour démarrer, c'est la chanson Petit Pays. Mm-hmm. Césaria Evora, alors évidemment, c'est une légende, mais qu'est-ce qu'elle signifie pour vous, pour qu'on l'écoute ce soir ?
2: Bah oui, hein, comme tu l'as dit, Émilie, c'est vraiment une légende, ouais. Une légende de la musique capverdienne, mais j'ai envie de dire de la musique tout court.
1: Mondiale. Ouais,
2: elle a vraiment marqué les esprits avec sa voix qui vient d'ailleurs, avec son charisme sur scène, ses pieds nus quand elle déambule sur scène. Donc Césaria, c'est une personne qui nous a inspiré, qu'on a beaucoup écouté, qu'on a eu la chance de rencontrer,
1: oui.
2: De pouvoir faire ce titre avec elle, Petites Îles, et ça restera des souvenirs inoubliables.
1: Césaria Evora est dans Décibel, pour vous évidemment, et aussi pour Lineg Marron, nos invités ce soir, jusqu'à 20h. Merci de nous avoir choisis.

0: Pendant les disques, mes invités sont un peu dissipés. Là, pas du tout. Ils ont écouté avec émotion la voix de Césaria Évora. Cette chanson incroyable, Petit Pays. Oh, ça fait du bien.
1: Une œuvre d'art.
0: Oh, mais oui.
1: C'est comme regarder un tableau de...
0: Ah, mais oui, c'est ça. C'est-à-dire que tu...
1: Comme regarder la Joconde.
0: Ouais. Parce qu'il y a plein de, il y a plein de couches. Et puis après, en plus, alors vous, il y a des souvenirs aussi avec Césaria Évora. Moi, je me souviens l'avoir vue en interview expliquer qu'en fait, elle avait besoin de faire des pauses clopes pendant ses concerts. Donc en fait, même quand elle jouait à Paris ou enfin n'importe où dans le monde, il y a une petite table sur le côté où elle s'asseyait pour fumer sa clope. Parce qu'elle disait, comme elle avait appris à chanter dans les bars à Marin et qu'elle chantait maximum une demi-heure, après, elle faisait une pause, elle buvait un coup, elle fumait sa clope. Et donc sur scène, elle reproduisait ça, elle faisait sa petite pause, quoi.
2: Ça faisait partie de son show, en fait.
0: Mais oui,
2: c'est vrai.
0: Oh, mais c'est merveilleux. Alors là, il y a une voix féminine que je ne connaissais pas. Merci, c'est un choix de Benji. Mm-hmm. Danitza. Alors, mm-hmm. C'est une artiste qui vient de Suisse.
1: Exactement.
0: C'est ça. Mais alors, mais qui est-elle? Alors maintenant, du coup, je l'aime, puisque j'ai découverte. Mais il faut expliquer aux auditrices, aux auditeurs.
1: Alors, ça dépend par où on commence. Jeune artiste, donc suisse.
0: Ouais.
1: Qu'on retrouve également sur notre album.
0: Elle est
1: invitée sur l'album, sur le titre « Faut que tu m'aides, Jackie, aide-moi ».
2: Question de feeling.
1: Voilà, un titre que j'apprécie beaucoup d'ailleurs.
0: Mais c'est pas toi qui as choisi le nom de la chanson. C'est pour ça, ça revenait pas.
1: En réalité, c'est vrai que bon, c'est parti d'une idée, ouais, avec Jackie, comme d'habitude, on brainstorm et puis ça démarre. Mais non, c'est une artiste, bon, qui fait partie de ma famille, en fait, c'est ma nièce.
0: Oh!
1: Donc, voilà, moi.
0: Elle a du talent, hein?
1: Ouais, je l'ai vu faire ses débuts depuis qu'elle a 2 ou 3 ans, parce qu'elle allait chaque été en Jamaïque avec ses parents. Et donc, son père aussi était un gros compositeur, qui faisait du reggae. Donc, elle a toutes ses influences. Et en même temps, aujourd'hui, elle se réalise, elle s'épanouit. Elle a été disque d'or plusieurs fois en Suisse. Elle a reçu des victoires de la musique. Elle a fait des grosses tournées aux États-Unis. Et pourtant, elle a un jeune âge. Hein, là, il y a son nouvel album qui arrive. Et le titre qu'on va s'écouter, c'est un extrait donc de son nouveau projet qui est prévu, je crois, en janvier 2027. Et voilà, je kiffe, quoi. Je kiffe. On va pas s'étaler. Je kiffe. Il faut écouter.
0: Kiffons ensemble, Danitza. Et si vous aimez cette chanson-là, sachez qu'elle est aussi là, donc, sur le nouvel album d'Enigma.

0: quand on fait des morceaux, généralement, ils sont réussis.
1: Ouais.
0: Hein. Et je voudrais faire aussi une grosse dédicace à Queen, avec qui on avait fait le morceau aussi, Juste pour toi, qui est un très beau morceau aussi, que les supporters de Negmaro aiment beaucoup. Donc, voilà. Big up à toute la gente féminine, toutes les femmes qui nous écoutent aussi.
1: Oh, j'aime bien, parce qu'à la fin, il a pris une voix un peu spéciale.
0: Ouais, ma voix de crooner.
1: Ouais, bon, bah, pour les femmes, mais aussi les hommes. À tout de suite, Negmaro avec nous dans Décibel jusqu'à 20h.
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2: Lola Baye, m'ennuyer. 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

Lola Baye est une chanteuse, autrice, compositrice qui mêle douceur, humour et spontanéité. Si vous avez pu la voir dans l'émission The Voice, ce qu'elle affectionne aujourd'hui, c'est sillonner le monde rural pour chanter dans les tout petits villages.

0: M'ennuyer, Lola Baye. Un coup de cœur, ici même.
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2: Nos invités, c'est le groupe Negmaron. Ils sont en train de continuer leur tour de France des festivals. Il y en a encore quelques-uns, même si, ça y est, hein, la rentrée est bien entamée. Mais samedi prochain, à Poitiers, festival Urban Corner, le 18 septembre, festival L'Air de Rien à Vitry-aux-Loges, festival près de Bordeaux. Mélangeons nos cultures, ce sera le 25 septembre. Et puis ensuite, on a une date énorme. C'est votre concert anniversaire le 2 octobre au Zénith de Paris.
3: Zénith de Paris.
2: Zénith, on met 5 Z s'il faut. On célèbre, oui, les 30 ans de carrière. On célèbre, Jacqueline disait tout à l'heure, une espèce de nouveau cycle aussi pour Negmaron. On sent que le pays était prêt à votre retour. Et donc voilà, on vous embrasse tous. Est-ce que vous avez un... Et puis il y a aussi les 25 ans du bilan, n'oublions pas.
3: Exactement.
2: Calmement. Donc, comment vous l'envisagez ce concert? J'imagine qu'il est déjà prêt dans votre tête. Qu'est-ce que vous pouvez m'en dire? Il y a peut-être des trucs secrets.
4: Bah oui, il est dans la tête. En tout cas, il est prêt. Là, maintenant, ça y est, on est à un mois de cet événement. Donc, on travaille encore dessus parce qu'on veut vraiment que ce soit une belle surprise et que ça reste un concert mémorable pour tous ceux qui viendront, sachant que voilà, on fait beaucoup de concerts. Il y a beaucoup de gens qui nous ont vus à plusieurs reprises. Mais pour cette date-là, justement, on veut proposer un spectacle différent avec aussi beaucoup d'invités surprises.
2: Oh oh.
4: Donc voilà, il y aura vraiment des moments forts, des moments remplis d'émotions. Donc voilà, on y travaille dessus pour que, comme on aime le dire, que ce soit pas un concert mortel, mais un concert immortel.
3: Aïe.
2: Le sens de la formule. Est-ce qu'il y aura autant d'invités surprises que, attendez l'oreille, de Z à Zénith? Zénith. C'est l'idée, quoi.
3: Ouais,
2: voilà, c'est de surprendre tout le monde. Bon,
3: exactement.
2: Ça va être super. Alors, en tout cas, dans votre carnet d'adresses, je notais tout à l'heure votre appartenance au secteur A, et vous avez choisi d'ailleurs ce soir des artistes de ce secteur A. Jackie a choisi Doc Gynéco, MC Janik, Né rue Cazeneuve, qui est en fait l'adaptation de Né ici de Doc Gynéco, avec un bon goût de Negmaron. Cette chanson-là, elle est importante?
4: Ouais, elle est importante parce que c'est nous qui avons fait le remix de ce titre.
2: Ouais.
4: On a fait le remix musical. Et effectivement, c'est un remix du titre Né ici de Doc Gynéco. Et en invité sur ce titre, il y a MC Janik. Donc voilà, on a participé aussi à cette version. Et c'est un morceau qu'on aime beaucoup et qui est toujours aussi frais quand on le réécoute.
2: Ouais, et là encore, L'Air de Rien, les paroles qui disent des trucs qu'il faut entendre. Doc Gynéco, MC Janik, Né rue Cazeneuve.

0: à nos invités de ce soir, Jackie, Benji et Negmaron. On écoute ce remix, donc Doc Gynéco, MC Janik, Neru Cazenègre, adaptation, donc réinterprétation de Neyssi. Neyssi, c'était sur le premier album de Gynéco, première consultation, on est en 97, ça cartonne. 97, c'est le premier album de Negmaron. 97, c'est aussi votre ami Passy qui fait un énorme tube.
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0: 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Quoi comme souvenir de cette période-là où tous, beaucoup en tout cas de membres du secteur A, explosaient en même temps. C'est un bon souvenir ou c'est un flou souvenir?
2: Ah non, c'est un super souvenir.
0: Ouais.
2: Parce qu'effectivement, les gens nous ont vus sortir du bois tous en même temps.
0: Oui.
2: Mais en réalité, c'est un travail de longue haleine qui a commencé avec le ministère Hammer. Et puis ensuite, donc, il y a Gynéco qui sort son album en 96, nous en 97, Arsenic, Passy, 98, et ainsi de suite. Et donc voilà, c'est la concrétisation, en fait, de plusieurs années de travail dans l'ombre avec des concerts en collectif où normalement à l'affiche il y a Ministère Hammer, mais c'est toute l'équipe qui vient et on peaufine, voilà, chacun de son côté un petit peu sa plume, son style, on développe un peu chacun, voilà, son quelque part un peu notre authenticité.
0: Oui.
2: Et puis après, chacun sort quand c'est prêt, et là c'est le feu d'artifice.
0: Et que ça marche en même temps, c'est encore meilleur, non, d'y arriver en équipe, mais chacun dans son couloir. C'est fou quand même.
3: Ouais, c'est ça la force du secteur A, c'est que effectivement on sort les albums quasiment tous à peu près à la même période, et on connaît tous le succès, quoi. Donc c'est vrai que cette période là, ça a été une grosse période pour nous, pour le rap aussi, pour le hip hop, parce que beaucoup de nos morceaux justement rentraient en radio,
0: à la télé aussi.
3: Passer à la télé. Donc c'est vrai que on arrivait avec une fraîcheur, avec quelque chose, une authenticité aussi qui a surpris et qui a aussi beaucoup motivé les gens, parce que de voir des petits mecs comme ça du quartier qui arrivent avec des morceaux engagés, qui arrivent avec des codes, qui arrivent avec un style, quelque chose de différent. Donc c'est vrai que ça a été une révolution à cette époque.
2: Et pour compléter un peu ce que Jackie a dit et ce qu'on a dit, enfin de ce qu'on a dit tout à l'heure, c'est que on n'a pas précisé que la composition du remix de Neru Cazenègre a été faite par nos soins aussi.
0: Oui, mais bien sûr, c'est signé Negmaron.
3: C'est ça.
0: Il faut le dire. C'est important. Et dire aussi que, donc, certains vieillissent, grandissent, évoluent. On dit le mot qu'on veut, le verbe qu'on veut, mais en tout cas, le temps passe et peut être bon. Vous en faites partie, on l'a dit. Passy aussi, puisque la chanson que vous avez choisie de lui, c'est pas une chanson de 97, c'est une chanson très récente qui s'appelle Vol au-dessus. C'est un choix de Benji.
2: Ouais, c'est un de mes choix, parce que c'est vrai que les gens parfois ont un petit peu décroché,
0: bah
2: ou
0: oui,
2: écoutent peut-être moins de musique
0: plus,
2: et ne savent pas vraiment quelle est l'actualité des groupes qu'ils aiment ou du collectif Secteur A d'une manière générale. Et Passy a sorti un nouvel album qui s'appelle Ma bande originale il y a 2-3 mois.
0: Ouais.
2: Et ce titre donc est un extrait de cet album, et j'aime bien ce titre, donc j'aimerais bien qu'on l'écoute.
0: Ah, mais on l'écoute. Vos désirs sont des ordres, et en plus ça nous fait plaisir. Vol au-dessus.
2: Merci.
0: C'est Passy.
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0: Waouh, mais merci d'avoir passé Passy vol au-dessus. Je me suis fait la même réflexion en écoutant votre album. C'est la diction qui est incroyable, soit sur le nouvel album de Negmaron ou là sur Vol au-dessus de Passy qu'on vient d'écouter. Est-ce que c'est comme les sportifs? Est-ce que vous devez vous entraîner tous les jours? Sinon après, vous avez comme une patate dans la bouche et vous n'y arrivez plus.
1: Bah en tout cas, oui, il faut faire des petits exercices pour avoir cette fluidité. Mais c'est quelque chose qu'on a travaillé, nous, dès le départ. Dès quand on a commencé à écrire nos premiers textes, à faire nos premiers concerts, je me souviens, notre manager de l'époque, Kenzie, nous disait « Tu dois être capable de rapper ou de chanter avec un stylo dans la bouche. » Donc, c'est vraiment un exercice qu'on a pratiqué depuis le début. Et c'est ce qui fait qu'il y a une certaine clarté lorsqu'on s'exprime.
0: Non, mais la précision. Attendez, j'essaye.
2: Écoutez, ici, j'ai un stylo dans la route et Negmaron en studio. À tout de suite.
1: Tu peux faire partie du clan.

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1: Et depuis tout à l'heure, 19h, on se régale avec nos invités Negmaron. On a entendu les voix délicieuses de Césaria Evora et d'Anitza. On a découvert de nouvelles chansons de l'album de Negmaron. On est remonté aussi dans les années 90 avec un Neru Cazenègre d'anthologie. Et puis, il n'y a pas très longtemps, Passy, sur son nouvel album, la chanson Vole au-dessus, testée et approuvée et recommandée donc, pour vous par les Negmaron. Negmaron en concert, le grand concert au Zénith de Paris, le 2 octobre prochain, pour célébrer vos 30 ans de carrière, votre million d'albums vendus. Et puis, comme il n'y a pas que Paris dans la vie, vous partez aussi en tournée. Vous serez le 6 novembre au Havre, le 21 novembre à Audincourt, le 27 à Lons-le-Saunier, le 28 à Aix-en-Provence. Et puis, vos concerts de décembre vous emmèneront à Parthenay, Auxerre, Lyon ou encore Grenoble. C'est une vie qui est plus agréable maintenant qu'il y a 30 ans, la vie de tournée.
2: Bah aujourd'hui on l'apprécie différemment.
1: Ouais,
2: c'est vrai que avant il y avait une certaine forme d'insouciance qui était agréable aussi, et puis aujourd'hui ça fait partie c'est notre métier, donc il y a un petit peu plus de sérieux dans notre déplacement.
1: Discipline.
2: Ouais, c'est plus discipliné, c'est
1: un peu plus tôt.
2: Exactement.
1: Ah,
2: on fait un petit peu moins la fête, mais ça reste toujours des moments particuliers. Comme je disais, on est vraiment conscient qu'on a quand même de la chance, on a plaisir à se lever le matin pour aller chanter, pour aller en studio, pour aller en concert. Donc c'est que du kiff, quoi.
1: Bon, et donc je vous redonne cette date du 2 octobre, Paris, le Zénith, le concert anniversaire de Negmaron, à ne pas rater.
2: Et il reste que quelques places.
1: Ouais, faut se grouiller, hein.
2: Ouais, on est à un mois de la date et c'est vrai que c'est pas pour faire de la mauvaise pub, mais je pense qu'on va finir sold out très rapidement.
1: J'ai dit heureusement. Bien sûr que oui.
2: Oui, non, mais c'est vraiment pour dire aux auditeurs, aux auditrices.
1: Il faut se dépêcher.
2: Ouais. Voilà, prenez votre ticket, ne vous faites pas raconter l'histoire, venez la vivre.
1: Il est parti. En fait, une phrase sur deux de Jackie, j'ai envie de la noter, de me faire un t-shirt. Ça va être ça, le merch. Ah, est-ce qu'il y aura des trucs spéciaux d'ailleurs, moi je suis très souvenir. J'adore acheter. Alors évidemment, il y a des gens qui filment. Je vous déteste, mais je vous comprends. Mais vraiment, vous m'emmerdez quand vous êtes devant moi. Moi, mon souvenir, c'est de ramener un objet du concert. Donc, est-ce qu'il y a du merch spécial pour le concert des 30 ans?
3: Évidemment, on trouvera toutes sortes de produits dérivés, de produits souvenirs. D'ailleurs, on fait une dédicace à Coco qui est là dans les studios, qui est en charge du merchandising sur toute la
1: grosse
3: tournée.
1: Grosse pression, dans un mois,
3: voilà.
1: Coco, faut être
3: là,
1: prêt.
3: Pour le Zénith, ouais, non, on va trouver de belles choses, bien évidemment.
1: Alors, noyau dur, qui a choisi Attitude? Ça, c'est toi, c'est Jackie.
2: Ouais, je voulais mettre un peu de morceaux bien rap.
1: Ouais.
2: Comme on les aime. Et puis surtout, je trouve que ce projet Noyau Dur, c'est un projet qu'on a fait avec Arsenic, Pete Bacardi et nous-mêmes Negmaron. Et selon moi, c'est un projet qui n'a pas eu le succès mérité. Et ça reste un des très gros albums de cette période du rap français. Et notamment ce titre Attitude, où quand tu l'écoutes, t'es obligé d'adopter une certaine attitude, quoi.
1: Adopter l'attitude, les amis. Écoutez, Noyau Dur, choisi par les Negmaron qui sont ce soir nos invités.

0: sorti en 2005, le seul et unique album de Noyau Dur. Mais écoutez, n'insultons pas l'avenir, hein, tout peut se passer.
1: Exactement.
0: Encore. Et voilà, c'est important.
2: C'est juste la tête qui bouge.
0: Il y a quoi dans le coffre?
2: On dira pas trop ce qu'il y a dans le coffre. Des outils.
0: Merci d'être venu nous voir. C'est déjà presque la fin de l'émission. On va se quitter en écoutant Diaspora. Mm-hmm. Parce que voilà, ça fait partie des grands moments de ce nouvel album qui est sorti début juillet. On a parlé donc des concerts à venir, du concert anniversaire, de la tournée, etc. Mais est-ce que cette dose d'amour là sur ce nouvel album sorti début juillet, ça vous donne envie, je sais pas, de tourner encore plus? Qu'est-ce que vous avez envie de faire là maintenant? Qu'est-ce qui vous anime, Ligue Marron?
1: En 2027, il y a une tournée justement qui est prévue.
0: En plus.
1: Là, on finit la tournée des festivals. Alors, ça va pas du tout être le même show. Les tournées bien festivals, sûr. On va dire que voilà. On chante des morceaux un petit peu à l'ancienne. Là, on a intégré quelques nouveaux morceaux. Mais la tournée 2027, ce sera essentiellement les morceaux du nouvel album. Bien sûr, il y aura toujours un ou deux classiques, quelques
0: Calmement. Ok, merci.
1: Donc, voilà. Tenez-vous informés sur les réseaux des Neg Marron. Et on sait qu'il y a une grosse tournée en préparation et on sera un petit peu partout en France.
0: C'est vraiment vous sur les réseaux?
2: C'est nous.
0: Ah là là, mais envoyez-leur des messages.
2: Ah oui, ils n'ont pas attendu, il y en a beaucoup. Donc non, mais on est là, on essaye de répondre du mieux qu'on peut. En tout cas, on attend tout le monde le 2 octobre au Zénith de Paris pour cette célébration. C'est important pour nous. C'est vrai qu'aujourd'hui, on voit la jeune génération faire des Stades de France, faire des Bercy.
0: Pour nous, on n'entend rien. Ouais. Je vais au Stade de France voir des rappeurs. Je vous adore les gars, mais j'entends rien. Moi, je préfère aller au Zénith.
2: Et pour nous, voilà. Le Zénith, c'est une salle qui a son importance.
0: On se sent
1: mythique.
2: Exactement. Ouais. Qui peut avoir le côté très, très intimiste en recevant aussi beaucoup de monde. Donc, c'est cool.
0: 2 octobre, Zénith de Paris. Neg Marron, merci beaucoup. Je vous aime toujours autant, hein. Vivement la prochaine.
2: Ouais. Merci Émilie pour l'accueil. C'est toujours un plaisir de venir ici. Donc,
1: au top.
2: On se dit à très vite, j'espère.
0: À la prochaine. Et voici Diaspora.
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0: sur le nouvel album de Neg Marron. Allez, Décibels, c'est terminé pour ce soir. Merci à Sarah Bécard, Yanis Kalem, Iris Guitoni et Mélodie Chaïb, l'équipe de l'émission. Et puis surtout, restez bien sur votre radio ici à suivre. Benoît Prospero, mon chouchou, qui anime le meilleur de Il n'y a pas que Paris dans la vie. Croyez-moi, c'est à ne pas rater. Et puis demain, on sera là, nous, à 19h pour les chansons préférées des auditrices et des auditeurs. Bisous.
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1: Bonjour, merci d'avoir choisi votre radio ici. C'est Willy vient déjeuner chez vous, numéro 1085.
2: Oh là là,
1: mes amis, bonjour la tribu.
2: Bonjour.
1: Alors, qui est là aujourd'hui? Bien, Nicolas Malabeuf, notre enfant de la télé. Bonjour mon bon Nicolas.
2: Bonjour Willy, bonjour tout le monde.
1: Et Fabien Aimo, notre geek. Bonjour mon Fabineux.
3: Bonjour Willy, bonjour à tous.
1: Et bienvenue à tous. Voilà, c'est reparti pour un nouveau numéro de votre grand talk show du week-end. Pas comme les autres, le seul, l'unique, ici jusqu'à 13h30, on va prendre l'actualité de manière différente, du fond, des invités pour comprendre, un petit peu de fun avec des chroniques pour se détendre, du sourire, et aujourd'hui vraiment beaucoup de sourire, puisque aujourd'hui, jusqu'à 13h30, mes amis, nous sommes en direct de la Braderie de Lille, à Lille, ouais, en public, voilà,
2: Quelle ambiance!
1: Ah, encore une belle ambiance. Franchement, cette braderie est unique au monde. On va donc vivre ensemble le plus grand marché aux puces d'Europe. 2,5 millions de visiteurs. 53 km d'étal. Plus de 6000 stands.
2: C'est plus qu'un marathon.
1: Non, c'est n'importe quoi. Hein. Des millions de kilos de moules et des millions de pipis à la bière. Voilà, nous, ça fait 3 ans qu'on vient. Et ça fait 3 ans qu'à chaque fois, on est subjugué par l'ambiance de cette très, très belle fête populaire. Un bel événement populaire que vous allez donc vivre avec nous jusqu'à 13h30. Voilà, et comme à chaque fois qu'on se déplace et qu'on vient près de vous, on vous présentera aussi des gens qui du Nord, qui font briller la France. Donc, restez avec nous jusqu'à 13h30. Et puis tout à l'heure, entre 13h et 13h30, mes amis, vous le savez, c'est un nouveau rendez-vous qu'on a mis depuis la semaine dernière, le samedi.
2: C'est Youpi la vie.
1: C'est-à-dire qu'on vous donne les clés de l'émission pendant 30 minutes. Donc il y a des gens qui viendront ici. Voilà, vous viendrez ici avec nous, discuter un petit peu et vous repartirez avec un cadeau. Alors tenez-vous bien.
2: Alors là, ça ne rigole pas, puisque les gens de Lille qui sont ici vont repartir avec un week-end à Lille.
1: Bravo,
2: ouais,
1: c'est génial. Mais oui, mais attendez.
3: Au moins, on ne paye pas l'hébergement.
1: Oui. Ça, c'est pas mal.
2: Ça nous arrange.
1: Il y a quoi?
2: Alors, sans rire, on va offrir à un auditeur un week-end pour deux dans cette capitale des Flandres, mais aussi 100 euros de carburant pour prendre la route. Ce sera une nuit à l'hôtel Mercure de Marc, en Bareuil, hôtel 4 étoiles. Même vous, Willy, vous ne dormez pas dans ces hôtels, donc c'est dire le luxe. Et vous pourrez profiter aussi du restaurant, le Marque-Page.
1: Voilà,
2: et vous aurez en plus un accès à tous les musées de la
1: ville. Si vous êtes de Lille, vous l'offrirez à quelqu'un de votre famille, ou à des amis. En tout cas, c'est un très beau cadeau. Vous gagnerez donc ça jusqu'à 13h30. Est-ce qu'on a tout dit?
2: On a tout dit.
1: Alors démarrons, allez, jingle, papa.
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1: Ça va le public de la Braderie de Lille?
2: Ah là là,
1: ils sont beaux.
2: Pas tous.
1: Tu parles pour toi. Tu es la personne la plus laide de l'humour. Sache-le, Nicolas. Voilà, c'est bon, j'ai bien mis à sa place. On a que notre premier invité qui se demande qu'est-ce qu'elle fait. Bonjour Lorraine Massy-Lebrun.
5: Bonjour, bonjour à vous.
1: Bienvenue ma chère Lorraine. Alors vous êtes prof d'histoire?
5: Exactement.
1: Mais c'est pas possible.
5: Et pas que,
1: mais vous êtes trop sympa pour être une prof d'histoire. Vous avez l'air hyper sympa et gentil. Non, vous êtes un petit peu...
5: Ah, quand il faut, oui.
1: Quand il faut. Bon, et vous êtes aussi très présente sur les réseaux sociaux?
5: Oui, que vous y faites sur les réseaux sociaux. Contenu, exactement.
1: Vous y faites quoi sur les réseaux sociaux?
5: Eh bien, écoute, sur les réseaux sociaux, j'essaye de... Ce qu'il y a dans ma salle de classe, j'essaye de l'amener au plus grand nombre. Voilà. Raconter ce que je raconte devant les élèves.
1: Parce que vous êtes passionné par l'histoire.
5: Ouais, complètement.
1: Vous partagez ça sur, entre autres, TikTok, comment pour tout vous retrouver?
5: Instagram, oui. Instagram. Alors, c'est le compte Les Minutes de l'Histoire.
1: Voilà.
5: Et mon pseudo, c'est Lorraine Raconte.
1: Voilà. Alors, avec vous, si vous le voulez bien, on va un petit peu en apprendre plus sur la braderie, parce que comme cette émission passe dans le monde entier, il y a des gens qui ne sont jamais venus ici à la braderie.
5: C'est vrai.
1: Alors c'est quoi cette braderie? Elle date de quand? Parce que je crois que ça ne date pas d'hier.
5: Ah, c'est clair. Alors, la
1: braderie... D'avant-hier peut-être?
5: Avant-avant-hier, avant, en fait. La braderie de Lille, c'est toujours dans son ADN, hein, elle remonte au Moyen-Âge, en fait.
1: Moyen-Âge.
5: La première mention de la braderie de Lille, c'est en 127, tu vois.
2: Voilà. Et le parrain, c'était Michel Drucker,
1: d'ailleurs.
5: Déjà. Il était déjà là.
1: Toujours Michel Drucker.
5: Et en fait, au départ, c'est vraiment lié au monde de la foire, en fait.
1: Ouais.
5: Où les marchands étrangers, ils adorent venir à Lille et ils commercent beaucoup.
1: Voilà, parce qu'au Moyen-Âge, il était réputé pour ses tissus.
5: Exactement. Son drap, son lin, même.
1: Ah, le lin.
5: Ouais, au 12e siècle, très célèbre. Et puis, au fur et à mesure, tu vois, ça avance. Et puis, on arrive dans un 16e siècle où ça change un peu de nature. Les domestiques, en fait, qui avaient des petits objets un peu abîmés que leur donnait leur maître, et ben, ils se disent que pour arrondir les fins de mois, et ben, ils vont tout simplement simplement aller faire leur braderie.
1: Voilà. Et braderie, ça vient d'où? Alors, il vient d'où ce mot? Je crois qu'il y a une histoire de poulet, non?
5: Ouais, alors il y a une histoire de poulet, exactement. Voilà. On mange beaucoup à la braderie, tu sais.
1: J'ai vu. Il n'y a pas que manger.
5: Ouais, mais ça, les gens le découvriront aussi. Alors, écoute, en effet, si tu veux, le mot de braderie, enfin, si vous voulez, le mot de braderie, ça vient du flamand braden, qui veut dire rôtir. Et en fait, on a la mention, en fait, au milieu du 15e siècle, de deux gars qui s'appellent Pierre Tramard et Gobin Maille, qui, en fait, disent qu'ils ont l'idée du siècle devant leur cabaret. En fait, ils se disent, il va y avoir plein de monde, et qu'est-ce qu'on va faire? On va leur donner à manger.
1: Voilà.
5: Et donc, devant leur cabaret, ils se disent que ce serait une bonne idée de rôtir des petits poulets pour donner à manger à ceux qui viennent. Et donc, ça vient de là. Le mot braderie vient du mot braden.
1: Voilà.
5: Et c'est directement lié à cette tradition de manger tous ensemble.
1: Mais on n'a pas toujours. Parce que là, il y a des moules frites partout. Ça vient d'où cette histoire?
5: Ouais, ça a switché. Les moules frites, c'est assez récent, en fait. Hein. Voilà. Et maintenant, on est complètement traumatisés. Tu sais qu'il y a eu une. Juste après-guerre, il y a eu une année où il y a eu la fameuse année sans moules.
1: Pas possible, parce qu'en fait, une année sans moules.
5: Si, ça existait. En fait, tout simplement, ils ont fait livrer, c'était juste après-guerre, ils ont fait livrer des moules des Pays-Bas. Et en fait, quand c'est arrivé, c'était avarié.
1: Aïe, aïe, aïe.
5: Ouais, voilà. Pas très cool. On est entre midi, on va éviter de tout raconter.
1: Oui.
5: Mais voilà, donc d'abord le poulet, ensuite les moules frites. Mais toujours cette idée de convivialité, en fait.
1: Bon, et donc, vous l'avez dit, au XVIe siècle, donc on découvre la braderie comme on la connaît aujourd'hui.
5: Oui.
1: Donc c'est ça. Donc déjà,
5: avec cette tradition, en fait, entre le lever et le coucher du soleil, les domestiques faisaient leur braderie. Et pourquoi à ce moment-là? Parce qu'en fait, tout simplement, le matin, les domestiques s'occupent de leur maître.
1: Ouais.
5: Et il faut se dépêcher de faire des bonnes affaires parce qu'au coucher du soleil, on retourne voir nos maîtres pour notre job, quoi. Et donc, du coup, c'est pour ça qu'encore aujourd'hui, les meilleures affaires, c'est
1: le matin tôt.
5: C'est le matin tôt ou le soir très tard.
1: Ouais, 7h du matin, j'étais dehors tout à l'heure, il y avait déjà des gens qui bradaient.
5: Ah ouais, heureusement.
6: Vous avez fait des affaires?
1: Ah aussi, moi j'ai essayé de me vendre moi, mais apparemment.
6: Personne ne veut vous.
7: Pas cher.
1: Même donner, personne.
5: Les bonnes affaires, c'est dimanche soir, tu peux retenter.
1: Je retenterai dimanche soir. Au point où j'en suis, de toute façon.
6: Les invendus du dimanche soir.
1: Donc c'est quoi alors la braderie, voilà, pour ceux qui ne sont jamais venus. Donc
5: écoutez, c'est pour ceux qui ne sont jamais venus, imaginez-vous une ville qui.
1: C'est une ville entière.
5: C'est vraiment une ville entière. Il y a un avant-braderie, on se prépare, c'est un avant-match un peu, tu vois. Voilà. Et puis, tu as le moment braderie avec le samedi où ça vit depuis les premières heures du jour, en quelque sorte. Imaginez-vous une ville qui voit défiler énormément, des millions de personnes.
1: Deux millions et demi de personnes.
5: Ouais, c'est quand même assez dingue.
7: Alors qu'il n'y a que 240 000 habitants à Lille. Donc
1: c'est fou.
5: C'est vraiment dingue. Et en fait, on se déplace, on peut s'arrêter, on peut boire un coup, on peut manger des moules frites, on peut brader, acheter aussi. Et puis au fur et à mesure de la journée, faire des bonnes affaires, mais pas que.
1: J'ai bien compris. Merci, ma chère Maureen. D'où cette passion alors pour l'histoire, Maureen? Ça vient d'où, ça?
5: Alors moi, cette passion, elle me vient vraiment depuis toute petite. Moi, je suis tombée dans la potion magique. Enfin, je suis tombée dans la marmite de l'histoire toute petite. À 8 ans, j'ai découvert Versailles, Louis XIV. Ça m'a branchée. Et puis je suis professeure. Maintenant, j'essaye sur mon compte Lorraine Raconte de vraiment
1: de raconter,
5: faire partager ça. Exactement. Voilà. Et puis maintenant, je suis autrice, donc à travers mes bouquins.
7: C'est notre Stéphane Bernstein.
1: Et ben voilà.
5: En quelque sorte, sans l'accent, s'il te plaît.
1: Lorraine, merci le grand. Ouais.
5: Merci à vous.
1: Prof d'histoire, et donc on retrouve sur les réseaux sociaux.
5: Exactement.
1: Elle nous raconte sa passion de l'histoire. Merci infiniment, Lorraine.
5: Merci à vous, en tout cas. Et bonne braderie à tous.
1: Bonne braderie à tous. Donc c'est jusqu'à demain soir, là.
5: Exactement.
1: Je crois que le pic, c'est cet après-midi. Hein.
5: Oui, c'est vraiment samedi, fin de journée, samedi soir.
6: Déjà tout à l'heure, on est resté bloqué 10 minutes avec Nicolas
7: pour faire 100 mètres.
1: Voilà, il y a déjà beaucoup de monde, c'est bien. Il y a un petit peu quelques nuages, mais il y a surtout
5: beaucoup
1: de sourires. Et ça, franchement,
5: c'est ça, ça compense.
1: Tous les soleils du monde. Merci beaucoup, Lorraine. Allez, jusqu'à 13h.
5: Merci à vous.
1: On continue à faire la fête ici à la braderie de Lille. C'est le plus grand marché aux puces d'Europe. Dans un instant, mon Fabien Aymon, on va parler de quoi avec toi?
6: Je vous présente une plateforme pour créer, vous savez, des cagnottes en ligne.
1: Ah,
6: c'est à la mode, ça. Et bien, il y a un site lillois fait pour ça, pour créer des cagnottes en ligne. Et je vous en parle dans un instant.
1: Merci beaucoup. Mais d'abord, on va écouter, je vous en prie, on va écouter Niagara. Tout de suite, ça s'appelle Quand la ville dort. dort.
6: Alors, ah bah là, ça ne dort pas. Alors,
1: là,
6: ils sont réveillés, les Lillois.
1: Franchement, là, au niveau musical, on est pas.
6: On est dedans.
1: On est à côté. Là, il y a là, et nous, on est là. C'est pas possible. Bon, voici, moi, j'adore cette chanson. Quand la ville dort, avec Niagara. Tout de suite, mes amis.

0: Oui, je crois que c'est bon.
1: Quand on arrive au bout,
0: hein. Quand on arrive au bout, c'est que c'est bon.
1: On peut parler.
0: C'était le groupe Niagara, applaudissons le disque. Oui, ouais, ouais, ouais.
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0: J'adore applaudir les disques. Ça va la braderie de Lille?
1: Ouais. Quelle ambiance.
0: Nous sommes en direct jusqu'à 13h30 dans l'événement populaire. Incroyable. Si vous n'êtes jamais venu à la braderie de Lille, franchement, n'hésitez pas à venir un jour parce qu'à chaque fois, nous, on vient et ça fait 3 ans de suite qu'on vient et 3 ans qu'on est épaté par la gentillesse.
4: Oui, c'est vrai, on est toujours bien reçus.
0: Mais on est toujours bien reçus. Les Lillois, les Nordistes, il y a quand même un truc dans
5: votre veine.
0: C'est quoi qui macère dans votre veine?
5: Oui, bah,
1: de la bière.
5: L'alcool,
0: la bière. C'est ça qui fait ce sourire que vous avez hier soir. Là, j'ai passé une soirée, je vous raconterai ça après.
1: Oh là là,
0: c'était génial.
1: Vous avez fini à billet.
0: Ah, oh, c'était génial. Ah bah minuit pour moi c'est comme si c'était 6h du matin, c'était tard. Fabien,
1: oui.
0: Notre geek alors.
1: Eh bien nous allons évoquer, les cagnottes en ligne. Ah, c'est très tendance depuis quelques années, c'est super pratique. Par exemple pour le départ en retraite d'un collègue, cagnotte en ligne. Pour l'anniversaire d'un copain, cagnotte en ligne. Pour la naissance du petit-neveu, cagnotte en ligne. Bref, c'est très pratique et aujourd'hui Zoom sur la plateforme Tribee. Ça s'écrit T-R-I-B-E-E, une plateforme très connue qui a été créée ici à Lille. Pour en parler avec nous, Cécile Flamand, la fondatrice de Tribee. Merci d'être avec nous en direct.
6: Merci à vous, bonjour à tous.
1: Alors sur votre site, donc on peut créer forcément des cagnottes en ligne, mais il y a une particularité. Expliquez-nous, Cécile.
6: On n'est pas une cagnotte comme les autres, c'est vrai, on est une cagnotte qui a du cœur. La différence, c'est qu'on remplace les commissions qui sont prélevées par des cagnottes classiques par un don à une association.
1: Voilà.
6: Donc, sur Tribee, c'est ça, 95% de la somme pour vous, pour votre proche, et 5% pour une belle asso, et surtout 0% de commission.
1: Ça, c'est très important de comprendre. Voilà, sur les autres sites, quand on crée des cagnottes en ligne, à la fin, pour récupérer l'argent de la cagnotte, on laisse souvent une commission, voilà, pour que le site se rémunère. Et là, chez vous, la commission se transforme en don, et vous gardez 5% de la cagnotte, c'est ça?
6: C'est 5% qui est inversé à une association du choix du créateur de la cagnotte.
0: Voilà. Trop bien.
1: Alors, comment vous avez eu cette idée?
0: Très bien.
6: Alors, cette idée, c'est venue de l'anniversaire d'école de mes enfants. Plein de copains et qui recevaient plein de cadeaux en double. Donc je trouvais qu'il y avait énormément d'argent dépensé pour des cadeaux qui restent dans les placards. Et je trouvais aussi que j'avais envie de sensibiliser les enfants à la générosité et la solidarité. Donc au départ, c'était pour les fêtes d'anniversaire d'école. Et puis finalement, comme il y avait tellement de cagnottes, ça a été publicité. Et maintenant, c'est pour tout type de cagnottes, pour de l'entraide, pour un proche, pour tout.
1: Et comment vous choisissez ces associations?
6: Alors du coup, on choisit des associations qui agissent pour le futur de la jeunesse, dans tout ce qui est éducation, santé et environnement. Et c'est des petites et moyennes assos. Comme ça, on sait exactement à quoi servent les dons. On va pouvoir vérifier, aller les voir.
1: Ça, c'est super.
6: Il y a aussi des associations du Nord qui sont aussi... Il y a 30% d'assos sur le territoire local.
1: Alors, depuis la création de Tribee, il y a eu combien de dons? Je crois que c'est plus de 6 millions d'euros de dons. C'est ça, c'est dingue.
6: Bah, 5% plus 5% plus 5%, ça arrive à des énormes sommes. Et nous, tout ce qu'on aimerait, c'est qu'il n'y ait plus aucune cagnotte sans un élan de générosité pour pouvoir aider ces belles assos qui ont des beaux projets à les réaliser.
1: Alors Cécile, comme vous ne prenez pas de commission, comment faites-vous pour vous payer? Parce que vous avez des salariés également. Comment ça fonctionne?
0: Vous piquez dans la caisse, comme tout le monde.
5: La base,
0: on pique dans la caisse. Moi qui ai un business, je pique dans la caisse.
1: Écoute, c'est très important ça.
6: Vas-y. On a fait le choix dès le départ, en fait, de se rémunérer uniquement grâce au pourboire. Donc on laisse le choix à nos utilisateurs de nous laisser un pourboire ou pas s'ils le souhaitent pour justement financer la belle équipe de Tribee et financer les frais bancaires, les frais de vérification, enfin tous les frais qu'on peut avoir pour une cagnotte. Et donc on a fait le choix de croire en l'humain, de croire en la générosité, et ça fonctionne.
1: Et ça fonctionne?
6: Ouais, ça marche.
1: Tu te rends compte, c'est grâce au pourboire qu'ils se rémunèrent.
4: C'est fou.
0: Eh ben dis donc.
1: Et j'espère que vous avez pas des clients comme Willy Rovelli, parce que lui il laisse rien.
0: Moi je laisse jamais de pourboire, donc vous allez pas gagner d'argent avec moi, mais c'est bien.
1: Bon, en tout cas ça fonctionne, c'est génial. Si vous devez créer donc une cagnotte en ligne, choisissez Tribee, ça s'écrit T-R-I-B-E-E. Merci beaucoup, Cécile.
0: Tribee
1: Flamand.
6: Merci à vous.
0: Merci beaucoup d'être passé nous voir. Voilà, bravo les belles initiatives. On va continuer à vous raconter de belles histoires jusqu'à 13h30, mes amis, en direct de la braderie de Lille.
5: Grâce aux équipes Dessineurs, faut le
0: tout à fait, Nicolas.
1: Mais quel faillot, c'est le faillot.
0: Mais tu as raison, grâce aux équipes Dessineurs. Dans un instant, juste après le jingle qui va passer, on va vous présenter un invité pas banal, parce qu'on aime, même à la braderie de Lille, vous présenter des invités
7: pas banaux.
0: Jingle, vas-y, passe
2: ton
0: jingle.
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0: voilà.
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0: C'est un beau jingle, ça. C'est un magnifique jingle. Comme promis, donc place à la personne pas banale du samedi, ici à la braderie de Lille. Bonjour Francis Steff.
8: Bonjour.
0: Bienvenue ici, mon cher Francis. Alors, vous êtes forgeron.
8: C'est ça.
0: Un vrai forgeron, Voilà. à Drouvin-le-Marais. C'est où Drouvin-le-Marais?
7: C'est à côté de Béthune.
0: C'est où Béthune?
7: C'est pas très loin d'Arras.
0: Arras, c'est vers...
7: Dans le Pas-de-Calais.
0: D'accord, très bien. C'est par rapport à Paris, parce que Paris, c'est le centre du monde.
5: On va recevoir des tomates dans la gueule.
7: On est à 3 heures de Paris.
0: Ah bah voilà, vous êtes à 3 heures de Paris. Et vous êtes donc aussi le fondateur de Forge Phoenix.
7: C'est ça, depuis 2024.
0: Depuis 2024. Et vous fabriquez quoi alors chez Forge Phoenix?
7: Moi je suis forgeron et créateur de costumes. On refait des costumes du Seigneur des Anneaux.
0: Seigneur des Anneaux.
5: Incroyable.
0: C'est-à-dire que vous forgez des armures?
7: Tout à fait.
0: Et des armes?
7: Oui, oh là là. Pas d'armes. Non, je fais que des armures.
0: Que des armures, pardon. Des armures, comme dans le film, donc Le Seigneur des Anneaux. Donc des vraies armures. Hein.
7: C'est ça, ouais, bah là j'en ai ramené. J'ai ramené
5: un casque. Très impressionnant.
7: J'ai ramené un casque.
0: Donc expliquez bien, pour nos auditeurs qui ne voient pas. C'est le principe de la radio, on ne voit pas.
7: C'est le casque du roi sorcier d'Angmar, refait complètement en acier.
0: Ok.
5: Et on peut le porter ou c'est juste de...
0: C'est lourd.
7: Ah ouais. Bah tiens, je t'en prie. Ah oui. Ça doit peser dans les 2,5 kg.
1: Ah oui, quand même.
7: Il faut s'entraîner un peu au niveau de la nuque pour pouvoir le porter toute la journée, mais moi je le porte tout le week-end, en faisant des pauses, bien sûr.
0: Et alors ça vient d'où ce délire là de faire des...
7: Moi je voulais faire... forgeron d'armure historique. C'était un projet de reconversion. Et en fait, j'étais depuis très longtemps fan du Seigneur des Anneaux.
0: Ouais.
7: Et j'ai fait une convention où j'ai rencontré l'acteur Elijah Wood, celui qui fait Frodon dans le film.
0: Frodon.
7: Et en fait, j'avais fait un costume spécialement pour l'occasion. Et ça a plu à plein de gens. Et ils m'ont pris des commandes. Et très, très rapidement, ça a pris. Et, et je me suis retrouvé à devoir quitter mon travail parce que j'avais
5: trop.
0: Voilà, je crois qu'au départ, c'était parti. Donc, c'était un pari avec des potes, c'est ça
7: C'était à Bruxelles.
0: Vous aviez fait un pari avec des amis, c'est ça
1: De créer des costumes.
0: Des costumes, non, changer de métier, pas du tout. Dites-moi oui quand même. Voilà, ça a dit oui, c'est un pari.
5: On a toujours les bonnes infos.
0: Toujours.
7: Désolé.
0: C'est pas très grave. Mais vous avez changé de métier, on est bien d'accord.
7: C'est ça, oui, j'ai changé de
0: métier. Voilà. Et je crois que le carnet de commandes est plein.
7: Oui, plein jusqu'en 2027. Et maintenant,
0: tu te rends compte.
5: Oh là là,
0: mais qui vous achète des armures?
5: Pas qu'en France.
7: Je vends en France, en Espagne, je vends aux États-Unis depuis peu.
0: Wow.
7: Là, j'ai beaucoup de devis de clients américains maintenant. Et c'est des collectionneurs.
0: C'est des collectionneurs.
7: Des collectionneurs exigeants, en fait, qui veulent des pièces, mais pas en plastique. Ils veulent
0: c'est ça.
1: Puis ce sont des pièces uniques.
7: Oui, c'est
1: forcément
7: ça.
1: À chaque fois. Et ça, il faut compter combien pour un costume?
7: Par exemple, pour le casque ici, c'est à peu près 650 €. Et une paire de gantelets comme je porte là, c'est à peu près 800 €.
0: C'est quoi cette paire de gants? C'est une paire de gants comment?
7: C'est une paire de gantelets Nazgûl, en fait. Ah. C'est les gantelets que porte ce personnage dans le film.
0: D'accord. Oh là là, voyons.
7: Et c'est à peu près 800 €. Et pour un costume complet, le costume du roi sorcier complet tel qu'il apparaît dans le film, il faut compter 5 000 €.
0: 5 000 €. Mais combien de temps vous mettez pour faire
7: Là, il y aura à peu près un mois et demi de travail.
0: De travail. Non, mais c'est fou. Et franchement, vraiment bravo parce que c'est assez... Est-ce que vous faites aussi des armures pour enfants, pour moi?
1: Pour petite taille. Parce que là, si Will il enfile le casque, il est tellement lourd, vous finissez à genoux. Hein.
0: Justement, pour ça, pouvez pas faire un truc un peu léger.
7: J'adapte, j'ai des clients féminins aussi. J'adapte mes pièces sur mesure, toujours.
0: Toujours sur mesure. Vraiment, en tout cas, c'est très impressionnant. Merci beaucoup. Donc, comment ça s'appelle? Alors, ça s'appelle donc Forge Phoenix.
7: C'est ça.
0: D'accord, c'est là-dessus, on vous trouve sur Internet.
7: Bon, on peut me retrouver sur Instagram.
0: Sur Instagram.
7: Instagram ou forgephoenix.fr.
0: Voilà, et donc, on peut vous commander donc des armes.

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1: Seigneur des âmes. Merci infiniment, mon cher Francis. Allez, mes amis, dans un instant, on reste ensemble donc jusqu'à 13h30 ici à la braderie de Lille. Jusqu'à 13h30, on va continuer à vous faire vivre cette braderie. Si vous n'êtes jamais venu à Lille, c'est vraiment.
2: C'est dingue.
1: C'est dingue. Mais,
2: c'est l'événement de l'année, en fait.
1: C'est l'événement de l'année. Et l'événement de l'année dans l'Europe entière, c'est le plus grand marché opus d'Europe. 2,5 millions de personnes sont attendues jusqu'à dimanche soir. On continue à vous faire vivre ça jusqu'à 13h30. Et après, n'oubliez pas, dès que le petit Larsen, voilà, ça y est, entre 13h et 13h30, vous n'oubliez pas que c'est vous aussi qui ferez l'émission. On prendra des gens dans le public, vous montrez avec nous sur cette scène, nous raconter votre youpi du moment. Et vous repartirez avec quoi, mon cher Nicolas?
2: Avec un week-end dans la belle ville de Lille.
1: Eh ben voilà, vous êtes à Lille, vous partez à Lille, c'est voilà. Très bien. Pourquoi aller ailleurs? C'est pas la peine, voilà. Allez, vous aimez la pub?
2: Oui.
1: Ah
2: oui.
1: Très bien, parce qu'elle arrive dans un petit instant. Vous aimez aussi les infos pratiques.
2: Ah bah oui.
1: Tant mieux, parce qu'elles arrivent aussi juste après ça. À tout de suite, mes amis.

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1: Sinon, c'est la même chose. Vous verrez dans un petit instant, mes amis, nous continuerons à vous faire vivre la braderie de Lille à Lille. Dans un instant, on va encore vous raconter tout ça. Donc, tout cet événement incontournable de France qui a lieu donc chaque année en septembre avec votre tribu, bien sûr, Nicolas Malabeuf, notre enfant de la télé. Ça va, mon Nicolas?
2: Bonjour, Ellie.
1: Bonjour, il a distribué des chapeaux.
2: Des chapeaux, oui.
1: Des chapeaux parce qu'on a des chapeaux de paille.
2: J'essaie de faire un peu ma rockstar, mais c'est pas
1: bien. Si, oui. Si, c'est pas mal. Moi, j'aime bien. Hein. Les gens sont là. Nicolas!
2: Pour un chapeau. Ça m'arrive pas souvent.
3: C'est pas pour le corps de Nicolas.
1: Non,
3: c'est pour le chapeau.
1: Voilà. Et notre spécialiste web, Fabien Emo, qui est là. Ça va, mon Fabien?
3: Quand je suis avec vous.
1: Toi, oui, t'es surtout content d'être là. Oui.
3: Je passe le meilleur week-end de l'année.
1: Je sais que tu as hâte que l'émission termine.
3: Oui, dépêchez-vous.
1: Donc, vite. Et bien sûr, mes amis, vous faites partie de cette tribu où que vous soyez. Alors, il y a le groupe Facebook.
3: Ah oui, le groupe Facebook qui est complètement gratuit. Vous tapez dans votre barre de recherche Youpi la vie avec Willy Rovelli, bim, vous tombez sur nous. Sur ce groupe, eh bien, on ne partage que des bonnes nouvelles ou des choses qui nous rendent heureux. Et vous êtes tous les bienvenus. Voilà, vous faites tous partie de cette famille. Vous tapez sur Facebook Youpi la vie avec Willy Rovelli.
1: Voilà, et préparez-vous, mes amis, parce qu'en 13h, entre 13h et 13h30, on fera venir des personnes parmi vous dans le public. Ça va, le public?
3: Ah, ils ont la forme.
1: Ils vont bien. Donc il y aura des gens parmi vous qui montrent. Il y aura peut-être Nicolas qui ira
2: les chercher dans la foule.
1: Ou Fabien ira vous chercher. Ouais, voilà. S'il se jette, écartez-vous.
3: Oui, oui.
1: Parce qu'il pèse son poids, le bonhomme. Ça vous montrez là, vous nous racontez ce que vous voulez, votre braderie, et vous repartirez avec quoi, mon bon Nicolas?
2: Eh bien, ça tombe bien, chers amis lillois, vous repartez avec un week-end à Lille.
1: Mais comme ça, vous l'offrirez à vos amis.
2: Le tirage, c'est demain.
1: Voilà, le tirage, c'est demain. Mais nous, on offre que des bons cadeaux. L'autre jour, on a offert une paire de skis à un cul-de-jatte.
3: Ah, et oui, ben,
1: franchement, et ben, c'était génial. Allez, d'abord, si vous n'avez pas suivi l'actu, pas de panique, l'actu vous suit. Il est temps pour moi de mettre les points sur les i.
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1: Et comme nous sommes en direct de la braderie de Lille, on commence avec cette info. Jean-Luc Mélenchon sera aujourd'hui en balade sur la braderie. Faut dire qu'on se souvient tous de sa sortie fracassante il y a quelques années face à un policier. Hein. La boule frite, c'est moi! Notre ancien Premier ministre Michel Barnier sera également en visite sur la braderie. L'autre, quand il va être devant un stand, les gens vont plus savoir c'est quoi qui est le vieux truc à vendre entre les
2: deux.
1: Ne confondez pas Vieil Article et Michel Barnier. Hein. Je sais que les deux prennent la poussière, mais c'est facile à ne pas confondre. Barnier, c'est celui qui fonctionne le moins bien des deux. Voilà.
3: Ah oui,
1: la braderie et Michel Barnier, la friperie et le fripé. Marine Tondelier, la patronne des écolos, sera elle aussi dans les allées de la braderie. Si les vendeurs font la même ristourne à Marine Tondelier que ses intentions de vote actuelle, elle n'aura pas plus de 4%. Gabriel Attal sera aussi en visite sur la braderie. Alors bon, mes amis, vous faites pas avoir. Hein. Ils vont tous essayer de vous refourguer leur vieillerie de programme. Alors négociez bien avant d'acheter leur merdouille. Tous ces politiques qui ont un point commun avec les moules, ils s'accrochent à leur poste comme une moule à son rocher. Léa Salamé tiendra un stand à la braderie. Elle viendra refourguer tous ces lancements de journaux télévisés qui ne nous servent plus. Patrick Bruel aussi est annoncé à la braderie. L'autre, il a vu qu'il y avait des moules. Puisque nous sommes sur la grande place de Lille, pile face au Carlton, une pensée pour Dodo La Saumure, décédé il y a une semaine. En sa mémoire, DSK porte un brassard noir autour de la bite. On va peut-être voir d'ailleurs DSK qui va nous faire un petit coucou par la fenêtre du Carlton. Coucou DSK, coucou. Et là, on fait noir. Carlton, hein, le seul hôtel où sur l'affiche du room service, on pouvait cocher la case de la fille qui vous montait le petit-déj. Et comme pour les petits-déj, t'avais le choix entre la continentale, l'anglaise ou l'américaine. Voilà, pareil que les cendres de Dodo La Saumure ont été dispersées sur les draps de la suite junior. En marge de la braderie de Lille, ne manquez pas le Lille Tattoo Market. Alors, faut faire gaffe avec les tatouages, hein, parce que quand t'es jeune, tu as un tatouage sous le sein, et avec l'âge, tu as le sein sur le tatouage. Comme on est dans le Nord, tiens, une info musicale. Le maire d'Arleux, dans les Hauts-de-France, annule la venue de Jean-Luc Ley, qui devait chanter pendant la fête de l'ail. Il l'a dans l'oignon. Enfin, la question du jour. On parlait de Michel Barnier. Est-ce que quand il se fait raser en Espagne, il va chez le Barnier de Séville? Un petit peu de culture. Eh bien, vous avez 2 heures. Allez, heureusement, dans 117 jours, c'est fini 2026.
3: Bravo!
1: Ah bah oui! Coucou le Carlton, coucou! Alors, on se fâche pas avec le Carlton.
3: Ah, non, on a un partenariat, non, c'est ça?
1: Non, parce que les...
2: Pour les toilettes.
1: C'est les toilettes.
3: Ah, c'est des toilettes. Ah oui, on...
2: Très propre.
1: Pour ceux qui restent toute la journée ici,
3: bah oui,
1: dans le village ici, eh bien, on n'a pas de toilettes. On va au Carlton pour aller... J'adore. Bon, c'était un petit récap de l'actu rapide, mes amis. Alors écoutez, si vous n'avez pas le moral...
2: Ça va pas.
1: Eh ben, moi, j'ai la solution pour vous. On est la seule radio au monde où, avec un jingle, le moral
2: revient. C'est l'antidote.
1: Regarde, on va faire un essai, tous ensemble avec le public qui sait la braderie Lille. Quand je vais vous dire à vous, vous allez me faire padababababa. Tiens, on va essayer. À vous, voir.
2: Padababababa.
1: Très bien.
2: C'est bien.
1: Alors, on y va. Vas-y, on va se jingle. Vas-y, on va se jingle.
2: Non, on n'est pas bien. C'est le blues de la rentrée.
1: On a le blues, on n'est pas bien.
2: Pas bien. 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
2: Voilà, bah là ça va
1: t'as
2: mieux.
1: Vu
2: ah,
1: t'as vu ça,
2: fait du bien.
1: Et on est la seule radio au monde où on a ce pouvoir. Voici Véronique Sanson, mes amis, à tout de suite ici à la braderie de Lille.

0: c'était très très bien ça. C'était Véronique Sanson, bien sûr, avec Chanson sur ma drôle de vie. Jingle.
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0: Allez, nous sommes toujours en direct et en public de la braderie d'Olivier.
3: Ouais, ouais, ouais, ouais, oui, oui, oui, oui, oui,
4: oui. Ah oui, oui. C'est spontané, c'est naturel.
0: Dans un instant, mon cher Nicolas, qui sera ton invité, mon bébé?
4: Eh bien, on va chanter, on va entendre votre petit grain de voix.
0: Ah, voilà. Très bien. Ouh là là là.
5: Sortez les parapluies.
0: Ouh là là, je ne sais pas si c'est une bonne idée. Mais d'abord, la braderie, c'est évidemment un événement parrainé par votre radio ici et par le quotidien régional La Voix du Nord. Alors, dans toutes les régions de France, il y a de grands quotidiens régionaux comme Sud-Ouest, Ouest-France, La Provence, Télégramme, Le Dauphiné, La Dépêche du Midi, L'Union, Le Courrier Picard et tant d'autres. C'est très important, la presse régionale. C'est pour ça que je voulais qu'on en parle un tout petit peu. Bonjour, Olivier Merlin.
6: Bonjour, Willy.
0: Bienvenue ici, mon cher Olivier.
6: Merci.
0: Vous êtes rédacteur en chef adjoint à La Voix du Nord, donc en charge des correspondants. Alors déjà, c'est quoi un correspondant?
6: Alors, merci de poser cette question parce que, en fait, on parle pas assez souvent des correspondants locaux de presse. Ils ont un rôle hyper important. On a 300 journalistes à La Voix du Nord, mais on peut compter sur 500 correspondants.
0: Voilà.
6: C'est hyper important de pouvoir compter sur eux. Ils ont un rôle clairement démocratique. Le Nord et le Pas-de-Calais, c'est 1534 communes, 4 millions d'habitants. Donc c'est une petite région en superficie, mais elle est extrêmement dense. Il y a de nombreux villages et il faut que tous ces gens qui font vivre ces villages, les commerçants, les élus, les entrepreneurs, les présidents d'associations, ils ont besoin d'avoir accès à des correspondants pour passer leur message qui ensuite nous arrive dans nos rédactions.
0: Voilà. Alors, des correspondants qui ne sont pas forcément des journalistes, alors?
6: Alors, pas du tout.
0: D'ailleurs, c'est qui ces correspondants?
6: C'est un statut qui est même prévu par une loi de 1987. C'est, tout est clair.
0: Ouais.
6: C'est pas vraiment un métier.
0: Ouais.
6: C'est plutôt une occupation.
0: C'est ça.
6: Merci encore une fois de poser la question parce que j'ai démarré.
0: Remerciez-moi encore.
6: J'ai démarré correspondant et je me souviens très bien, j'avais frappé à la porte il y a 25 ans de l'agence locale de Boulogne-sur-Mer.
0: 25 ans?
6: Ouais. Oui, merci, c'est gentil. Et on m'a bien reçu et on m'a proposé d'œuvrer pour aller faire des petits reportages dans ma commune. Et 25 ans plus tard, voilà, je suis avec vous.
0: Donc ça peut être monsieur et madame tout le monde qui peut être un correspondant
6: oui.
0: Dans un quotidien régional.
4: Très bonne question.
0: Encore une bonne question.
4: Encore une bonne question. Qu'est-ce qu'il a bossé?
6: On peut accueillir tout le monde, des enseignants, des étudiants, des retraités, des ouvriers. On a tout le monde parmi nos 500 correspondants.
0: C'est trop bien, moi je trouve ça trop bien.
6: Il faut quand même aimer écrire, écrire sans faute ou avec le moins de fautes possible.
0: Ouais.
6: Mais il faut surtout aimer le reportage.
0: Voilà.
6: Il faut aimer aller voir les gens.
0: Il faut être curieux. Il faut être curieux.
6: Il faut être curieux, faut amener des sujets. Mais ce qui est vraiment important, c'est aller à la rencontre des autres. C'est très important en tant que correspondant.
0: Et donc, comment est-ce qu'ils arrivent à trouver les histoires? Concrètement, comment ils font pour trouver une histoire, pour trouver quelqu'un? Comment ils se déplacent? Ils prennent leur voiture? Comment ça se passe? C'est un truc solo? Ils vous demandent, tiens, j'ai trouvé ça, est-ce que ça t'intéresse?
6: Les deux, mon général, en fait.
0: Les deux, mon général.
6: Mais tout dépend, en fait, des correspondants. Il y a des correspondants qui ont un réseau énorme. Je pense à un correspondant qui a 60 ans de présence à La Voix du Nord. Je pense à Joël Rochois, je lui fais un petit coucou du côté d'Èvre, près de Boulogne-sur-Mer. Il est là depuis 60 ans. Il a un réseau forcément énorme. Donc lui, il ne va pas venir me voir pour me demander qu'est-ce que je vais faire. Il amène régulièrement des sujets. Quand on débute, c'est pour ça qu'il faut aussi dire à ceux qui débutent, n'ayez pas peur, on est là pour vous aider, on va vous donner quelques sujets. Et au fur et à mesure, il va y avoir un cercle vertueux qui va se mettre en route et les sujets vont venir à eux naturellement.
0: Et donc vous leur dites, ok, ce sujet m'intéresse, tu me fais tant de lignes, comment ça se passe, c'est ça?
6: Exactement, ils proposent.
0: Ouais.
6: C'est-à-dire qu'on dispose, mais on valide tel ou tel sujet, on valide aussi leur copie. Hein. Parfois, on modifie des choses, on ajoute des choses. Et très souvent, on arrive à se mettre d'accord parce qu'ils ont, ils ont de très bonnes idées.
0: Olivier, c'est payé combien pour être correspondant?
6: C'est à l'article.
0: Pour avoir...
6: Oui,
0: c'est à l'article.
6: Il n'y a pas de salaire. C'est ce qu'on appelle une note d'honoraire.
0: Tout à fait,
6: un pigiste. Les pigistes, c'est encore autre chose. Un pigiste est journaliste.
0: Ça, c'est une mauvaise question, Nicolas.
4: Comme d'habitude, Nicolas n'a pas travaillé. Voilà.
0: Tu vois la différence?
4: Ça s'entend.
0: Une bonne question et une mauvaise question. Tu le vois, Olivier?
6: Je vois la différence.
0: Voilà.
6: Pauvre. Une note d'honoraire, on paye les articles, les photos et également les vidéos. Et bien sûr, le trajet, les coûts de... On sait qu'avec le carburant, ça coûte de plus en plus cher. On rembourse, bien sûr, les frais de kilomètre.
0: Donc, sans ces correspondants, mon cher Olivier, un journal prenons la Voix du Nord, pourrait ne pas exister. En tout cas, il n'existerait pas pareil.
6: Il existerait différemment. 300 voilà. journalistes, 500 ouais. correspondants, il nous manquerait quand même de nombreux sujets. Encore une fois, ils ont un rôle démocratique. Ils permettent de faire remonter les informations des villages, des communes peu peuplées. Et on a aussi des correspondants à Lille, hein. Attention. Hein. Mais ça permettrait, sans doute, qu'on échapperait à une actualité de ces communes rurales.
0: Moi, je trouve ça trop bien. Donc, vous les choisissez comment? Lorsque, tiens, par exemple, là, dans le public, il y a plein de gens, il y a des jeunes, des moins jeunes.
6: Je ne sais pas qui a envie de devenir correspondant à la Voix du Nord.
0: Qui veut devenir personne?
6: Bon, clairement.
0: Si, admettons que tout le monde ait levé la main. Bon, du coup, comment est-ce que vous les choisissez, Olivier, après?
6: Il faut savoir qu'on reçoit beaucoup de CV. Ouais. Quand même. D'ailleurs, je vous invite, tous ceux qui nous écoutent, à écrire dans les. Puisqu'on est diffusé sur la France entière,
0: exactement.
6: Dans les journaux de PQR, écrivez aux rédactions en chef.
0: Presse quotidienne régionale,
6: dans les journaux de près de chez vous. À La Voix du Nord, bah, vous faites un petit mail à rédaction@lavoixdunord.fr et n'hésitez pas à postuler. Vous enverrez sans doute un CV, mais surtout ce qui va nous intéresser, c'est les premiers sujets. En fait, on va vous demander d'écrire un, deux, trois sujets et on va tout de suite comprendre si vous êtes sur la même longueur d'onde que nous.
0: Ça trop bien.
6: Très souvent, il y a des succès et ça marche très bien.
0: Franchement, je trouve ça trop bien. Je vous lis tous les jours La Voix du Nord parce que
6: je
0: sais trouver des histoires comme ça à raconter dans cette émission. Et voilà, maintenant, on lit. Beaucoup sur les petites tablettes, voilà, maintenant dans le numérique. Et c'est vrai que je lis des histoires de correspondants dans tous les journaux locaux partout en France. Et c'est très important. Il y a vraiment des gens qui ont vachement de talent et qui arrivent à trouver des histoires, qui arrivent à trouver des personnages. Et donc c'est vraiment un maillon essentiel pour un journal comme La Voix du Nord. Voilà, mon cher Olivier.
6: J'invite tous ceux qui nous écoutent à télécharger l'application La Voix du Nord. Elle est gratuite. Allez-y, téléchargez-la. Et vous allez avoir accès à toutes les infos et aux push, aux notifications tout au long de la journée.
0: Est-ce que vous ferez un joli papier sur nous?
6: Évidemment.
0: Voilà. Vous dites que c'était génial, que c'était la meilleure émission de votre vie. D'accord. Allez, applaudissez Olivier. Merci mon cher Olivier, rédacteur.
6: Allez chercher ce petit guide de La Voix du Nord, spécial braderie. Il est disponible au siège de La Voix du Nord. C'est à deux pas d'ici, bâtiment iconique de la Grand Place.
0: Exactement.
6: Merci beaucoup.
0: Rédacteur en chef adjoint à La Voix du Nord, en charge des correspondants. Jingle, s'il vous plaît, car j'aime le jingle.
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0: Papa. Dans un instant, à partir de 13h, n'oubliez pas, le samedi, c'est Youpi la vie. Vous viendrez ici, tous, nous raconter votre Youpi, vous repartirez avec des cadeaux.
4: Et en week-end à Lille, en plus.
0: C'est dire. Mais d'abord, mon cher Nicolas.
4: Mon invité.
0: Il y a Malabeuf, bien évidemment, notre enfant de la télé. Alors, mon Nico.
4: Eh bien, aujourd'hui, nous sommes à la braderie de Lille, vous l'avez dit, et dans les rues de Lille, je suis tombé sur qui? Sur Magali Ripoll. Applaudissements.
1: Bravo, merci, bonjour tout le monde.
4: Le public vous connaît, on vous voit tous les soirs dans N'oubliez pas les paroles sur France 2. Mais alors qu'est-ce que vous faites ici? Il n'y a pas de tournage de N'oubliez pas les paroles.
1: C'est vrai, il n'y a pas de tournage de N'oubliez pas les paroles. Déjà, merci pour l'invitation, merci Willy, merci Nicolas, merci Fabien. Et c'est vrai que je viens du Sud, donc je viens explorer l'ambiance. Je viens vérifier que l'ambiance du public du Nord n'est pas une légende.
4: Et donc alors ce soir, je crois qu'il y a justement une émission sur France 3 que vous animez.
1: Oui, j'anime une émission en direct sur France 3, qui est une émission de télécrochet, en fait, qui consiste tout simplement à trouver l'hymne de la braderie, car la braderie qui existe depuis presque 1000 ans n'a pas son hymne.
0: Oh là là, enfin, c'est pas vrai.
1: C'est un scandale.
0: Il n'y a pas d'hymne de la braderie?
4: Exactement.
1: Non, pas à ma connaissance.
4: En 899 ans, il n'y avait jamais eu d'hymne, donc je l'ai appris. Et donc l'émission, elle va ressembler à quoi ce soir?
1: On n'en sait rien, ça.
4: C'est une surprise.
1: En fait, il y a trois bandes, trois, une chorale, une bande et un groupe qui vont se produire sur scène pour reprendre pour deux d'entre eux des titres déjà existants en transformant les paroles en hommage et en honneur à la braderie de Lille, et un groupe qui interprétera une composition. Et il y aura un jury avec trois membres du jury, Camille Serre, Jérémy Crédville et la chanteuse Héloïse.
4: Ok.
1: Et le public, bien sûr, va participer et aider à choisir l'hymne.
4: Et alors, du coup, parmi les candidats en lice, je crois même qu'il y a l'orchestre des sapeurs-pompiers, donc on va les entendre chanter. Et donc, il y aura un écran géant pour les paroles, on l'a dit, et un applaudimètre, je crois, pour le verdict. Donc, ça va être le jury et le public qui va pouvoir décider du vainqueur.
1: Exactement, c'est vraiment l'esprit de la braderie, c'est-à-dire qu'on fait du neuf avec du vieux, donc on est vintage et on a un applaudimètre.
0: C'est trop bien.
1: C'est quand la dernière fois qu'on a eu un applaudimètre?
4: Années 50, là, ça remonte.
1: Un instrument très fiable, très fiable.
4: Et alors, n'oubliez pas les paroles, on l'a dit avec Nagui depuis combien de temps ?
1: On va fêter nos 19 ans en décembre prochain.
0: Mais il y a encore des chansons à chanter.
4: Mais c'est fou.
1: C'est bizarre, vous m'avez pas dit, vous les faites pas.
0: Non.
1: Merci beaucoup.
0: Mais parce que vous les faites, Magali. Tous les jours, oui. Voilà. Bon. Non, mais il y a encore des chansons, il y a encore autant de tubes à chanter. Mais... tout le temps, aucune lassitude. Non, bah non. De toute façon, la chanson, c'est ta passion, Magali.
1: Oui, c'est ma passion, voilà, c'est notre passion à tous. Ah, oui. Mon cher Willy. Mais il y a vraiment un terrain de ancré de chansons qui sont dans le patrimoine de la chanson française et des nouveautés qui sortent. Oui, tous les mois, on apprend de nouvelles.
5: Et surtout, les Français adorent le karaoké. Il y a de plus en plus d'établissements qui se montent pour aller.
4: Des bars, ça en dit beaucoup. Et il y a 19 ans, si on vous avait dit que ça continuait 19 ans, vous seriez toujours là, vous l'auriez cru?
1: Non.
0: Bon, donc c'est ce soir l'émission?
4: Ce soir, et juste parlons d'Interville.
0: Oui, vite.
4: Il n'y a pas eu cette année, on vous avait vu l'année dernière. Est-ce qu'on va vous retrouver dans Interville?
1: Pour sûr, on sera là l'année prochaine.
4: Ah, ça c'est une bonne nouvelle.
0: Voilà, merci.
4: Et bien, on vous retrouve ce soir sur France 3 à 20h35.
0: Merci
4: sur l'antenne.
0: Merci beaucoup. Merci à tous. Merci d'être passé nous voir, Magali. Merci. Bonne braderie. Tiens, puisque tu parlais de chansons, tu chantes du Florent Pagny, bien évidemment. Oui. Eh bien, on va l'écouter, la Florent Pagny, avec la dernière chanson du monde. Après, il n'y en aura plus jamais.
5: Après, c'est fini.
0: Écoutez bien.
4: On ferme. Rideau.
0: On ferme tout. Voilà, on est tous à la retraite. Florent Pagny, la dernière chanson du monde. Merci d'être sur votre radio ici. Nous sommes en direct à la braderie de Lille, à Lille. À tout de suite.

0: Nicolas Malabeuf continue à distribuer
1: des chapeaux
0: de paille.
1: Ah, à la braderie.
0: Des chapeaux de paille ici, puisque nous sommes évidemment à la braderie de Lille.
1: Ouais.
0: Et le public, vous aimez la pub?
1: Ouais.
0: Tant mieux, parce qu'elle est là tout de suite, mes amis.
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1: Et cette braderie dingue, c'est l'événement populaire par excellence, comme on aime vous le raconter sur votre radio ici. On va continuer à vous parler de tout ça jusqu'à 13h30, mais avant, comme ce sont les 5 dernières minutes, avant le journal de 13h, on va quand même si on est au cœur de la braderie, vous parler d'une belle initiative. Bonjour Chantal de France.
2: Bonjour.
1: Bienvenue ici, ma chère Chantal. Alors, vous êtes la présidente du FCP Prévention Culture Formation.
2: Tout à fait.
1: Alors, c'est quoi FCP ?
2: Alors, c'est une association qui prend en charge les jeunes très en difficulté, hors du système scolaire ou en voie de déscolarisation, et également les jeunes qui sont déscolarisés, un peu dans la rue. Donc, nous avons des éducateurs spécialisés qui vont vers les jeunes pour essayer de travailler avec eux et les remettre soit scolaire, soit dans un système social.
1: Voilà, vous les aidez à devenir autonomes.
2: Et à devenir autonomes, c'est l'objet principal.
1: Voilà, donc depuis 70 ans que vous existez.
2: C'est ça, tout à fait.
1: Voilà, donc vous les aidez avec donc divers grands axes, j'allais dire.
2: Oui.
1: Principalement la formation, c'est ça ?
2: Alors, la formation est un axe important. Ouais. Elle s'adresse à des jeunes et des moins jeunes, pour le coup, qui sont très loin des formations classiques.
1: Voilà.
2: Et qui, les formations que nous faisons vont petit à petit les remettre dans un système de formation plus traditionnel, soit un contrat d'apprentissage, soit des contrats d'alternance. Mais après avoir eu le bénéfice de nos propres formations.
1: Formation à vous.
2: Voilà.
1: Vous les aidez aussi pour le logement, par exemple, c'est ça ?
2: Alors, on a une quinzaine de logements que gère le service spécialisé logement, où on prend des jeunes. Ce ne sont pas des logements d'urgence absolue. Ouais. Ce sont des jeunes qui déjà ont une marche soit sur une formation de longue durée, soit un contrat d'apprentissage, mais qui n'ont pas les ressources nécessaires pour se payer un logement.
1: Et vous les aidez aussi. Il y a aussi, je crois, des éducateurs de rue, des gens qui vont vraiment au contact de ces jeunes, même dans les écoles.
2: C'est ça. Dans les écoles, on a tout un système mis en place avec l'éducation nationale qui nous signale les jeunes qui sont soit déscolarisés, soit en voie d'échec et de déscolarisation. Et les éducateurs spécialisés interviennent dans les collèges.
1: Voilà, s'il y a même des enfants qui peuvent être harcelés ou des choses comme ça, un peu en difficulté. Et les éducateurs de rue font quoi, par exemple, alors ?
2: Les éducateurs de rue, ils essaient. C'est un métier extrêmement difficile, les travailleurs sociaux. C'est très, très difficile. C'est très prenant sur le plan personnel aussi. Ouais. Et ils essaient donc d'aller vers ces jeunes qui sont là en déshérence, quand même, vraiment en déshérence, pour petit à petit accrocher et petit à petit essayer de les remettre
3: sur le droit chemin.
1: Voilà.
3: Il y a un travail de psychologie aussi, alors.
2: Pardon ?
3: Il y a un travail de psychologie aussi.
2: Bien sûr. D'autant qu'on a de plus en plus de jeunes qui ont des problèmes psy relativement importants.
1: Donc je l'ai dit, ça existe depuis 70 ans. Vous venez de fêter vos... Enfin, pas vous.
3: Pas vous, non.
0: L'association.
2: Hélas.
1: Mais non. Voilà, bravo, Nicolas.
4: Ouais, il met les pieds dans le jeu à chaque fois, lui.
1: Là, on était bien. On parlait d'un truc un peu intéressant.
3: C'est cassé l'ambiance.
1: Tout de suite, là, c'est pénible. Bon, donc l'association...
2: Mais bon, mon association est encore en pleine forme.
1: Bah oui, mais vous aussi, comme Chantal, arrêtez.
2: Voilà.
1: Vous savez combien de jeunes vous avez aidé, Chantal, depuis 10 ans ?
2: On a à peu près en tout 1500 jeunes.
1: Mais tu te rends compte, 1500 jeunes.
2: Et on a 110 salariés.
1: Ouais.
2: Y compris des salariés qui sont dans des chantiers, donc qui travaillent un petit peu sous forme de contrat aidé. Voilà, il y a un budget de 5 500 000.
1: Voilà. Non, mais c'est important que je vous reçoive parce que j'ai l'impression que même. Parce que elle est où l'association ? Elle est située où ?
2: Pardon ?
1: Elle est située où l'association ?
2: Alors le siège est à Marcq-en-Barœul.
1: Voilà. Et vous êtes.
2: Irradie sur la prévention pure sur 6 communes de la métropole.
1: De la métropole lilloise.
2: Voilà. Lilloise.
1: Et j'ai l'impression que même ici, à Lille, on ne connaît pas forcément.
2: On ne connaît pas forcément parce que c'est aussi un travail de l'ombre.
1: Ouais.
2: On n'a pas forcément envie de mettre les jeunes que l'on suit en avant.
1: Bon, en tout cas, bravo. Voilà. Moi, je voulais absolument qu'on vous fasse un petit coucou parce que c'est ça aussi l'émission, c'est vous faire sourire, évidemment, être là sur la braderie et puis que c'est un bel événement populaire et puis aussi parler de belles initiatives comme celle-là. Donc, merci infiniment, ma chère.
2: C'est moi qui vous remercie.
1: Vraiment, merci beaucoup, Chantal de France. Voilà. Donc, l'association s'appelle FCP, Foyer de Culture Populaire. Oui. À l'origine, c'est
2: ça. À l'origine, c'est ça. C'est voilà. le foyer de culture populaire.
1: Merci infiniment d'être passé nous voir, Chantal Defranc, donc l'association qui a aidé 1500 jeunes à essayer de se remettre sur un beau chemin. Dans un instant, on va continuer ici à la braderie de Lille, à vous raconter la braderie de Lille, puisque juste après le journal de 13h et jusqu'à 13h30, le samedi,
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1: J'ai demandé à la journaliste comment elle allait.
3: Elle est déjà à la cantine.
1: Diane, elle a déjà envoyé le jingle, elle est partie à la cantoche, Diane. À tout à l'heure, ma chère Diane. Merci beaucoup. Merci d'être avec nous. Partons gaiement dans la troisième demi-heure de votre talk show du samedi en direct avec votre tribu, Nicolas Malabeuf, notre enfant de la télé, et Fabien Aymaud, notre geek. Et surtout avec vous, voilà. De la braderie de Lille.
3: Mais quelle ambiance à chaque fois, c'est incroyable.
1: Il y a foule, hein. Il y a 13h30. Et le samedi,
5: c'est Youpi la vie.
1: Voilà, pendant 30 minutes, mes amis, on va vous donner la parole. Vous allez monter, comme ça, on va faire connaissance avec des gens de Lille ou des environs. Vous allez nous donner vos youpi. Qu'est-ce qui vous rend heureux en ce moment dans votre vie? On veut que de la bonne nouvelle et vous repartirez avec des cadeaux, mon Nicolas.
3: Et surtout un week-end.
1: Oui, tenez-vous bien, amis lillois.
3: À Lille.
1: Ça, c'est quand même génial.
3: Vous serez payé.
1: Mais oui.
3: Et le tirage, c'est demain à 12h30.
8: En plus, c'est tranquille, vous dormez chez vous.
1: Mais voilà. Mais comme c'est ça, bien, on vous offre des cadeaux. On paye pas le transport. Ouais. On paye pas l'hébergement.
3: Circuit court.
1: Vous mangez chez vous.
8: Mais enfin, voilà. Écoutez, et tout le monde est content.
1: Non, mais comme ça, vous offrirez évidemment ce cadeau à des potes, voilà, ou à votre famille. Et comme ça, vous viendrez visiter cette incroyable ville de Lille. Merci, mon cher Nicolas. Mais d'abord, tiens, on va écouter Bon Entendeur. Ah. Avec le temps est bon.
8: Ah bah là, le temps est bon à Lille.
1: Évidemment que le temps est bon, puisqu'il y a la braderie de Lille. Oui, tada, on peut finir une phrase ou pas? Bon, donc la braderie de Lille, c'est jusqu'à demain soir. Et nous, on est là jusqu'à 13h30. Voilà, c'est bon, tu peux y aller.

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1: Mes amis, jusqu'à 13h30, le samedi,
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1: Vous qui faites l'émission jusqu'à 13h30. Alors comme nous sommes en direct de la braderie de Lille, que nous sommes en public exceptionnellement aujourd'hui, je ne vous demande pas d'appeler, on va le fera dès demain. On va plutôt faire intervenir les gens qui sont ici quand même, pour qu'on ait un petit peu la oui. couleur de l'ambiance.
3: Ou alors venez à Lille si vous êtes à Marseille.
4: Vous avez une demi-heure.
1: Vous avez 20 minutes. Enfin, voilà. Franchement, faites un effort, merde. Nicolas, tu as un micro à donner Tiens, vas-y, va là-bas, ma chérie, va là-bas. Tiens, vas-y, prends ce petit micro. Attends, bah, tu peux te mettre à côté. Non. Nicolas, n'aie pas peur, vas-y, comment tu t'appelles? Comment tu t'appelles, mon chouchou?
5: Cyrine,
1: quel âge tu as, mon bébé?
5: Attends. 10 ans.
1: Quel âge tu as?
5: 10 ans.
1: Tu es venue toute seule?
5: Non, je suis venue avec ma mère et ma sœur.
1: Est-ce que tu l'aimes, ta maman?
5: Oui.
1: C'est vrai, elle est gentille?
5: Trop gentille.
1: Tu habites à Lille?
5: Oui.
1: Alors, dis-moi, qu'est-ce que tu aimes à la braderie?
5: Bah, ça vend des affaires.
1: Ouais, toi, tu es venue chercher des choses?
5: Oui.
1: Quoi, par exemple?
5: Par exemple...
4: Tu as acheté...
1: Vas-y. Oui. Par exemple?
5: Bah, des choses pratiques.
1: Comme quoi? Vas-y, comme quoi?
5: Bah, j'ai voulu vous voir, en fait.
1: Voilà.
3: Eh bien, tu repars avec Willy Rovelli.
1: Je suis très pratique, effectivement, tu verras. Bah, écoute, merci.
3: Et la vaisselle.
1: Fasse une belle braderie. Tu peux rester avec nous, t'inquiète pas. Reste là, puis on va passer après le micro à d'autres gens qui sont montés. Reste avec nous, parce que je voudrais te présenter quelqu'un ici qui est très connu. Enfin, qui va être encore plus connu que ça dans un petit instant. C'est Rémi Dauchy. Bonjour, mon cher Rémi.
6: Bonjour, Willy.
1: Vous êtes le propriétaire d'un camion frites.
6: Oui.
1: Ici, à la braderie de Lille. Comment s'appelle ce camion?
6: Barquette.
1: Barquette,
3: tout simplement.
1: Et c'est où Barquette? Vous êtes situé où, à la braderie de Lille?
6: On est au bout du boulevard de la Liberté, près du parc Jean-Baptiste Lebas, le parc aux grilles rouges.
1: Très bien. Alors, vous allez voir où je vais en venir, mais pour installer une... C'est quoi, c'est un food truck, c'est ça?
6: Oui, c'est ça, un food truck. Ouais.
1: Pour installer un food truck, il faut faire quoi? Il faut faire des demandes? Comment ça se passe?
6: Il faut faire une demande administrative à la mairie de Lille, remplir un dossier, cocher certains critères et puis avoir un peu de chance.
1: Ouais. Et voir un peu de chance, parce que vous êtes des milliers chaque année à vouloir postuler.
6: Il y a eu beaucoup de monde, oui.
1: Il y a beaucoup de monde, parce que je l'ai dit, il y a quoi? Il y a 6 000 exposants, on va dire.
3: 5 200 cette année.
1: Voilà, 5 200 stands, mais effectivement, les places sont chères.
6: Pour les food trucks, quoi. Il n'y a que 16 food trucks.
1: Ah oui, 16
6: food trucks, c'est pas beaucoup. Ouais.
1: Donc Rémi, il s'est dit... Moi, je veux aller, je veux mettre mon food truck, c'est normal. Je vends des frites, en plus, elles sont pas dégueulasses, à la braderie de Lille. Ouais. Sauf que mon Rémi, c'est faire caler.
3: Mais non.
1: Oh
3: non.
1: Voilà. Et alors, il a eu quelle idée, Rémi, pour changer la donne?
6: Eh bien, Rémi, il a eu l'idée, avec son associé, de reproduire l'affiche de la braderie de Lille, qui est, pour rappel, un humoriste lillois qui a posé nu sur un tas de moules. Nous, on a posé nu sur un tas de pommes de terre.
1: Voilà. Ah. Donc, Rémi, il a posé à poil.
3: Il a montré sa frite, en fait.
1: Il a montré... Bravo, Nicolas. Bravo. Voilà,
6: c'est élégant.
3: C'est classe, en plus. C'est classe.
1: Ça fait une semaine où il a noté cette vanne. Il s'est dit, faut que je la sorte. Et donc, Rémi, donc vous avez posé à poil sur un tas de patates avec votre associé.
6: Pour rigoler.
1: C'est dit, toi, ça, au point où j'en suis.
6: Vas-y, au point où j'en suis, on essaie.
3: Ça fait le buzz.
6: On a tagué monsieur le maire. Et en fait, dès le dimanche soir, on a posté ça. Il y a eu un énorme relais. On a fait 20 000 vues en 24 heures. Il y a eu un relais des médias locaux. Il y a eu un relais d'ici. Il y a eu un relais de plein de monde, et en fait ça a fait un tel buzz qu'on a été invité par la mairie 10 jours après à venir les rencontrer. Ils nous ont dit, ah bah il y a une place qui s'est libérée.
1: Comme quoi, Rémi, il va donner des idées à tout le monde. Rémi, l'année prochaine,
3: tout
1: le monde va poser à poil l'année prochaine pour avoir une place. Et franchement, non, mais c'est bien. Bah, écoute, bien joué. Voilà, parce que c'est un week-end important pour vous.
6: C'est un gros week-end. C'est l'occasion de venir tester notre modèle sur la braderie de Lille, de s'amuser. Et puis on commerce en Lille depuis des années, donc on est content de pouvoir revenir avec un modèle différent.
1: Alors là, donc ce week-end, la braderie de Lille, mon cher Rémi, mais qu'est-ce qui va se passer là le 26 septembre?
6: Le 26 septembre, on a été sollicité pour participer au championnat du monde de la frite.
1: Alors, ça, c'est quoi? Vous allez faire des frites avec d'autres concurrents? Comment ça se passe? C'est quoi?
6: On concourt dans la catégorie frites authentiques.
1: Frites authentiques.
6: Catégorie, voilà. Donc, on va être face à deux autres nordistes et surtout des frituristes du monde entier. Il y a des Hollandais, des Belges, il y a des Suisses. Et là, il y avait un Japonais.
1: Mais il pique tout, même les frites.
6: Voilà, et le but, c'est d'aller se mettre en concurrence amicale, pour remporter ce titre.
1: La meilleure frite du monde, donc ça sera le 26 septembre.
6: C'est ça.
1: Et alors, pourquoi la frite, mon cher Rémi? Pourquoi cette passion pour la frite?
6: Parce qu'il y a un effet de Proust avec ma grand-mère qui les faisait très bien, et j'ai jamais eu l'occasion, depuis qu'elle est partie, de les retrouver dans d'autres restaurants ou dans d'autres adresses. Les frites, friterie, c'est très bien et c'est pas bien souvent ouais. aussi. Donc il y avait une envie de vouloir faire du bien sur un modèle qui est la friterie, qui est souvent maltraité parce que facile à faire en industriel. Et donc nous, on a décidé de lancer Barquette en disant voilà, on va faire de la frite maison, des sauces maison, des sides maison, des fricadelles maison. Voilà, donc on sait pas faire, on va chercher chez le boucher, mais on s'amuse avec ça. Et,
1: bah, bravo.
6: Et ça marche plutôt bien.
3: Une bonne frite, elle est comment? Souvent, on dit faut la cuire deux fois.
0: Il y a deux cuissons. Voilà.
6: Tout le monde a son secret. Nous, le nôtre, c'est d'avoir une double cuisson comme tout le monde. Mais par contre, on fait une première cuisson à l'huile végétale et une deuxième cuisson à la graisse de bœuf.
1: Oh là là, c'est donc délicieux. Un truc léger, quoi. Léger. Rémi, bravo.
6: Bravo, merci
1: beaucoup. Bonne chance donc pour le championnat du monde de la frite.
6: Merci.
1: C'est donc le 26 septembre. Voilà, peut-être que vous serez donc champion du monde. On vous souhaite en attendant passer une bonne braderie, mon cher.
6: Merci.
1: Et merci pour ce t-shirt. Et
0: oui, il vous a fait un joli cadeau.
1: Il vous a fait un très beau cadeau, un t-shirt frite.
0: Ah oui, là, franchement, ça vous va
1: tout à fait,
0: comme une frite.
1: Voilà, merci beaucoup Rémi. Qui veut passer, tiens, ici au micro? Tiens, vas-y, toi là, vas-y, prends le micro. Vas-y, ma chérie, vas-y, passe le micro. Vas-y, vas-y, vas-y. Parce que je vous rappelle que jusqu'à 13h30, hein, le samedi,
3: c'est Youpi la vie.
1: C'est vous qui faites l'antenne. Alors, comment tu t'appelles?
2: Rabat.
1: Comment?
2: Rabat.
1: Rabat, très bien. Tu habites à Lille?
2: J'habite Poitrelot.
1: Poitrelot,
2: à côté.
1: Poitrelot.
2: C'est à côté.
1: Ah, c'est à côté.
3: Une chanson d'abord.
1: Poitrelot, ah ouais. J'adore cette. Et alors, qu'est-ce que tu viens faire à la braderie, mon chouchou?
2: Ben, comme chaque année, grand rendez-vous.
1: Oui.
2: En tant que nordiste et ch'ti, on est fiers d'accueillir le monde entier.
1: Ah,
2: c'est une fierté.
1: C'est vrai, c'est une fierté.
2: Ah non, sincèrement.
1: Ouais.
2: Sincèrement.
1: Et donc, toi, tu viens...
3: Chines?
2: Ouais, j'aime bien.
3: Tu recherches quoi comme
2: objet? Ben, un peu de tout.
3: Un peu de tout?
2: Ben, ce que j'ai connu dans ma jeunesse.
3: Ah,
1: c'est-à-dire?
2: Okay. Ouais, ben, des jouets, des BD, des.
3: Voilà, c'est une bonne année cette année? Vous avez trouvé des trucs déjà?
2: Je viens d'arriver.
3: Ah, d'accord.
1: D'arriver. Et cette moustache, alors elle vient de.
3: Ah oui, non.
1: Parce que vous ne pouvez pas le voir, mais alors il a une moustache. Ça, c'est une vraie moustache?
2: Non, bien sûr.
1: Ah là là, elle est belle. Hein.
2: Oui, c'est du travail. Hein.
1: C'est du boulot, hein, parce qu'il a des bacs-côtes comme ça, bien fournis.
3: Oui, oui.
1: Un truc un peu. Bien, ça fait des années. Hein, ça fait des années,
2: exactement.
1: C'est des années de travail. Et ouais. vous la peignez
2: Non, c'est brut.
1: Brut,
2: c'est brut.
1: Il est brut.
2: Ben ouais,
1: il est brut. Eh ben, bon,
2: merci.
1: Bonne braderie. Merci infiniment.
2: Merci beaucoup. Salut Willy.
1: Avec beaucoup de plaisir. Bonne braderie, mon cher ami. Donc, c'est jusqu'à demain soir. Est-ce que Rebecca est là, mon cher Nicolas?
3: Eh bien non, on peut s'écouter peut-être un petit disque.
1: C'est lui qui commande maintenant. Très bien. En fait, on attendait des invités, mais apparemment, ils n'ont pas envie de te voir.
3: Il y a tellement de monde, en fait.
1: Bah, c'est ça, on va les retrouver. En attendant, tiens, on va écouter Indeep avec Last Night DJ Saved My Life. Vous êtes en direct de la braderie de Lille jusqu'à 13h30, mes amis. À tout de suite. Ah, bah, allez, la chanson, elle démarre. T'as voulu une chanson? Bah, écoute-la au moins.
3: Oui, il est déjà au téléphone.

0: mix.
1: C'était bien sûr Indeep, applaudissons le disque, ouais, jingle.
2: Bravo.
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1: Mes amis, nous sommes en direct de la braderie de Lille à Lille, en direct et en public.
2: Ouais.
5: Quel endroit.
1: On est où là? C'est sur la place quoi?
6: Place du théâtre.
5: Place du théâtre.
1: En plein centre-ville.
6: En plein centre-ville. On peut pas nous louper.
1: Ah là, on peut pas nous louper. Vraiment, là, il y a un village fait avec votre radio ici.
6: On est carrément sur une scène en fait.
1: On est sur une scène, effectivement. Et puis évidemment, avec les moyens techniques et humains de ICI Nord. Tiens, applaudissons nos amis de ICI Nord. Eh, franchement, à chaque fois, on est toujours bien reçus quand on va à droite à gauche. Et Dieu sait que la braderie de Lille, c'est un événement important pour toute la région, pour le monde entier évidemment, mais pour la région, parce que je vous rappelle que c'est le plus grand marché aux puces d'Europe. Pour terminer, puisqu'il est 13h23, on va prendre tiens, des petits youpi la vie de visiteurs et visiteuses. Comment tu t'appelles?
7: Je m'appelle Daniel.
1: Quel âge tu as, Daniel?
7: J'ai 15 ans.
1: Tu as 15 ans, et à côté de toi, c'est
7: Agathe.
1: Agathe, quel âge tu as, Agathe?
7: 16 ans.
1: 16 ans, vous êtes potes?
7: Oui.
1: Vous vous connaissez depuis longtemps?
7: Un an
1: depuis l'année dernière. Est-ce que vous êtes déjà engueulé?
7: Oui.
1: Vous êtes, est-ce que vous êtes engueulé pour des garçons?
7: Non.
1: Pourquoi?
7: C'était à propos d'une amie qui est super.
1: Comment elle s'appelle déjà?
6: Elles veulent pas dire.
1: Ouais, c'est vrai qu'elle est chiante parfois. Non, hein, c'est ça. Ouais. Et du coup, vous lui parlez plus, alors c'est... Non, hein, vous la voyez plus
7: Si, un peu encore.
1: Si, un peu. Mais c'est peut-être le moment de lui dire qu'elle est chiante.
5: Oui, voilà.
1: On peut le dire à la France entière.
5: La France entière.
1: Écoute, t'es relou, voilà. Bon, ouais. Mais ça, voilà, bon. Et qu'est-ce que vous êtes venu faire à la braderie, alors? Est-ce qu'il y avait un truc particulier à voir?
7: Ouais, les garçons.
5: Ah, bah au moins, c'est cash.
1: Génial. Pourquoi, comment ils sont, les garçons de la braderie? Ils sont comment?
7: Bah, il y en a qui sont beaux. Hein.
1: Ah ouais. C'est quoi
5: pas
1: ton...
5: tous. Hein.
1: Ouais, pas tous. C'est quoi ton critère, le critère?
7: Grand et...
1: Grand.
7: Ouais, c'est tout.
1: C'est tout. Ouais, faut qu'il soit grand.
5: Grand.
1: Et c'est tout.
5: Pas Willy, donc. Pas Willy.
1: Moi, c'est mort, mais il faut que c'est grand. Voilà, grand, et puis c'est tout. Bah, écoute, bonne chasse.
5: Oui, merci.
1: Vous avez jusqu'à demain soir. Profitez bien. Bon, elles sont jolies. Bah. Elles sont jeunes. Elles ont bien raison. Tiens, passe le micro derrière. On va voir comment tu t'appelles, toi.
8: Artus.
1: Bonjour Artus, tu vas bien? Quel âge tu as, mon bébé?
8: J'ai 19 ans.
1: 19 ans, toi tu es venu aussi pour draguer ou pour faire autre chose à cette braderie? Parce que...
8: Pour les affaires.
1: Ah, voilà.
5: Déjà, on le sent professionnel, Artus, on le sent professionnel déjà.
1: Tu es d'où? Tu habites ici?
8: Alors, ça fait 2 ans que j'habite ici.
1: Ouais.
8: Je suis en études.
1: Ok.
8: Mais sinon, je viens de Madrid.
1: De Madrid? Wow.
8: Ouais.
1: Bah,
6: le monde entier.
1: Mais tu parles français ou... Là, tu parles espagnol, là? Non.
5: Je me suis dit, je parle bilingue.
1: Je me suis dit, c'est génial, je comprends tout. Ah non, donc là, tu parles français.
8: Ouais.
1: D'accord, mais sinon, tu es espagnol.
8: Je suis franco-espagnol.
1: Oh là, on comprend rien. Nada.
8: Oh, franco-espagnol.
1: D'accord, très bien. Et donc, tu es venu étudier quoi ici?
8: Je suis à l'EDEC.
1: À l'EDEC,
8: en école de commerce.
1: École de commerce, très bien.
8: À Roubaix.
1: D'accord, alors dis donc, c'est la température, c'est pas pareil?
8: Et il fait froid.
1: Au début, ça a dû être trop. Ouais. Bon, et donc la braderie, alors toi, tu connaissais, jusqu'à il y a 2 ans, tu connaissais pas?
8: Non, pas du tout.
1: Et alors, qu'est-ce que tu en penses? Bah, pour ceux qui sont jamais venus, pour les Espagnols qui nous écoutent et qui ne sont jamais venus à la braderie, de Lila, qu'est-ce que tu pourrais leur dire aux Espagnols? Comment est-ce que tu pourrais leur expliquer c'est quoi la braderie?
8: Les bières.
5: Ah, les bières. C'est bizarre, à chaque fois, c'est
6: numéro 1.
5: Il revient numéro 1.
1: Décidément. Il n'y a pas à consommation, avec modération, bien évidemment. Et puis. Et puis c'est tout.
5: Et puis c'est tout. On l'a bien. Bon, c'est bien résumé.
1: Vraiment, pour le schnorr. Pour le schnorr, voilà, exactement.
6: Et t'as déjà acheté un petit quelque chose, je crois.
5: Ah, c'est quoi?
8: J'ai le chapeau.
1: Le chapeau ici.
8: Et les affaires. Le maillot du LOSC.
1: Ah, LOSC. Évidemment, une équipe très importante, très aimée ici, partout en France et ici dans le Nord. Merci, mon chouchou. Artus, tiens, vas-y, tu t'appelles comment, toi?
6: Au suivant,
1: maintenant.
6: On est d'attente, en fait.
9: Alors, du coup, c'est Jessica.
1: Oui.
9: J'ai rencontré
1: Valérie.
9: Camille.
1: Mais vous connaissiez?
9: Non.
1: Là, vous connaissez depuis tout le monde?
9: On vient juste de se connaître.
1: Eh ben, c'est génial. Vous êtes du Nord, vous êtes d'où?
9: Alors, moi, je suis de Saint-Quentin.
1: De Saint-Quentin. Et alors, ça fait combien de fois que... Ah, bah, tu es notre invité, toi? Pardon, excusez-moi.
5: Mais
1: alors,
5: on fabrique l'émission en direct.
6: C'est le bordel, hein.
1: Tu peux repartir, parce qu'on n'a plus le temps. C'est pas grave. Vas-y, toi, donc
9: moi de Saint-Quentin.
1: Oui, Saint-Quentin.
10: Vambruchy.
1: Oui.
7: Et vin brochu aussi.
1: Et vous êtes venu chercher quelque chose en particulier à la braderie ?
7: Le soleil.
5: Il est là, il est au rendez-vous.
1: Et ben, il est au rendez-vous. Applaudissez-les.
5: Bravo.
1: Franchement.
5: Mais c'est ça l'ambiance de la braderie, parce que voilà, on se rend compte, on crée des amitiés.
1: Exactement. Baptiste, on n'a plus que 30 secondes parce que.
8: Ok.
1: Tu peux nous parler donc, il y a un truc sur le tatouage à côté. Vas-y.
8: De Lille Tattoo Market au Palais Rameau. Et du coup, c'est une convention de tatouage avec une soixantaine de tatoueurs, des friperies, des marques indées. Voilà, c'est un peu. Petit résumé.
1: Mais non, mais c'est bien le tatouage, parce qu'il y a un tatouage à la mode en ce moment. Est-ce qu'il y a un truc qui est. Est-ce qu'il y a un dauphin ou la tête de Johnny Hallyday, c'est à la mode?
8: Non, il y
1: a un peu de tout.
5: C'est la tête de Jean-Baptiste Guégan maintenant.
1: Donc, c'est un événement ici à la braderie, donc le Lille Tattoo
8: Market.
1: Merci beaucoup. Désolé Baptiste, c'est comme on est très à la bourre. Merci mon Baptiste. Merci à vous mes amis.
5: Bravo.
1: Vive la braderie de Lille. Donc c'est jusqu'à dimanche et merci infiniment aux équipes d'Issinor pour l'accueil
5: bien reçu.
1: Et au public. Et
5: bravo.
1: Merci infiniment. Belle journée, à demain.
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2: Bonjour et bienvenue à tous. J'espère que vous passez un excellent week-end. Et c'est parti tout de suite pour une demi-heure consacrée au cinéma français. Avec aujourd'hui les coulisses d'un film tourné en partie au musée du Louvre, sur les routes du Var et dans un petit village de l'Oise, Les Héros du Louvre. Nouveau film d'Elie Chouraki, qu'on a beaucoup vu dans les films de Claude Lelouch et qui est ici réalisateur. Il nous emmène dans le Paris des années 40, sous occupation allemande. Et nous vous dévoilerons les secrets de tournage de ce film en compagnie de la comédienne Marie Gillin, qui se partage l'affiche avec Cadmérade. Mais d'abord, que voir en salle ce week-end? Place à l'actu cinéma sur votre radio ICI.
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2: Et pour cette première semaine de rentrée, je vous propose un récap de l'été au cinéma. Ça faisait longtemps que nos salles obscures ne s'étaient pas aussi bien portées. Entre les films

0: Rappelle l'histoire d'Ilyes, jeune lycéen de banlieue qui se retrouve obligé d'intégrer un lycée catholique alors qu'il est d'origine musulmane. Un choc des cultures qui a séduit plus de 1,5 million de spectateurs. Avec Josiane Balasco en bonne sœur, Fred Testou en prêtre, le jeune Ilyes, interprété par l'humoriste Ilyes Djadel, va découvrir les rudiments du catholicisme à ses dépens.
1: Tu fais quoi là?
2: Je pas déjeuner ce matin.
3: Il est en train de manger tout le corps du Christ là.
2: Commencez pas à dire j'ai mangé les gens.
4: Ce sont les hosties pour la messe de dimanche.
5: Allez immédiatement vous confesser.
2: Dans l'armoire là.
0: Tombé du ciel, film de Mohamed Hamidi actuellement au cinéma. Et puis j'aimerais vous livrer mon coup de cœur de l'été. Un film réalisé par deux Bretons de 22 ans pour moins de 300 000 euros. C'est vraiment rien. Hein. D'habitude, le budget moyen d'un film français, c'est 5 millions d'euros. Un grand raccourci, c'est le titre de ce film qui nous emmène dans les Côtes d'Armor en Bretagne et nous conte l'histoire de deux garçons qui se lancent dans un business de dératisation et deux jeunes femmes qui tentent leur chance au concours de Miss Côtes d'Armor.
6: Je m'appelle Louise, j'ai 23 ans. Je suis conseillère funéraire et je participe au concours de Miss pour...
7: Pourquoi ?
6: Pour... je sais pas pourquoi.
8: T'es mon cousin, c'est fou, t'as pas un mois d'encouragement. Tu sais combien ça peut gagner un dératiseur ?
0: Leurs chemins vont se croiser et ça va pas être triste. Un grand raccourci, une grande réussite pour un mini-budget actuellement au cinéma.
9: Tu penses qu'elle peut tricher ?
7: Ouais, qu'elle essaye, on rigolera bien quand elle va boiter sur scène.
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0: 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Soyez les bienvenus sur Ici, très bon appétit et bon week-end à tous. C'est parti pour votre émission sur les coulisses du cinéma. Ça tourne aujourd'hui avec le réalisateur Élie Chouraqui et la comédienne Marie Gillin. Bonjour à tous les deux.
11: Bonjour.
0: Avec le film Les Héros du Louvre, vous nous embarquez à Paris en 1939, Élie Chouraqui, au moment où la Seconde Guerre mondiale est annoncée. Bon, ça on sait. En revanche, ce que l'on sait moins, c'est qu'il y a une famille qui a risqué sa vie pour sauver les œuvres du musée du Louvre et empêcher qu'elles tombent dans les mains des Allemands. Et c'est l'histoire de vos grands-parents, Élie Chouraqui, que vous avez choisi
11: d'en raconter. Il y a le Louvre, derrière Jacques Jaujard, qui était le directeur du Louvre à l'époque, qui s'est mobilisé parce que Hitler avait décidé de faire un musée à Berlin, donc de piller le Louvre. Et Jacques Jaujard l'a très vite compris, il a exfiltré la grande majorité des œuvres dans les mois qui ont précédé, mais là les choses sont allées tellement vite qu'il lui a resté 400 œuvres majeures et il cherchait des chauffeurs et des camions, et parmi ces chauffeurs il y avait un gardien de nuit. Il était allé le voir et lui a dit: est-ce que vous êtes d'accord pour partir avec 70 œuvres? Et puis voilà, le gardien de nuit a dit oui, bien sûr. Il adorait le Louvre, il adorait la France, il adorait le patrimoine, et il a dit bien sûr, mais il faut que je parte avec ma famille. Et c'est l'histoire de cette famille que je raconte, et cette famille c'est la mienne, voilà.
0: Et c'est pas la première fois que vous la racontez, puisque le film est l'adaptation de votre propre bande dessinée Le Héros du Louvre, sorti en 2023. Pour le cinéma, vous l'avez rebaptisé Les Héros du Louvre, donc vous l'avez... plus à réaliser.
11: Oui, parce que le distributeur, d'une façon très juste, m'a dit, mais il n'y a pas que Babi, l'un des personnages principaux avec Marie.
0: Qui est joué par Kad Merad, qui interprète votre grand-père.
11: Il n'y a pas que Babi qui est un personnage central. Ils sont tous des personnages centraux. Évidemment, Marie, tous les enfants, ils ont tous cette, ils prennent en fait la lition pratiquement ensemble. Vous savez, ils mettent, c'est une histoire vraie, donc aujourd'hui on en parle avec, et c'est tant mieux, avec légèreté, avec plaisir, mais c'est des histoires qui mettent en jeu vos vies, et non seulement votre vie, mais la vie de vos enfants. Quand vous décidez, quand Babi, mon grand-père, donc dit au patron du musée du Louvre, oui, je suis d'accord, je vais prendre ses œuvres, il sait qu'il multiplie par 10 le risque de mourir, d'être arrêté, d'être fusillé par les nazis, qui vont vite comprendre s'ils voient qu'il y a des œuvres dans le tocard, que ces œuvres sont là pour être exfiltrées et soustraites à leur désir. Donc voilà, c'est des décisions très importantes.
0: Ça s'appelle Les Héros du Louvre, ça sort mercredi prochain. Bande-annonce.
12: Le musée du Louvre cherche le gardien de nuit.
13: Oui, et ?
12: Quoi ? Eh ben j'y vais. Être le premier. C'est le Louvre !
14: Monsieur, là où les Allemands m'ont attaqué, je sais, j'ai des camions qui doivent impérativement quitter le Louvre. Avec chacun les chefs-d'œuvre qui nous restent ici.
12: Vous pouvez compter sur moi, mais je dois partir avec ma famille.
0: Extrait du film Les Héros du Louvre, nouveau film d'Élie Chouraqui avec Marie Gillin, nos invités ce week-end dans Ça tourne. Un film que vous avez tourné en partie au Louvre, en région parisienne, et c'était il y a quasiment 2 ans, entre janvier et avril 2024. Alors j'aimerais savoir si vos souvenirs sont encore frais.
11: Très.
0: Oui, c'est vrai.
11: Les miens en tout cas, oui.
0: Génial, parce que c'est l'heure de la séquence souvenirs sensoriels de tournage. Marie Gillin, en repensant aux différents décors de ce tournage, là, sans réfléchir, quelle est la première image?

0: Image qui vous vient.
1: La première image qui me vient, c'est quand on est dans le bus, on avait reconstitué un genre de studio dans un hangar et on doit faire cette scène des bombardements. Et ça a été un moment assez incroyable parce que on a eu là quand même la chance, heureusement, d'avoir une bande son très forte qui a balancé le bruit des bombardements. On a eu des éclairs. Enfin, tout le monde nous a aidés pour qu'on puisse vivre au maximum cette scène. Et c'était un moment quand même assez incroyable à vivre, qui était où on était extrêmement engagé dans le moment présent. Et puis évidemment, il y a quand même une forme de cocasserie parce que on est quand même des enfants, on joue à on disait que, donc on a essayé de construire de toutes pièces ce moment qu'on n'avait pas vécu. Et quand on voit le film caméra à l'épaule, ce moment, je trouve qu'il est extrêmement réussi. Donc on a tous bien travaillé.
0: Oui, Elie Chouraqui, vous, en repensant à ce tournage, l'odeur qui vous revient, c'est justement celle du bus, du camion, ce fameux camion de l'Exode.
2: Oui, il y a cette odeur-là, il y a l'odeur de la pluie du matin aussi.
0: D'accord.
2: Parce que je ne sais pas pourquoi, il a beaucoup plu sur le tournage, si je me souviens bien. Et j'arrivais sur le plateau assez tôt, on commençait, moi j'étais là vers 5-6 heures du matin. Et j'adore cette odeur de pluie et de feuilles mouillées. Et il y avait cette odeur-là qui me mettait d'assez bonne humeur.
0: D'accord.
2: Et qui me donnait curieusement de l'énergie, même si ça n'était pas le soleil, alors que c'est d'habitude le soleil qui donne de l'énergie. Mais un café, l'odeur des feuilles mouillées... Il y avait quelque chose de très poétique.
0: Ça collait peut-être à l'univers du film.
2: Absolument.
0: Aussi. Mais j'aimerais revenir sur ce camion, parce que vous l'avez évoqué, il y a beaucoup de scènes de route. C'est un peu un road movie aussi, film.
2: Oui, c'est une fuite.
0: C'est une fuite. Vous avez parlé de cette scène des bombardements, Marie Gillin. Les obstacles aussi sur la route qui obligent Cadmeyrad à piler. Donc du coup, comment on réalise ces scènes-là? Il n'y a pas des gens qui font bouger le camion, c'est les acteurs qui bougent tout seuls.
2: Non, il y a des gens qui font bouger le
0: camion.
2: C'est
0: vrai?
2: Je vous explique. En fait, si vous voulez une scène dans les scènes qu'on a tournées dans un autocar où il y avait donc 70 caisses à peu près à l'arrière de l'autocar qui était censé contenir les œuvres du Louvre. Il y avait donc vous étiez quoi, 8 acteurs dans le camion,
1: c'est je sais plus
2: vous
1: combien.
2: Deux, 6 enfants,
1: oui, 6 enfants et nous deux, 8
2: gosses. Ça fait vous étiez 8 et tout autour de ça s'organise un ballet qui est un mélange de travail de la lumière, avec des lumières qui bougent constamment, pour avoir le sentiment que le camion bouge.
0: D'accord.
2: Et puis aussi du son. Parce que je me suis rendu compte que si les acteurs soudain sont dans un silence glacial, on n'a pas cette ambiance qu'on a tous connue quand on était petit avec nos parents, où la voiture roule, mais on entend quand même le bruit de la voiture derrière. Donc voilà, il y a tout ça qui se met en place. Et quand il y a un arrêt brutal, alors effectivement, il y a les machinaux qui, au moment un cue donné, poussent le camion pour que le camion tremble un peu.
0: Mais à ce moment-là, vous êtes en studio, vous n'êtes pas sur la route.
2: Oui, on est en studio, mais malgré tout, le camion bouge, donc les acteurs bougent.
0: D'accord.
2: Et ensuite, il y a un autre plan, on tourne ça plus tard, ou avant, où on voit le camion qui, sur la route, pile, tape sur quelque chose, fait un mouvement particulier.
1: Mmh. Voilà. On avait aussi, alors c'était pas forcément pour les chocs, mais malgré le fait que c'était assez artisanal, on avait un écran donc devant la vitre avant de l'autocar, où on voyait vraiment défiler le paysage qu'on était censé passer en fait. Donc ça, je trouve que ça nous a beaucoup aidé, parce qu'il n'y a rien de pire que d'être face à une caméra, aspiré par la caméra et ne pas pouvoir imaginer le paysage.
0: Donc du coup, c'est pas caméra qui conduit.
2: Non.
0: Et il conduit jamais.
2: Si, il a conduit.
0: C'est vrai.
2: Alors, il conduit évidemment les scènes où tout d'un coup la caméra est à l'extérieur du camion, on le voit sur la route, et c'est lui qui arrive avec le camion, c'est lui qui descend du camion. Oui, il a conduit. Il conduit très bien d'ailleurs. Le camion, il m'a épaté parce que c'est pas facile de conduire ces camions des années 30.
0: J'allais vous demander, c'est un vrai véhicule d'époque?
2: Bien sûr,
0: que vous
2: c'est un véhicule d'époque et qui est absolument magnifique, qui a été restauré et qui a un peu pris pendant le tournage parce que il a pas mal bourlingué et circulé, mais donc Voilà, c'est une direction très dure, il n'y a pas de direction assistée, les vitesses sont difficiles à passer. Pour freiner, il faut tirer toutes ses forces sur le frein à main. Bon, enfin, c'est une drôle de machinerie, mais bon, Cal a bien maîtrisé tout ça.
0: En parlant de reproduire la réalité, dans le film, on voit évidemment des œuvres du Louvre, oui, comme la Joconde, la Victoire de Samothrace, qui sont déplacées par les acteurs. Donc, on se doute bien que ce ne sont pas les vrais.
2: Si, c'est les vrais.
0: J'étais sûre que vous alliez me dire ça. Donc, elles sont reproduites comment? Est-ce que vous les reproduisez? Enfin, vous faites des copies en série?
2: Il y a un mélange de reproduction. Photo pour les tableaux, parce que maintenant on fait des très bonnes reproductions avec des photos retravaillées avec l'intelligence artificielle.
0: Ah d'accord.
2: Il y a aussi l'incrustation grâce à l'IA et à des effets spéciaux des tableaux, des vrais tableaux qui sont dans l'image.
0: Alors il y a de l'IA dans votre film.
2: Absolument. Donc on tourne avec des tableaux qui ont des fonds bleus en fait, et après on remet l'image du véritable tableau. Et puis évidemment il y a des copies de tableaux qui sont avec nous. Par exemple, à un moment, on le sait, on voit la Joconde, c'est pas la vraie, c'est une...
0: Tiens donc, vous m'avez fait peur, je pense que le musée du Louvre aurait été surfroid.
2: Mais vous savez ce qui est extraordinaire avec la Joconde, la vraie Joconde s'est déplacée 6 fois pendant la guerre, elle a été déplacée 6 fois parce que les résistants, ceux qui la cachaient, comme mon grand-père et comme les autres, étaient terrorisés par le fait que les Allemands puissent la repérer et puissent s'en emparer. Donc elle se déplaçait tout le temps. Et ce qui est de très beau, c'est qu'à la fin de la guerre, Jacques Jaujard, donc cet homme génial, hein, parce qu'il faut parler de lui, le directeur du Louvre, c'était vraiment un type extraordinaire, il est parti avec sa voiture personnelle, il est allé à l'abbaye de Locdieu, où la Joconde était sous la garde de prêtres. Les prêtres lui ont donné la Joconde, la toile de la Joconde avec le cadre, sans protection. Il a mis la Joconde à l'arrière de sa voiture, et il est remonté à Paris, au Louvre, pour la remettre à sa place.
0: Il y a aussi des scènes dans les rues de Paris et de Senlis, dans le département de l'Oise, que vous avez transposées au début des années 40. Comment on fait remonter le temps à ces lieux? Là aussi, on les déguise, on habille les rues pour...
2: Senlis, c'est une ville extrêmement protégée.
0: Ouais.
2: En plus, ils ont fait un gros effort, et je les en remercie, et ils sont parfaits pour le cinéma. Ils aiment le cinéma à Senlis. Et ils se sont arrangés pour que rien ne soit abîmé. C'est-à-dire qu'il n'y ait pas de grosses publicités partout, des poteaux ridicules un peu, comme on n'a pas à Paris avec des poteaux en plastique un peu partout. Donc ça, il n'y a pas ça.
0: Ouais.
2: La ville n'est pas touchée. Et dès qu'on leur demande de nous aider à nettoyer encore plus, ils le font. Et après, évidemment, la décoratrice qui a travaillé avec moi, qui est une fille géniale, dont évidemment, à l'instant où je vous parle, j'ai oublié le nom, mais qui va me revenir.
0: Samantha,
2: voilà.
0: Bravo.
2: Samantha, donc, s'empare du décor, après nos conversations, nos discussions, notre travail de recherche sur des photos, sur des films d'époque, et le transforme, de la façon la plus réaliste pour que tout d'un coup on ait l'impression d'être dans les années 40.
0: Ça, c'est quelque chose qui vous séduit, Marie Gillin, en tant que comédienne, de voyager à travers le temps dans des décors typiquement là qui nous emmènent au début du siècle dernier?
1: Bah oui, il y a rien de mieux pour plonger dans un univers et pour pouvoir ne pas faire que imaginer cette transposition d'époque. Moi, j'adore les films en costume. Je trouve que même il y a les décors, mais il y a les costumes aussi. Et Lucie, elle a cette chevelure incroyable que malheureusement je n'ai
0: c'est
1: pas.
0: Quoi, vous aviez une perruque, donc
1: j'avais pas vraiment une perruque. C'était un septième de tête. Je sais plus très bien comment on appelle ça.
2: Ouais.
1: Et donc il y a une partie qui sont mes cheveux, mais hélas, je n'ai pas cette tignasse qui est la même que celle de Élie. Et la difficulté, c'est qu'il fallait évidemment cranter mes petits cheveux qui dépassaient. Et il y a cette fameuse scène où il pleut, donc c'est la magie de la pluie. Et là, je ressemblais à un chien mouillé. Et donc il a fallu que la coiffeuse entre dans une église entre
2: et
1: deux.
2: Je criais, je disais, mais dépêchez-vous.
1: Et en fait, personne ne comprenait qu'en fait, il fallait absolument me sécher les cheveux parce que ça n'a pas de sens. Élie, par exemple, quand il prend sa douche, il n'a pas les cheveux plats. Les boucles reviennent, donc il fallait absolument qu'on recrée ces boucles. Parce que Lucie, il faut qu'elle reste. Lucie.
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0: Ça tourne ce week-end avec le réalisateur Élie Chouraquier et la comédienne Marie Gillin pour les coulisses du film Les Héros du Louvre qui sort au cinéma mercredi prochain. Et comme indiqué dans le titre, il y a eu un tournage au Louvre. Vous avez tourné de nuit, Élie Chouraquier.
2: Oui.
0: Pourquoi de nuit?
2: C'est compliqué de tourner au Louvre pendant la journée parce qu'il y a beaucoup de monde. Donc il y a un seul jour où le musée est fermé, le mardi. Et le mardi, le musée est toujours très très occupé parce qu'en fait, il ferme parce que il réinstalle les salles, il corrige certaines choses qu'ils ont envie de corriger. Enfin, il y a beaucoup d'activités en fait. Donc, on a quand même réussi à tourner deux jours. Un ou deux mardis, je crois que c'est deux mardis, et le reste du temps on a tourné la nuit.
0: Comment ça s'est passé à l'intérieur ? Vous étiez en équipe de tournage réduite ou comme sur un plateau normal ?
2: Oui, on était quand même en équipe de tournage réduite. On avait du matériel léger, pas de choses très lourdes. Mais enfin, on a quand même mis des lumières, on a quand même mis des ballons pour éclairer la grande galerie qui était collée au plafond, des ballons d'hélium. On a quand même fait beaucoup de choses, mais évidemment. Alors, ce qui est extraordinaire, parce que c'est comme dans une cathédrale. C'est-à-dire que les techniciens, tout d'un coup, deviennent, marchent sur des patins, sont sages. Dès qu'ils s'approchent d'une œuvre, il y en a toujours un qui fait attention, on va pas trop près. Il y a ce respect de l'endroit où on est. Et donc, c'est un peu comme ça que ça s'est passé avec cette prudence permanente.
0: Et avec nous, justement, la responsable du service tournage du musée du Louvre. Bonjour, Caroline Damé.
4: Bonjour.
0: Alors c'est vrai qu'on n'y pense pas forcément, mais il y a un service dédié au tournage au musée du Louvre. Pourquoi vous avez beaucoup de demandes de tournage pour le cinéma ?
4: Alors effectivement, on a, pas que pour le cinéma, mais pour le Louvre et le Jardin des Tuileries, on reçoit environ 2000 demandes de tournage. Alors aussi bien des documentaires que des shootings mode ou certains films. Pour faire face à cette demande considérable. On a même deux services des tournages au sein du musée.
0: Donc c'est vous qui décidez si oui ou non vous acceptez tel ou tel tournage au musée. Qu'est-ce qui motive votre décision ?
4: On va voir ce qui va nous permettre d'apporter un regard original sur les œuvres. Il faut évidemment qu'il y ait un lien avec le Louvre, qu'il y ait un intérêt culturel.
0: Dans le cas du film d'Elie Chouraki, bon, c'était tout trouvé, puisqu'en plus, le Louvre est dans le titre. Qu'est-ce qui a séduit, justement, le comité ?
4: Alors, c'était l'autre service des tournages, celui de coproduction audiovisuelle qui a accueilli le tournage de M. Chouraki. Mais cette histoire personnelle du grand-père du réalisateur est aussi l'histoire personnelle du Louvre. Donc, c'était tout à fait naturel qu'on l'accueille et qu'on le soutienne par cette coproduction.
2: C'est beau ça, je suis content.
0: Ça vous fait plaisir, Elie Chouraki.
2: Mais oui, vous savez, parce que mon grand-père était gardien de nuit au musée du Louvre. Donc, il était assis sur un petit banc la nuit et il regardait les œuvres, il se baladait dans le Louvre. Donc, c'est très émouvant, presque 80 ans plus tard, de me dire que voilà, le musée du Louvre l'a accueilli à nouveau et cette fois avec un plateau de cinéma, avec son petit-fils, pour parler de lui et parler du Louvre, dont il était fou.
0: Merci beaucoup Caroline Damé d'avoir été avec nous pour nous parler de ce service des tournages du Louvre qui a accueilli donc le film Les Héros du Louvre. Pour revenir à ce film, justement, Marie Gilin, est-ce que vous aimeriez vivre dans ce film ?
1: Je cale là. Je m'attendais pas à cette question parce que quand on incarne un personnage, bien évidemment qu'on ne vit pas dans ce contexte. Et le fait de l'incarner, c'est une façon de pouvoir se replonger un petit peu dans cette époque qu'on n'a pas connue. Mais je dirais, ça me suffit parce que revivre la Seconde Guerre mondiale.
0: Non, on n'a pas envie.
1: On n'a pas envie en fait.
0: C'est la question signature de cette émission, je suis obligée de la poser. Donc c'est pour ça. Elie Chouraki, en une phrase, avec quoi avez-vous envie que les spectateurs repartent après avoir vu votre film ?
2: Du bonheur, du plaisir, l'amour du Louvre, l'amour de notre patrimoine, la passion de nos œuvres, tout ce qui est notre culture. Vous savez, la France et l'Europe, c'est une terre de culture, c'est une terre de... nous sommes les héritiers de millénaires de création. Tous les créateurs, les peintres, les sculpteurs, maintenant les cinéastes, les écrivains, évidemment, tous les artistes qui ont écrit autour, pendant, avec, à côté, mais en parlant de la France et de notre patrimoine, c'est eux qui nous ont formés. Donc voilà, je voudrais qu'on se souvienne toujours que nous sommes les enfants de tous ces artistes-là.
0: C'est beaucoup plus qu'une phrase, mais c'est très convaincant. Merci beaucoup, Elie Chouraki. La suite de Ça tourne, c'est demain, même heure, même fréquence, à 13h30. Marie Gilin, Elie Chouraki, ça vous dit de rester avec nous ?
2: Bien sûr.
0: Bien sûr, puisqu'on continue de parler secrets de cinéma avec un métier indispensable sur un tournage et pourtant méconnu du grand public, le métier de repéreur. Et c'est Antonio Correia qui nous rejoint demain dans Ça tourne. Très bon week-end à tous. 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
5: Voici l'actualité de la semaine, vue par RFI, la radio-télévision suisse, Radio-Canada, ici en France et la RTBF, les partenaires au sein des médias francophones publics. On va commencer cette semaine en République démocratique du Congo avec ce constat. 10 jours après la rentrée scolaire, des centaines de milliers d'enfants n'ont toujours pas repris le chemin de l'école dans l'est du pays, Nicolas Sûr.
6: Plus de 1000 établissements n'ont pas rouvert, ils ont été détruits par la guerre ou sont occupés par des déplacés qui s'y sont installés.
5: L'enseignement, c'est aussi les résultats de l'étude PISA cette semaine, une enquête qui évalue tous les 3 ans les acquis des jeunes de 15 ans, à la fois en sciences, en mathématiques et en lecture. Et en Belgique, Jacques Kremers, les résultats sont plutôt mitigés.
7: Et les résultats des élèves francophones sont moins bons en français et en mathématiques, moins mauvais en sciences. Mais l'enseignement en Fédération Wallonie-Bruxelles est un peu plus équitable qu'auparavant.
5: Des propos racistes et sexistes dans la bouche de policiers municipaux à Carcassonne en France. Une vidéo est sortie cette semaine, filmée par l'un des policiers à son insu, dit-il. Le maire de Carcassonne, membre du Rassemblement National, est mal pris. Il a dû réagir.
8: Ces propos sont scandaleux. Tous les protagonistes de cette affaire sont suspendus immédiatement et sanctionnés.
5: 10 mois se sont tout de même écoulés entre l'enregistrement et la suspension des 4 policiers concernés. Le parquet de Carcassonne, de son côté, a ouvert une enquête. En Suisse, un rapport explosif met le gouvernement dans l'embarras. Il porte sur les surcoûts de nouveaux avions de combat commandés aux États-Unis. Mathieu Anderson.
9: Un rapport du Parlement montre qu'il n'y a jamais eu de prix fixe conclu avec les États-Unis pour les avions de combat F-35. Contrairement à ce qu'a toujours affirmé l'ancienne ministre en charge du dossier, les surcoûts pourraient s'élever à plus de 1 milliard de francs, soit plus de 1,2 milliard de dollars américains.
5: Enfin, ça continue entre le Canada et les États-Unis. Nadi Mobarak, les deux pays entrent dans une nouvelle phase de leur guerre commerciale.
10: Des contre-tarifs canadiens touchent désormais 28 milliards de dollars de biens américains importés, tandis que Donald Trump impose un embargo sur certains produits canadiens.
5: 10 jours après la rentrée scolaire, plus de 100 écoles sont donc toujours fermées dans l'est de la République démocratique du Congo. D'après un rapport piloté par l'UNICEF et l'ONG Save the Children, 500 000 d'enfants n'ont pas pu reprendre le chemin des cours, Nicolas.
6: Le Sud Kivu est de loin la province la plus affectée. Au total, 462 écoles y sont toujours fermées et plus de 260 000 enfants sont déscolarisés. Dans près d'un cas sur deux, la fermeture des établissements est directement liée à l'insécurité ou aux affrontements répétés. Dans les autres cas, les écoles ont soit été détruites, soit sont occupées par des groupes armés ou par des déplacés. Vient ensuite la province du Nord Kivu, où près de 82 000 enfants n'ont pas pu effectuer leur rentrée scolaire, notamment dans le territoire de Massissi. À noter qu'à Massissi Centre, 7 écoles font classe dans une cantine de paroisse. Ensuite, la province de l'Ituri, avec plus de 45 000 enfants déscolarisés.
5: Oui, et ce rapport souligne aussi que les écoles fermées ne représentent que la partie la plus visible de cette crise de l'éducation.
6: Les humanitaires alertent sur le fait que cette privation de scolarité n'a pas que des conséquences en termes d'apprentissage. Elle expose aussi directement les enfants au recrutement forcé par les groupes armés et aux violences basées sur le genre.
5: Et puis par ailleurs, de nombreux écoliers se trouvent parmi les victimes d'un important incendie. Il a ravagé cette semaine des dizaines de maisons et 2 établissements scolaires dans un quartier de Bukavu, la capitale de la province du Sud Kivu. Les enfants ont péri dans une bousculade alors qu'ils tentaient de fuir le brasier. Il y a en tout 130 de morts. Les causes du sinistre ne sont pas encore connues. En Belgique, les résultats des élèves francophones sont moins bons qu'il y a 3 ans. C'est l'une des conclusions, Jacques, de l'enquête PISA, le programme international pour le suivi des acquis des élèves.
7: Oui, l'enquête PISA, c'est une évaluation des systèmes éducatifs de 91 pays, dont la Belgique, ce qui est mesuré tous les 3 ans. Ce sont les acquis des élèves de 15 ans en sciences, en mathématiques et en lecture. Et globalement, le constat international est préoccupant, car les connaissances de ces élèves reculent dans les 3 disciplines. C'est le cas aussi en Fédération Wallonie-Bruxelles, mais dans une moindre mesure, surtout en sciences, comme l'explique Ariane Baye, docteur en sciences de l'éducation à l'Université lycée de Liège.
11: Mais au niveau de la Fédération Wallonie-Bruxelles, en sciences par exemple, on se maintient stable sur les 20 dernières années et c'est assez exceptionnel dans le concert des pays. En lecture et en mathématiques, on baisse comme au niveau international. Par contre, par rapport aux pays voisins de comparaison, la France, l'Allemagne, les Pays-Bas, la Flandre, en fait, on baisse beaucoup moins ou pas en lecture et en sciences, ce qui montre une certaine résilience de notre système éducatif.
5: Voilà donc pour les résultats des élèves en Fédération Wallonie-Bruxelles, des résultats nuancés donc, mais avec aussi, Jacques, une diminution des inégalités scolaires.
7: Oui, et c'est une évolution importante. Les résultats des élèves moins favorisés ou issus de l'immigration sont meilleurs. Notre système éducatif est un peu moins inéquitable. Tous ces résultats ont fait réagir la ministre de l'Éducation, Valérie Glatigny, qui dit vouloir inverser la tendance.
12: Il ne faut pas cacher la poussière sous le tapis et le test confirme quand même la baisse de nos résultats. C'est une courbe descendante sur les 20 dernières années. Il faut pouvoir inverser la tendance et mettre au centre les compétences de base avec un niveau d'exigence plus élevé.
7: Cette exigence plus élevée se traduit notamment par la rehausse des seuils de réussite en fin de primaire. Autre réponse apportée par la ministre, l'interdiction du smartphone pour favoriser la concentration des élèves sur les apprentissages. La volonté affichée est donc aussi d'œuvrer à améliorer le climat scolaire et la discipline en classe.
5: Voilà donc pour la Belgique francophone. On notera que dans les trois matières évaluées, le Canada et la Suisse sont devant la Fédération Wallonie-Bruxelles. La France se situe légèrement derrière. Et puis du côté des pays africains, seuls quelques pays ont participé cette année à l'enquête PISA. Ils se situent dans le dernier tiers du classement. C'est l'île Maurice qui est la mieux classée globalement.
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5: C'est une vidéo qui a fait scandale cette semaine en France et au-delà. On y entend des policiers municipaux de Carcassonne tenir des propos racistes, sexistes, homophobes et complotistes. Une séquence tournée il y a 10 mois lors d'une patrouille de nuit par la caméra de l'un des policiers à son insu, dit-il. Mais depuis novembre 2025, alors que la vidéo était connue, aucune mesure n'a été prise. C'est plutôt gênant pour le maire de Carcassonne, membre du Rassemblement National. Il dit avoir suspendu et sanctionné les 4 policiers impliqués. Le parquet de Carcassonne, de son côté, a ouvert une enquête. Alors, s'agit-il de propos isolés ? Sébastien Berriot s'est rendu dans une cité de Carcassonne, la cité Ozanam.
13: Lorsque la vidéo des policiers a commencé à circuler sur les réseaux sociaux, beaucoup d'habitants de la cité Ozanam disent ne pas avoir été surpris. Mohamed, par exemple, 44 ans, est né dans le quartier. Il explique que les relations avec la police nationale sont excellentes, contrairement avec les policiers municipaux. Il parle de méthode de cow-boy et en effet, les propos tenus dans la vidéo ne l'ont pas étonné.
14: C'est limite banal, quoi, on va dire. On est là pour, entre parenthèses, taper sur la racaille, mais on n'est pas tous de la racaille. Autant les nationaux, ils viennent, ils parlent avec nous, tout se passe bien, mais les municipaux, on ne peut pas parler avec eux, on ne peut rien faire. Et quand on voit la façon dont tu nous parles, c'est pas joli à voir. Si déjà ils viennent, ils te tutoient, ouais. Tu rentres à la maison, tu jettes ta clope, tu fais ci, tu t'en vas. Oh, c'est pas normal. Et je comprends pourquoi les jeunes, les caillasses et tout ça.
13: Morad, lui, n'a pas été surpris de voir que le policier incriminé était membre du RN. Selon lui, certains agents municipaux ne cachent pas leur hostilité envers les étrangers.
14: Alors, leur comportement, leur façon de parler, leur regard, tout, leur attitude, c'est flagrant, quoi. On a tous vu la vidéo. Et après, ça se voit, de toute façon, entre les municipaux, le nouveau maire, les militaires, ils sont tous ensemble et ils ont tous le même.
13: Anthony, lui, habite le centre-ville. Même constat dans les relations avec la police municipale.
15: Ils sont arrogants, ils jugent directement à l'apparence, au faciès, ils prennent de haut, ils gueulent. Au lieu de parler calmement, gentiment, c'est pas très correct, quoi. Ils se sentent mal à l'aise.
13: Le ministre de l'Intérieur a ordonné un contrôle de la police municipale de Carcassonne par l'inspection générale de l'administration.
5: Sébastien Berriot pour ICI. C'est un véritable dossier à rebondissement en Suisse, l'achat de nouveaux avions de combat américains F-35. Un nouveau scandale a éclaté cette semaine, Mathieu, autour du prix des appareils.
9: Le contexte est le suivant. Les Suisses ont voté une enveloppe de 6 milliards de francs, l'équivalent de 7,4 milliards de dollars américains, pour acheter des nouveaux jets militaires. Le Conseil fédéral a opté pour les F-35 du fabricant américain Lockheed Martin. Mais en 2024, les États-Unis indiquent qu'il y aura des surcoûts, et pas des moindres, puisque ceux-ci pourraient atteindre jusqu'à plus d'un milliard de francs. Réponse de la ministre de la Défense de l'époque, Viola Amert. La Suisse a négocié un prix fixe et donc invariable. Mais cette semaine, une commission du Parlement a conclu que non, il n'a jamais été question d'un prix forfaitaire et que Berne a mal mené ses négociations avec Washington.
5: Un constat sévère donc, avec quelles conséquences, Mathieu ?
9: Eh bien, pas beaucoup. La commission de gestion n'a pas le pouvoir de sanctionner. Beaucoup de questions restent ouvertes donc, notamment celle des responsabilités. De quoi aussi frustrer le monde politique, d'autant plus que la ministre Viola Amert a quitté le gouvernement. Ce qui est sûr, c'est que le rapport de la commission va s'inviter dans les débats lors de la prochaine session parlementaire qui débute ce lundi, avec au menu des hausses de moyens demandées pour l'armée.
5: On va se quitter au Canada aujourd'hui avec une semaine qui s'achève sur une intensification de la guerre commerciale entre Washington et Ottawa. À commencer, Nadi, par la décision du Canada de riposter aux surtaxes douanières américaines mises en place le mois dernier.
10: Voilà, Ottawa a répliqué par des mesures de rétorsion qui sont entrées en vigueur mardi dernier. Des tarifs supplémentaires de 15 à 50% s'appliquent désormais à une série de produits en provenance des États-Unis. Le premier ministre Mark Carney défend sa décision.
16: C'est vrai que toute action a un coût, mais ce coût n'est rien comparé à celui de l'inaction. Il est question de qui nous sommes en tant que Canadiens et Canadiens, de nos moyens de subsistance et du pays qu'on va léguer à nos enfants.
10: Jusqu'à présent, Ottawa a prévu 7,5 milliards de dollars ou 5 milliards d'euros d'aide aux entreprises et aux employés touchés par cette guerre commerciale.
5: Et il n'aura fallu que quelques heures au président américain pour riposter au contre-tarif canadien, on a dit.
10: Tout à fait. Il a annoncé qu'il va restreindre l'accès de certains produits et services d'origine canadienne aux contrats publics fédéraux aux États-Unis. Certains produits aussi, dont des motocyclettes et des boissons alcoolisées, seront interdits d'importation à compter du 29 septembre. Et puis de nouveaux biens canadiens seront ajoutés à la liste des biens touchés par des tarifs de 50%, tandis que d'autres en seront retirés.
5: Alors, dernière question, comment réagit Ottawa à cette riposte ?
10: Eh bien, le gouvernement canadien dit évaluer présentement ses dernières mesures tarifaires et que la priorité absolue reste de protéger les Canadiens face à ces mesures. Selon Ottawa, des responsables canadiens et américains poursuivent leurs discussions, mais aucune négociation commerciale officielle n'est en cours.
5: Nadi Mobarak et Radio-Canada pour refermer l'accent des autres. Excellente fin de semaine. Les médias francophones publics reviennent dans 8 jours pour un nouvel accent des autres.
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18: Enfin le week-end, nous sommes le samedi 12 septembre, merci d'avoir choisi ici, j'espère que vous avez passé une bonne nuit et même si ce n'est pas le cas, rassurez-vous, ce samedi va parfaitement commencer avec beaucoup d'actu de vos régions, de la musique bien entendu, avec notamment Céline Dion que nous allons écouter juste après le journal que vous allez présenter dans un instant. Valentin Bertrand, bonjour.
19: Bonjour Christopher, bonjour à tous.
18: Et l'info du jour Valentin, c'est cet impressionnant déraillement de train en Normandie.
19: Oui, un TER sorti des rails entre Rouen et Caen hier soir, l'accident a fait 44 blessés. Nous entendrons des passagers forcément sous le choc.
18: Et nous allons développer bien sûr cette info dans ce journal tout de suite sur ICI. Bienvenue à tous, il est 6h.
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18: Un grand bonjour à vous, soyez les bienvenus sur ICI. Le journal Valentin Bertrand avec à la une donc le déraillement d'un TER qui a fait 44 blessés en Normandie.
19: Un wagon totalement couché, les autres posés à côté des rails. L'accident s'est produit hier soir au sud de Rouen, à Cléon, en direction de Caen. À bord, près de 200 passagers. Une jeune femme de 18 ans est grièvement blessée. Elle a été évacuée par hélicoptère. Les autres voyageurs rencontrés par Théophile Pedrola d'ici Normandie sont eux en état de choc.
20: Encore un peu tremblant, Louis, 24 ans, est juste à côté du train déraillé. Des blessés sont évacués à quelques mètres sur des brancards.
21: On roulait à vitesse à peu près normale, je dirais. Puis d'un seul coup, sont venus quelques secousses. Vraiment, c'est devenu de plus en plus fort. J'ai vraiment été secoué. Je tenais plus sur mon siège. J'ai essayé de m'agripper au siège de devant. Les vitres ont partiellement explosé. Il y a tout un tas de cailloux qui sont rentrés, qui ont volé un petit peu partout dans le wagon. Et c'était vraiment assez choquant. J'ai vu une personne dans mon wagon qui était ensanglantée de toutes parts. J'en tremble encore.
20: Luna a pu prendre prendre des vidéos avec son téléphone en s'extirpant du train.
1: On voit le début du train. Ici, nous, c'est notre wagon où on était. Et là, il manquait, je pense, des sortes de roues, je sais pas, qui étaient beaucoup plus loin sur la voie.
20: Les passagers non blessés ont ensuite été emmenés en bus jusqu'à une salle municipale pour attendre leur famille. Baptiste raconte.
4: Quand on est sorti, on a vu des essieux de train directement posés sur les voies. Tous les grillages étaient défoncés sur 200-300 mètres après le passage à niveau. Au fur et à mesure qu'on a compris que c'était le wagon de tête qui avait pivoté au moment de l'impact et qui avait emmené tout le reste du train, je ne pourrais même pas dire qu'on a reçu un choc, mais d'un coup tout tremblait, on a vu tout gigoter, c'était assez fort.
20: Une enquête en recherche des causes des blessures est ouverte, elle pourrait être longue, précise le parquet de Rouen.
19: Et oui, puisque l'origine du déraillement est toujours inconnue, les dépistages d'alcool et de stupéfiants réalisés sur le conducteur du train sont eux revenus négatifs. Dossier complet à retrouver en une de notre site ici.fr. Il s'est fait appeler Ganito Ilyes Carbouche, condamné hier soir à 9 ans de prison pour avoir commandité le cambriolage de l'ancien joueur du Paris Saint-Germain, Gianluigi Donnarumma, il y a 3 ans, une attaque pilotée depuis sa cellule de prison. Le jeune homme de 21 ans a aussi fait la une en mars dernier lors de son évasion de la prison de Villepinte.
18: Les prix des carburants toujours au plus haut.
19: Le baril de Brent franchit de nouveau la barre des 100 dollars, conséquence de la prise par les rebelles houthis du détroit de Bab-el Mandeb. L'alternative pour les pétroliers depuis le blocage du détroit d'Ormuz par l'Iran. Et face à cette envolée des prix, vous êtes nombreux à faire des dizaines, voire des centaines de kilomètres pour faire le plein à moins cher. En Andorre notamment, où les taxes sont plus faibles, les stations-service ne désemplissent pas, Sébastien Berriot.
22: Ils sont des milliers de frontaliers, tous des habitués de l'Andorre où ils viennent faire leurs courses régulièrement. Mais avec la forte augmentation du prix des carburants en France, la cadence s'est accélérée. Ces Français multiplient les allers-retours au pas de la case, comme Gérard et Nicole qui habitent juste à côté en Cerdagne, dans les Pyrénées-Orientales.
23: On fait le comparatif et il n'y a pas photo. On vient en Andorre faire le plein. Vous vous rendez compte ? 1,66 le gasoil.
24: C'est pour ça que tous les 15 jours, je monte au pas de la case et je fais le plein. Par plein, je dois gagner 30 ou 40 euros.
22: Comme tous les matins, il y a la queue dans la station service la plus proche de la frontière, au-dessus du pas de la case. Pas de doute sur l'origine des clients, nous explique ce pompiste andorran.
25: Toutes les personnes sont français. Tout. De Toulouse, Montauban, Perpignan, ici l'Ariège, tout l'Occitan.
22: Marcel, qui habite près de Foix, dans l'Ariège, a complètement arrêté de faire le plein en France.
26: Je ne le fais jamais en France, à part si je n'ai pas le choix, si la route est fermée. C'est minimum une fois par mois, ouais. Heureusement qu'il y a l'Andorre. Je ne sais pas comment ils font le reste de la France, hein, mais voilà, je l'ai plein.
22: Avec son camping-car, Daniel lui fait encore plus d'économies. Il vient de remplir son réservoir et il repart aussi avec 2 jerrycans pleins d'essence.
19: Et autre conséquence de cette tension autour du prix de l'essence, les stations-service indépendantes de Corse annoncent fermées pour tout le week-end. Elles dénoncent la concurrence déloyale de Total Energy avec son opération prix plafonné.
18: 6h04, elle remonte sur scène après 6 ans d'absence.
19: Bien sûr, Céline Dion, de retour sur scène ce soir pour une première série de 16 concerts à guichets fermés. Plus de 500 000 spectateurs, Christopher, attendus durant un mois à la Plénitude Arena à La Défense près de Paris. Une renaissance pour la chanteuse longtemps privée de scène par le syndrome de la personne raide. Et elle ne boude pas son plaisir. Chaque jour, elle a salué ses fans regroupés devant son hôtel comme Ava, tout juste 16 ans.
27: Juste devant, je l'ai vu très près, je suis très contente. Voilà.
28: Vous m'avez dit quoi ?
27: Bah qu'on l'aime, hein. Ouais. On l'adore. Donc non, franchement, je suis trop contente.
28: Elle va trouver en forme, elle va le faire, elle va réussir à relever ce défi.
27: Elle va faire toutes ses dates, elle est en forme, elle est trop contente de nous voir et on est trop contente de la recevoir. Ne partez pas sans moi, laissez-moi vous suivre. Bon, pas très juste, mais ça va. Céline !
2: Céline !
19: Et autant d'enthousiasme que de mystère autour de ce concert et événement. On sait qu'il y aura près de deux heures et demie de show et une trentaine de chansons ce soir.
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19: Et on va essayer de ne pas chanter trop faux, Christopher, parce que c'est un samedi ensoleillé. Et on va le garder, ce soleil, tout au long de la journée. Dès ce matin, vous aurez du beau soleil sur toutes les régions. Alors, avec parfois quelques nuages, notamment en Normandie ou encore sur la Somme. Mais globalement, la matinée sera agréable. Et l'après-midi également, avec un ciel bien bleu et beaucoup de soleil attendu sur toute la France en ce samedi. Les températures, 16 à Brest ce matin, ainsi qu'à Cherbourg, 17 à Amiens, 19 à Paris, 18 à Strasbourg, Avignon, 23 degrés pour Nice, 20 à Bordeaux, et dans l'après-midi, il va faire bon au nord, entre 21 et 25 degrés, et chaud au sud, plus de 26 degrés, et jusqu'à 29 à Montpellier ou encore à Ajaccio.
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19: Et la personnalité du jour, c'est bien sûr Céline Dion. Bien entendu, quelle est votre chanson, tiens, de Céline Dion préférée? Bah, dites-le nous, hein. J'irai où tu iras, sous le vent, on ne change pas, Valentin. S'il suffisait d'aimer, bien sûr, encore pour que tu m'aimes encore. Extrait bien sûr de l'album 2, très bel album réalisé avec Jean-Jacques Goldman, sur lequel vous retrouvez aussi le titre Prière païenne qu'on écoute tout de suite, sorti en 95. Et puis vous nous dites quel est votre titre de Céline Dion préféré. 0810 055 056. Bonjour à tous.

0: l'occasion, prière païenne sur ici. Merci d'être avec nous ce samedi. Nous sommes le 12 septembre et aujourd'hui, on peut le dire, c'est le Céline Dion Day.
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0: Le retour tant attendu de Céline Dion, c'est donc à partir d'aujourd'hui. Et elle a déclaré, Céline Dion, récemment, mettez-vous de bonnes chaussures, parce que Céline Dion compte bien proposer un show exceptionnel ce soir pour son premier concert, Valentin.
3: Et durant ces dernières semaines, elle a suivi pour ça une préparation d'athlète pour être en forme sur scène, avec notamment des cours de pilates et de danse, et avec un rythme assez soutenu, 5 fois par semaine.
0: Et les 30 000 spectateurs de la Plénitude Arena doivent s'attendre donc à voir une Céline Dion ce soir en pleine forme. Et tiens, justement, on va s'occuper aussi de votre forme en ce samedi matin, Valentin.
3: Avec notre coach ici, Nordinatab, qui nous fait bouger sans faire trop d'efforts. Et ça, c'est tout gagnant.
0: Parce que ce matin, on va dire bye bye à la sédentarité grâce à ici.

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6: Bon anniversaire aujourd'hui à Félix Lebrun, le jeune pongiste français fête aujourd'hui ses 20 ans. Il est né en 2006 et l'année d'après, en 2007, c'est le groupe de rock Tame Impala qui voit le jour en Australie. Et voici leur nouveau titre Dracula qui a été l'un des tubes de cet été 2026. Bienvenue à tous.

0: Dracula, Tamim Pala et Jenny, soyez les bienvenus, vous écoutez ici. Et ce matin, je vous demande quel est le titre de Céline Dion que vous adorez le plus. Rosita, qui nous écoute la traitons ce samedi matin du côté de Beaulieu-sur-Dordogne en Corrèze, adore la chanson « Parler à mon père ». En même temps, elle est sublime cette chanson. Hein.
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0: Et Rosita, en plus, elle a un point commun avec Céline Dion. Elle est issue d'une fratrie de 14 enfants également, comme Céline Dion. Tous les week-ends, faites du sport sans effort avec notre coach sportif Nordine Atap, qui va vous aider à vous faire du bien, y compris quand vous travaillez. Parce que Nordine, au travail, certains bougent beaucoup et d'autres beaucoup moins.
2: On peut pratiquer une activité physique régulièrement et malgré tout passer beaucoup trop de temps assis dans la journée. Et oui, être sportif ou sportive et en même temps sédentaire. Au travail, le problème vient notamment de ces longues périodes durant lesquelles nous restons quasiment immobiles devant notre écran. Alors, la première chose à retenir est donc très simple. Profitez de toutes les occasions pour interrompre régulièrement la position assise. On débute par les montées sur les pointes des pieds. Debout, derrière votre chaise ou face à votre bureau, posez légèrement les mains dessus pour garder l'équilibre. À partir de cette position, décollez lentement les talons afin de monter le plus haut possible sur la pointe des pieds. Vous maintenez la position une seconde, puis vous redescendez tranquillement avant de recommencer. Et grâce à cet exercice, vous allez notamment améliorer la circulation sanguine. Et bien entendu, vous allez renforcer les muscles des mollets et la mobilisation des membres inférieurs. Vous pouvez effectuer deux séries de 15 à 20 répétitions.
0: Ça, c'est pas mal, Nordine. Et pour celles et ceux qui passent beaucoup de temps devant un ordinateur, est-ce qu'il existe aussi des exercices faciles à mettre en place ?
2: Oui, à condition de ne pas penser uniquement en termes de séances de sport. L'objectif est surtout de casser régulièrement les longues périodes passées assis. On continue par des montées de genoux en position de gainage de face. Et pour ça, vous allez placer vos mains sur l'assise de votre fauteuil, les épaules sont dans l'axe vertical des poignets, et à partir de là, tranquillement, vous allez alterner une montée de genoux de la jambe droite et une montée de genoux de la jambe gauche. Et vous pouvez effectuer 2 à 3 séries de 10 mouvements de chaque jambe. Vous allez renforcer la sangle abdominale, les cuisses et les bras notamment. Et on n'oublie pas, avec ICI et le ministère des Sports, on se met encore plus en mouvement pendant septembre on bouge. Allez, à vous de jouer.
0: Et rendez-vous sur le site sport.gouv.fr pour découvrir tout le programme de cette opération nationale Septembre Bouge qui se déroule partout en France, Valentin.
3: Il est 6h19 sur votre radio ici. Bon réveil et dans 3 minutes, on vous emmène dans les coulisses de The Voice Kids.
0: Ce sera avec Patrice Gascoin qui a rencontré Patrick Fiori, l'un des coachs qui a la plus longue ancienneté dans ce programme. Rencontre à suivre juste après Renaud. Tout de suite sur ICI, il est 6h20. Bonjour à tous.

0: La mère à Titi, Renaud, vous écoutez ici, 6h23, enfin le week-end, on l'attendait avec impatience. Eh ben voilà, le voici.
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0: Et nous sommes ravis d'être là avec vous en direct en ce samedi matin, avec les coulisses télé, 6h23. Patrice Gascoigne, bonjour, vous êtes parti à la rencontre des coachs de l'émission The Voice Kid, l'émission qui révèle les jeunes talents sur TF1.
2: S'il y a bien une émission qui prouve que la valeur n'attend pas le nombre des années, c'est bien The Voice Kids.
3: Yeah, regarde-moi, tu verras, je suis fabuleuse. Hey, regarde bien, c'est moi.
2: Elle s'appelle Mina et elle a fait vaciller les coachs de cette saison 12 de The Voice Kids, saison qui a débuté le 22 août dernier et qui se poursuit ce soir sur TF1. On retrouve avec plaisir le même quatuor de coach assis dans les fauteuils rouges. Santa, Patrick Fiori, Matt Pokora et Soprano. Face à eux, des candidats âgés de 6 ans pour la plus jeune à 15 ans pour le plus âgé. Tous ont déjà un super niveau. Et j'ai demandé à celui que tout le monde vénère, celui qui gagne très souvent, Patrick Fiori. J'ai demandé ce qu'il se passait après l'émission. Est-ce qu'il joue un peu son rôle de parrain auprès de ses jeunes protégés? Patrick Fiori.
4: Un rôle de parrain? Non, j'ai un rôle de coach qui continue à être coach même quand il n'est plus coach. Voilà, que ce soit des talents qui aient gagné ou pas. Voilà, on n'en fait pas publicité, je sais tous. Mais bon, peut-être qu'à un moment, il faut dire les choses. Ce que je disais à Matt, c'est que il y a The Voice Kids, il y a les talents qui viennent et qui repartent avec une victoire ou pas, ça c'est pas important, mais surtout derrière, voilà, ils viennent en tourner avec nous, on les invite, ou voilà, il se passe des choses. Donc The Voice Kids, c'est pas un passage et puis ça s'arrête. C'est un passage et puis il y en a un autre derrière. Voilà. Il y a des coachs qui ont des bonnes pensées et qui ont envie d'accompagner les enfants, pas que dans The Voice Kids, dans The Voice Kids aussi. Mais voilà, on y fait attention, on s'y intéresse.
2: Patrick Fiori et ses amis coachs prennent 1000 précautions lorsqu'ils ne se retournent pas durant la prestation d'un jeune chanteur. Dites-moi, Santa, avez-vous déjà essuyé des noms au début de votre carrière?
5: On a tous essuyé des noms. Moi, j'ai été refusée au conservatoire. Ça a été un petit traumatisme.
6: Oui, j'ai été refusée à l'opéra. Ça a été un petit traumatisme. Mais
7: voilà. J'ai été refusée au centre de formation de cédant.
8: Changeons de sujet. Vous pouvez...
5: on a tous essuyé des noms et c'est grâce à ces noms qu'on a grandi. Moi, c'est grâce à ce nom que je me suis dit, allez, j'en ai marre du classique et du piano. Je vais mettre du noir sous les yeux et je vais faire du punk. Et en fait, c'est ce moment où de bascule qui te fait aussi grandir. Et quoi de plus beau que de grandir quand on est enfant?
2: Santa et ses potes de fauteuil rouge, Patrick Fiori, Matt Pokora et Soprano, The Voice Kids, ce soir sur TF1. Et comme dans un fauteuil, bah, je reviens demain pour de nouvelles coulisses télé.
0: Impeccable, Patrice Gascoigne, les coulisses télé à retrouver bien sûr en podcast à tout moment sur ici.fr. Et en ce samedi matin, Valentin, nous allons encore faire un heureux.
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0: 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Et tout de suite, direction le Brésil avec Sergio Mendes, Masquerade.

0: Sergio Mendes, le pianiste et chanteur brésilien. L'info du jour arrive là dans moins de 5 minutes, Valentin, avec le début de l'enquête après le déraillement d'un TER hier soir en Normandie.
1: Et une possible collision avec un objet présent sur la voie. Nous ferons le point sur les premiers éléments relevés par les enquêteurs. D'importants moyens déployés hier soir au sud de Rouen pour venir en aide aussi aux 44 blessés, dont une jeune femme dans un état grave.
0: Mais d'abord, 6h28, c'est l'heure de l'horoscope de ce samedi 12 septembre avec Mercure et Vénus, Catherine Viguet, qui vont avoir un impact sur différents signes aujourd'hui.
2: Ça concerne les scorpions, les balances et ça fait écho à tous.
3: Bélier, acceptez de vous retrouver face à une personne qui compte pour vous.
4: Taureau, pour lui plaire, vous vous mettez au sport, enfin vous voulez être à la hauteur.
5: Gémeaux, si vous avez une âme d'artiste, lancez-vous, créez l'œuvre de votre vie.
6: Cancer, vous vous battez depuis un moment et à présent, l'espoir est de retour.
7: Lion, famille et amour sont de circonstances et c'est à vous de jouer.
8: Vierge, vous vous sentez pousser des ailes, vous êtes proche d'une réussite méritée.
9: Balance, vous êtes un négociateur hors pair, vous défendrez vos intérêts comme jamais.
10: Scorpion, Vénus est avec vous, elle illumine votre vie affective comme professionnelle.
11: Sagittaire, un cercle d'amis et de supporters, c'est précieux, ne les négligez pas.
12: Capricorne, toutes les initiatives que vous prenez sont vouées au long terme.
13: Verseau, vous voyagez, vous communiquez et ça donne de bons résultats.
14: Poisson, une escapade ou le message d'une personne éloignée vont vous mettre en joie.
15: Et pour nous tous, on améliore sa vie en partant de celle d'aujourd'hui.
0: L'horoscope à retrouver à tout moment en podcast sur ici.fr et sur l'application ici, bien entendu. Il est 6h30, l'info en 90 secondes en français dans le monde. C'est avec vous, Valentin Bertrand.
1: Une jeune femme de 18 ans en urgence absolue après le déraillement d'un TER normand hier soir au sud de Rouen. 43 personnes sur les 186 présentes à bord sont également blessées. Les dépistages à l'alcool et aux stupéfiants réalisés sur le conducteur sont revenus négatifs. Nous revenons juste après sur les pistes étudiées par les enquêteurs pour comprendre cet accident. 3 ans après le cambriolage de l'ancien joueur du Paris Saint-Germain, Gianluigi Donnarumma, le commanditaire de l'attaque Ilias Kerbouche est condamné à 9 ans de prison. Le jeune homme de 21 ans, surnommé Ganito, s'est également fait connaître en mars dernier lors de son évasion de la prison de Villepinte à l'aide de faux policiers. C'est le questionnaire censé détecter les violences sexuelles subies par les enfants de la grande section à la terminale. Critiqué par les parents d'élèves et les syndicats, le ministère de l'Éducation nationale annonce revoir sa copie en cause des questions jugées trop complexes. Une ligne rouge a été franchie. Le maire de Périgueux, Michel Cadet, s'insurge après l'apparition de tags fachos, collabo sur sa maison et la façade de la mairie. Ces inscriptions reprochent à l'élu l'accueil de 2 banquets du Canon français, accusés de favoriser la diffusion d'idées d'extrême droite. J'irai où tu iras pour que tu m'aimes encore. S'il suffisait d'aimer, il vous reste plus que quelques heures pour maîtriser à la perfection les tubes de Céline Dion avant le grand retour sur scène ce soir. Après 6 ans d'absence de la chanteuse québécoise, elle débute à Paris une première série de 16 concerts devant 500 000 spectateurs. Et puis, elles ont été impériales depuis le début de la compétition. L'équipe de France féminine de basket dispute aujourd'hui la demi-finale de la Coupe du Monde qu'on envoie à 16h20 face aux Allemandes. L'équipe surprise de ce dernier carré, elle joue, elle, à domicile.
0: 6h32, vous l'évoquiez, Valentin, les questions sont nombreuses après ce déraillement d'un TER en Normandie.
1: L'accident survenu hier soir au sud de Rouen a fait 44 blessés, dont une jeune femme dans un état grave. La voiture de tête du train s'est couchée sur la voie ferrée. Le reste a fini à côté des rails. Pour l'instant, les circonstances de cet accident ne sont pas confirmées, mais une piste se dessine, Jules Dequisse.
16: Le train aurait apparemment percuté un objet non identifié sur la voie, assure une source policière à France Info, ce que refusait de confirmer hier soir la procureure adjointe de Rouen. Elle affirme que l'enquête ouverte pour recherche des causes de blessures sera longue. Les dépistages d'alcoolémie et de consommation de stupéfiants sur le conducteur du train sont négatifs.

0: relatif. Ce que l'on sait à ce stade, c'est que l'accident est survenu soudainement, peu après le départ depuis Rouen. Louis, 24 ans, était à bord de ce train.
1: Dans ce coup, sont venus quelques secousses. Et puis au bout de 2-3 secondes, vraiment, c'est devenu de plus en plus fort. Je tenais plus sur mon siège, j'ai essayé de m'agripper au siège de devant. Les vitres ont explosé, surtout à l'avant du wagon. Il y a des tuyaux de la voie qui sont rentrés, qui ont volé un petit peu partout dans le wagon. Le train s'est stoppé, il y avait des bris de verre un peu partout. C'était vraiment assez choquant. J'en tremble encore.
0: 44 passagers blessés, choqués. Une cellule d'urgence médico-psychologique a rapidement été mise en place par les nombreux secours mobilisés. 130 pompiers, 80 véhicules, un hélicoptère. Après l'accident, le préfet a déclenché le plan Orsec pour l'organisation des secours. Et la maire de Cléon, où a eu lieu l'accident, a déclenché son plan communal de sauvegarde pour accueillir et pour réconforter les passagers qui n'étaient pas physiquement atteints.
2: Et la SNCF assure vouloir faire toute la transparence sur cet accident exceptionnel. Mais pas si rare que ça. Chaque année, une centaine de déraillements sont recensés en France, la plupart lors de collisions sur un passage à niveau. Le dernier accident comparable, avec également une quarantaine de blessés, c'était en 2015 sur une rame d'essai du TGV Paris-Strasbourg. Un coup d'œil dans le ciel, Christopher, ciel plutôt ensoleillé aujourd'hui.
3: Beaucoup de soleil dès ce matin sur toutes les régions, alors parfois quelques nuages, hein, notamment si vous habitez en Normandie, qu'en Rouen, vous aurez des nuages ce matin, sur la Somme aussi, mais globalement la matinée sera agréable, l'après-midi aussi, avec un ciel bleu et beaucoup de soleil attendu sur toute la France aujourd'hui en ce samedi. Les températures, ce matin 16 à Brest ainsi qu'à Cherbourg, 17 à Amiens, 19 à Paris, 18 à Strasbourg ainsi qu'à Avignon, 23 à Nice, 20 degrés à Bordeaux. Et dans l'après-midi, il fera bon au nord, entre 21 et 25 degrés. Et chaud au sud, avec plus de 26 sur la moitié sud, jusqu'à 29 à Montpellier et 29 également à Ajaccio.
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3: Nous sommes le 12 septembre et c'est un 12 septembre en 1940 que furent découvertes les grottes préhistoriques de Lascaux, situées en Dordogne, en région en Nouvelle-Aquitaine, sur les communes de Montignac-Lascaux. Et chaque année, ce sont des milliers de visiteurs qui les visitent. Voici Christophe Maé à 6h35.

0: Christophe Maé, on s'attache à vous tous les week-ends entre 6h et 7h. On débarre les samedis, les dimanches, ensemble, en direct. Et dans 5 minutes, Stéphane Bern vous fera remonter le temps pour vous faire découvrir les origines d'une célèbre expression, la fin des haricots. Mais avant cela, on a un poste radio à vous offrir, Valentin.
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0: Vie numérique, vie privée, tous les matins, Valentine Letès, vous nous aidez à mieux vivre dans ce monde numérique qui va à 100 à l'heure. Et ce matin, zoom sur un nouvel ouvrage qui a été conçu pour aider les parents à sensibiliser leurs enfants sur la protection des données personnelles.
4: L'agence Privacy, au-delà de l'écran, c'est le tome 2 du manga créé par la CNIL, la Commission Nationale de l'Informatique et des Libertés. On suit les enquêtes d'Imaya et d'Isidore, qui permettent à nos ados de comprendre les risques de leurs activités sur Internet. Le livre est destiné aux 11-15 ans, mais si vous aimez les bandes dessinées, foncez. C'est un moyen ludique d'en apprendre plus sur les dangers du monde numérique et il est gratuit. À la disposition de tous sur le site Internet de la CNIL, le premier tome a même été distribué à 8000 collèges de France.
0: Et ce premier tome, Valentine, mettait en scène aussi des personnages qui s'inspirent de vraies techniques d'arnaque.
4: Cette fois, c'est une histoire d'escroquerie sentimentale. Et les méchants, ceux qu'on appelle au quotidien les brouteurs, des cybercriminels qui manipulent leurs victimes pour les voler. Dans ce manga, un ado dont les parents divorcent croit se confier à un autre jeune sur Internet alors qu'il s'agit d'un escroc. Et pas n'importe lequel, un membre d'un réseau mondial de cybercriminels. Grâce aux informations fournies par cet ado sur ses parents, il va s'en prendre au couple en plein divorce. Je ne vous dévoile pas tout, mais au travers des 134 pages, on comprend la méthode de l'ingénierie sociale. Comment les escrocs récupèrent vos données, lesquelles, pour mieux comprendre qui vous êtes et surtout comment vous atteindre, vous ou vos proches. Grâce à diverses techniques, les deepfakes ou hyper-trucages en français, ou encore plus banal, comment vos commentaires et vos publications sur les réseaux sociaux peuvent se retourner contre vous.
0: Et vous retrouvez le lien pour télécharger ce manga gratuitement sur la page Vie numérique, vie privée sur ici.fr, bien entendu. 0810 055 056, numéro du standard pour nous faire un petit coucou, pour nous dire également quel est le titre de Céline Dion que vous adorez le plus. Céline Dion qui démarre donc ce soir sa longue série de concerts à la Paris La Défense Arena, qu'on appelle maintenant la
1: Plénitude Arena. Il va falloir encore changer les habitudes.
0: Ils n'arrêtent pas de changer les noms, on ne comprend plus rien. Mais en tout cas, c'est bien tout près de Paris à La Défense qu'elle va chanter devant plus de 30 000 spectateurs. Et donc on vous demande ce matin quel est votre titre préféré. Vous, Valentin, ce serait lequel?
1: S'il suffisait d'aimer.
0: S'il suffisait.
1: Et vous savez, il y a aussi My Heart Will Go On, la bande-annonce de Titanic.
0: Hein.
1: Paraît-il qu'elle l'aimait pas du tout, qu'elle l'a fait en une fois, mais c'est quand même formidable si elle l'a fait ce soir sur scène.
0: Carton mondial. En tout cas, il devrait avoir 2/3 de titres en français et 1/3 de titres en anglais, parce qu'il y aura beaucoup de spectateurs également venus des quatre coins de l'Europe ce soir à La Défense. 0810 055 056. Vous nous appelez, vous serez avec nous en direct dans moins de 10 minutes avec peut-être le poste radio à la clé.
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1: Bon réveil, bon courage si vous travaillez aujourd'hui en ce samedi. Amel Bent arrive et tout de suite, remontons le temps. Faisons un voyage dans le temps avec Stéphane Bern qui partage avec vous chaque week-end le meilleur de ses histoires. Et ce matin, Stéphane, vous nous faites voyager au début du XXe siècle, au temps des famines et des assiettes vides.
13: C'est la fin des haricots. On le dit aujourd'hui avec un sourire. Autrefois, cette expression faisait frissonner. Nous sommes autour de l'année 1900 dans un pensionnat on ne peut plus banal. L'hiver est rude, les appétits sont grands. Pas de raclette, de fondue ou de tartiflette à l'horizon car les caisses, elles, sont presque vides. Dans l'office, la sœur intendante fait le tour des placards et rien, ou presque rien. Elle ouvre alors son grand registre de comptes, soupire et s'exclame « Il ne nous reste plus que des haricots ». Une petite phrase qui annonce la crise. Parce qu'à l'époque, on servait des haricots en tout dernier recours. C'est ce qu'il reste dans le garde-manger une fois qu'on a terminé la viande, le pain frais, les légumes. Quand on attaque les haricots secs, pas chers mais nourrissants, c'est qu'il n'y a vraiment plus rien d'autre. Et c'est ainsi que l'expression « la fin des haricots » devient limpide. Quand ils sont épuisés, c'est qu'il n'y a vraiment plus rien à manger. Mais l'expression pourrait avoir une autre origine, plus légère. À la même époque, les jeux de société étaient répandus. Et la solution pour se croire plein aux as, quand on a les poches vides, ne pas miser avec des pièces, mais avec de petits objets comme des haricots secs. Quand c'était la fin des haricots, c'était la fin de la partie. Game over, version potager. Alors qu'on soit autour d'une table de jeu ou d'un réfectoire glacé, quand le dernier haricot disparaît, c'est l'inquiétude qui commence à germer. Et oui, avant, les agences de notation ont mesuré la crise en regardant au fond du sac de haricots. Un indicateur rustique, mais qui plantait moins souvent que les fichiers Excel.
1: Stéphane Bern et d'autres voyages dans le temps à retrouver bien sûr sur ici.fr. Et dans 3 minutes, vu qu'aujourd'hui c'est samedi et que souvent le samedi on va faire les courses, on vous donnera de bonnes raisons de vous arrêter au rayon conserve. Pourquoi ? Parce qu'il y a quelques aliments qui peuvent prévenir le cancer et éviter de développer certaines maladies. C'est ce que nous expliquera Sabrina Nedjar du magazine Femme Actuelle juste après Amel Bent.

0: Vous écoutez ici Amel Bent, Pourquoi tu restes, et je vous donne une bonne raison de rester. Il y a Modern Talking qui arrive.
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0: Mieux prévenir les cancers, c'est un enjeu crucial pour les médecins, car le nombre de cancers explose en France, avec un nombre de cas qui a doublé entre 1990 et 2023. Et cette prévention, nous pouvons tous la mettre en place. Sabrina Nedjar, bonjour.
3: Bonjour Christopher.
0: Vous êtes la rédactrice en chef du magazine Femme Actuelle et vous proposez ce samedi un dossier sur ces gestes de notre vie quotidienne qui peuvent prévenir les cancers.
3: Tout à fait. En fait, c'est un dossier que nous avons fait avec l'aide du professeur David Kayak, cancérologue réputé. Et effectivement, on peut dire que 70% des cancers pourraient être évités si on adoptait dès aujourd'hui, en fait, une hygiène de vie plus saine, c'est-à-dire une alimentation plus équilibrée, de l'activité physique régulière, un meilleur sommeil, et puis évidemment, si on limitait l'alcool, le tabac, le sucre, le gras, voilà, toutes ces petites choses qui viennent entacher notre santé.
0: Et concernant l'alimentation, Sabrina, il y a pas mal d'aliments qui ont justement des propriétés intéressantes pour la prévention des cancers.
3: Alors nous, on en a identifié un certain nombre qui ont une action vraiment prouvée et approuvée contre le cancer. Le premier, c'est le jus de grenade. Alors, sachez que la consommation de jus de grenade permettrait d'étouffer la formation des vaisseaux sanguins qui nourrissent les cellules cancéreuses. Donc, boire un verre de jus de grenade par jour, ce serait vraiment formidable. Ça, c'est le premier. Ensuite, le deuxième, c'est tous les sardines et autres petits poissons gras. Ils ont une particularité, c'est qu'ils sont riches en oméga 3. Ce sont des acides gras à longue chaîne et ils agissent en fait pour freiner la prolifération cellulaire des mauvaises cellules, ce qu'on appelle le processus de la carcinogénèse. Donc on conseille des petits poissons gras comme les sardines, les maquereaux ou les harengs, 2 portions par semaine, c'est vraiment super. Et alors l'alimentation, c'est évidemment très important, mais pas que. On parle de l'activité physique, alors vous savez, ces fameux bouger 30 minutes par jour. Eh bien, sachez que l'Institut national du cancer pense que près de 3000 nouveaux cas de cancer par an seraient dus à un manque d'activité physique. Il faut se dire que la sédentarité, vous savez, quand vous et moi, nous sommes assis dans un fauteuil toute la journée face à notre ordinateur, eh bien, ça permet de malheureusement développer des cancers hormonodépendants. Alors, un petit conseil, Christopher, pour vous et pour tous nos auditeurs, on se lève toutes les 20 minutes, on va faire quelques pas, on va jusqu'à la machine à café, on descend quelques marches si on est à l'étage et on revient s'asseoir et c'est très bien pour la santé.
0: Mais carrément, et on en parlait tout à l'heure avec Nordinatab, effectivement, c'est important de lutter contre la sédentarité. Prévention du cancer, les conseils simples éprouvés par la science du professeur Kayat, c'est un dossier à retrouver et à lire dans le nouveau numéro de Femme Actuelle qui est en kiosque ce samedi. Merci beaucoup Sabrina Nedjar, rédactrice en chef du magazine Femme Actuelle. Voici Modern Talking tout de suite. Vous écoutez ici et on démarre le week-end ensemble, 7h-10.

0: Le groupe Modern Talking qui chantait en anglais, mais c'est un groupe allemand qu'on écoutait sur ici. Il est 7h-5 et vous, en revanche, vous avez un petit accent anglais, Jasper. Bonjour.
1: Bonjour Jasper.
2: Oui, bonjour Christophe.
0: Bienvenue à vous avec Valentin, on est ravis de vous recevoir ce samedi matin. Jasper, vous habitez en Charente du côté de Saint-Angeau et ce samedi va rimer avec brocante, Jasper.
2: Oui, je vais à la brocante de La Rochette. C'est un brocante qui dure 2 jours, un brocante local, mais c'est superbe.
0: Et c'est vrai qu'en ce mois de septembre, il y a plein de brocantes un peu partout en France et c'est le moment de chiner, hein, Valentin.
1: Qu'est-ce que vous vendez, Jasper, aujourd'hui? Qu'est-ce qu'on peut trouver sur votre stand?
2: Non, je ne vends pas, je vais acheter. Je cherche des choses du patrimoine, des choses anglaises, voilà.
0: Ah, donc plutôt, on va dire, des pièces anglaises que vous recherchez, hein,
2: oui.
0: Jasper. Hein.
2: Oui.
0: Bon, bah, peut-être qu'il y en aura. Hein. Je pense qu'en Charente, on doit trouver des pièces anglaises.
1: Vous êtes réveillé de bonne heure, ça veut dire que vous êtes le premier à pouvoir vous positionner ce matin sur les pièces.
2: Merci.
0: Bon,
2: une fois que je décroche, je fais finir mon café et on s'en va.
0: Et en tout cas, nous, on vous offre une belle pièce également, j'espère, parce que nous vous offrons le poste radio ici, multifonction, avec lampe intégrée, on peut le recharger en USB, à l'énergie solaire.
1: Avec des petits panneaux solaires, etc. Vraiment, il fonctionne, c'est une radio VTT, tout terrain.
0: Voilà, qui ira parfaitement dans votre salon, ou je sais pas, peut-être dans la cuisine également, j'espère. Vous verrez.
2: Oui, oui.
0: Bon, bah écoutez, on vous souhaite un très bon samedi, avec peut-être de très beaux achats du côté de la brocante en Charente. J'espère, merci d'avoir joué avec nous.
2: Merci, c'est très gentil à votre part.
0: Et à très bientôt, au revoir.
2: À très bientôt, au revoir.
0: À 7h tout à l'heure, ce sera les infos bien sûr avec la rédaction dans vos régions. Et comme chaque week-end, c'est l'heure de la revue de presse décalée sur l'actualité avec Willy Rovili qui nous met les points sur les i, Willy.
3: Bonjour, bonjour. Et on commence avec un point Patrick Bruel. Regarde ma bite. Oh. Patrick Bruel retire sa tournée des Zéniths. Il se retire, et oui, c'est bien la première fois. Décès d'Edouard Balladur, l'homme qui disait « Je vous demande de vous arrêter ». Ben, il s'est arrêté avant nous, bien fait, voilà. « Je vous demande de me débrancher ». Edouard Balladur, une grande voix de la politique, enfin une grosse gorge surtout. Balladur, Bouvard, je serais Bigard par exemple, ben, je me méfierais, hein, parce que Dieu semble être sur la lettre B en ce moment et rappeler à lui tous les B pas bien portants. Bon anniversaire au chanteur Barry Gibb du groupe des Bee Gees. Et là, il ne reste plus qu'un sur les 4 frères hein, qui composaient le groupe. On est passé de Stayin' Alive à Stayin' Alive. Bon anniversaire également à Hugo Frey, 97 ans, qui a fêté cette semaine ses 3 ans de mariage avec sa nouvelle épouse. À cet âge-là, pas sûr qu'à la nuit de noces, il est S.E.O. sans piano. Hugo Frey qui a déclaré remonter sur scène pour la dernière fois fin du mois. Oh là, de toute façon, si ça se passe bien, ça sera la dernière fois. Si ça se passe mal, ça sera la dernière fois aussi. Il n'y a pas beaucoup de suspense non plus à 97 ans. Voilà, l'avantage avec son nom de famille à Hugues, c'est que le corps, quoi qu'il arrive, il est déjà au frais, bien évidemment. Le comédien Cadmerade est devenu exploitant agricole en Bourgogne. Il va pouvoir faire pousser tous les navets qu'il a tournés.
1: Oh non.
3: Brad Pitt révèle avoir recommencé à boire après 7 ans d'abstinence. Ce coup-ci, il va réclamer 800 000 balles à cette pauvre âne pour une grève de foie. Selon des analyses réalisées sur des hommes ayant des problèmes de dysfonctionnement érectile, des microplastiques ont été découverts dans leur pénis. Voilà, on rappelle que le plastique, il se met sur le zizi hein, et pas dedans. Hein, voilà. Autour. À Paris, 2 touristes américains frappés à coups de tour Eiffel miniature. Oh. Oui, les mini-obélisques de la place de la Concorde se vendent aussi très bien. Mais en sextoy. Inquiétude pour la santé du roi d'Angleterre, Charles III. Il arbore de gros doigts tout rouges, vous avez vu?
1: Oui, les doigts
3: saucisses. Voilà, c'est exactement un signe d'une mauvaise circulation, ses doigts. Donc on dirait des petites saucisses. Quand il pose ses petites saucisses sur une robe en mousseline, ça fait saucisse purée. C'est marrant. Moi, je trouve ça marrant. Enfin, la question du jour. Ah. Restons dans la famille royale, puisqu'aujourd'hui, c'est l'anniversaire de la sœur de Kate Middleton.
1: Pipa.
3: Voilà, est-ce qu'on peut dire que son fils a un papa et une pipa?
1: Ouh.
3: Vous avez tout ça. Allez, passez un bon samedi et à tout à l'heure midi.
0: Willy Rovili qui viendra déjeuner chez vous comme chaque week-end entre midi et 13h30 avec Nicolas Malabeuf et Fabien Emo, bien sûr, toute l'équipe qui va vous faire rire à la mi-journée en ce samedi 12 septembre. Bien entendu, il faut qu'on souhaite un bon anniversaire à Michel Drucker quand même, 84 ans pour le grand monsieur de la télévision et de la radio qui a fait ses débuts au milieu des années 60 et qui jusqu'à présent est une figure incontournable de l'audiovisuel français. bon anniversaire à Michel Drucker. Et rendez-vous tout à l'heure à 7h30, Valentin.
1: À dans une demi-heure pour l'essentiel de l'info en français dans le monde.
0: Et je vous laisse avec toutes les équipes de d'ici matin dans votre région.
3: Et merci beaucoup, bonjour tout le monde, c'est parti pour votre matinée avec Ici Matin sur votre radio Ici Picardie. On est réveillé avec Louise à la réalisation, Caroline au standard et François aux infos. Bonjour François.
4: Bonjour à tous.
3: Comment ça va, bien réveillé?
4: Ouais, très bien.
3: Vous venez de dire qu'il vous manque un petit café quand même, hein?
4: Oui, bon, on va aller chercher après le journal.
3: Après le journal.
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3: Et on démarre la matinée ensemble, il est 7h. Les infos, François Sauvestre et à la une, 1 million de fans prêts à chanter.
6: Céline Dion lance ce soir sa méga tournée parisienne. 26 concerts en tout jusqu'en mai prochain à la Plénitude Arena dans le quartier d'affaires de la Défense. Et même si le prix entre 90 et 1000 euros la place fait beaucoup grincer, toute affiche complet. Marine a son ticket, alors elle devra encore patienter un tout petit peu. Cette amiénoise a dégoté son sésame pour le concert du 25 septembre J-14.
7: C'était quand même un gros stress, vu la demande et le peu de billets disponibles, c'était une sacrée affaire. J'aurais été un peu déçue parce que de base, j'avais déjà des places en 2019 et j'avais vécu les deux reports et l'annulation, donc une grosse frustration. Et j'avoue que si je n'avais pas le fameux sésame, ça aurait été un petit peu compliqué. Moi, j'attends en fait de vivre un moment particulier, déjà pour avoir un beau souvenir. C'est une chanteuse en fait qui m'a un peu bercée dans mon enfance parce que ma maman en était très très fan. Et j'attends de vivre un moment particulier, entourée avec mes amis. Bon, moi, c'est les classiques. J'aime beaucoup « Pour que tu m'aimes encore »,« S'il suffisait d'aimer » et la BO de Titanic.
6: Voilà, chacun ses classiques de Céline Dion. D'ailleurs, connaissez-vous bien la vie et la carrière de la superstar? Savez-vous, par exemple, combien de frères et sœurs elle a? Pour quel pays elle a participé à l'Eurovision en 1988? Test à retrouver sur ici.fr. Dans l'actualité également, cette découverte aussi exotique que dangereuse. Hier après-midi à Amiens, les pompiers ont capturé un serpent d'un mètre de long. Le reptile a été repéré sur le boulevard de Châteaudun. Impossible de dire s'il s'est sauvé ou si son propriétaire l'a relâché dans la nature. Ce boa de type albino, c'est désormais dans un vivarium du zoo. Un habitant de Péronne écope de 3 ans ferme de prison. Décision du tribunal d'Amiens hier, 2 jours après que ce quadragénaire a frappé un autre homme avec une machette pour récupérer de l'argent qu'il lui devait. Sur fond de trafic de drogue, une somme assez dérisoire, 30 euros seulement. L'arme était dans l'appartement de la victime, blessée sérieusement à la main. Une enquête est ouverte à Montdidier après le cambriolage d'une armurerie. Ça s'est passé hier au petit matin vers 4h30. L'entrée de la réserve a été forcée avec une voiture bélier. La boutique vend notamment des armes de chasse. Pas de bilan pour l'instant de ce qui a été volé ou non.
3: La bataille du poulailler continue à Forêt-Montier.
6: Oui, vous en avez déjà parlé de ce projet d'élevage de 40 000 volailles qui divise dans ce village de 400 habitants près de la baie de Somme. L'éleveuse assure que son dossier est sérieux et respecte la réglementation à la lettre. Elle est défendue par son syndicat, la FDSEA de la Somme. Mais de l'autre côté, un collectif d'habitants craint les odeurs, critique aussi l'entassement des poulets, la souffrance animale. Après les pétitions en ligne, les deux camps vont cette fois manifester dans la commune à partir de 14h.
3: Ici Picardie, il est 7h02 et quand la maladie fait basculer la vie d'un petit garçon.
6: Nolan a 7 ans, il habite à Chaussois-et-Pagny, près d'Ailly-sur-Noix, dans la Somme. Il est autiste, mais vit le plus normalement possible, sauf qu'en juin dernier, la terrible nouvelle tombe. Il souffre d'un cancer, une tumeur rare qui l'oblige à des séances très lourdes de chimiothérapie. Mais Nolan doit continuer à rêver, à se projeter. C'est d'abord pour ça que sa belle-sœur, Clara Koubiak, a poussé toute la famille à ouvrir une cagnotte en ligne. Cagnotte qui a déjà accumulé plus de 3000 euros.
8: Ça faisait un petit moment que ça me travaillait, mais du coup, en parlant avec maman, elle se voyait pas lancer la cagnotte d'elle-même, entre guillemets, pour pas faire pitié, c'est ça. Et donc, j'ai décidé de le faire par moi-même. Elle était d'accord, bien évidemment. Et le but de cette cagnotte, c'est surtout de pouvoir faire des activités avec Nolan quand il sera un peu plus requinqué, parce que c'est vrai qu'en ce moment, elle est très fatiguée, comme on est encore dans le début du traitement. Parce que Nolan, c'est un petit garçon qui rêve de faire plein de trucs. Et du coup, cette cagnotte, elle va permettre de faire plein de choses. Il a dit qu'il voulait monter sur la tour Eiffel, Il veut aller au parc Astérix, Disneyland, tout ça. Donc c'est des choses que malheureusement sans travail c'est compliqué de s'y rendre avec plusieurs enfants. Et donc ça va permettre à Nolan de faire plein de choses par la suite.
6: Voilà, l'histoire de Nolan, c'est à lire également sur ici.fr. Vous y retrouvez le lien vers la cagnotte pour aider le petit garçon et sa famille. Elles font leur rentrée. Septembre est un mois clé pour les associations, pour les clubs de sport, notamment pour recruter des bénévoles et des adhérents. De nombreuses communes organisent en ce moment leur forum. C'est le cas par exemple aujourd'hui à Roye et à Doulan. Et puis, les délicieux effluves de pain chaud sont de retour à Carrieux. Garder les commerces est important pour les villages. Justement, dans cette commune de 600 habitants à l'est d'Amiens, la boulangerie avait fermé il y a un an et demi. Grâce à l'aide de la mairie, la boutique a pu être reprise. Ça valait bien une inauguration officielle. Et c'est tout à l'heure à partir de 16h30. À quelle sauce météo on va être mangé aujourd'hui?
3: Quelle sauce? Sauce...
6: Sauce pluie, sauce nuage, sauce...
3: Non, sauce soleil, mais ça commence par des brumes.
6: J'aime bien cette sauce.
3: Vous aimez bien la sauce soleil? Bon, c'est vrai qu'elle est pas mal. Bon, pour le moment, ça débute sous un ciel encore couvert sur le Vermandois, ainsi qu'au nord et à l'ouest d'Amiens, avec quelques brumes locales. Attention si vous êtes sur la route. Heureusement, tout cela va se dissiper très vite. Ça sera grand soleil sur l'ensemble de la région. Côté température, 10 à 12 degrés de Beauvais à Saint-Quentin, 14 degrés à Amiens et jusqu'à 16 degrés sur le littoral, avant une nette hausse pour atteindre 21 à 24 degrés au plus chaud de la journée.
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3: Et on démarre la journée ensemble, même sur les routes. Pour le moment, je ne vois pas de ralentissement notable sur la région, sur mes cartes. Et puis pareil aux gares, dans les gares d'Amiens, Abbeville et Beauvais. Pas de retard au départ et aux arrivées.
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3: 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Si on démarrait cette journée avec Color par les Innocents.

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1: L'un des singles les plus diffusés à la radio en 1996 et c'est encore diffusé en 2026. Oh, c'est magique la musique.
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1: Et bonjour, bonjour tout le monde. Quel plaisir d'être encore avec vous ce week-end. Avant 7h30, encore plein de choses prévues, comme le grand agenda avec Aurélie Wallet ou encore le coffre-fort. Coffre qui contient 150 euros. Je vais vous donner le code d'ici quelques minutes. Ça y est, le mois de septembre est bien enclenché. Nous voilà déjà le 12. Ça passe vite, en même temps pas trop. Hein. On est tous un peu jet-lagués comme un retour de voyage avec un gros décalage horaire. Mais bon, nous sommes bien le 12, je vous le confirme. Et aujourd'hui, on fête pas mal d'anniversaires, notamment celui de Michel Drucker qui fête ses 84 ans, mais aussi celui d'un compositeur de musique de film. Et on ne compte même plus le nombre de bandes originales qu'il a faites. Enfin si, puisqu'il y en a plus de 150 au compteur, et notamment celle-ci.
4: Ah
1: Eh oui, le Roi Lion par exemple, c'est Hans Zimmer qui a créé cette BO avec une carrière estimée à plus de 200 millions de dollars. Il fête aujourd'hui ses 69 ans. Et puis une autre qui fête son anniversaire. Mylène Farmer, bien sûr, icône rousse et mystérieuse de la chanson française qui fête ses 65 ans aujourd'hui avec ce nouveau titre qu'elle a sorti pas plus tard qu'hier. Ça s'appelle « Des lol et des quoi » et elle dénonce un petit peu les jeunes qui utilisent des mots bizarres comme « lol » par exemple. En tout cas, c'est extrait de son nouvel album « Égrégore » qui sort le 30 octobre. « Égrégore », ça veut dire « entité psychique née de l'union de pensée, d'émotion et d'énergie de plusieurs personnes ». Quand je vous dis qu'elle est mystérieuse, je vous mens pas. Et vous avez peut-être eu un béguin pour elle dans votre jeunesse. Tiens, je serais pas étonnée. Peut-être même encore maintenant, pourquoi pas. Eh bien, on va savoir pourquoi on dit avoir le béguin dans un tout petit instant. Mais d'abord, passons à l'éphéméride en Picard avec Françoise Desmarais. Bonjour Françoise.
5: Bonjour à tous, bonjour à toutes.
1: Il se passait quoi chez nous à cette date?
5: Le 12 de septembre, eh ben, c'était une date qu'elle plaît bien pour couper chérubin. En 1926, est inaugurée la gare La Nouvelle de Saint-Quentin dans l'Aisne. Tous chez Jean, ils admirent le beauté de l'ouvrage art déco, ingénié, imaginé et réalisé par le maître verrier. Un autre 12 septembre en 2016, à Hadeville, dans le département de l'Somme, le musée Boucher de Perthes, du nom de Stitt, qu'il est considéré comme le père de l'archéologie, eh ben, chez l'inauguration de la salle d'archéologie, dénommée la salle Manchancourt. Manchancourt, c'est le nom de la carrière du canal des Muchets de Bielle-Pierre, dénommée Biface. Des trésors d'archéologie ont d'ailleurs été présenté à l'exposition universelle de 1867 et conservé au Muséum de Toulouse. La carrière Manchancourt est classée monument historique.
1: Eh bien, merci beaucoup Françoise. Il est 7h14 sur votre radio ici Picardie. Bonne matinée.
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1: Tiens, tiens, tiens, voilà Jérôme Prodhomme qui est là pour nous expliquer une expression qui, pour sûr, va faire parler nos émotions.
8: Pourquoi on dit avoir le béguin?
9: Le quoi? Le béguin?
8: Le béguin.
9: C'est quoi? C'est un prénom ça? Genre, tiens, regarde, il y a le béguin qui vient là.
8: Mais non, quand on craque sur quelqu'un, on dit qu'on a le béguin, non?
9: Non. Hein? Non, on dit j'ai un crush en fait. J'ai un crush. Ah. C'est quoi votre histoire de béguin là? Genre, c'est qui ce mec?
8: Bon, avoir le béguin pour quelqu'un, c'est être entièrement dédié à son amour, exactement comme les béguines au Moyen-Âge.
9: C'est, vous n'allez pas me dire que c'est pas un prénom ça? Genre, le béguin?
8: Non, c'est pas un prénom. prénom. Non, l'ordre des Béguines est né au XIIe siècle à Liège de l'idée de Laurent le Bègue, d'où le nom de Béguine, pour désigner une femme disciple de le Bègue qui plaquait tout pour vivre avec d'autres femmes entièrement dévouées à l'amour de Dieu. Elle se coiffait d'un béguin, autrement dit d'une petite coiffe qui signalait leur vocation. Une coiffe et non un voile, puisque la béguine ne faisait pas de vœux perpétuels comme les bonnes sœurs. L'idée de femme entièrement dédiée à l'amour de Dieu a fini par dériver aux femmes qui craquent pour un homme, notamment dans les maisons closes au XIXe siècle, où les filles de joie qui avaient une préférence pour un client disaient qu'elles avaient le béguin pour lui, autrement dit qu'elles en étaient coiffées comme les béguines portaient une coiffe. Voilà pourquoi on dit avoir le béguin alors qu'on ne sait plus vraiment pourquoi. Encore que vous maintenant, vous savez.
9: Oui, enfin maintenant on dit avoir un crush quoi.
8: Oui, bah moi je dis pas ça.
1: Bah moi aussi, je dis avoir le béguin, ça marche aussi, mais je préfère dire avoir un crush. C'est vrai. C'est une question de génération, mais de toute façon, Jérôme vous expliquera demain ce que ça veut dire crush et d'où ça vient, parce qu'il n'est pas du genre à ne pas se mettre à la page à Sanon. Et vous savez quoi, j'ai oublié de vous donner le code du coffre-fort d'aujourd'hui. Oh là là, bah je vais vous le donner tout de suite comme ça, histoire de me rattraper. 80-50, voilà, côté musique, c'est Manon, Lisa avec le petit pêcheur.

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1: Elle a explosé les compteurs avec le clip de cette chanson sur YouTube. C'est la révélation de votre radio ici Picardie cette année. C'était Manon Lisa. Et maintenant, voyons voir si la personne que nous allons appeler pour ouvrir le coffre d'ici Picardie va nous révéler le bon code. Direction une commune au sud d'Amiens. C'est à environ 30 minutes d'Amiens. On va à Oresmo voir si Joël est réveillée ce matin et si elle a le code du coffre. 150 euros aujourd'hui. On rigole pas, hein, ça commence à se cumuler. C'est vrai que parfois, par contre, le samedi matin, ça ne répond pas. On peut être en train de dormir dans son lit. Est-ce que Joël est parmi nous? Question. Ça sonne encore. Oh non! Non, c'est le répondeur. Ah, c'est terrible. Mais non. Bonjour Joël, c'est Caroline pour la radio ici Picardie. On vous appelait avec l'équipe pour savoir si vous aviez le code du coffre, mais vous n'êtes visiblement pas réveillé. Bah profitez bien de votre lit si vous dormez ou si vous faites autre chose. Bah fallait mettre le téléphone en sonnerie. Ah terrible. Eh bien on vous embrasse avec toute l'équipe et on vous dit à très bientôt Joël. Le code d'aujourd'hui, c'était 80-50, je vous l'avais donné il y a quelques minutes. Pour demain, je vous le donne aussi, 99-05, le code de demain, 99-05. Voilà pour le code, et puis il est 7h21, c'est l'heure de votre grand agenda, vos idées de sortie avec Aurélie Wallet de Somme Tourisme. Bonjour Aurélie.
2: Bonjour Caroline.
1: On commence par quoi aujourd'hui?
2: Alors on commence par aller à la Lune des Pirates, qui inaugure ce week-end et toute la semaine prochaine sa nouvelle salle au cœur du quartier Saint-Leu. Donc on garde la petite salle, le club historique au sein du quartier Saint-Leu sur le quai Bellu. Et il y a une salle avec une plus grande capacité de 500 places qui s'ouvre. Ce soir, il y a un concert inaugural avec notamment Mickey. Mais c'est complet depuis. Les places sont parties en 30 secondes.
1: Mickey, hein. Ouais. Il fallait s'en douter.
2: Mais par contre, vous pouvez venir dimanche. C'est l'occasion de découvrir cette nouvelle salle avec la Family Party. Donc c'est une journée qui est plutôt dédiée aux familles, aux enfants, avec des activités, des animations. C'est de 14h à 20h. À 14h, il y a une balade musicale casquée. Et à 16h, un concert de Mercure Nitro. Il y a des animations sur le parvis. Et puis, l'inauguration se poursuit toute la semaine avec une super soirée mardi créée par des artistes locaux qui se sont inspirés du thème de la Lune. C'est Good Night Moon. Mercredi, on a Albin de la Simone et l'orchestre de Picardie pour deux concerts. Jeudi, ce sera du rap, vendredi, du rock. Et puis samedi, il y aura des visites guidées en lien avec les journées européennes du patrimoine. Pardon.
1: Et sachez que ici Picardie suit de près hein, l'événement, l'inauguration de la Lune des Pirates. Cet après-midi, on a une émission spéciale à partir de 18h. Et on monte dans les airs maintenant, Aurélie.
2: Pour Andy Vol, c'est la 20e édition qui se déroule à l'aérodrome de d'Amiens-Glizy. Les personnes en situation de handicap vont pouvoir faire des vols gratuits en avion, en ULM, en planeur. Et puis, il y a plein d'animations au sol, comme une création d'une œuvre de street art sur le thème de l'aviation et du handicap. Il y a aussi des ateliers de découverte, notamment de tennis fauteuil, de golf ou de tir à l'arc en parasport. Il y a un atelier de confection à partir de récupération de voiles de parachute. Un stand des miro-volants qui accompagne les personnes malvoyantes pour leur permettre de piloter. Et puis, on a aussi une capsule immersive multisensorielle, donc avec des sons, des odeurs, des images 360 pour donner la sensation du réel, comme les souffles d'air ou encore des ambiances sonores.
1: Intéressant. Et puis pour terminer, on part pour de la musique électro.
2: C'est le festival du Chalet Noir qui se tient sur l'île Saint-Aragone. L'idée, c'est effectivement de profiter de plein de DJ sets. Il y en a 14 qui sont réunis sur la soirée, sur deux scènes. Et puis, on a aussi toute l'ambiance d'une forêt enchantée qui est recréée. Vous êtes vraiment en immersion dans la nature, entre les arbres et l'eau. Il y a des lanternes qui sont suspendues aux arbres, des installations lumineuses. Donc, les concerts, c'est, je vous ai dit ce soir, mais maintenant c'est presque toute la journée puisque ça démarre de 13h jusqu'à minuit.
1: Eh bien très bien, merci beaucoup Aurélie encore pour ce grand agenda.
2: Merci à vous.
1: Et voilà, votre radio ici Picardie, ce sont des idées de sortie à toute heure de la journée. Ça fait rêver, un peu comme ce titre de Supertramp.

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8: Vous écoutez votre radio, il est 7h29 et l'info en Picardie, François Sauvestre.
9: Une double manifestation à Forêt-Montier, c'est près de la Baie-de-Somme et ça se passe aujourd'hui, cet après-midi. Les opposants à un projet de groupe poulailler se mobilisent à partir de 15h. Ils craignent surtout les odeurs pour eux et pour les touristes qui sont très nombreux dans le secteur. En face, la FDSEA de la Somme, le premier syndicat agricole, soutient l'agricultrice. L'éleveuse répète que son dossier respecte toutes les normes. Elle le défendra d'ailleurs mardi prochain devant une commission de la préfecture. Le syndicat agricole va aussi manifester tout à l'heure à partir de 14h dans ce village de seulement 400 habitants. Une intervention pas banale pour les pompiers d'Amiens. C'était hier après-midi. Ils ont été alertés de la présence d'un gros serpent sur le boulevard de Châteaudun. Ils ont mis moins de 30 minutes à capturer la bête de plus d'un mètre de long. On ne sait pas si le reptile s'est échappé ou s'il a été relâché par son propriétaire. En tout cas, il est désormais au zoo d'Amiens. Et puis les tours s'enchaînent en Coupe de France de football. C'est déjà le troisième ce week-end. Entre amateurs, simplement pour l'instant, et tous rêvent d'un beau parcours, de se frotter aux équipes professionnelles. À suivre ce soir à 19h30, un duel 100% métropole amiénoise entre les Portugais d'Amiens et Longo.
8: Et c'est maintenant le 90 secondes en France et dans le monde, dans votre radio ici Picardie à 7h30. C'est présenté par Valentin Bertrand.
10: L'avant du train renversé, le reste posé à côté des rails. Les images impressionnantes sur ici.fr du déraillement d'un TER hier soir au sud de Rouen sur les près de 200 passagers à bord. 44 sont blessés, dont une jeune femme dans un état grave. L'origine de l'accident est pour l'instant inconnue. Il a organisé depuis sa cellule de prison le cambriolage de l'ancien joueur du Paris Saint-Germain, Gianluigi Donnarumma, en juillet 2023. Ilias Carbouche est condamné à 9 ans de prison et 80 000 euros d'amende, surnommé Ganito. Il s'est aussi fait connaître pour son évasion de la prison de Villepinte en Seine-Saint-Denis en mars dernier au bras de faux policiers. Les salariés d'SFR attaquent la direction de leur groupe Altice en justice. Ils réclament l'accès aux documents sur les détails de la vente de l'opérateur entre ses trois concurrents, Bouygues Télécom, Free et Orange. Un projet toujours dans l'attente du feu vert des représentants du personnel. Elle s'est préparée comme une athlète après 6 ans d'absence sur scène. C'est aujourd'hui le grand retour de Céline Dion, la chanteuse québécoise. Atteinte du syndrome paralysant de l'homme raide, débute une série de 16 concerts à la Défense près de Paris devant 500 000 spectateurs. Le massage cardiaque, la position latérale de sécurité, au moins 6 Français sur 10 ne savent pas réaliser ces gestes qui sauvent la vie et c'est le jour pour les réviser en cette journée mondiale des premiers secours. Une troisième défaite en 4 journées pour l'Olympique de Marseille, battu à l'usure par Rennes sur le score d'1 à 0. L'OM dégringole à la 11e place de la Ligue 1 de foot et propulse provisoirement le Stade Rennais à la tête du championnat.
8: Merci beaucoup Valentin Bertrand, on vous retrouve à 8h30 et dans l'info d'ici comme chaque samedi, on revient sur les actus qui ont marqué la semaine en Picardie et on commence François avec les conséquences de la canicule de l'été.
9: Parmi les premiers touchés, les agriculteurs, les sols manquent encore d'eau, les fruits, les légumes, les pommes de terre sont plus petits et les inquiétudes sont vives sur les prix. Dans la Somme, l'État débloque 600 000 euros notamment via des allègements de charges, annonce détaillée par le préfet cette semaine, et Roland Mouchel-Blaiseau en appelle aussi à la responsabilité des industriels de l'agroalimentaire et à la grande distribution.
11: Beaucoup d'agriculteurs ont des contrats avec des industriels, mais là on est dans un cas de force majeure parce que les agriculteurs n'ont pas pouvoir fournir la quantité ou le calibrage. Peut-être que les pommes de terre pour les

0: frites sont plus petites, mais on fera des pommes allumettes et qu'importe. Tout le monde doit contribuer à cette solidarité.
1: Dans l'actualité également cette semaine, la grogne des buralistes, grève perlée et manifestation dans 6 villes de France. Ils réclament un gel des prix du tabac. Le paquet de cigarettes a encore augmenté le 1er septembre dernier. Est-ce que la Confédération des buralistes dénonce avant tout? C'est la concurrence d'autres pays de l'Union européenne. Serd Arcaya préside le syndicat et il tient un commerce dans l'Oise.
2: Si le prix du tabac augmente, il y aurait une volatilité de nos consommateurs sur le marché noir. Et vous avez vu à Amiens, il y a quelques jours, 1,4 tonne de tabac saisi. Sachant que le prix du tabac au Luxembourg, en Italie ou en Espagne ou en Andorre, il est à 6 euros le paquet. Donc deux fois moins cher que le prix français.
3: Cette semaine, ici, Picardie s'est aussi glissé dans un atelier dédié à la sécurité routière.
1: Atelier réservé aux seniors. Ça se passait à Rivry, près d'Amiens, dans la métropole. Une quarantaine de volontaires y a participé. Et ce public n'a pas été choisi tout à fait au hasard. 25% des accidents mortels l'an dernier ont impliqué les plus de 60 ans en France. La vue peut baisser, les réflexes diminuer. Alors, il faut vérifier que tout va encore bien au volant. C'est Jean-Michel Bouton, intervenant sécurité routière dans la Somme, qui s'en charge.
4: Mais les gens se posent beaucoup de questions parce que, comme tout le monde, je suis un bon conducteur, j'ai une voiture qui est bien entretenue, et en gros, c'est aux autres à faire attention. Et donc là, il se rend compte que il faut avoir du réflexe.
1: Et puis pour terminer, c'était lundi dernier, un incendie qui se déclenche dans un tableau électrique au collège Jean Moulin de Moreuil. Pas de blessés, mais la cantine est totalement hors service. Alors depuis, plus de 400 élèves mangent froid des sandwichs confectionnés par les équipes de l'établissement. Le menu plaît, même si les adolescents ont également hâte de retrouver des plats chauds.
5: C'est bon, moi surtout j'adore les pique-niques.
6: C'est très bon.
7: Qu'est-ce qu'il y a hâte de retrouver le plat chaud, le repas chaud?
8: Oui, leur gratin de pâte aux légumes, c'est une tuerie.
9: Moi ce qui me manque énormément c'est les plats, mais qui sont extrêmement beaux.
8: À chaque fois ils mettent tout leur cœur et depuis que ça a cramé, ils doivent être tous dégoûtés. Donc courage à eux.
1: Et pour l'instant pas de date encore prévue pour la remise en service de la cuisine du collège Jean Moulin de Moreuil.
3: Le gratin de pâtes aux légumes.
1: Et vous allez nous donner faim.
3: 7h35, j'ai déjà faim.
1: Presque faim, terrible. Effectivement. C'est bon. Terrible. Une journée sous le soleil plutôt.
3: Oui, bon, ça commence un petit peu sous la grisaille et dans la brume, notamment du côté du Vermandois et aux alentours d'Amiens. Mais pas d'inquiétude, hein. Ces nuages vont partir rapidement pour laisser place à un soleil généreux sur tout le territoire. Il y aura un petit peu de vent de sud-ouest sur la côte Picarde néanmoins. Et pour les thermomètres, ils affichent 10 à 14 degrés. On relève même déjà presque 16 degrés à Fort-Mahon. Et ça va monter encore cet après-midi jusqu'à 21 à 24 degrés.
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3: C'est calme ce samedi matin sur les grands axes du territoire. Si jamais vous voyez un ralentissement inhabituel, n'hésitez pas à nous en faire part. 03 22 92 58 58. Côté gare également, pas de soucis, tout va bien. Départ et arrivée à l'heure dans toutes les grandes gares.
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3: Et on se réveille ensemble avec le titre des débuts et fin de soirée par excellence, Indochine avec l'aventurier. C'est dans votre playlist ici matin. Profitez bien.

0: Le titre né de feuilletage d'un livre qui a propulsé Indochine au rang de groupe incontournable du rock français.
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0: Très contente de vous accompagner ce samedi matin. D'ici la fin de l'heure, on a du rendez-vous local avec vos infos pratiques, bien sûr. Je vous rappelle aussi le code du coffre-fort, le code de demain, 150 euros. 10 euros se sont ajoutés encore ce matin, 99,05. J'espère que vous l'avez bien noté. Je fais aussi un tour sur la page Facebook Ici Picardie. Je vous ai posté la photo du matin. Écoutez, vous êtes déjà pas mal à être réveillé. 67 gemmes à 7h41, c'est fou. Mais que faites-vous déjà réveillé? Bon, bah vous nous écoutez, ça fait plaisir. Alors je vois vos commentaires, hein, je vous lis. J'ai notamment Vivi qui nous dit bonjour l'équipe d'ici matin dont la paire de Caro. Et oui, parce que j'ai fait un jeu de mots, nous sommes deux Caroline. Il y a moi à l'animation et Caroline au standard. Une paire de Caro comme au poker.
2: Un caral des Caro.
0: Oh. François, c'était pas la peine là.
2: Non. Hein.
0: Merci pour cette intervention. Alors, on a donc Vivi qui nous dit bon réveil à vous, fidèles auditeurs, auditrices, mes amis, dont mes gazelles. Ok, on fait un bisou aux gazelles. Alors, il fait du brouillard hein, à Saint-Quentin. Elle nous a mis une petite photo. Merci pour le commentaire, Vivi. On a aussi Edwige qui nous dit qu'il fait ce matin 11 degrés à Pont-de-Metz et qui a mis un gif. Vous devinez de qui, François? Un gif.
2: De qui? Un gif, mais...
0: Mais qui fait un concert ce soir?
2: Ah, un gif de Céline Dion.
0: Oui.
2: D'accord. Pardon.
0: Et elle dit bon concert de Céline à ceux et celles qui iront. Merci beaucoup pour ce petit commentaire.
2: Qu'est-ce qu'elle fait sur ce gif, Céline?
0: Elle fait yes.
2: Ah,
0: voilà. Bon, bah voilà. C'est Céline, quoi.
2: Oui.
0: Avec la vibe de Céline. Et puis aussi un petit coucou à Hermeline qui me fait trop rire. Bonjour Caroline, bon réveil. Bonjour la team ici Picardie. 13 degrés à Vauchelles-les-Quesnois. Et elle a mis une petite image qui dit moi le matin, c'est un café et une biscotte. Et c'est une biche en forme de biscotte. Et ben merci, incroyable ces commentaires. Ici Picardie vous accompagne tous les matins. En semaine aussi, c'est Valentine Costa et Louis Godon qui vous réveillent. Ils étaient en compagnie de Karen Ponte. Bonjour.
3: Bonjour Karen.
4: Bonjour Valentine.
2: Bonjour, bonjour,
0: bonjour Louis.
4: Alors, si je vous chante...
3: La petite maison dans la prairie.
4: Évidemment, vous l'avez reconnu.
2: Parce que au tout début, j'aurais dit Capitaine Flamme, mais non, c'était bien. La suite me l'a confirmé.
3: Jean-Michel, j'ai pas la
4: raison. Dans la prairie.
2: Mais si.
4: Alors, si je vous en parle, c'est parce que figurez-vous que Netflix nous a sorti un reboot de cette série iconique, hein, quand même, de notre enfance et de notre adolescence. Et donc, j'ai regardé ce reboot pour savoir si ça valait la peine. Parce que moi, je suis un peu une grande fan de La petite maison dans la prairie.
2: Bah oui.
4: J'ai pleuré presque. Hein, sans doute devant tout plein d'épisodes. Et je trouve ça jamais simple de refaire une version d'une série qui a tant marqué nos enfances, parce qu'on se souvient tous très bien de à quoi ressemble Charles Ingalls.
3: Oui.
4: Quand on dit Charles Ingalls, voilà, on voit tout
3: vrai.
4: À fait à quoi il ressemble. Et là, il ne ressemble pas du tout à ça.
2: Hein.
4: Déjà,
2: je
4: vous le dis direct. Mais là où Netflix a été plutôt malin, c'est que cette première saison ne se passe pas à Walnut Grove, elle se passe à Independence, qui est la première ville dans laquelle s'installe la famille Ingalls avant d'arriver à Walnut Grove, ce qui nous permet une sorte de transition, comme ça, avant de passer à la suite. Donc, il y a 8 épisodes. Et franchement, j'ai plutôt bien aimé cette adaptation. Il y a un peu de longueur, mais ça se rapproche un peu plus des romans écrits par Laura Wilder et Ingalls, puisque c'est une série quand même qui est adaptée de ses romans. Les personnages sont très différents. Caroline est un petit peu plus colérique et un petit peu plus moins accommodante, on va dire.
3: D'accord.
4: C'est pas mal, c'est dans l'air du temps.
3: Bon. Ça vaut le coup ?
4: Oui, franchement.
2: Et est-ce qu'il y a la scène où ils se cassent la binette dans le champ?
4: Non. Mais non, parce qu'ils ne sont pas encore à Walnut Grove.
2: Ah oui, il faut attendre.
4: Carrie, elle vient juste de naître.
2: D'accord.
4: On a hâte de voir si elle va se casser la figure. Et d'ici là, rappelez-vous, qu'être focus, c'est bien, mais qu'être éparpillé,
2: c'est encore mieux.
0: Et oui, c'est encore mieux. Autre sujet, dans un instant, on va parler voitures neuves. Apparemment, la flambée des prix de l'essence, ça continue, mais celle des voitures fraîchement sorties de concession, non. On en parle après Chien par Louane, c'est dans même pas une minute.
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0: quand les ex ont des noms d'oiseaux ou plutôt de chiens, ah ben, ça tombe bien parce qu'on parlera éducation canine dans votre magazine ici chez vous à partir de 9h. Et le samedi à 7h06, si pratique, parle aussi d'automobile avec l'Argus et Franck Boitiot. Aujourd'hui, on évoque le prix des voitures neuves. Après la pandémie de Covid, il a flambé, mais il semblerait que cette hausse soit terminée.
1: Oui, enfin, une grande première après 5 ans de hausse ininterrompue. Concrètement, il fallait débourser en moyenne 34 600 euros pour s'offrir une voiture neuve l'an dernier contre 35 200 euros en 2024, soit moins 2%. C'est une baisse très modeste, mais c'est un signal encourageant pour les automobilistes qui ne pouvaient plus s'offrir une voiture neuve. En effet, le prix des voitures avait bondi de 30% depuis 2019, c'est bien plus que l'inflation. D'ailleurs, ça s'est traduit dans les ventes avec des volumes qui ont fondu d'un quart.
0: Comment s'explique cette flambée des prix depuis 2019 et pourquoi ça s'est arrêté en 2025 ?
1: Il y a plusieurs facteurs. On peut citer l'inflation des salaires et des matières premières, l'augmentation du nombre d'équipements obligatoires imposés par l'Europe, les stratégies de montée en gamme des constructeurs, mais aussi la hausse des ventes de voitures hybrides et électriques qui sont plus chères que les modèles à moteur essence ou diesel. Depuis 2025, la tendance commence à s'inverser pour deux raisons principales. La démocratisation des technologies hybrides et électriques permet aux constructeurs de diminuer les coûts progressivement. Mais surtout, la concurrence est devenue féroce avec l'arrivée massive de nouveaux constructeurs chinois qui cassent les prix avec des voitures souvent très bien équipées, comme MG, BYD ou plus récemment Geico. Les constructeurs historiques n'ont donc pas d'autre choix que de rogner sur leurs marges et de baisser leurs prix. Les prix ont commencé à baisser, mais on reste loin des niveaux d'avant Covid. Pour soutenir les ventes de voitures électriques, l'État a mis en place des primes coup de pouce financées par des certificats d'économie d'énergie, les fameux CEE, financés non plus par l'État, mais par les fournisseurs d'énergie. Il y a aussi de nombreux modèles qui sont éligibles au leasing social. L'État a prévu de financer 50 000 voitures, il est donc encore possible d'en profiter. Mais je conseille aussi de surveiller les offres qui apparaissent régulièrement sur les sites des constructeurs, notamment sur les locations longue durée. Si vous souhaitez changer régulièrement de voiture, il est souvent plus intéressant financièrement de louer sa voiture en LOA avec des loyers attractifs ou les premières mensualités offertes, par exemple. Vous pouvez également regarder du côté des mandataires qui proposent des promotions intéressantes. Et chez les concessionnaires traditionnels, les journées portes ouvertes permettent souvent de faire de bonnes affaires. Ça tombe bien, c'est en ce moment, ce week-end.
0: Merci Franck Boitiot, rendez-vous tous les samedis, même heure, même endroit, pour parler d'automobile avec l'Argus. Côté musique, on ne prend pas la voiture là, on va devoir prendre l'avion pour partir en Jamaïque avec Jimmy Cliff, We All Are One. Merci d'avoir choisi Cypicardie pour vous réveiller, on est ensemble jusqu'à midi.

0: ne fait qu'un sur votre radio, ici Picardie, avec des infos pratiques à 7h55. Et on commence par un bon plan porte-monnaie qui va vous permettre de vous cultiver pour pas cher. Aujourd'hui, rendez-vous à la bouquinerie d'Amiens pour une journée exceptionnelle de 10h à 19h. L'ensemble de la boutique brade ses stocks. L'intégralité des livres passe au prix unique d'1 €. Oui, j'ai bien dit tous les livres. Alors, allez-y faire un tour. C'est 7 rue Jean Froissart à Amiens aujourd'hui de 10h à 19h. Et puis si vous aimez les petits prix, vous aimez forcément les raideries. Un point sur celles qui se tiennent aujourd'hui. Vous pouvez aller à Beauvais, c'est à 13 km à l'est d'Amiens. Ça se fait en une vingtaine de minutes. C'est rue Louis-Leclerc jusqu'à 17h. Toujours dans la Somme, au sud d'Albert, cette fois il y a la raiderie de Dernancourt avec fête foraine sur place. C'est place du Maréchal Foch jusqu'à 18h. Enfin, si vous êtes plus tardif, il y a la raiderie semi-nocturne à Franvillers. C'est à une trentaine de minutes à l'est d'Amiens. Elle se tient au niveau de la salle des fêtes de 14h jusqu'à 22h. Et puis si vous nous écoutez sur un des stands d'une raiderie, on vous passe le coucou et vous pouvez nous dire où vous êtes sur le WhatsApp de la radio. Et puis dernière idée de sortie rapidement, Antonio, le magicien et mentaliste qui a fait la France, a un incroyable talent et de passage au théâtre d'Abbeville ce soir. C'est à 20h et la place est à 18 €. Voilà pour vous aider de sortie. Info pratique du week-end. 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Dans quelques instants, ce sont vos infos locales juste après les shows Picard.
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0: Les Chopicards, ce sont les enfants des écoles et centres de loisirs du territoire qui répondent à nos questions. Et ce matin, on leur demande pourquoi est-ce qu'on a un animal de compagnie?
8: On a des animaux de compagnie pour s'amuser, pour passer du bon moment.
9: Si on est seul, être avec quelqu'un au moins.
10: Bah comme ça, on a de la compagnie, on n'est pas tout seul. Et puis moi j'en ai et c'est très très bien, j'aime bien. J'ai un chien, un chat, 6 poissons.
11: Et moi j'ai 3 chiens. 2 poissons et un chat.
12: Et pourquoi est-ce que vous aimez les animaux de compagnie?
10: Enfin, en fait, on est tout le temps bien quand ils sont là. Et aussi, des animaux de compagnie, c'est affectueux. C'est comme s'ils nous comprenaient, en fait.
12: Qu'est-ce que vous faites avec vos animaux de compagnie?
13: Moi, je lui donne à manger, je la donne à boire. Des fois, elle veut que je lui lance quelque chose, du coup, je lui lance. Aussi, des fois, il dort avec moi.
10: Moi, souvent, je joue avec lui. Et aussi, on va à des balades canines où il y a plein d'autres chiens, donc on peut se balader partout. Je lui donne à manger, à boire. Il est très gentil.
0: Qu'est-ce qu'ils sont mignons, nos Chopicards? C'était au micro de Chloé Richard. Je vous donne une nouvelle fois le code pour le coffre-fort de demain. 150 €. Bah oui, ça fait plaisir. 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Il faut que vous reteniez ce code. C'est le 9905.
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0: Ravi de vous accompagner ce samedi, il est 8h. Les infos, François Sauvestre et la parole aux habitants dans un des plus grands quartiers d'Amiens.
14: Près de 7000 personnes vivent à Étouville et au cœur de ce secteur ouest de la ville, on retrouve ces immenses barres d'immeubles, les coursives, dont la démolition a été interdite par décision du tribunal administratif, tribunal qui a statué sur un vice de procédure, c'était en juin dernier. Étouville va quand même évoluer, se transformer, mais avant tout autre chantier, la municipalité d'Amiens interroge celles et ceux qui y vivent. Quel quartier, quel service, quel commerce voudriez-vous ? La consultation a débuté, elle va se poursuivre jusqu'à la fin du mois. Et visiblement, Juliette Gloria, les habitants ont des choses à dire.
15: Ce quartier, Jean-Claude l'a découvert il y a 50 ans. Mais depuis, Étouville a bien changé.
16: Étouville, c'était un quartier charmant. Le nom, il va avec le quartier, Étouville.
17: Mais ça vivait.
16: Et la différence qu'il y a maintenant, ça ne vit plus.
18: Les enfants, ils manquent de parc. Ils sont obligés de jouer en bas de l'immeuble sur la route. Il y a des voitures qui roulent vite.
19: Ça manque de commerce. Un grand hypermarché. Ça devait être fait, mais ça n'a pas été fait.
20: Il n'y a rien. Étouville, oui, c'est à l'abandon.
15: Et pourtant, vous restez?
20: Je reste parce que j'ai grandi ici. C'est mon quartier. Je ne me vois pas dans un autre quartier.
15: Des doléances récoltées par deux cabinets d'urbanisme présents sur le marché, dont Mathilde Guillanton, qui a dessiné une carte du quartier que les habitants sont invités à commenter.
21: C'est pour faire ressortir cette vie locale et associative qui est très riche et les éléments marquants du paysage. Et donc il y a d'autres panneaux sur lesquels on invite les gens à réagir avec des gommettes, des post-it, on écrit pour eux et le but c'est de favoriser l'échange libre et spontané.
15: Trois principaux besoins en ressortent: mobilité, commerce et santé. Cinq prochaines rencontres avec les habitants sont déjà prévues.
14: Quel avenir pour Étouville? La discussion est effectivement ouverte tout le mois de septembre. Cet après-midi, ça se passe à l'espace ressources de la rue du Poitou d'Étouville. Il est ouvert de 14h à 20h. Un boa dans les rues d'Amiens, découverte spectaculaire et heureusement sans conséquence. Hier après-midi, le reptile de plus d'un mètre de long a été repéré boulevard de Châteaudun. Les pompiers l'ont capturé en moins de 30 minutes. Impossible de dire s'il s'est sauvé ou si son propriétaire l'a relâché dans la nature. Ce qui est certain, c'est que la bête est désormais dans un vivarium du zoo d'Amiens. Ces animaux-là sont beaucoup plus communs chez nous, mais pas moins polémiques à Forêt-Montier. Dans ce village de 400 habitants, près de la baie de Somme, un projet d'élevage de 40 000 poulets divise. Après les pétitions en ligne pro et anti manifestent cet après-midi dans la commune. Ce sont des gestes qui sauvent, mais encore faut-il les connaître et les maîtriser. La Croix-Rouge française organise tout ce week-end des formations au premier secours à travers tout le pays. Justement, Laurent Kramer, parce que la France a beaucoup de retard en la matière.
22: Entre 60 et 80% des Français ne sont pas capables de prodiguer ces premiers secours.
23: Massage cardiaque, oui, je pense vaguement.
22: Le taux de survie après un arrêt cardiaque en France est donc un des plus faibles d'Europe.
24: En primaire, on m'a appris à faire la position latérale de sécurité.
22: Et depuis ?
24: Rien du tout.
22: À l'opposé, la Norvège ou l'Allemagne affichent 80 à 90% de la population formée et capable d'intervenir, souligne Pascal Casse, médecin conseil national de la Croix-Rouge française.
25: Pourquoi dans les pays nordiques effectivement, on est plus efficace. Eux ont, je dirais, une formation continue, c'est-à-dire du plus jeune âge jusqu'au senior, avec des moments de la vie où on revoit les gestes de premier secours.
22: La Croix-Rouge se mobilise pour former et réactualiser les capacités à réaliser ces gestes qui sauvent.
25: Ça devrait être une cause nationale. C'est des morts évitées, c'est des handicaps évités également. Non seulement former les Français au premier secours, mais également pour qu'ils reçoivent un petit rafraîchissement des connaissances de manière régulière.
22: Chaque minute de perdu réduit ainsi les chances de survie de 10%. Se former est un geste citoyen, mais avant tout un geste pour ses proches, rappelle le médecin.
14: Un reportage de Laurent Kramer. Attention aux fortes marées sur la côte Picarde. Les coefficients dépassent les 100 aujourd'hui. Même chose demain en baie de Somme. Par exemple, la préfecture maritime conseille d'être revenue sur le rivage 3h30 avant la pleine mer.
0: J'irai où tu iras.
14: Céline Dion indique la bonne direction à ses fans qui brûlent d'impatience. La superstar du Québec entame ce soir sa méga tournée parisienne. Ça se passe à la Plénitude Arena dans le quartier de la Défense. 26 concerts en tout jusqu'en mai et c'est archi complet. Marine, une amiénoise, doit attendre encore un peu, mais elle a réussi à dégoter son billet pour le 25 septembre.
26: Justement, j'ai hâte un peu de voir des images qui vont forcément fuiter sur les réseaux, sur les premières dates, pour savoir un petit peu à quoi m'attendre. L'attente me permet un petit peu de me préparer aux émotions que je vais vivre. Moi, elle représente beaucoup de souvenirs dans ma vie. Je la rattache énormément aux souvenirs avec ma maman. Je l'ai beaucoup écouté. On est très très fan du film Titanic aussi, donc la bande son du film, la chanson de Céline. Enfin, après, je trouve qu'elle est très intéressante aussi comme personne. Je la trouve très humaine. Moi, je regardais beaucoup la Star Academy quand j'étais ado, et à l'époque, elle était très souvent présente et je la trouvais vraiment attachante aussi.
14: Les fans de Céline Dion dans les starting blocks, premier concert ce soir, ils viennent du monde entier à Paris. Il y en aura 26 des concerts en tout jusqu'au mois de mai prochain. Le thermomètre va grimper ?
0: Oui.
14: Ouais, voilà.
0: Voilà.
14: C'est une affirmation, mais c'est en même temps une question. Voilà.
0: Je pensais que c'était une affirmation, puisque. Bon, ok, pas de soucis. Je réponds à votre.
14: Effectivement, Caroline, le thermomètre va grimper aujourd'hui.
0: Effectivement, il va grimper tout à fait, cher François. Ça va aller jusqu'à 21. Ah non, mais ça va aller jusqu'à 21, 24 degrés cet après-midi.
14: Ah oui, quand même.
0: Et c'est déjà pas mal là en ce moment, 10 degrés près de Piquigny, 12 degrés à Villers-Saint-Quentin, 13 degrés à Compiègne, 15 à 16 degrés déjà sur le littoral. Il reste encore un petit peu de brume et de nuages bas, mais ne vous inquiétez pas, ils vont se dissiper pour laisser place au soleil.
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0: Pour les routes, tout se passe bien sur le territoire et dans les gares aussi.
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0: Et vous savez, on se marre parce que François est en train de se lever pour aller chercher son fameux café qu'il n'a toujours pas pris depuis 7 heures. Et je lui ai fait non, tu restes là, tu ne bouges pas. J'ai dit rassieds-toi.
14: Il faut une bonne raison.
0: Parce que, mais pourquoi?
14: Bon, déjà, je suis en bonne compagnie.
0: Ah, oh, mais qu'est-ce que c'est plaisant, mais merci. Mais c'est surtout parce qu'on a parlé d'une certaine Céline. Eh bien, je vous dédicace ce titre.
14: La voici.
0: La voici.

0: aujourd'hui son premier concert tant attendu, le retour de Céline Dion à Paris. Votre radio fête ça avec ses meilleurs titres. Celui-là, c'est le premier single de l'album Une fille et quatre types de Céline Dion, sorti en 2003. Et l'un des quatre types, c'est forcément Jean-Jacques Goldman, avec qui elle a collaboré donc sur ce morceau.
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0: Et j'espère que vous passez une belle matinée avec Ici Picardie, toujours ensemble pour votre réveil. N'oubliez pas de mettre un petit like ou un commentaire sur la publication Facebook. Bah tiens, je vais aller voir combien il y en a. Ça m'intéresse. Je ziote, hein. Vous croyez quoi? Vous croyez que je regarde pas? Mais bien sûr que je regarde tous les matins. Je regarde. C'est en train de charger. 94 likes, oh là là, 8h10, mais vous allez me péter les compteurs. Oh là là, bon bah incroyable, merci pour tous vos commentaires. Je continue de vous lire, je vous lirai encore sur l'antenne. Et puis je vous donne le code du coffre-fort de demain, parce que je vous vois aussi vous mettre des commentaires les uns pour les autres. Vous êtes trop sympas, vous vous entraidez, vous donnez le code du coffre le matin. Et bien pour demain, ce sera 99,05 avec 160 €. Et bien oui, dans quelques instants, c'est un point sur votre vie privée avec des conseils pour la préserver face au numérique. Ici Picardie, il est 8h10, bientôt 8h11, dans 5 secondes très exactement, et Ted Maincoin avec Françoise Desmarais et Brian Mayer. C'est prévu à partir de 10h. On va voir ce qui est prévu au programme. Bonjour à vous deux.
2: Bonjour Caroline, bonjour Françoise.
3: Bonjour Brian, bonjour c'est... Caroline.
2: Vous savez quoi Françoise, j'ai très envie de qu'on s'envoie, vous et moi, au 7e ciel.
3: Oh, bah écoutez, si ça fait partie de vos désirs.
2: On parle allez-y. Évidemment du ciel et des nuages, honneur. Évidemment, puisque demain, c'est l'événement. Demain, dimanche à Péronne, c'est la fête de l'aviation. Vous pourrez bien vous amuser en famille. Ce sera de 10h à 18h, donc demain à Péronne. Entrée gratuite, c'est important. Vous pourrez voir des avions, évidemment. Des modèles réduits, il y aura plein de choses, concours photo, concerts, buvettes, restauration sur place et plein d'animations pour les enfants. On en parle tout à l'heure dans Ted Maincoin à partir de 10h. Et comme d'hab, Françoise, les rendez-vous habituels.
3: L'éphéméride générale et picarde, l'actu, les mots picard et puis tu as histoire.
2: Exactement. Vous avez peur en avion ou ça
3: pas
2: va?
3: Pas du tout.
2: Vous êtes formidable.
3: J'ai plus peur en bateau.
2: Très bien. Bon, on fera la fête du bateau un autre jour, d'accord?
3: Oui.
2: Là, c'est la fête de l'aviation.
3: Oui.
2: Des bisous, Caroline.
3: Oh, des bisous, Caroline.
2: Et à tout à l'heure.
0: Des bisous. On a hâte d'aller au 7e ciel avec vous. Enfin, j'espère que ce ne sont pas des paroles en l'air. Hein. Moi, je vous crois. Hein. Dans quelques instants, c'est aussi Vie numérique, vie privée qui parlera d'un manga qui permet aux enfants de se sensibiliser à la protection de leurs données personnelles. On va aussi jouer au jeu de l'accordéon pour gagner des places pour un beau concert. Et puis, côté musique, on va retrouver Marc Lavoine et Patrick Fiori.
4: J'étais occupé à toute autre chose. J'étais occupé.
0: Mais à chaque fois je le chante ce truc, c'est incroyable. Ce titre il marche parce que je le chante. Et vous aussi c'est prévu dans votre playlist.
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0: Et on se demande souvent comment on peut sensibiliser nos enfants à la protection de leurs données personnelles. Et dans Vie numérique, vie privée, Valentine Letès, on parle de la sortie d'un manga un petit peu particulier.
6: L'agence Privacy, au-delà de l'écran. C'est le tome 2 du manga créé par la CNIL, la Commission Nationale de l'Informatique et des Libertés. On suit les enquêtes d'Imaya et d'Isidore, qui permettent à nos ados de comprendre les risques de leurs activités sur Internet. Le livre est destiné aux 11-15 ans, mais si vous aimez les bandes dessinées, foncez. C'est un moyen ludique d'en apprendre plus sur les dangers du monde numérique et il est gratuit. À la disposition de tous sur le site Internet de la CNIL, le premier tome a même été distribué à 8000 collèges de France.
0: On parle de quel risque dans ce manga, Valentine ?
6: Cette fois, c'est une histoire d'escroquerie sentimentale. Et les méchants, ceux qu'on appelle au quotidien les brouteurs, des cybercriminels qui manipulent leurs victimes pour les voler. Dans ce manga, un ado dont les parents divorcent croit se confier à un autre jeune sur Internet alors qu'il s'agit d'un escroc. Et pas n'importe lequel, un membre d'un réseau mondial de cybercriminels. Grâce aux informations fournies par cet ado sur ses parents, il va s'en prendre au couple en plein divorce. Je ne vous dévoile pas tout, mais au travers des 134 pages, on comprend la méthode de l'ingénierie sociale. Comment les escrocs récupèrent vos données, lesquelles, pour mieux comprendre qui vous êtes et surtout, comment vous atteindre, vous ou vos proches. Grâce à diverses techniques, les deepfakes ou hyper-trucages en français, ou encore plus banal, comment vos commentaires et vos publications sur les réseaux sociaux peuvent se retourner contre vous.
0: Et bon plan, vous pouvez retrouver le lien pour télécharger ce manga gratuitement sur la page Vie numérique, vie privée sur ici.fr.
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0: Et c'est le moment de jouer sur votre radio ici Picardie à 8h15. Et pour ça, c'est Michel Pruvot, notre accordéoniste, qui vous joue un morceau, une reprise dont vous devez me trouver l'artiste ou le titre pour gagner aujourd'hui 2 places pour chanter sur les meilleures reprises du groupe ABBA, Dancing Queen, Mamma Mia et tant d'autres tubes des années 80. 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On le sait en plus, vous êtes toujours bien placé avec ici Picardie, donc ça vaut le coup. On écoute notre cher Michel Pruvot, à vous de jouer.

Ah, sur la fin, on peut reconnaître un petit peu. C'est une histoire entre une certaine Joséphine et un Roger qui vont dans une discothèque pour danser. Mais pour danser quoi ? 03 22 92 58 58 pour tenter votre chance. Vous pouvez me donner le titre, l'artiste ou les deux, c'est encore mieux. Et puis nous, on a Marc Lavoine en duo avec Patrick Fiori. Et quand on les appelle, bah souvent ça sonne occupé apparemment. Ça fait une chanson qu'on écoute ensemble. Mais vous, vous pouvez appeler le standard. Je vous assure, ça sonnera pas occupé. Enfin, sauf s'il y a déjà quelqu'un. Parce que Caroline, elle a pas 36 timbres. Mais bon. Bonne matinée.

0: occuper de moi.
1: Marc Lavoine et Patrick Fiori s'étaient occupés. Nous avons Aurélie qui avait fait sonner le standard et qui auquel ça a répondu. Et puis on l'a perdu. Alors je ne sais pas qu'est-ce qu'on fait dans ce cas-là. Caroline au standard essaye peut-être de la rappeler. Bon bah non, on l'a perdu. Bah c'était Aurélie de Grébeau-Ménil. On lui fait un bisou si elle nous écoute. Et puis je vous donne quand même la réponse pour le jeu. C'était Thierry Hazard avec le jerk. On réécoute. Non, on peut pas réécouter. Si on réécoute la reprise à l'accord.

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1: J'adore cette chanson en plus. Eh bien, c'était ça, cette reprise de Michel Prévost. Merci d'avoir tenté de jouer. Vous avez été beaucoup à faire sonner le standard. Eh bien, on vous embrasse et merci d'avoir tenté votre chance. Et c'est maintenant l'heure de votre rendez-vous Commune Histoire, la chronique d'Antoine Co qui nous raconte une histoire souvent surprenante et que l'on ne connaît pas forcément sur nos villes et villages picards. Bonjour Antoine.
2: Bonjour, bonjour tout le monde.
1: Antoine, on part sur un champ de bataille, celui de Crécy en Ponthieu, au tout début de la guerre de Cent Ans.
3: On est en 1346, Édouard III d'Angleterre débarque pour affronter le roi Philippe VI de Valois, l'Anglais, fils d'Isabelle de France, revendique le trône de France. Et c'est à Crécy en Ponthieu que les deux armées vont s'affronter. C'est la première bataille de la guerre de Cent Ans. D'un côté, des archers anglais très disciplinés, de l'autre, des chevaliers désorganisés. Ce sera une déroute pour les Français. Allez, je vous raconte l'histoire, mais Crécy, le cœur vous en dit.
1: Antoine, vous nous ramenez donc au 26 août 1346.
3: C'est une chaude journée d'été. Les Anglais, emmenés par leur roi Édouard III, se sont positionnés sur les hauteurs de Crécy-en-Ponthieu. Cela fait des semaines qu'ils pillent tout sur leur passage depuis qu'ils ont débarqué dans le Cotentin. Le roi de France, Philippe VI, est sûr de les prendre en tenaille, mais le voyage vers le champ de bataille a été rendu pénible par la chaleur, la poussière, si bien qu'il est tard et que le roi décide d'attendre le lendemain pour attaquer. Sauf que l'ordre n'est pas passé. Devant, les premiers soldats partent à l'offensive, c'est la confusion. On envoie alors les arbalétriers génois, des mercenaires qu'on a amenés pour l'occasion. C'est là qu'un terrible orage tombe, la pluie mouille et détend les cordes des arbalètes qui deviennent inutiles. Alors chez les Anglais, l'eau durcit, les cordes en chanvre en des arcs qui gagnent en puissance. Les 6000 archers britanniques capables d'envoyer 72 000 flèches à la minute font des ravages. Les arbalétriers détalent. Philippe VI croit à une trahison, il ordonne aux chevaliers de massacrer ces fuyards. Des chevaliers qui, lourds et empruntés dans leurs armures, vont ensuite s'empaler sur les positions anglaises. C'est une hécatombe pour la chevalerie, et notamment pour Jean de Luxembourg. Ce roi de Bohême, tenez-vous bien, était aveugle, mais avait tenu à combattre. Son cheval était ainsi attaché à deux autres cavaliers de part et d'autre, et notre homme donnait comme ça des coups de lance dans le vide. Deux monuments, un sur la place du village et un sur la route vers Fontenay-sur-Mer, rendent hommage à ce geste de bravoure, à ce geste fou. En anglais, on dirait crazy en Ponthieu.
1: Et vous avez une anecdote sur cette rivalité entre archers et arbalétriers.
3: Ah, vous êtes bien renseigné. C'est plutôt une légende. En Angleterre, le doigt d'honneur se fait avec deux doigts, le majeur et l'index. Ça reprend la position avec laquelle on arme un arc. Chez les Français, on utilise, vous le savez, le majeur, celui qui sert à armer une arbalète. On sait aussi que les Français, fatigués d'essuyer les flèches anglaises, eh bien coupaient l'index et le majeur à un Anglais dès qu'il était capturé. Les Anglais narguaient ainsi donc les Français en agitant leurs doigts, d'où peut-être ce geste qu'on va surtout éviter de reproduire.
1: Merci beaucoup Antoine. Ah, il y en a eu plein des jeux de mots dans cette chronique Commune Histoire, et à demain pour une nouvelle, j'espère, autant truffée de jeux de mots qu'on adore. Et voici un titre saut années 80. Ah, elle en a fait rêver des garçons. Et en plus du physique, eh bien, elle a une voix tout aussi sexy. La chanteuse allemande Sandra nous interprète Maria Magdalena. Belle matinée à vous toutes et tous. Vous écoutez ici Picardie. Je vous informe que François Sauvestre s'est servi son café. Enfin, à 8h24, il a son café à la main. Avec
4: et tout
1: une
4: de suite, ça va beaucoup mieux.
1: Magnifique tasse Mickey. J'adore.

Elle ne parle pas de Marie-Madeleine, mais de Marlène Dietrich dans ce titre de son vrai nom, Marie-Magdalène Dietrich. Voilà, vous le saurez. Je lis toujours vos commentaires sur la page Facebook. Alors, il y a une photo incroyable de Daniel qui est à Chauny. À 7h50, il y avait encore un brouillard très épais. Sachez qu'il va se lever, hein, ce brouillard, ne vous inquiétez pas, mais c'est

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7: Il est 8h30 et l'info en Picardie, François Sauvestre.
8: Une intervention pas banale pour les pompiers d'Amiens hier après-midi. Ils ont été alertés de la présence d'un gros serpent sur le boulevard de Châteaudun. Ils ont mis moins de 30 minutes à capturer la bête de plus d'un mètre de long. On ne sait pas si le reptile s'est échappé ou s'il a été relâché dans la nature par son propriétaire. En tout cas, il est désormais au zoo d'Amiens. Double manifestation à Forêt-Montier cet après-midi. Le village de 400 habitants près de la baie de Somme se divise à propos d'un projet de poulailler. Une agricultrice veut élever 400 volailles. Son syndicat, la FDSEA, la soutient. En face, un collectif d'habitants craint les nuisances, les fortes odeurs notamment, dénonce aussi l'entassement des poulets, la souffrance animale. Les deux camps se mobilisent à partir de 14h.
7: Et c'est maintenant l'info en 90 secondes dans la France et dans le monde avec Valentin Bertrand.
9: Après le déraillement d'un TER normand hier soir au sud de Rouen, la piste d'un objet sur la voie privilégiée par les enquêteurs, selon une source policière jointe par nos confrères de France Info. Les tests réalisés sur le conducteur sont eux revenus négatifs à l'alcool et aux stupéfiants. 44 passagers ont été blessés par le choc, dont une jeune femme dans un état grave. C'est le questionnaire censé détecter les violences sexuelles subies par les enfants de la grande section à la terminale. Face aux critiques des syndicats et des parents d'élèves, le ministère de l'Éducation nationale annonce revoir sa copie. En cause, des questions trop complexes où se mélangent la vie à l'école et à la maison. Pas d'amélioration en vue à la pompe. Le baril de Brent a de nouveau franchi la barre des 100$ et les stations-service indépendantes s'estiment perdantes. En Corse, elles annoncent fermer tout le week-end pour protester contre la concurrence jugée déloyale de Total Energy avec ses prix plafonnés. Les températures ont beau baisser, le risque de feux de forêt est toujours présent dans le sud. 4 départements, les Pyrénées-Orientales, l'Aude, l'Hérault et le Gard, sont classés aujourd'hui en risque élevé. J'irai où tu iras pour que tu m'aimes encore, et s'il suffisait d'aimer, il ne vous reste plus que quelques heures pour maîtriser à la perfection les tubes de Céline Dion. De retour sur scène ce soir après 6 ans d'absence, la chanteuse québécoise débute à la Défense près de Paris une première série de 16 concerts devant 500 000 spectateurs. C'est la première fois que l'équipe de France de féminine de basket atteint le dernier carré en Coupe du Monde. Les Bleues, favorites, affrontent aujourd'hui en demi-finale les Allemandes à 16h30.
7: Et merci beaucoup Valentin Bertrand. 8h32, place à Picardie Sport. En football, la belle histoire se poursuit pour un jeune attaquant d'Amiens.
8: Islam Ramla a 20 ans. La saison dernière, il jouait encore en Régional 2 au Portugais d'Amiens. Cet été, il a changé de club et bondit en même temps de 4 divisions jusqu'en Ligue 3 avec la SC donc. Jeudi soir à Cannes, il a enchaîné un troisième match qui s'est terminé par un nul 0-0. Islam Ramla, toujours sur son petit nuage.
10: Je pense que je réalise pas encore, mais je prends ce qu'il y a à prendre. J'essaye de rester concentré parce que c'est ça le plus important et je réaliserai plus tard, je pense. Franchement, ça fait vraiment plaisir. Hein. Quand je pense qu'il y a même pas 4 mois, j'étais en Régional 2. Après, c'est le football, ça va vite dans les deux sens. Je pense que le plus important, c'est de travailler et je pense que je mérite, donc ça fait vraiment plaisir. Je fais juste ce que je sais faire. Si je suis là, c'est qu'il y a une raison, donc faut jouer sans complexe. Si je peux tirer, je tire. Si je peux donner, je donne. Si le premier petit arrive, il arrive. Et le plus important, c'est le collectif. Après, c'est difficile. On a joué samedi et après jouer jeudi, c'est un peu plus compliqué physiquement. Après, je pense que ça reste un point de prix. Ça fait 2 matchs à l'extérieur. On prend 4 points sur 6 possibles. Donc, je pense que ça reste un bon point de prix.
8: Et Islam Ramla qui espère poursuivre sur sa lancée avec l'Amiens SC face à Orléans. Ce sera samedi prochain à la Licorne. D'ici là, l'attaquant a prévu d'aller voir ce soir son ancienne équipe. Les Portugais d'Amiens reçoivent Longo. C'est l'affiche du troisième tour.

0: De la Coupe de France, Mathieu Dubrul.
1: Oui, et pour ce choc qui arrive sans doute un petit peu trop tôt, l'avantage du terrain sera pour les Portugais d'Amiens, invaincus en Régional 2 depuis un an, mais privés de montée, vous le savez, suite à l'affaire des licences irrégulières de deux joueurs brésiliens l'an dernier. Toujours coachés par Sébastien Dailly, les Portugais ont très bien démarré la saison, avec une victoire dans le temps additionnel 3-2 à Abbeville la semaine dernière, et un tour de chauffe en Coupe de France 16-0 chez le petit club d'Estrémonce. D'un extrême à l'autre, l'opposition sera évidemment beaucoup plus relevée aujourd'hui contre Longo, 5e en Régional. Longo bourré d'ambition depuis l'arrivée cet été d'une nouvelle direction, de nouveaux investisseurs et de l'entraîneur Michael Debève. Pour les autres grosses formations de la Somme, le tirage de ce troisième tour est plutôt favorable pour Camon à Coincy, 4 divisions d'écart, pour le SC Abbeville à Grandvilliers, 3 divisions d'écart, ou encore pour Gamache à Hénin, 2 divisions d'écart. Doulan devrait également s'en sortir à Vingles. Ça s'annonce plus serré en revanche entre Arondel et l'AC Amiens, Villers-Bretonneux et Roy, Nel et Noyon, Nibat-Ternier ou encore Flixecourt-Chauny. Tour visera l'exploit contre Compiègne, tout comme Roy d'Amery, D5 départemental, le petit poussé de la Somme, face à Anap, un club de l'Aisne. Il y aura 3 divisions d'écart.
0: Portugais Damien Longo, 3e tour de la Coupe de France de foot, c'est ce soir à partir de 19h30 au stade Michelet. Et puis tous les autres matchs dont parlait Mathieu, eh bien eux, ils sont prévus demain après-midi à partir de 15h. Ça y est, le soleil commence à briller à travers les fenêtres du studio. C'est ma foi fort agréable.
2: Et ça fait plaisir, hein. Ça va être une belle journée. Il y a peut-être encore quelques nuages d'altitude dans le centre de la Somme. Il y a un petit peu de brouillard, comme on a vu avec la photo de Daniel à Chauny, mais ça va se lever. Et puis la fraîcheur domine dans les terres avec 10 degrés à l'ouest d'Amiens, 12 degrés à Péronne et Beauvais. Et puis le mercure remonte à 14 degrés dans Amiens et jusqu'à 16 degrés sur le littoral. Il fait doux, notamment du côté de Fort-Mahon. Et retour garanti d'un grand soleil cet après-midi avec des températures jusqu'à 24 degrés au meilleur de la journée.
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2: Côté route, c'est calme en ce samedi matin. Je ne vois pas de gros embouteillages. En tout cas, s'il y a un incident ou un ralentissement inhabituel, n'hésitez pas à nous en faire part sur le WhatsApp de la radio ou par téléphone 03 22 92 58 58. Dans les gares, que ce soit à Abbeville, Beauvais ou Amiens, tous les trains au départ et à l'arrivée sont à l'heure.
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2: Etienne Dao, on adore, en tout cas moi j'adore et je suis sûre que vous aussi. Le voilà pour chanter Bleu comme toi et Bleu comme le ciel cet après-midi. Ah, un titre en accord avec la météo, si ça fait pas plaisir.

0: titre a été enregistré à Londres en 1984.
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0: Toujours ensemble ce samedi matin. D'ici la fin de l'heure, on va parler jazz à Mers-les-Bains avec des concerts gratuits dans l'événement d'ici Picardie. Mais d'abord, c'est l'heure du prono du patron et on prend la direction pour la toute première fois du bar des sports à Le Titre avec Ingrid. Bonjour Ingrid.
3: Bonjour, bonjour.
0: Alors vous êtes de base une fidèle auditrice, hein?
3: Oui, tout à fait.
0: Et vous voilà maintenant dans le poste à nous donner vos pronostics. Alors pour quelle course on va partir?
3: À Vincennes, La Réunion 1, course 4.
0: Très bien. Et quelle est votre sélection?
3: Alors le 9, le 12, le 15, le 3, le 14 et le 11.
0: Très bien.
3: Et en cas de non partant,
0: oui.
3: Le 2.
0: Le 2. Et les 2 sur 4 aussi?
3: Alors le 3 et le 12.
0: Très bien, c'est noté. Bah, merci beaucoup pour ces pronostics, ma chère Ingrid.
3: Merci.
0: On vous retrouvera certainement sur l'antenne. Vous faites partie maintenant de nos nouvelles recrues pour cette année 2026, avec grand plaisir.
3: Merci, moi de même. Je voulais juste faire une petite info qu'il y a la fête à Forêt-l'Abbaye.
0: Eh ben justement, j'allais vous demander s'il y avait un truc dans le coin. Bah super, une brocante du coup, demain. Vous êtes du genre à faire de la Chine, vous, Ingrid?
3: Comment?
0: Vous faites de la Chine, vous aussi, Ingrid?
3: De temps en temps, quand je peux, selon mes disponibilités.
0: Bah oui, c'est vrai que quand on tient un bar, c'est pas le plus simple d'être disponible.
3: Surtout dimanche.
0: Vous êtes ouvert tous les jours en plus. Il y a juste
3: oui, on est fermé le jeudi et dimanche après-midi.
0: Très bien. Bon bah c'est bien noté. Merci beaucoup Ingrid.
3: Merci beaucoup.
0: À Le Titre et puis on vous dit à très bientôt.
3: Oui.
0: Votre ici matin continue. Il est 8h42.
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0: Et avant de parler de jazz, avec un festival qui se déroule ce week-end à Mers-les-Bains, on sort la guitare électrique avec Easy Lover, chanté par Phil Bailey, le leader du groupe Earth, Wind & Fire, en duo avec Phil Collins. Sacré.

0: bien, ça fait Phil Bailey et Phil Collins. Eh bien, nous avons Louise, la technique, qui a fait une blague. Il faut que je vous la partage. Double
1: je
0: Phil.
1: Bien.
0: Double Phil.
2: Carreau comme
0: double Phil. Bon, voilà. Félicitations, Louise. Topissime cette chanson, mais on part dans un autre registre puisque ça va swinguer sur l'antenne d'ici Picardie. Je dis ça parce que c'est l'heure de l'événement d'ici Picardie, votre rendez-vous pour parler d'une animation qui fait bouger le territoire. Et ce matin, on parle musique et jazz avec la première édition du festival Jam à Mers-les-Bains. Et qui de mieux pour en parler que son organisateur, Pascal Dion, président de l'Association des commerçants de la ville. Bonjour Pascal.
3: Bonjour Caroline.
0: Pourquoi avoir voulu ramener le jazz à Mers-les-Bains ?
3: C'est un choix de longue date. Donc, on a voulu créer un festival qui rassemble, où le jazz devient un prétexte à la rencontre ici à Mers-les-Bains, donc dans ce cadre magnifique entre terre et mer, hein, bien sûr. Donc, notre ambition, c'est un événement accessible, convivial, pour que tout le monde se sente le bienvenu, amateur de jazz ou pas d'ailleurs, hein, puisqu'on est rythme blues, enfin voilà quoi. Donc il y aura donc 14 groupes sur deux jours.
0: Samedi 14
3: 12. Ouais, tout à fait. Donc, alors pour nous, c'est une grande première, hein, puisque on est parti d'une page blanche. En réalité, l'Association des commerçants fête son siècle, hein, donc c'est 100 ans cette année. Hein, elle a été créée le 1er avril 1926. Et donc voilà, j'ai voulu marquer coup en reprenant éphémèrement la présidence des commerçants mersois. Et puis, le but, bien sûr, c'est d'avoir une pensée pour tous ceux qui ont travaillé dans cette association. Et puis, grâce à tout ce travail, on a pu monter, ça fait presque un an qu'on est dessus, avec des bénévoles, d'ailleurs, que je remercie, hein, qui les chevilles ouvrières qui ont permis de bien d'avancer, de trouver 14 groupes sur deux jours, et puis bien sûr l'aide de la ville de Mers-les-Bains qui heureusement est là pour pouvoir arriver à créer ce festival. Voilà.
0: Alors il y a deux jours de concert à partir d'aujourd'hui, et ce soir il y a une soirée de gala au pavillon des Bains.
3: Eh ben, tout à fait. Alors, ce qu'on a organisé, hein, donc il y a deux scènes à l'extérieur, gratuites. Hein, donc le samedi, donc trois groupes sur la place du marché, et puis trois groupes sur l'esplanade. Et donc chacun son tour va jouer pendant une heure et demie. Et donc du coup, il pourrait y avoir le changement de plateau entre deux. Et donc il y aura tout le temps de la musique. Du coup, ça va tourner. Et puis donc le soir au pavillon des Bains, à partir de 19h30, mais bien sûr on ouvrira pour la billetterie à 18h30, où il y aura deux groupes donc qui sont programmés, hein, donc le premier c'est donc Yakuba Trio. Donc Yakuba Trio, si je peux en parler une seconde, c'est une formation jazz ultra classique, mais pour un jazz qui ne l'est pas vraiment, hein, donc bon, il commence à être bien connu. Et puis le second groupe, Anne Diaz et Yokata Brothers, donc c'est un groupe de Lille qui ont fait plusieurs albums d'ailleurs. Là c'est vraiment l'éruption du rhythm and blues dans le jazz, quoi. Voilà.
0: Alors ça, ce sont les deux seuls concerts qui sont payants, 12 euros seulement pour ces deux concerts avec bus, vête et petite restauration sur place, réservation conseillée bien sûr sur jazzamers.fr. Et puis après il y a 12 autres concerts qui sont totalement gratuits en accès libre sur les scènes extérieures, à la place du marché et l'esplanade aussi. Voilà, la météo, vous êtes plutôt confiant pour ce week-end, au cas où il y a quand même des solutions de repli, hein.
3: Si vraiment, effectivement, beaucoup de vent, beaucoup de pluie, la solution de repli, c'est donc au pavillon des Bains, où tout le monde, tous les groupes joueront, mais bien sûr, donc du coup, pour les changements de plateau, au lieu de jouer une heure et demie, chaque groupe n'aura qu'une heure pour s'exprimer, je dirais musicalement. voilà, parce que il faudra faire les changements de plateau, mais il y a une solution de repli, donc voilà.
0: Au cas où, on le dit, au cas où, mais on espère qu'il y aura du soleil tout le week-end.
3: Oui,
0: première édition du festival Jam à Mers-les-Bains, c'est dès aujourd'hui jusqu'à demain pour faire swinguer Mers-les-Bains. Merci beaucoup Pascal Dion, président de l'Association des commerçants et organisateur de l'événement.
3: Merci Caroline de m'avoir interviewé, ça me fait vraiment plaisir et bonne journée.
0: Eh ben oui, avec plaisir. Et pour la musique, c'est Marine dans votre radio ici Picardie.

0: Escroc par Marine, qui va sortir un nouvel album d'ici la fin de l'année, mais elle n'a pas communiqué de date. Et maintenant, c'est le moment de vous filer une idée de sortie. C'est comme ça, c'est gratuit à 8h55. Et justement, une sortie gratuite, en voilà une. Aujourd'hui, rendez-vous à Mianet pour la fête de la Trie, un événement 100% nature au cœur du Vimeux. Après 3 ans d'enquête et d'observation menées par le parc naturel régional Baie de Somme Picardie-Maritime, la biodiversité de la vallée n'aura plus aucun secret pour vous. Oiseaux, insectes, mammifères ou encore réseau de haies, c'est l'heure du bilan pour l'Atlas de la biodiversité communale. Dès 10h30 à la mairie de Mianet, la matinée sera consacrée à la présentation des résultats et à la remise des livrets explicatifs. L'après-midi, place à la pratique dès 14h avec des ateliers pour toute la famille, fabrication de nichoirs, jeux de reconnaissance des espèces, fresques et échanges avec des animateurs du parc. L'événement est entièrement gratuit et ouvert à tous ce samedi à Mianet. Et sans transition, après la nature, on parle sport dans votre radio. Septembre, c'est le mois de la reprise, et même si parfois on se réinscrit à des activités, eh bien on retourne aussi au boulot, et souvent ça veut dire être sédentaire. Heureusement, ce n'est pas une fatalité. Notre coach sportif Nordine Attab va vous donner des conseils pour bouger tout en ne décollant pas de votre écran. C'est dans quelques instants sur votre radio.
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0: Avec la rentrée, nous sommes nombreux à retrouver notre bureau et parfois plusieurs heures passées assis devant un écran. Alors comment lutter simplement contre la sédentarité pendant une journée de travail? Dans 2 minutes, pour être en forme, notre coach sportif Nordine Attab nous donne quelques conseils.
6: On peut pratiquer une activité physique régulièrement et malgré tout passer beaucoup trop de temps assis dans la journée. Et oui, être sportif ou sportive et en même temps sédentaire. Au travail, le problème vient notamment de ces longues périodes durant lesquelles nous restons quasiment immobiles devant notre écran. Alors, la première chose à retenir est donc très simple. Profitez de toutes les occasions pour interrompre régulièrement la position assise. On débute par les montées sur les pointes des pieds. Debout, derrière votre chaise ou face à votre bureau, posez légèrement les mains dessus pour garder l'équilibre. À partir de cette position, décollez lentement les talons afin de monter le plus haut possible sur la pointe des pieds. Vous maintenez la position 1 seconde, puis vous redescendez tranquillement avant de recommencer. Et grâce à cet exercice, vous allez notamment améliorer la circulation sanguine. Et bien entendu, vous allez renforcer les muscles des mollets et la mobilisation des membres inférieurs. Vous pouvez effectuer 2 séries de 15 à 20 répétitions.
0: Mais lorsqu'on travaille toute la journée devant un ordinateur, quelques exercices peuvent-ils vraiment être utiles ?
6: Oui, à condition de ne pas penser uniquement en termes de séances de sport. L'objectif est surtout de casser régulièrement les longues périodes passées assis. On continue par des montées de genoux en position de gainage de face. Et pour ça, vous allez placer vos mains sur l'assise de votre fauteuil. Les épaules sont dans l'axe vertical des poignets. Et à partir de là, tranquillement, vous allez alterner une montée de genoux de la jambe droite et une montée de genoux de la jambe gauche. Et vous pouvez effectuer 2 à 3 séries de 10 mouvements de chaque jambe. Vous allez renforcer la sangle abdominale, les cuisses et les bras notamment. Et on n'oublie pas, avec ICI et le ministère des Sports, on se met encore plus en mouvement pendant septembre on bouge. Allez, à vous de jouer.
0: Merci Nordine, on vous retrouve demain, déjà la fin de l'heure, mais entre 9h et 10h, on va parler éducation canine. Alors n'hésitez pas si vous avez des questions, 03 22 92 58 58.
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0: Merci de nous avoir choisis pour votre samedi matin, il est 9h. Les infos sont François Sauvestre et quand la maladie fait basculer la vie d'un petit garçon.
7: Nolan a 7 ans, il habite à Chaussoy-et-Pagny près d'Ailly-sur-Noise dans la Somme. Il est autiste mais vit le plus normalement possible. Sauf qu'en juin dernier, la terrible nouvelle tombe. Il souffre d'un cancer, une tumeur rare qui l'oblige à des séances très lourdes de chimiothérapie. Mais Nolan doit continuer à rêver, à se projeter. C'est d'abord pour ça que sa famille a ouvert une cagnotte en ligne. Plus de 3000 euros ont déjà été collectés, Lila Alcuinora.
8: La vie du petit Nolan a basculé en juin dernier quand le diagnostic de sa tumeur est tombé. Laetitia, 40 ans, est la maman du petit garçon.
9: Nolan, à la base, était un petit garçon autiste, mais c'était un garçon qui était très souriant. Il aimait vivre, il aime vivre.
8: Mais depuis 3 mois, le garçon de 7 ans est déscolarisé et hospitalisé à domicile. À cause de sa chimiothérapie, il ne peut s'alimenter qu'avec une sonde. C'est la vie de toute la famille qui est sur pause.
9: J'étais à centre maternel, j'ai dû arrêter le travail. Le papa est en arrêt maladie depuis le 17 juin. C'est très compliqué depuis le 17 juin.
8: Alors pour redonner le sourire à Nolan et lui donner envie de rêver, Laetitia et sa belle-fille ont lancé une cagnotte. L'objectif des dons, aider la famille à financer des activités que Nolan pourra faire quand il sera guéri.
9: J'étais pas pour lancer une cagnotte parce que c'est demandé aux gens. Et puis finalement, j'ai tellement vu la peur et je vois tellement la peur dans les yeux de mon fils que maintenant je veux voir des étoiles et que quand il ira mieux, je veux qu'il sente un petit garçon chanceux. Et pas le petit garçon qui me dit à chaque fois « je suis malchanceux, pourquoi ça m'arrive à moi ?»
8: Parmi les rêves que Nolan veut exaucer grâce à la cagnotte, aller à Disneyland et au parc Astérix, mais surtout monter tout en haut de la Tour Eiffel.
7: L'histoire et les rêves de Nolan, c'est à lire également sur ici.fr. Vous y retrouvez le lien vers cette cagnotte pour aider le petit garçon et sa famille. Dans l'actualité également, cette découverte aussi exotique que dangereuse. Hier après-midi à Amiens, les pompiers ont capturé un serpent d'1 mètre de long. Le reptile a été repéré sur le boulevard de Châteaudun. Impossible de dire s'il s'est sauvé ou si son propriétaire l'a relâché dans la nature. En tout cas, ce boa de type albino, c'est désormais dans un vivarium du zoo de la ville. Un habitant de Péronne écope de 3 ans ferme de prison. Décision du tribunal d'Amiens hier, 2 jours après que ce quadragénaire a frappé un autre homme avec une machette pour récupérer l'argent qu'il lui devait sur fond de trafic de drogue, une somme assez dérisoire, 30 euros seulement. L'arme était dans l'appartement de la victime, blessée sérieusement à la main. Une enquête est ouverte à Montdidier après le cambriolage d'une armurerie. Ça s'est passé hier au petit matin vers 4h30. L'entrée de la réserve a été forcée avec une voiture bélier. La boutique vend notamment des armes de chasse. Pas de bilan pour l'instant sur ce qui a été volé ou non.
0: La bataille du poulailler continue à Forêt-Montier.
7: Oui, vous a déjà parlé de ce projet d'élevage de 40 000 volailles qui divise dans ce village de 400 habitants près de la baie de Somme. L'éleveuse assure que son dossier est sérieux, qu'il respecte la réglementation à la lettre. Elle est défendue par son syndicat, la FDSEA de la Somme. Mais de l'autre côté, un collectif d'habitants craint les odeurs, critique aussi l'entassement des poulets, la souffrance animale. Après les pétitions en ligne, les deux camps vont cette fois manifester dans la commune à partir de 14h.
0: Des dizaines de milliers de fans sont prêts à chanter.
7: Céline Dion lance ce soir sa méga tournée parisienne. 26 concerts en tout jusqu'en mai prochain à la Plénitude Arena dans le quartier d'affaires de la Défense. Et même si le prix, entre 90 et 1000 euros la place, fait beaucoup grincer, tout affiche complet. Marine a son ticket, alors elle devra encore patienter un tout petit peu. Cette amiénoise a dégoté son sésame pour le concert du 25 septembre. Si on fait le compte, J-14.
10: C'était quand même un gros stress. Vu la demande et le peu de billets disponibles, c'était une sacrée affaire. J'aurais été un peu déçue parce que de base, j'avais déjà des places en 2019 et j'avais vécu les 2 reports et l'annulation, donc une grosse frustration. Et j'avoue que si j'avais pas le fameux sésame, ça aurait été un petit peu compliqué. Moi, j'attends en fait de vivre un moment particulier, déjà pour avoir un beau souvenir. C'est une chanteuse en fait qui m'a un peu bercée dans mon enfance parce que ma maman en était très très fan. Et j'attends de vivre un moment particulier, entourée avec mes amis. Bon, moi, c'est les classiques. J'aime beaucoup « Pour que tu m'aimes encore »,« S'il suffisait d'aimer » et la BO de Titanic.
7: Voilà, chacun ses classiques de Céline Dion. D'ailleurs, est-ce que vous connaissez bien la vie ou la carrière de la superstar ? Savez-vous, par exemple, combien elle a de frères et sœurs ? Ou encore, pour quel pays elle a participé à l'Eurovision en 1988 ? Test à retrouver sur ici.fr. Et puis, Amiens est 6e de Ligue 3 de foot après son nul à Cannes. C'était jeudi. Mais le classement va bouger aujourd'hui, suite de la 6e journée de championnat, à partir de 14h45, avec au menu, notamment, le duel au sommet entre les deux co-leaders, Thionville et Rouen. La météo, c'est du très beau qui nous attend aujourd'hui.
0: Exactement, là les grisailles et brumes commencent à s'effacer entre Saint-Quentin et les environs d'Amiens pour céder la place au soleil. 10 à 12 degrés dans les terres, 14 degrés sur l'agglomération amiénoise et jusqu'à 16 degrés du côté de Cailloux-sur-Mer. Le mercure va franchir rapidement la barre des 18 degrés avant la mi-journée pour culminer entre 21 et 24 degrés cet après-midi. On va pouvoir en profiter.
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0: Toujours calme hein, sur les routes du territoire Picard. À cette heure-ci, je ne vois pas de ralentissement ou de rouge sur ma carte. N'hésitez pas s'il y a un incident inhabituel, un embouteillage quelque part. 03 22 92 58 58. Et pour les gares, tout va bien aussi. Grisaille.
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0: Grisaille et brume, bon, bah, ça s'est passé. Nous, on passe maintenant à Ici, c'est vous. Et aujourd'hui, on va parler éducation canine avec Laure Allocherie. Bonjour, Laure.
12: Bonjour, Caroline.
0: Alors, l'été, ça veut dire vacances avec le toutou. On en a bien profité. Grande balade sur la plage. Mais ça y est, on est en septembre. On reprend le boulot, mais eux, ils ne connaissent pas le calendrier. Ils ne se rendent pas compte. Et on va parler des bons réflexes à adopter parce qu'ils se retrouvent parfois un peu seuls. Et pour que ce ne soit pas trop brutal pour eux, vous avez des conseils. Et puis, si vous avez un souci d'éducation avec votre chien, n'hésitez pas à 03 22 82 58 58 par message WhatsApp sur Messenger ou par téléphone. On est là pour vous répondre.
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0: George McRae avec Rock Your Baby, c'est pour vous ce matin sur la route ou partout ailleurs. Merci d'avoir choisi Ici Picardie. On est encore ensemble ce matin. C'est un plaisir de vous accompagner. N'hésitez pas, surtout pour vos questions concernant vos toutous.

0: Oh, quelle voix, Rock Your Baby par George McRae.
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0: Et oui, c'est votre magazine avec un spécialiste qui répond à vos questions jusqu'à 10h. Aujourd'hui, on parle éducation canine avec Laure Allocherie. Vous êtes éducatrice et comportementaliste depuis 20 ans maintenant, ça commence à faire.
3: Oui, un peu plus de 20 ans.
0: on en a parlé là en introduction, mais c'était les vacances, on s'est occupé de nos chiens en général, puisqu'on a un peu plus de temps, mais eux aussi peuvent souffrir de la rentrée parce qu'ils ont été habitués à une présence, et là, il n'y a pas forcément tout le temps quelqu'un à la maison avec la reprise du travail. Alors, qu'est-ce qu'on peut faire pour nos animaux, enfin nos chiens qui en souffrent?
3: Oui, tout à fait, c'est vrai que quand ils ont passé plus de temps avec leur propriétaire, ils ont un peu de mal à reprendre le travail également, donc du coup, ce sont des animaux qui vivent en groupe, donc forcément, la solitude, ça les pèse beaucoup. Ils ont quand même beaucoup de mal à rester seuls en règle générale. C'est vraiment une question d'habitude. Donc, avant de reprendre, bon là, la rentrée est déjà passée, mais l'idée, ce serait d'habituer le chien. Donc, on peut mettre en place un petit protocole avec un petit terme, par exemple, le prénom du chien plus « sois sage, je reviens ». Et on va s'absenter vraiment 10, 15, 20 secondes, 30 secondes, une minute au fur et à mesure de la journée à plusieurs reprises pour réhabituer le chien à rester seul.
0: Okay.
3: Mettre un petit protocole pour lui apprendre à rester seul. Par exemple, Paco, sois sage, je reviens. Hop, on disparaît, on revient. Après, on peut aussi régulièrement aller faire des petites courses courtes en laissant. Et puis après, le petit truc aussi, c'est que pendant les vacances, ne pas prendre le chien partout systématiquement. Essayez quand même de continuer à le laisser seul régulièrement parce qu'autrement, après, c'est comme dans la période du Covid, ça a été très compliqué pour les chiens de rester de nouveau seuls.
0: Quand on dit, Paco, sois sage, je reviens, est-ce qu'il faut aussi rallonger le temps à chaque fois?
3: Voilà, au début on va faire 10 secondes, on peut faire ça 10-20 fois, après ça va dépendre de l'attitude du chien. Si le chien vous suit vers la porte, bah du coup on va rester sur ces 10-15-20 secondes. Par contre s'il est couché et calme, donc là ça veut dire qu'il a quand même vraiment compris qu'il va se retrouver seul, on peut augmenter 30 secondes, une minute, et ça on peut le faire 20-30 fois par jour, pour vraiment lui apprendre à rester seul. Bon, c'est une technique qu'on utilise pour le chiot, qui marche très très bien, mais par contre, il faut quand même patience et persévérance sont quand même
0: Parce qu'adulte, peut-être qu'il comprend plus vite que peut-être
3: Non, pas forcément. Ça dépend des habitudes. Hein. Un chien, par exemple, qui vient de la SPA peut avoir beaucoup de mal à rester seul parce qu'il a été abandonné. Donc, s'il a dans sa mémoire, il a gravé qu'il a été abandonné, il va avoir plus de mal à rester seul qu'un chiot.
0: Oui, la blessure d'abandon, c'est comme pour les humains, ils l'ont aussi.
3: Oui.
0: Mais est-ce que on sait si le chien capte le temps comme nous? Est-ce que pour lui c'est plus court, c'est plus long?
3: Le chien n'a pas la même notion de temps que nous. On entend souvent dire justement qu'il n'a pas la notion de temps. Je ne suis pas tout à fait d'accord avec ça. Je dirais qu'il n'a pas la même notion de temps. C'est-à-dire qu'il ne regarde pas sa montre. Mmh. Mais il va être plus réglé par rapport au soleil. Donc il sait quand c'est le matin, le soir. Après, il n'a pas ces termes-là. Mais il est réglé par rapport au soleil, au réveil, à l'endormissement, par rapport aussi à sa nourriture.
0: Le repas,
3: donc
0: oui.
3: Il a une notion de temps qui est différente de la nôtre, mais il en a une quand même.
0: Bon, on va continuer de parler de tout ça. Si vous aussi, vous avez un chien qui peut être un comportement qui a changé après les vacances, n'hésitez pas à poser vos questions. 03 22 92 58 58. Profitez-en. Laure Allocherie est éducatrice canine. Et puis, ça n'empêche pas aussi d'écouter, de découvrir des nouveautés. Cette émission ici, c'est vous. Voici

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1: Quelle belle chanson, c'est tout nouveau et c'est sur votre radio ici Picardie. Elle s'appelle Estelle. Ici c'est vous, votre magazine pour répondre à vos questions. C'est entre 9h et 10h et aujourd'hui on est avec Laure Allocherie, éducatrice spécialiste en comportement canin. Alors on parlait du chien, le laisser seul et puis le réhabituer un petit peu à nos départs. Mais quels sont les besoins du chien ? Aussi, faut en parler de ça.
2: Ben
1: il
2: n'y
1: a
2: oui.
1: pas que la présence.
2: Non, tout à fait. Justement, le chien, alors après, tout dépend de son âge, mais de toute façon, en règle générale, il a besoin de mastiquer. Donc, okay. faut pas hésiter à lui offrir des mastications de qualité. Donc, des choses plutôt dures, des choses plutôt qui s'avalent aussi, plutôt que des jouets. Il vaut mieux privilégier des choses qui s'avalent, parce que derrière la mastication, on va avoir, le chien va avaler, donc il va y avoir une satiété, donc du coup un bien-être, une sécrétion d'hormones du bonheur, qui vont faire qu'il va s'apaiser. Que si on lui donne des jouets en plastique toute la journée, qu'il va détruire, alors déjà il risque de les avaler, donc il risque de se faire plus de mal que de bien. Et puis, plutôt, alors si on donne un jouet, on va plutôt privilégier un jouet dur qui va pas se détruire, donc c'est quand même, ça, il n'y en a pas énormément, faire très attention à la qualité du jouet et beaucoup de mastication qui s'avale.
1: Donc plutôt des os, des...
2: Oui, alors maintenant ils vendent tout un tas de choses, ça peut être des trachées, des oreilles, il y a plein de choses qui sont déshydratées, qui sont vendues dans les commerces, sont très très bien. Et là on va vraiment avoir on va vraiment répondre à ce besoin de mastiquer et d'avaler.
1: Et en plus ça va l'occuper
2: si ça va l'occuper, il va nettoyer ses dents, enfin c'est un tas d'avantages que les jouets en plastique, on en achète beaucoup malheureusement et les chiens se font souvent mal, ils peuvent faire des occlusions, les vétérinaires sont beaucoup sollicités pour ce genre de problème.
1: Donc vaut mieux prendre quelque chose qui se mastique et qui se mange plutôt que qu'un jouet. Bah, c'est marrant parce que au final on a toujours cette image du chien avec plutôt un jouet en plastique alors que c'est mieux l'os quoi.
2: Dans notre société moderne, on n'a plus cette image-là. Alors le jouet, on peut le garder pour faire des jeux d'interaction pour l'éducation, justement.
1: Okay.
2: Mais moi, je conseille de le ranger quand on n'est pas là.
1: Okay.
2: Si le chien s'acharne dessus quand vous n'êtes pas là, justement, bah, s'il avale, ça peut être quand même très délétère pour son intestin, quoi.
1: Ok, d'accord, noté. Donc un jouet à mastiquer qui se mange, qui peut terminer dans les intestins, et les jouets en plastique, on les laisse dans le tiroir et on le sort que quand on va faire un petit moment de jeu.
2: Voilà.
1: Et puis en plus, il va se rendre compte que bah, c'est le moment de jouer, donc ça va lui permettre de se mettre en route pour jouer, quoi.
2: On va réussir à capter son attention plus facilement, justement, si on sort le jouet dans les moments d'éducation ou de jeu ou de plaisir, que si on l'a tout le temps à disposition, bon bah...
1: Oui, ça va le stimuler, en
2: voilà.
1: fait. Le stimuler
2: il sera content d'avoir
1: plus.
2: Une petite nouveauté, et tout à fait.
1: Et on parlait aussi de l'importance de voir ses copains chiens aussi, de ne pas être forcément tout seul.
2: Oui, c'est un animal social, donc il a besoin de ses congénères, tout comme nous, on a besoin d'avoir une vie sociale, ça fait partie aussi de la bonne santé, c'est important. Donc le chien, pour être en bonne santé physique et mentale, il a besoin aussi d'une vie sociale, donc de jouer, mais pas forcément, juste d'aller voir les copains, communiquer, dire bonjour. J'ai des clients parfois qui me disent, mais il veut absolument aller voir le chien. Et puis une fois qu'il l'a vu, il s'en désintéresse. Bah oui, il est content, il l'a vu, il est allé lui dire bonjour. Il a dit bonjour et il s'en va, il est content. Il n'y a pas forcément besoin forcément de jouer, juste être ensemble, tout simplement, comme quand on va boire un verre avec les copains, on est content.
1: Et on va continuer de parler de tout ça ensemble avec Laure Allocherie, éducatrice spécialiste en comportement. N'hésitez pas, je le répète, si vous avez une question, n'importe laquelle, si votre chien aboie, si vous voyez qui se sent seul, si vous avez une question, n'hésitez pas, 03 22 92 58 58. Et nous on retourne en 2017 avec une chanson qui respire le soleil. Ça a été initié par le DJ Calvin Harris qui a invité Katy Perry et Pharrell Williams pour chanter. Voici Feels.

0: Oui, déjà presque 10 ans pour ce titre et vos chansons préférées, c'est tout au long de la journée avec ICI Picardie et votre émission aussi, ICI c'est vous, c'est jusqu'à 10h. N'hésitez pas, hein, si vous avez des questions sur le comportement canin, sur l'éducation, Laure est avec nous pour y répondre, 03 22 92 58 58 pour poser vos questions. Ne tardez pas parce qu'après l'émission arrive vite à sa fin et puis ben, on ne peut pas vous répondre, alors n'hésitez pas.
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0: Ici, c'est vous, hein, c'est entre 9h et 10h avec Laure Allocherie pour éduquer au mieux nos toutous. Et nous avons Frédéric de Rivry qui nous a appelé. Bonjour Frédéric.
8: Bonjour.
0: Alors, expliquez-nous, qu'est-ce qui se passe?
8: Alors, ma soeur a un petit chiot de 5 mois, c'est un petit cocker. Oh. Qui, depuis le début, depuis qu'elle l'a, il mordit toujours un petit peu. Hein, quand elle faisait les visites de vétérinaire, elle signalait, elle lui disait la vétérinaire pour les vaccins, tout ça, que c'était normal, tout ça. Seulement là, il a perdu ses dents de lait, il a ses grosses dents qui commencent à bien faire mal. Et ben dès qu'on veut lui mettre le harnais ou sans cesse il est là à vouloir nous mordiller, et c'est vrai que ça fait mal, c'est désagréable. Alors on lui dit non. Mais après, il continue, quoi. Donc, c'est vrai que je suis un peu... Ben, je ne sais pas trop comment agir, quoi. Alors, c'est prévu d'aller lui faire faire des séances d'éducation pour son bien-être. Mm-hmm. Voilà, pour qu'on ait les bons gestes. Mais en attendant...
0: Qu'est-ce qu'on peut faire alors
9: là? Alors, bonjour Frédéric.
8: Bonjour.
9: Alors, il y a plusieurs choses. En effet, donc déjà, il faut savoir que le chiot qui mordit à cet âge-là, c'est normal.
8: Bah oui,
9: il y a pas de trouble du comportement. Non, mais déjà, il n'y a pas de trouble du comportement. C'est
8: d'accord.
9: Bien de savoir qu'il n'a rien qui va mal.
8: Oui, bien sûr, c'est pour ça que j'appelle.
9: Ben oui, et donc du coup, alors il y a plusieurs choses. Est-ce qu'il a régulièrement des contacts avec des chiens de son âge pour pouvoir exprimer ce mordiment?
8: Non.
9: Voilà, déjà, c'est important de répondre à ce besoin d'aller jouer avec des chiots de son âge pour qu'ils puissent jouer à la bagarre.
0: Mais comment
9: ils adorent?
0: Parce qu'il faut avoir
8: mais on fait comment pour on trouve ça où quand on
0: oui, des chiots, il n'y en a pas partout.
9: Oui, alors après, vous pouvez venir par exemple au parc de l'Or. Moi, j'ai un parc de jeux où les gens, justement, les chiens peuvent venir jouer justement ensemble. J'ai dédié ce lieu à ça depuis 3 ans.
8: D'accord.
9: Donc après,
0: il y a des chiots du coup.
9: Ah oui, tout à fait. On a d'accord. Les cours chiots où les chiens et on a le parc de jeux réservé aux chiots où ils peuvent vraiment jouer ensemble. Donc
8: d'accord.
9: Ça, c'est important de répondre déjà à ce besoin. Comme ça, déjà, s'il peut mordiller avec d'autres chiens, il va prendre le contrôle de la mâchoire. Par exemple, s'il mord trop fort, l'autre chien va crier, donc il va devoir s'arrêter. Ou alors, nous, on interviendra pour qu'il arrête.
8: D'accord.
9: Il va prendre le contrôle de la mâchoire. Et plus il va pouvoir mordiller d'autres chiens, moins il le fera chez vous.
8: D'accord.
9: Après, il faut quand même l'éduquer chez vous. Donc là, c'est le deuxième conseil que je vais vous donner. C'est aussi, par exemple, au moment où vous lui mettez le harnais, vous pourriez acheter ou vous procurer un tapis de léchage ou alors avoir une petite friandise au moment où être à deux au début. Hein.
8: Oui.
9: La personne qui est avec vous, c'est votre fille, c'est ça?
8: C'est ma sœur.
9: Votre sœur. Donc votre sœur, elle lui enfile le harnais et vous, pendant ce temps-là, vous lui faites lécher, par exemple, un petit vache qui rit. Sur un tapis de léchage ou sur votre main. Ça va l'occuper, il va associer mettre le harnais à quelque chose de positif, et en fait, ça se passe super bien. Ça va
8: d'accord.
9: Le calmer, l'apaiser. Alors, vache qui rit, autre chose, mais quelque chose
8: oui,
9: qui
8: oui.
9: soit assez long, vous savez, pour l'occuper.
8: D'accord.
9: Donc ça, c'est une bonne astuce au moment où vous mettez le harnais.
8: D'accord.
9: Après, c'est vrai que s'il mordit aussi dans d'autres situations,
8: Oui, mardi, quand il est avec nous, quand on commence à caresser, il est tout content, puis d'un seul coup, il se fait nous mordiller.
9: Ouais, il a vraiment besoin de jouer avec d'autres chiens, si vous voulez. Là, il a une carence sociale, on appelle ça. Donc, du coup, le chien, si vous répondez pas à ça, bah, en effet, ça va aller de
8: D'accord,
9: plus.
8: D'accord, mais ça, je savais pas.
9: Ouais. Oui, c'est très important.
0: Il a de l'énergie à dépenser, on peut dire ça aussi, ou
9: oui,
0: pas?
9: Oui, tout à fait, oui, l'énergie, et puis besoin de jouer, de courir, voilà, c'est ça, d'être avec des copains.
0: Moi, j'ai des questions aussi. Alors, excusez-moi, Frédéric, après, je vous laisserai intervenir, mais.

0: De toute façon, au parc, on peut avoir soit que des chiots, et là, il a quand même 5 mois, donc il sera rapidement avec les adultes, parce que le chien, il va bientôt être adolescent. Mmh. Entre 0 et 7 mois, c'est un bébé. À partir de 7 mois, il est déjà adolescent. Donc, il va rentrer rapidement avec les grands.
1: Frédéric, a-t-on répondu à votre question ?
2: Oh, bah oui, ça m'a beaucoup, ça m'a beaucoup aidé. J'ai bien fait de vous appeler, merci beaucoup. Je voulais juste savoir où se trouvait votre parc.
0: Alors, le parc se trouve vous êtes à Rivry, c'est ça ?
2: Oui.
0: Le parc se trouve à Seyceval, après Saveuse, de l'autre côté d'Amiens.
2: D'accord.
1: Et on peut vous contacter par. Alors, comment vous contactez ?
0: Alors, le site internet, ça s'appelle le Parc de l'Or, si vous êtes. Sur internet, oui. Et parcdelor.com, vous pouvez réserver une prestation directement ou me téléphoner.
1: D'accord. Voilà Frédéric à Rivry.
2: Merci beaucoup.
1: Plaisir.
2: Merci beaucoup Laure, merci.
0: Merci Picardie. Frédéric.
2: Bonne journée.
1: On vous en prie, bonne journée. Vous aussi, vous avez vos questions, n'hésitez pas, faites comme Frédéric, 03 22 92 58 58. On répond aux questions de comportement canin, ça peut être les fugues, on disait, ça peut être le mordiment, les aboiements également. N'hésitez pas, 03 22 92 58 58. On peut aussi vous répondre sur le WhatsApp de la radio. Et maintenant, c'est un point info pratique.
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1: Et une meilleure protection contre les tempêtes ou les risques de submersion du littoral demande de la patience et de la compréhension, en particulier si vous résidez Cailleux-sur-Mer ou si vous y êtes passé. Tout ce mois de septembre, un chantier de grande ampleur va se dérouler en plusieurs phases, de l'extrémité du boulevard à la place Aristide-Briand et de l'extrémité sud à la rue Adolphe Roux. La refonte du boulevard maritime de Cailleux permettra l'installation de nouveaux murets, mais aussi le remplacement de certains éléments endommagés au fil du temps. De grands travaux qui vont se poursuivre progressivement jusqu'en 2028, mais rassurez-vous, la circulation sur le boulevard sera maintenue, mais le stationnement pourrait être partiellement altéré comme pour permettre le flux d'engins de chantier et de matériel. Patience et prudence donc pour retrouver un lieu tout beau, tout neuf, pour profiter des agréables panoramas depuis les boulevards de Cailleux-sur-Mer.
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1: Oui, là, je sais que vous allez aimer, chers auditeurs et auditrices. Voici la version stéréo d'un classique de Johnny Hallyday, Que je t'aime. C'est justement parce qu'on vous aime qu'on vous offre ce titre incroyable que je vous laisse profiter pleinement.

0: Ah là là, c'est magnifique, Que je t'aime, c'était en 1971. Ici c'est vous, votre émission spéciale éducation canine avec Laure Allocherie. On en parlait hors antenne après le passage de Frédéric avec son chiot là qui mordillait. On est souvent un petit peu dans le contrôle avec les petits chiots et pourtant ils ont besoin un peu comme les enfants de se dépenser.
1: C'est ça. C'est vrai qu'on est les chiens dans notre société sont beaucoup en laisse. On leur offre un petit jardin ou même un grand jardin, mais ils s'ennuient vite. Ils ont vraiment beaucoup besoin d'interaction à l'extérieur. Donc, on veut que le chien soit parfait à 5 mois, par exemple. Donc, c'est pas possible pour lui d'être parfait. Donc, bientôt, il fera son adolescence. Donc là, c'est là où il va exploser. Il va avoir envie d'aller voir ailleurs. C'est le cas de le dire, comme un enfant. Donc, du coup, c'est vraiment le chien. Il est adulte à l'âge de 2 ans. Donc, avant 2 ans.
0: Faut accepter qu'il y ait des
1: petites... faut lui apprendre des choses, mais il faut pas vouloir qu'il soit
0: pas
1: parfait.
0: Pas trop permissif non plus.
1: C'est ça. C'est un équilibre à trouver. C'est ce que je fais justement dans les cours. J'apprends aux gens à trouver l'équilibre par rapport à leur chien. Mais c'est important. Pour les chiens guides aveugles, par exemple, ils partent en école à l'âge de 2 ans.
0: Ah oui, pas avant, parce que sinon c'est trop compliqué.
1: Pendant les 2 premières années, ils vont en famille d'accueil pour découvrir le monde. Puis leur apprendre des petites choses. Mais sinon, la vraie concentration du chien, elle arrive vers 2-3 ans.
0: Ok, ouais. Entendu, très intéressant. Et on a Francine qui nous appelle. Francine, vous nous appelez d'où ?
2: Réalcan.
0: Bonjour Francine de Réalcan. Alors, expliquez-nous le problème que vous rencontrez.
2: On a une chienne qui est gentille avec tout le monde. Elle a 10 ans, c'est un papillon.
0: D'accord.
2: N'importe qui, même un étranger, il faut pas y aller brutalement. Hein. Elle est gentille avec tout le monde, mais avec moi, si elle peut me niaquer, elle va me niaquer.
0: Oh, alors comment ça se fait ça?
2: Même je ne fais rien, j'essaye de, par exemple de faire une caresse sur la tête, elle va tourner sa tête et elle va me niaquer.
0: Alors,
1: bonjour Francine.
2: Bonjour. Et je suis la seule de la famille à qui a fait ça. Hein.
1: Ah. Vous l'avez eue toute petite?
2: Oui, on l'a eue, elle avait 2 mois.
1: Et vous vivez à combien de personnes ?
2: On l'a eu en plein hiver. Donc on ne pouvait pas la sortir dehors, tellement il faisait froid à l'époque. Hein.
1: Qui vit à la maison avec vous ?
2: Mon mari.
1: Vous êtes 2. Et avec votre mari, elle ne le fait pas ?
2: Non.
1: D'accord. Et elle l'a toujours fait ou elle le fait depuis peu ?
2: Elle l'a toujours fait avec moi. Hein.
0: Oh.
1: D'accord. Et vous pensez qu'elle aurait pu avoir une mauvaise expérience avec une femme quand elle était toute petite à l'élevage ou là où vous l'avez eue ?
2: Peut-être. Ouais, peut-être à l'élevage, j'ai eu quelque chose.
0: Ah. Mais elle ne le fait pas avec d'autres femmes, si je comprends bien, si ou...
2: Non, avec mes petites filles, elles peuvent faire, même si elle a son harnais, puis il faut lui enlever le harnais, mes petites filles peuvent lui enlever le harnais, et puis la triturer, et puis jouer avec.
0: Ça va.
2: Alors, bien.
0: D'accord. Okay. Donc, c'est vraiment avec vous, la propriétaire.
2: Tandis que moi, je peux pas y toucher. Hein.
1: D'accord. Ah bon, vous n'avez jamais eu une mauvaise expérience avec elle, sans le faire exprès, ou quoi que ce soit, toute petite?
2: Non. Non,
1: pas dans vos souvenirs, d'accord. Après, est-ce que vous avez essayé de la nourrir un petit peu à la main, par exemple, lui donner des petites choses intéressantes ?
2: Non.
1: Non, ça serait bien d'essayer de... Bon, là, elle a 10 ans, c'est ça, hein ?
2: Oui.
1: Oui, donc c'est quand même, elle part quand même plus... Elle commence à vieillir, mais en effet, ce qui serait bien, c'est de créer un lien positif avec elle. Aller en balade, donner des petits bouts de jambon, des petits trucs sympas, vous voyez, sans forcément vouloir la caresser pour l'instant. Parce qu'apparemment, elle ne veut pas que vous la caressez. Alors, elle a son propre ressenti. C'est elle hein, qui a... Elle sait. Alors, après, on ne sait pas forcément toujours ce que le chien pense, mais il y a quelque chose qui ne lui plaît pas. Donc, il faut essayer de respecter ça et d'aller chercher ailleurs comment on peut rentrer en contact avec elle, avec un jouet, faire une petite balade, lui donner des choses à la main pour qu'elle vous associe vraiment quelque chose de positif. Et puis après, venir proposer votre main dessous le menton. Il la caresse un tout petit peu en dessous si elle veut. Si elle veut pas, on arrête. Hein, bien respecter ça. Et puis éviter de la caresser au-dessus de la tête pour l'instant.
2: D'accord. Et puis, quand je lui donne à manger, elle a à peine fini de manger, qu'elle se met à grogner, puis elle vient vers moi.
1: D'accord. Okay. Et elle mange quoi ?
2: Elle mange ce qu'on veut, comme nous.
1: D'accord, en plus, elle est gâtée.
2: Oui. Et puis, elle connaît bien l'heure quand, si par exemple, vers 4 heures, on va prendre un jus de fruits, un petit matin, il fait chaud, avec un petit gâteau. Elle connaît l'heure. Hein. Si je suis occupée quelque part, elle vient vers moi, puis elle me fait signe avec la tête qu'il est l'heure.
0: Bon, en tout cas, là, ce que vous préconisez, Laure, c'est de lui donner une friandise plutôt que de chercher le contact, donner une petite friandise pour qu'elle voit que la main, c'est sympa, ça donne à manger. Et puis d'ici là, il y aura peut-être un changement pour Francine, peut-être un petit peu plus de douceur de la part de son chien.
1: Ouais, puis surtout ne plus faire cette fameuse caresse qu'elle n'aime pas, parce qu'autrement, ça veut dire que vous ne la comprenez pas et que vous continuez de rentrer en conflit. Donc elle, pour elle, pour l'instant, c'est un conflit.
2: Donc oui, mais quand, par exemple, moi, j'ai eu plusieurs opérations, donc parfois je me repose, j'ai vaqué un petit peu mes occupations, et puis au bout d'une minute, j'ai trop mal au dos, et je vais m'allonger. Elle va venir avec moi, puis elle va se coller contre moi.
0: Ah, donc c'est vraiment la main le problème, visiblement.
1: Oui, c'est ça.
0: Donc, essayer de faire ce que vous a dit Laure, Francine. Merci beaucoup pour votre appel.
2: Merci.
0: À très bientôt, au revoir. On passe à la musique avec l'histoire de deux sœurs martiniquaises, Laura et Chris. Elles étaient dans les chœurs de Gérald de Palmas et Niagara. Et elles se sont lancées ensemble pour cette chanson « Si la vie demande ça ». N'oubliez pas, vous avez encore un petit peu de temps pour nous poser des questions. 03 22 92 58 58. Aussi sur le WhatsApp de la radio, on vous lit. Vous pouvez nous laisser un petit message. C'est bientôt la fin de l'émission Ici, c'est vous. Donc, profitez-en. Merci beaucoup de nous écouter et bonne fin de matinée.

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0: Dernière partie d'Ici, c'est vous, votre magazine avec Laure Allochery, éducatrice spécialiste en comportement canin. Vous faites des bilans comportementaux
3: oui.
0: À domicile.
3: Oui, tout à fait. Je me déplace également, alors si c'est pas trop loin, au domicile. Après, les gens peuvent venir également sur le terrain. J'ai un petit bureau où je peux accueillir les personnes. Et je fais des bilans comportementaux, voilà, pour évaluer un petit peu les problèmes et puis savoir ce qu'on peut mettre en place. Je fais aussi, bien sûr, de l'éducation, hein. Je suis éducatrice. Et voilà.
0: Et après, vous avez le parc de l'or.
3: Voilà, depuis 3 ans, je développe le parc de jeux parce que dans la région, il n'y en avait pas. Et donc, du coup, c'est important d'avoir une structure où les chiens puissent être en liberté, ils puissent faire ce qu'ils veulent, mais évidemment, c'est cadré. Hein, ils ne font pas tout ce qu'ils veulent non plus. Hein, ce n'est pas parce qu'on paye l'entrée que son chien fait tout ce qu'il veut. Certains clients pourraient imaginer ou le dire parfois.
0: Voilà, et c'est vous êtes présente sur le parc
3: Voilà, je suis présente sur le parc dans les horaires où le parc est ouvert. Il faut réserver la place sur le parcdelor.com. Et on peut aussi louer le parc pour 15 euros de l'heure, où là, on peut venir seul avec son chien ou avec des amis.
0: Okay.
3: Là, je ne suis pas là, par contre.
0: Ah, donc mais ça, quand vous êtes là, vous pouvez, par exemple, si vous voyez un comportement ou une problématique, vous pouvez le...
3: Ah oui, je dis, le but aussi, c'est ça, hein, c'est que pendant la séance de parc de jeu, là, ce matin, et j'ai 2 séances après, et ben forcément, s'il y a un chien qui est harceleur, s'il y a un chien qui ne se comporte pas comme il faut, donc sur le parc, on n'a pas le droit de faire de trous, enfin, ils ont quand même des interdits, il y a des règles, ben là, j'interviens et j'explique aux gens le comportement et aussi, je leur explique en même temps le langage du chien.
0: D'accord. Alors c'est intéressant parce que justement je vous demandais comment vous en étiez venu à ce métier. C'est parce que vous-même vous aviez été confronté à un chien qui était un peu problématique et vous vous êtes rendu compte qu'il y avait peut-être pas forcément, c'était pas facile de trouver quelqu'un pour vous aider. C'est comme ça que vous en êtes venu à aider les autres.
3: J'ai eu mon premier labrador à l'âge de 18 ans qui m'en a fait voir de toutes les couleurs. Destruction, malpropreté, aucun rappel, tiré en laisse, c'était une vraie galère. Et donc j'ai commencé à chercher quelqu'un pour m'aider à domicile et je n'ai trouvé que des clubs canins à l'époque.
0: D'accord.
3: Donc j'aurais vraiment voulu que quelqu'un vienne voir tout le bazar qui m'était dans la maison. Il n'y a personne qui est venu voir, donc je me suis formée et j'ai réussi à résoudre mes problèmes toute seule.
0: Et le chien, après, s'est très bien comporté.
3: Voilà, c'est ça.
0: Et c'est une belle histoire, en tout cas.
3: Oui.
0: Et vous voilà maintenant éducatrice spécialiste en comportement. Vous avez le parc de l'or, là, on le rappelle, parc de jeux. Et c'est très important que les chiens puissent jouer ensemble, même quand ils sont adultes, hein, parce qu'on parlait du chiot, mais adultes aussi.
3: Tout
0: c'est important, hein, c'est
3: oui.
0: À tout âge. Hein, il faut qu'ils soient avec leurs copains.
3: Complètement,
0: quoi.
3: Et c'est important aussi de les mélanger aussi, les jeunes avec les plus anciens, parce qu'ils vont apprendre des anciens. Hein, le fait de mélanger les,
0: oui,
3: les
0: comme
3: âges.
0: Dans la vie.
3: Voilà, c'est ça.
0: Bon, très bien. Bah, merci en tout cas pour tous ces conseils, Laure Allochery. On vous retrouvera bien sûr sur l'antenne d'ici Picardie prochainement pour une nouvelle émission d'ici. C'est vous. Merci beaucoup. Et puis, très belle journée. Et puis, bonne journée aussi au parc à jeux, puisque vous y allez juste après. Vous allez
3: tout
0: voir
3: à
0: des toutous.
3: À 10h, oui. Merci pour votre accueil. Merci.
0: Mais je vous en prie. À très bientôt. Et maintenant, pour la musique, nous avons l'italien Damiano David qui nous chante Next Summer.

0: C'est révélé par le groupe italien Maneskin en gagnant l'Eurovision 2021. Il s'est lancé en solo, mais le retour du groupe est prévu sur la scène d'un festival début d'année prochaine. Toute l'actu locale de 10h se prépare et on la retrouve après les nuits sans Kim Wilde de Laurent Vouzy.
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0: Laurent. Le Laurent de Kim Wilde, quelle susurre à l'oreille de Laurent. Vous le dit, bien évidemment. Tête main coin. Avec Françoise Desmarais et Brian Mayer qui prennent de la hauteur, ils sont à la fête de l'aviation à Péronne. Ce sera après les infos de 10h.
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0: Et bon samedi à toutes et à tous, il est 10h. Les infos, François Sauvestre, et une double manifestation à Forêt-Montier, près de la baie de Somme aujourd'hui.
2: Les opposants à un gros projet de poulailler se mobilisent cet après-midi. Ils craignent surtout les odeurs pour eux et pour les touristes nombreux dans le secteur. En face, la FDSEA de la Somme soutient l'agricultrice. L'éleveuse répète que son dossier respecte toutes les normes. Elle le défendra d'ailleurs mardi prochain devant une commission de la préfecture. Le syndicat agricole va également manifester tout à l'heure à partir de 14h dans ce village de 400 habitants. Intervention pas banale pour les pompiers d'Amiens hier après-midi. Ils ont été alertés de la présence d'un gros serpent sur le boulevard de Châteaudun. Ils ont mis moins de 30 minutes à capturer la bête. De plus d'un mètre de long, elle est désormais au zoo d'Amiens. Les vannes sont rouvertes au commissariat d'Amiens. Les résultats d'analyse sont formels. L'eau est à nouveau consommable après deux semaines de coupure totale dans ce bâtiment qui pourtant est flambant neuf. Un ouvrier avait inversé les réseaux, celui d'évacuation des eaux usées qui coulaient dans les robinets ou dans les douches. Attention aux fortes marées sur la côte Picarde. Les coefficients dépassent les 100. Aujourd'hui, ce sera la même chose pour demain. En baie de Somme, par exemple, la préfecture maritime conseille d'être revenu sur le rivage 3h30 avant la pleine mer.
0: Encore quelques heures à patienter pour les fans de Céline Dion.
2: Ouais, la superstar québécoise entame ce soir sa tournée parisienne. 26 concerts jusqu'en mai prochain à la Plénitude Arena dans le quartier de la Défense. Le secret est resté bien gardé jusqu'au bout. On ne sait pas à quoi va ressembler le show. Ce qui est sûr, c'est que c'est archi complet malgré les prix. Des billets 90€ au minimum, 1000 euros pour le plus gros des tarifs. Elles font leur rentrée. Septembre est un mois clé pour les associations, que ce soit un club de sport, une chorale ou encore une troupe de théâtre. Pour recruter des bénévoles et des adhérents, de nombreuses communes organisent en ce moment leur forum. C'est le cas par exemple à Roy et à Doulan aujourd'hui.
0: 10h01, place à Picardie Sport. En football, la belle histoire se poursuit pour un jeune attaquant d'Amiens.
2: Islam Ramla a 20 ans seulement. La saison dernière, il jouait encore en Régional 2 au Portugais d'Amiens. Cet été, il a changé de club donc et il a en même temps bondi de 4 divisions jusqu'en Ligue 3 avec l'ASC. Jeudi soir à Cannes, il a enchaîné un troisième match qui s'est terminé pour son équipe par un nul 0-0. Islam Ramla, toujours sur son petit nuage.
3: Je pense que je réalise pas encore, mais je prends ce qu'il y a à apprendre. J'essaye de rester concentré parce que c'est ça le plus important et je réaliserai plus tard, je pense. Franchement, ça fait vraiment plaisir. Hein. Quand je pense qu'il y a même pas 4 mois, j'étais en Régional 2. Après, c'est le football, ça va vite dans les deux sens. Je pense que le plus important, c'est de travailler et je pense que je mérite, donc ça fait vraiment plaisir. Je fais juste ce que je sais faire. Si je suis là, c'est qu'il y a une raison, donc faut jouer sans complexe. Si je peux tirer, je tire. Si je peux donner, je donne. Si le premier but, il arrive. Et le plus important, c'est le collectif. Après, c'est difficile. On a joué samedi et après jouer jeudi, c'est un peu plus compliqué physiquement. Après, je pense que ça reste un point de prix. Ça fait 2 matchs à l'extérieur. On prend 4 points sur 6 possibles, donc je pense que ça reste un bon point de prix.
2: Le bilan d'Islam Ramla qui espère poursuivre sur cette lancée avec l'ASC face à Orléans. Ça sera samedi prochain au stade de la Licorne, toujours en Ligue 3. D'ici là, l'attaquant a prévu d'aller voir ce soir son ancienne équipe, les Portugais d'Amiens qui reçoivent Longo. C'est l'affiche du troisième tour de la Coupe de France, Mathieu Dubrulle.
4: Oui, et pour ce choc qui arrive sans doute un petit peu trop tôt, l'avantage du terrain sera pour les Portugais d'Amiens, invaincus en Régional 2 depuis un an, mais privés de montée, vous le savez, suite à l'affaire des licences irrégulières de 2 joueurs brésiliens l'an dernier. Toujours coaché par Sébastien Dailly, les Portugais ont très bien démarré la saison avec une victoire dans le temps additionnel 3-2 à Abbeville la semaine dernière et un tour de chauffe en Coupe de France 16-0 chez le petit club d'Estrémonce. D'un extrême à l'autre, l'opposition sera évidemment beaucoup plus relevée aujourd'hui contre Longo, 5e en Régional 1. Longo bourré d'ambition depuis l'arrivée cet été d'une nouvelle direction, de nouveaux investisseurs et de l'entraîneur Michael Debève. Pour les autres grosses formations de la Somme, le tirage de ce troisième tour est plutôt favorable pour Camon à Coincy, 4 divisions d'écart. Pour le SC Abbeville à Grandvilliers, 3 divisions d'écart. Ou encore pour Gamache à Hénin, 2 divisions d'écart. Doulan devrait également s'en sortir à Vingles. Ça s'annonce plus serré en revanche entre Arondel et l'AC Amiens, Villers-Bretonneux et Roy, Nel et Noyon, Nîmes-Bâternier ou encore Flixecourt-Chauny. Dour visera l'exploit contre Compiègne, tout comme Roy d'Amery, D5 départemental, le petit poussé de la Somme, face à Anap, un club de l'Aisne. Il y aura 3 divisions d'écart.
2: Portugais Damien Longo, 3e tour de la Coupe de France de foot, c'est à 19h30 ce soir au Stade Michelet. Et les autres matchs, eux, sont prévus demain après-midi à 15h. Caroline, les nuages du petit matin laissent place au soleil.
0: Oh, qu'est-ce que c'est joliment dit. C'est vrai, c'est vrai. Plus de brouillard, plus de brume. Ça y est, ça se dissipe et le soleil prend sa place sur tout le département. Il fait entre 18 et 19 degrés un petit peu partout à cette heure-ci. Grand soleil jusqu'à ce soir. Un petit peu de vent sur la côte Picarde et un petit peu de nuages, mais ils sont d'altitude sur la côte où les températures sont très douces à cette heure-ci.
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0: Bon allez, je ne vais pas demander de nouveau à François Sauvès de s'asseoir parce que c'est Céline Dion et Garou qui sont là quand même. Non.
2: Je reste là.
0: Sous le vent, un titre en accord avec le thème de Ted Mincoin puisqu'ils sont à l'aéroclub de Péronne. Bonne matinée à toutes et à tous. À l'écoute d'Ici Picardie, c'est un plaisir.

0: un bon disque sur Ici Picardie.
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0: Bonjour ma Françoise.
3: Bonjour Brian.
0: Comment ça va?
3: Oh, ben quand je vous vois, ça va tout dit
0: beau.
3: Bien.
0: C'est quoi, je vous envoie au 7e ciel ce week-end.
3: Ah bon?
0: Ça va?
3: Ça va aller, mais pourquoi autant de promesses?
0: Parce qu'on va prendre de la hauteur direction l'aérodrome de Péronne à Estrémont, où se prépare eh bien, demain la fête de l'aviation. C'est demain, toute la journée, c'est totalement gratuit donc à Péronne demain, de 10h à 18h. On en parle ce matin et demain également avec Séverine Leroux, Jean-Pierre Loquet et Pierre-Alexandre Dupré. Bienvenue à vous trois, on peut vous applaudir déjà. Vous
3: avez bravo, vu cette bravo chez Jean.
0: C'est votre premier, t'es demain quoi?
4: C'est mon premier.
5: Ouais. Également, oui, tout à fait.
6: Très bien. C'est pas ma première radio, mais je sais pas si c'était celle-ci.
0: Bon, on va dire que oui, et que ça va très très bien se passer. Avant de s'envoyer en l'air, François, je vous propose l'éphéméride.
3: Parler d'une expression quand même, hein. Bon, c'est pas grave, rien ne va ne me déturber,
0: allez-y.
3: Rien ne va me distraire. Alors, une nuit, en ce 12 de septembre, nous sommes au 255e jour de l'année, un père 4 minutes de soleil par jour. Le soleil s'élève à 7h22 précisément et il va aller jouquer à 8h10 au soir. La lune, pour ceux-là qui jardinent avec la lune, qui gardinent avec la lune est croissante à 6%. Un nuage va faire des bécots, on va faire des bécots à Apollinaire. Et dans le Tain, c'était la fête des aubierges. Des bécots à une canteuse, Mylène Farmer, Locker.
0: Hein, oui. Nouvel album qui arrive fin octobre.
3: Elle a des cavieux flamboyants, rouges, l'automne, tout, c'est vieux. Hein.
0: C'est vieux.
3: Je vous imagine avec des cavieux comme Mylène Farmer.
0: Je sais pas, mais Mylène, j'ai vu tous ses concerts, nouvel album, c'est l'événement.
3: Oui, vous me l'aviez déjà dit.
0: À la fin
3: ça.
0: Octobre, et le nouveau titre de Mylène, on l'entend depuis hier sur Ici Picardie.
3: Vous savez quel âge qu'elle a?
0: 65.
3: 65 bougies, c'est fin, bien. Et puis en 1997, le 12 de septembre, quoi que vous souhaitiez, je ne vous connaissais pas encore.
0: Hein. Quelle année?
3: En 1997.
0: C'était jeune et fou.
3: Connaissant, bah, si vous étiez jeune et fou, alors vous étiez peut-être là-bas dans la grande file d'attente à Paris, parce que voilà-t-il pas qu'il y avait un événement où il y avait un disque, un single, comme on dit, qui était sorti en France une journée avant en Angleterre.
0: Ah, je sais.
3: Et c'était le célèbre disque...
0: Elton John.
3: Écoutez. Goodbye, c'était là, en hommage à Lady Di, cette chanson qui lui avait écrite et qu'il avait chantée quand Lady Di a l'avoué défunctée dans la nuit du 30 au 31. Mais que j'étais vieux, la musique là, mais chaque fois, quand du mois à 5 heures. Hein. J'ai tout. Je reviens après
0: pour un coin.
3: Ben, vous ne reprenez pas derrière. Voilà, je vais me tribouler. Allez, je vais me débrouiller.
0: Triboulez-vous. Retour de la musique maintenant dans Tête d'un coin sur Ici Picardie.
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0: Excellent week-end à l'écoute d'ici Picardie. C'était demain quoi l'émission qui met en valeur notre belle région tous les week-ends, le samedi, le dimanche avec Françoise Desmarais. Et Françoise, on met à l'honneur ce samedi un événement qui aura lieu demain. C'est la fête de l'aviation, un événement totalement gratuit. Ça se déroule à l'aéroclub de Péronne. Pour en parler, trois pilotes, c'est classe quand même. On a recruté trois pilotes, Françoise,
1: c'est
0: ce matin.
1: Pieux.
0: Séverine, Jean-Pierre et Pierre-Alexandre, qu'on retrouve dans quelques secondes. Mais d'abord, la suite de l'éphéméride de Françoise.
2: Alors, ici, d'un autre coin, ben, je vais parler à un de nos invités qui m'a dit qu'il restait à Vermand, qu'il est originaire de Vermand. Là, je vais vous emmener un 12 de septembre en l'année 1926. Et à Saint-Quentin, il va y avoir l'inauguration de la troisième gare de Saint-Quentin. Il y en avait déjà eu une, qu'elle a été débistrachée pendant la guerre. Il y en a eu une deuxième, qu'elle a été faite, mais qu'elle a été victime d'un incendie. Donc là, il n'y avait plus rien du tout. Donc en 1926, ça a été reconstruit. Et on va avoir justement un Maître Verrier, dont j'ai déjà parlé à toujours, qui va faire vraiment un bel ouvrage, notamment en art déco. Ce Maître Verrier-là, il se dénomme Auguste, et de son nom de famille chez Labouret. En 2018, il va y avoir une autre inauguration. Là, je vous emmène à Abbeville, au musée Boucher de Perthes, salle Monchecourt. Et là, au musée Jacques Boucher de Crèvecœur de Perthes, c'est quand même quelqu'un qui a bien marqué l'archéologie. On considère qu'il est un père de l'archéologie, tellement il a fait du bel ouvrage d'un nouveau secteur. Voilà, donc l'inauguration de la salle Monchecourt et puis Haute-Queuse, mais je vous le dirai tout à l'heure dans le Tot Histoire.
0: Ah, mais j'ai la petite histoire qui arrive tout à l'heure avant 11h. Dans T'es demain quoi, on parle d'aviation ce matin, l'occasion de l'événement. Demain, c'est la fête de l'aviation du côté de Péronne avec nos invités, Séverine, Pierre-Alexandre et vous, Jean-Pierre. Jean-Pierre, 32 ans de pilotage dans le même aéroclub. Vous vous souvenez de la toute première fois où vous avez pris les commandes d'un avion?
3: Oui, c'était en septembre 94. Et ben, on vient au pilotage, on a tous rêvé, étant enfant, de piloter un avion.
0: C'est quoi? C'est un film, un dessin animé qui vous a donné envie?
3: Non,
0: c'est d'observer les amis, les avions au ciel.
3: Et puis, le plus difficile, c'est de pousser la porte de l'aéroclub. Une fois qu'on l'a poussé, ben, on rentre dans une famille. Et puis, de la famille, ben, on en devient membre. Et puis après, ben, on évolue en passant par la case président, puis en passant par la case. Maintenant, je fais partie des anciens. Mais les anciens sont toujours là.
0: Et vous vous souvenez de votre tout premier vol, tout seul? Qu'est-ce qu'il y avait dans votre tête?
3: Oui, ce qu'on appelle le lâcher.
0: C'est un gamin, c'est quoi?
3: On appelle ça le lâcher, ouais. En pilotage. Et le lâcher, bon, c'est toujours un moment émouvant, si vous voulez. Parce que là, on avait toujours quelqu'un à côté qui pouvait rattraper le coup. Et puis, ben, on s'en souvient toute sa vie, quoi. C'est la première fois où on dit, tiens, mais là, je l'ai décollé, il faut que je le repose maintenant. Donc...
0: Et aujourd'hui, après 32 ans de pilotage, est-ce que vous avez toujours une appréhension quand vous montez à bord d'un avion?
3: Non, j'ai plus d'appréhension. L'appréhension, elle vient...
0: C'est la routine.
3: C'est jamais la routine. On est dans un exercice pas dangereux, mais rigoureux. Et donc, on respecte la rigueur du pilotage et des procédures. Quoi.
0: Alors, vous avez présidé le club de Péronne, où a lieu cette fête de l'aviation demain. Pendant 20 ans, qu'est-ce qui fait l'identité de l'aéroclub de Péronne?
3: Son identité, ben, c'est surtout sa piste. Parce qu'on a une piste qui vient d'après la guerre des Américains. On a une bande de 2300 mètres en dur par 45 mètres. C'est la même chose que l'intérieur de Roissy, pour vous situer la distance. Et après, c'est la convivialité qui y règne, quoi. Dans un club, c'est notre leitmotiv, c'est la convivialité et le partage. Hein, toujours.
0: Françoise, vous avez peur de l'avion, ça va?
2: Non, j'aime bien prendre l'avion. Voilà. Le seul moment que j'aime pas, c'est quand il faut redescendre. Ah bah. Et que ça fout du moins, mais tiens, Zerel. Ça, je sais pas, que c'est pas facile.
0: Bon, vous nous donnerez vos bons conseils. On a quand même trois pilotes avec nous ce matin.
2: Je mange du chewing-gum à tire-larigot, mais je sais pas mieux à ne manger
0: du chewing-gum. C'est bien de manger du chewing-gum ou pas dans un avion? C'est confirmé.
3: Non, on monte moins haut que les avions de ligne. Hein. Bon. Nous, on reste avec le sol à vue. Hein. On ne monte pas dans les nuages.
0: On continue évidemment
2: d'en parler. Ça m'irait bien parce que quand je vais en croisière, c'est pareil. Il faut que je voie le rive à côté.
0: Là,
2: même
0: le bateau,
2: si je ne sais pas nager, ça me fait moins peur.
0: Très bien. Un jour, on partira dans un avion et dans une croisière. Un jour. Allez, on se retrouve dans un instant votre radio ici, Picardie. Donc jamais. À tout de suite.
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0: belle matinée à l'écoute de votre radio ici Picardie. On est bien là, hein, Françoise. Hein.
1: Oh, bon, on n'est-il pas fin bien.
0: Bah oui, t'es
1: et on est là jusqu'à 11h. Qu'est-ce
0: exactement.
1: Qu'on est bien.
0: Quel bonheur d'être à vos côtés. On s'intéresse à l'événement demain, événement totalement gratuit. C'est toujours bien de le souligner, évidemment. Événement à vivre en famille, la fête de l'aviation. Demain à Péronne, on en parle avec nos invités, Pierre-Alexandre, Jean-Pierre et Séverine. Tous les trois sont pilotes, donc pas la peine de s'accrocher. On fait confiance, Françoise. Séverine, vous êtes secrétaire de l'aéroclub, mais votre rôle, il va bien au-delà des papiers, j'imagine.
2: Eh oui, parce que on est une grande famille et puis on a tous un rôle. Mais oui, ça va bien au-delà et notamment dans l'organisation de cette belle fête qu'on a, cette deuxième édition qu'on a voulu réitérer. Quand on a vu les sourires des enfants l'an dernier, les familles arriver, ben on s'est dit, ben c'est rien que pour ça, on a envie de recommencer.
0: Donc combien de temps il faut justement pour organiser un tel événement, la fête de l'aviation? Dès que ça se termine, on prépare l'année suivante.
2: Ça, c'est ce qu'on apprend. Ce qu'on va apprendre pour l'année prochaine, donc c'est ce qu'il faudrait, mais on s'y est pris on en a parlé 6 mois à l'avance. On avait déterminé une date bien avant et puis, mais bon, c'est, on apprend hein, à chaque préparation.
0: Alors c'est une grande association. Qui fait quoi concrètement demain? Comment sont réparties les tâches? C'est sérieux? Il y a un tableau Excel pour chacun?
2: Presque. On y arrive. C'est pas vraiment une grande association, on est une trentaine de membres.
0: C'est pas mal.
2: Oui, 30 membres pilotes, donc voilà, chacun a des préférences. Moi, je ne suis pas là pour dicter les rôles de chacun. Là, on en était en début de semaine dans l'attribution, dans le choix de ce que tout le monde voulait faire.
0: En tout cas, on y reviendra demain encore. Concrètement, qu'est-ce qui va se passer demain? On va pouvoir échanger avec vous, les pilotes, j'imagine. Qu'est-ce qu'on pourra faire d'autre?
2: Eh bien, demain, c'est notre but, c'est vraiment de faire découvrir l'aviation sous toutes ses formes. Donc, tant dans l'expo des avions statiques, tant des modèles réduits, tant dire aussi le rôle d'un aéroclub dans la vie d'un pilote. Donc qu'on reste pilote privé ou qu'on veuille en faire son métier. Et d'ailleurs, il y aura le CIRFA aussi d'Amiens qui sera là aussi pour...
0: Oui, si on veut s'engager.
2: Si on veut s'engager et en faire sa profession. Donc on ira un peu plus loin dans nos explications. Il y aura aussi, histoire de rêver, un pilote ULM qui a fait un peu comme un tour du monde. Ouais. Quoi. Voilà, donc ça et puis tout pour amuser les petits et les familles, aussi un concours d'avion, de pliage d'avion.
0: Ah,
2: et ça, je trouve ça pas mal.
0: Ah, c'est chouette ça. Vous avez déjà fait du pliage d'avion quand vous étiez enfant,
1: pas
0: Françoise?
1: Pas du tout. J'étais très sage à l'école.
0: Bon, c'est bien.
1: Je vous imagine en train de plier, papier, puis zoom, l'envoyer.
0: Séverine, vous, c'est un rêve d'enfant. Qu'est-ce qui vous a donné envie un jour de vous retrouver à bord d'un avion, le piloter?
2: C'est pas forcément un rêve d'enfant, parce qu'il n'y a personne autour de moi qui pilotait, mais par contre, j'ai eu des amis qui étaient pilotes, qui m'ont emmené à plusieurs reprises, et puis ça a commencé à me démanger un peu, on va dire, et à un moment, j'ai fait un

0: le vol et puis aussi après le vol, nettoyer l'avion, ranger l'avion, remplir les papiers. Donc oui, c'est une activité qui, on va dire que c'est un moyen rapide pour les personnes qui ont le temps.
1: Voilà. Vous êtes sur quel type d'avion ?
0: Alors au club, on en a deux. On a un PA28 qui est un avion 4 places qui permet déjà de faire du voyage, de descendre dans le sud de la France sans faire le plein. Ouais, donc on voyage quand même pas mal avec cet avion-là. Et on a un Cessna 150 qui lui est plus pour l'école ou aussi c'est un avion qui a les ailes hautes. Donc ça permet de voir le paysage, le sol de plus facilement. Donc on s'en sert par exemple pour le rallye aérien. Donc voilà, c'est deux machines complémentaires au club et qui permettent de faire beaucoup de choses.
2: Donc à découvrir demain, toute la journée, pardon, demain à Péronne, entre 10h et 18h pour cette grande fête de l'aviation. Tous les trois, j'imagine que même tout là-haut, dans les airs, dans les nuages, vous intéressez à l'actualité.
3: Oui.
2: Françoise aussi, évidemment. Françoise qui va faire tourner la roue de l'actu dans les prochaines minutes. Mais d'abord, une info bien sympa, une info sortie.
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1: C'est quoi ce soir, Françoise ?
3: Ce soir, samedi soir, je ne sais pas.
1: Mais sachez que c'est le
3: Me prépare pour demain parce que je vais à Prouville.
1: On en reparlera évidemment. Ce soir, c'est le dernier soir pour la saison estivale de Chroma à Amiens.
3: Déjà ?
1: Ben oui, ça va vite, hein, la tombée de la nuit. La façade de Notre-Dame d'Amiens se transforme en un incroyable spectacle de lumière et de couleurs. Les projections numériques font revivre les sculptures de la cathédrale et racontent son histoire. Rendez-vous donc ce soir, François.
3: On va y aller.
1: 21h45, précis, sur le parvis. Vous n'allez pas nous louper, hein, si vous voulez nous voir, on sera là. Pour environ 50 minutes de spectacle, c'est gratuit. Un guide conférencier accompagne également la deuxième partie pour expliquer bien les couleurs retrouvées sur les portails. Et petite précision, Françoise, une représentation exceptionnelle est tout de même prévue samedi prochain, dans une semaine, à l'occasion des Journées Européennes du Patrimoine. Donc si vous n'êtes pas dispo ce soir, petite séance de rattrapage.
3: On va le faire ce soir, hein, quitte à leur foire.
1: Eh bien, avec grand plaisir. Tout de suite, Françoise, pour faire tourner la roue de l'actu. Et là, c'est le retour de la musique sur Ici Picardie.
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0: fascine.
1: Tout va bien, vous écoutez ici Picardie, Tête Main Coin, jusqu'à 11h, on vous envoie tout là-haut dans les nuages. À l'occasion de l'événement demain, François, c'est la fête de l'aviation du côté de Péronne. On en parle avec nos invités, Séverine, Jean-Pierre et Pierre-Alexandre, qui sont tous les trois pilotes. C'est le moment maintenant de piloter, Françoise, la roue de l'actu. On la fait tourner ?
2: Allons-y, allez-y.
1: C'est parti.
2: Aviation. Musique.
1: Ah, une case musique, Françoise. Qu'est-ce qu'il y a ?
2: Vous savez que je les aime pas, vos cases musique.
1: Pourquoi ?
2: Ben parce que vous croyez que j'ai le temps d'écouter la musique, de connaître les titres.
1: Vous écoutez ici Picardie, donc tout ce qui
2: cartonne,
1: vous
2: l'entendez sur la radio. Oui, mais j'ai pas toujours le temps de mémoriser tout. Ben, je peux pas préparer des chroniques, faire des recherches sur notre coin.
1: La saison démarre à peine que déjà vous me disputez, Françoise. Petit blind test, je sais que vous adorez ça. Tout le monde joue ici en studio.
2: Je donne ma place.
1: Séverine, Jean-Pierre et Pierre-Alexandre, écoutez.
3: Le son.
2: Comédie musicale, ça non ?
1: Alors, il a joué dans une comédie musicale.
2: Oui, voilà, c'est ça. Bon, voyez, je suis pas. Ah, voilà, au moins j'ai participé.
1: C'est vrai, qui
2: eh bien, puisque vous avez les réponses, donnez-les.
1: Bah, quel est le nom de l'artiste ?
4: Alors là.
1: Patrick Fiori. Patrick Fiori qui cartonne en ce moment sur TF1.
2: Lui, il ne connaît pas non plus. Hein, donc,
1: c'est
2: on est kiff-kiff.
1: Mais on l'avait découvert dans Notre-Dame de Paris, entre autres. Alors, si je vous parle de Patrick Fiori, à votre avis, pourquoi, Françoise ?
2: Oh, il a sûrement sorti un nouveau disque ou. Il ne fait pas partie d'une émission de télé.
1: Alors, j'en ai parlé de
2: Voice Kids. Il est jury pour chez Tew.
1: Exactement. Mais voilà. Il en fera beaucoup plus début décembre, puisque ce sera le nouveau parrain du Téléthon. Ouais.
2: Ah.
1: Voilà, donc Patrick Fiori, début décembre, qui va parrainer le Téléthon. Vous vous souvenez qui a parrainé le Téléthon l'an dernier, Françoise ?
2: Pas vraiment non plus.
1: Une jeune fille qui cartonne.
2: Je sais plus, Louane, non ?
1: Non plus.
2: Ah.
1: Santa, vous savez combien Santa a ramené d'argent pour le Téléthon ?
2: Non.
1: Plus de 100 millions d'euros.
2: C'est très bien.
1: Voilà, vous auriez voulu voir un... Vous êtes fan de quel artiste, Séverine ? Indochine, vous m'avez dit tout à l'heure.
5: Oui, j'aime bien Indochine.
1: Il n'y a jamais eu de groupe, je crois, qui parraine, carrément un groupe qui parraine le Téléthon. Vous aimeriez voir Nicolas Sirkis et toute la bande pour parrainer le Téléthon ?
5: Ben, je pense, ouais, voilà. Ça serait pas mal.
1: Vous, Pierre-Alexandre, c'est Imagine Dragons.
4: J'aime bien,
1: un groupe international.
4: Oui, c'est ça, ouais, j'aime bien.
1: Cette année, ce sera donc Patrick Fiori, début décembre, profit du Téléthon. Le parrain, puis on espère qu'il va ramener encore plus que 100, encore plus que
2: oui, c'est important.
1: 100 millions d'euros. Françoise, dans un instant, c'est votre petite histoire.
2: Le chat histoire.
1: Elle est prête, elle est écrite.
2: Tout est fait.
1: Mais c'est génial. Vous envoyez le disque alors du coup.
2: Allez-y.
1: C'est parti pour le disque. C'est ici Picardie, à tout de suite.
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0: toujours à la page. Mais j'ai pas le temps de mémoriser les noms, moi. Moi, je chante tout ça. Eh ben
1: c'est voilà. Très agréable. Françoise Tedemain-Coin, consacrée à l'événement demain, événement totalement gratuit, c'est la fête de la...
0: Viation à Péronne.
1: Entre 10h et 18h, on a recruté...
0: Entièrement gratuite.
1: Oui, exactement, on a recruté des pilotes pour nous en parler aujourd'hui, Séverine, Jean-Pierre et Pierre-Alexandre. Avant de retourner dans l'aéroclub de Péronne, Françoise, c'est l'heure de votre petite histoire. On envoie la petite jingle et on
0: c'est
1: chante.
0: Parti. La la la la, la. J'ai faim bien. Donc, ma chère, il a balancé entre deux gens. Deux gens qui sont nés le même jour. Donc, on va parler de François Ier. Lui, il est né en 1494. Et François Ier, ici, en Picardie, on est quand même obligé de le citer, vu que c'est dans l'ordonnance de Villers-Cotterêts
1: oui.
0: qu'il a signé l'ordonnance donc, pour mettre la langue française ici comme langue obligatoire. Et donc, on est obligé d'en parler. J'en parle quand même à Tchoupeu, pas trop, parce qu'il n'y a que deux mots en picard à la Cité internationale de la langue française. Et puis, François Ier, ayant décidé que ce serait le français qui serait la langue de notre royaume, du coup, le picard n'a pu être validé, alors que normalement, ça aurait dû être le picard. Bien. Et puis, si on parle de langue, on parle d'écriture. Et à tout clin d'œil, à la Caroline, je ne sais pas comment vous écrivez avec un stylo, là, parce que la Caroline, est-ce que vous faites bien vos pleins, vos déliés? Est-ce que vous avez une écriture de patamouk?
1: J'écris très, très mal français.
0: Vous avez une écriture de patamouk?
1: Exactement, j'ai même du mal à me relire.
0: À ce point-là? Ouais. Bon, ça, il faut peut-être aller voir le psychologue, alors. Donc, et la Caroline, elle vient des moines de l'abbaye de Corbie, où on leur avait demandé d'inventer une petite écriture pour gagner de la place sur les parchemins. Et l'autre personne à qui je veux faire un clin d'œil, c'est le chevalier de la Barre.
1: Toujours dans le micro, Françoise.
0: Qui lui était né le 12 de septembre de l'année 1745. C'est un garçon qui n'a vraiment pas eu beaucoup de chance dans sa vie. Hein. Quand il est né, sa mère, elle va vite défuncter quand il a seulement 9 ans. Quelques années après, quand il va avoir 16 ans, c'est son père aussi qui va défuncter. Ce qui fait qu'il va être orphelin très jeune et donc du coup il va aller trouver refuge chez sa cousine qui vit dans une abbaye à Hatteville. Et puis bah à cette époque-là, chez gosses ils sont dehors, ils font des bêtises, ils vont casser des carreaux, ils vont sonner à la porte de chez Jean, ils vont faire enfin plein de choses comme ça. Mais Hatteville est une commune qui est très religieuse et à l'époque on comptait même 9 églises dans la ville d'Hatteville. Et ce qui fait que des processions il y en avait, en veux-tu, en voilà. Et voilà que notre chevalier de la Barre, un jour, a osé ce qui va être considéré comme un blasphème. Il ne va pas se découvrir en voyant passer la procession. Alors là, par rapport à toutes les petites bêtises de garnement qu'il a pu faire, ça ne va pas passer du tout. Il va y avoir un procès, il va y avoir tout ça. Louis XV, il ne va pas lui attribuer la grâce, ce qui fait que malheureusement, ça va lui coûter la vie. Le chevalier de la Barre, et on peut voir son statue à Hatteville.
1: Voilà, on applaudit la petite histoire de Françoise. Vous êtes picard tous les trois?
2: Tout à fait.
1: Bon, j'espère bien. Françoise, ça fait partie des rendez-vous qu'on adore et qui continue là tout au long de la saison.
0: C'est la petite leçon de Picard.
1: La petite leçon de Picard à suivre juste après. Encore une belle musique, un bon disque comme vous les appréciez sur Ici Picardie.
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0: excellent week-end. Écoutez Ted Macquin, vous écoutez ici Picardie, Françoise Desmarais à mes côtés, et ça va durer comme ça, si tout va bien, jusqu'à la fin de la saison, si vous voulez toujours de moi, Françoise, évidemment.
1: Ah oui, moi j'ai demandé à avoir un micro-casque, je veux même le fournir.
2: Vous
1: éviterez sans arrêt de me reprendre, parce que je ne mets pas bien ma tête
0: oui,
1: devant le micro.
0: Les auditeurs ne nous entendent pas, on parle d'aviation, la fête de l'aviation, c'est demain à Péronne, événement totalement gratuit, on en parle avec trois pilotes qui seront là demain, vous pourrez causer, papoter avec eux demain. Séverine, Jean-Pierre et Pierre-Alexandre qui nous l'ont dit tout à l'heure, ils sont picards. On va vérifier tout ça maintenant, donc à vous de démucher les mots picards. Je peux jouer comme d'hab, Françoise?
1: Oh, ben oui, comme ça je vais pouvoir évaluer votre niveau.
0: Allez-y.
1: Alors, ça vous devriez le savoir déjà. Est-ce que dans votre équipe, il y a des jardiniers?
0: Jardiniers, facile.
1: Pas du tout. Mais non, si c'était facile, ça ne serait pas là. Je n'ai pas dit des jardiniers, j'ai dit des hardiniers, coachonnés que des hardines.
0: Tout le monde joue, on veut vous entendre.
3: Jardiniers
0: hein.
3: Dans les hardines.
1: Alors, c'est quoi les hardines? Ah, ah, allez-y, je sais qu'il y en a. Vous aussi à Péronne. Ouais. Et c'est quoi les hardines?
3: Des petits.
1: Un garçon, des hardines.
4: Aucune idée.
1: Ah, bah alors expliquez, madame.
3: Des petits morceaux de terrain.
1: Voilà, ce sont des morceaux de terrain, effectivement. Donc, les hardiniers, ce sont les ouvriers qui travaillent dans les hardines. Les hardines sont les cousins des ortillons. C'est-à-dire que nous, ici, on travaille à Zaire, dans les parcelles entourées d'eau, dans les ortillonnages, tandis qu'eux travaillent dans les hardines. C'est similaire. Et d'ailleurs, en anglais, on dit hardiness. Ça veut dire des plantes qui sont robustes. Qui vont pas faner à la première chaleur ou autre, quoi. Bien. Si je vous dis que je vais brouter, qu'est-ce que je fais?
0: Faites bien ce que vous voulez, François.
1: J'imagine que je vous broute un jour.
0: Oui, bon.
1: Brouter, ça veut dire quoi?
5: Goûter. Vous embêter?
1: Non.
0: Goûter?
1: Non plus.
0: Brouter.
1: Qu'est-ce qu'on pourrait entendre quand je dis brouter? On pourrait imaginer un objet avec une roue.
0: Brouette.
1: Brouette. Ah. Alors, si je vous broute, qu'est-ce que je vous fais?
0: Vous me brouettez? Vous me portez?
1: Comment?
0: Ben,
3: dans une brouette.
1: Dans la brouette. Bien. Je vous imagine. Là. Dans la brouette, vos pieds devant.
0: Ouais, cool.
1: Je vous broute.
0: J'adore.
1: Oh, il faut faire l'expérience.
0: Ouais.
1: Si je vous dis que j'ai grave faim.
0: Vous avez grave faim?
1: Grave faim, non, pas non. Forcément.
0: Grave faim?
1: Oui.
0: Grave faim.
4: Aucune idée.
1: Oh. Alors, j'ai grave faim de savoir bien parler dans un micro. J'ai vraiment.
3: Envie.
1: Envie, voilà.
0: J'en suis pas sûr.
1: Ah, vous
0: n'êtes pas sûr. Allez, enchaînez, Françoise.
1: Ça peut aussi dire avoir hâte.
0: Hâte, très bien.
1: Hâte.
0: Graffin.
1: Bien. Coach n'est qu'un jambinet. Peut-être il y en aura à la fête.
0: Jambinet, jambon.
1: Est-ce que ah non, il n'y a pas de jambon.
0: Jambinet.
1: C'est du vocabulaire que j'ai pris dans le parler du Vimeux, parce que j'ai dit, il vous allait ratisser loin pour que ces gens viennent à votre fête. Donc il faut un peu parler votre parlage. Alors, si je vous dis que chez l'équivalent, ici en Picardie, d'un bistoul, cochonnet qu'un bistoul.
5: Un bistoul, un verre d'alcool, quoi.
1: Pas seulement, ma garçon.
5: Bistoul,
1: l'on va mettre dans quoi?
0: Dans du café?
3: Dans le café?
1: Bien.
0: Vous avez vu, hein?
1: Donc, un bistoul, c'est un café avec de l'eau de vie. Eh bien, eux, dans le Vimeux, ils appellent ça un jambinet.
0: Un petit dernier, Françoise.
1: Alors, est-ce que vous supportez les imbléieux? Moi, pas.
0: Imbléieux, c'est...
3: Ennuyeux?
1: Pas ennuyeux.
0: Prétentieux?
1: Très bien, vous avez de la culture quand même, c'est bien. Vous avez révisé vos notes.
0: Merci.
1: Un imbléieux, c'est un prétentieux. Ah, on va dire béchelin-bléieux de première, là, je prétentieux. Puis souvent, quand t'as creusé, il n'y a rien derrière. Grimpe au feu, puis rien dedans. Hein, c'est quelqu'un qui veut n'imposer beaucoup, puis dès qu'on gratte un peu, il n'y a plus personne.
0: Allez,
1: grimpe au feu, puis rien dedans.
3: Bravo, François.
0: Merci beaucoup,
1: vous avez fait une erreur qui pourrait vous coûter votre poste ou un blâme. Nous avons parlé d'autres vies et vous avez oublié de dire.
0: Avec modération, évidemment.
1: Ah, heureusement que je suis là.
0: On peut applaudir François, qui heureusement qu'il est là. On rappelle l'événement demain matin. Alors c'est sympa parce que demain matin, vous serez là encore avec nous entre 10h et
1: 11h. Mais on vous libérera de vite.
0: Voilà, parce que 10h, c'est le début de la fête. Hein, demain, fête de l'aviation. On rappelle que c'est gratuit. Ça se passe où? Allez-y.
3: C'est ça, gratuit. 10h, on vous attend. L'aérodrome de Péronne. Alors, pour situer, c'est bien sûr à l'extérieur de Péronne, mais derrière l'entreprise Bonduel.
0: Très bien.
3: Voilà.
0: Ça, on sait.
1: L'entreprise bien connue.
0: Exactement.
1: Et peut-être vous pourrez tenir un avion sur l'aéroclub le plus près, ça doit être à Glizy.
3: Exactement.
1: Ouais. Bravo, bah ouais, bravo, bah faites ça. Bah...
0: 10h, 18h
3: demain. Si la météo le permet, ouais.
0: Fête de l'aviation, l'entrée est gratuite. Il y aura des avions, évidemment, des modèles réduits, des concours photos, des concerts, à boire avec modération et sans modération, parce qu'il y aura des softs, restauration. Et voilà, donc tout ça, vous avez les infos. Fête de l'aviation sur les réseaux sociaux. Merci beaucoup, Séverine, Pierre-Alexandre et Jean-Pierre. Vous revenez donc demain dès 10h.
3: À demain, avec plaisir.
0: Alors, Débéco, ma Françoise. On va jouer Débéco. Dans Vincent et Caroline.
1: Ah.
0: Ça passe. Ou ça casse.
1: Ça casse, voilà, ça avec encore après, un beau cadeau.
0: Comme d'habitude, ce sera juste après les infos de 11h, plein de Béco. Et à demain, 10h sur ICI.
1: Allez, à demain, bon samedi.
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3: Et me voilà de retour pour le Ça passe ou ça casse. 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
3: Ici Picardie, votre radio plus proche de vous, il est 11h. Les infos, François Sauvestre et une double manifestation à Forêt-Montier cet après-midi.
12: Le village de 400 habitants près de la baie de Somme se divise à propos d'un projet de poulailler. Une agricultrice veut élever 40 000 volailles. Son syndicat, la FDSEA, la soutient. En face, un collectif d'habitants craint des nuisances, des fortes odeurs notamment. Ses riverains dénoncent également l'entassement des poulets, la souffrance animale. Les deux camps se mobilisent à partir de 14h. Un habitant de Péronne écope de 3 ans ferme de prison. Décision du tribunal d'Amiens hier. Deux jours après que ce quadragénaire a frappé un autre homme avec une machette pour récupérer de l'argent qu'il lui devait sur fond de trafic de drogue, une somme assez dérisoire, 30 euros seulement. L'arme était dans l'appartement de la victime, blessée sérieusement à la main. Une enquête est ouverte à Montdidier après le cambriolage d'une armurerie. Ça s'est passé hier au petit matin vers 4h30. L'entrée de la réserve a été forcée avec une voiture bélier. La boutique vend notamment des armes de chasse. Pas de bilan pour l'instant sur ce qui a été volé ou non.
3: Le quartier aminois d'Étouvie poursuit sa mue.
12: La consultation des 7000 habitants du secteur continue. Tout le mois de septembre, la mairie d'Amiens demande aux premiers concernés quelles transformations ils souhaitent, quels aménagements, quels commerces. La permanence ouvre aujourd'hui de 14h à 20h rue du Poitou. L'un des gros enjeux, c'est l'avenir des coursives. La démolition de ces énormes barres d'immeubles a été retoquée en justice. Reportage à suivre. suivre dans le journal de midi. À suivre dans une heure également le combat d'une famille de Chaussois-Espagny près de d'Ailly-sur-Noye. Nolan, 7 ans, est atteint d'un cancer rare. Pour continuer à rêver, sa maman et ses proches ont ouvert une cagnotte en ligne. 3000 euros déjà récoltés. La poste reste fermée à Mers-les-Bains 3 semaines après le dégât des eaux qui a touché le bâtiment. Impossible pour le groupe de donner une date de réouverture. Vous pouvez envoyer un colis depuis Gamachou rue. Le distributeur de billets à l'extérieur de la poste de Mers est toujours accessible. Et puis les tours s'enchaînent en Coupe de France de foot. C'est déjà le 3e ce week-end. Entre amateurs pour l'instant, tous rêvent d'un beau parcours et de se frotter aux équipes professionnelles. À suivre ce soir à 19h30, un duel 100% métropole amiénoise entre les Portugais d'Amiens et Longo.
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12: Et c'est quasiment 100% soleil.
3: Eh bien oui, les dernières grisailles et brumes se sont définitivement évaporées pour laisser place à un très beau soleil. Le mercure affiche déjà des valeurs agréables. Comptez 18 degrés à Beauvais, Abbeville et Albert, 19 degrés à Amiens et 19 à 20 degrés sur le littoral Picard. Et cet après-midi, ça monte encore un petit peu avec des maximales atteignant 21 à 24 degrés.
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3: Et pour fêter ça, Julien Clerc nous propose de chanter. Eh bien, on va le faire si on chantait.

0: 2, c'est populaire et c'était sur le quatrième album de Julien Clerc, sorti en 1972.
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0: Et voilà votre jeu, ça passe ou ça casse sur votre radio ici Picardie. On va jouer ensemble. Vous connaissez les règles, je peux vous les expliquer de nouveau. 30 secondes pour répondre à un maximum de questions de culture générale. Un point par question et quel que soit votre nombre de points, vous tentez le blind test pour doubler votre résultat parce que c'est le meilleur du jour qui gagnera le cadeau qui a été mis en jeu. Et aujourd'hui, on joue pour deux places pour le spectacle Le Souffle de la Terre, un spectacle qui fête ses 40 ans. C'est à Ailly-sur-Noye jusqu'au 19 septembre, donc la semaine prochaine, tous les vendredis et samedis. Donc vous choisissez la date que vous voulez, même s'il ne va pas en rester beaucoup, pour ce grand son et lumière des Hauts-de-France qui raconte 20 000 ans d'histoire. Voilà, vous pouvez venir vous inscrire 03 22 92 58 58. On joue ensemble. J'en ai préparé plein des questions, puis des questions musicales. On joue ensemble. Et puis voici Benabar pour la musique avec son dernier titre. Ça s'appelle « Elle danse » au pluriel.

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0: dernier titre de Benabar sur votre radio ici Picardie.
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0: Mais alors qu'est-ce qui se passe? Vous n'êtes pas là, vous n'êtes pas réveillé, vous n'avez pas envie de jouer? Non, non, non, non, non, non. Vous pouvez appeler là maintenant. J'ai pas de candidat. Alors écoutez, il va me falloir quelqu'un. Il va falloir que vous vous mettiez, que vous vous dévouez, comme on dit. 03 22 92 58 58 pour les deux places pour le souffle de la terre à Issy-sur-Noye. Je ne mords pas. Je vous rassure, je ne mords pas. Et puis mes questions sont simples. Oui et non, après c'est des questions quoi. Questions de culture générale, n'hésitez pas à venir jouer. Je crois que vous avez été habitué à ce qu'on soit en direct sur la Trans-B et puis tout ça. Mais là, je suis bien là pour qu'on joue ensemble. Je vous attends. Je répète, 03 22 92 58 58. Le spectacle Le Souffle de la Terre, de toute façon, c'est à faire hein, dans tous les cas, même si vous l'avez déjà fait. N'hésitez pas, vous pouvez le refaire. Il y a des nouveautés et puis vous pouvez y aller en famille. Voilà, voilà. Bah écoutez, vu que pour le moment je n'ai toujours pas de candidat, eh ben je vous attends toujours. On va écouter Don't Stand So Close to Me par The Police. C'est dans votre radio.

0: ambiguë d'une attirance entre une élève et son professeur. Et Sting, ayant été prof, ça avait fait pas mal jaser à l'époque, mais il a toujours affirmé que ce n'était pas autobiographique. Ouf.
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0: Ah bah voilà, j'ai réussi à motiver des gens pour jouer. J'ai Astrid de Béancourt qui est avec moi. Bonjour Astrid.
3: Bonjour.
0: Comment ça va?
3: Ça va très bien et vous?
0: Bah bien, vous allez profiter du soleil aujourd'hui j'espère.
3: Bah oui, il fait beau là.
0: Moi oui, il fait beau et puis ça va être comme ça tout l'après-midi. Alors vous avez prévu un petit truc ou pas?
3: Non, aujourd'hui un petit peu de ménage, le linge, tout sauf.
0: Oh, c'est pas très...
3: Oh,
0: ça fait pas rêver.
3: Quand même, on est à la campagne, on profite du soleil. Hein.
0: Ah, vous allez pouvoir mettre le linge dehors alors?
3: Ah oui, oui.
0: Ah,
3: oui.
0: Ça va sécher à une vitesse folle. Bon, super Astrid, eh bien, vous êtes avec moi pour tenter de gagner vos deux places pour le souffle de la terre. Est-ce que vous êtes déjà allé là-bas?
3: Oui, j'y suis déjà allée.
0: Ah, donc un petit retour, ça fait longtemps ou...
3: Il y a bien 4-5 ans.
0: 4-5 ans, bon, il y a eu des nouveautés, oui. Il y a des nouveautés cette année, donc vous allez peut-être voir des petits changements.
3: Oui.
0: On va jouer ensemble pour ça. Vous avez déjà joué au Ça passe ou ça casse?
3: Oui.
0: Très bien, donc vous connaissez le principe. La seule différence, c'est que maintenant, on fait un blind test à chaque fois pour doubler les points. Ok, bah, on est prête alors?
3: Allez, on y va.
0: On y va. Comment appelle-t-on les habitants de Niba?
3: Nibawa.
0: Qui a chanté Bambou?
3: Bambou, c'est... Je sais pas, je passe.
0: Dans quel département se trouve la commune de Château-Thierry?
3: Dans l'Aisne.
0: Comment s'appelle la princesse dans le Disney Aladdin?
3: Jasmine.
0: Quel est le plat préféré de Casimir?
3: Woody Bulgar.
0: Comment s'appelle le sport de prédilection d'Harry Potter?
3: Je sais pas.
0: Dans quelle commune de la Somme se trouve le mémorial de soldats national australien?
3: Albert peut-être? Ou aux alentours d'Albert?
0: Ah, faut un truc plus précis.
3: Oui.
0: Bon. Ok, on va faire la.
3: Ah, c'est Villers-Bretonneux.
0: Et oh, bah c'est bien dommage.
3: Oh,
0: ah,
3: oui.
0: Ça vous vient après.
3: Voilà.
0: Ah, bon. Bon bah ça casse une assiette quand même du coup. C'était pas la bonne réponse. On va faire la correction. C'est parti. Alors comment appelle-t-on les habitants de Niba? Vous m'avez dit les Nibawa. C'est mignon, mais c'est pas ça. C'est les Nibasiens et les Nibasiennes.
3: D'accord.
0: Qui a chanté Bambou? Est-ce que ça vous vient maintenant une fois qu'on écoute?
3: C'est Alain Chamfort.
0: Eh oui. Malheureusement, sans la musique, c'est pas toujours facile.
3: Oui.
0: Dans quel département se trouve le château Thierry, la commune de château Thierry? L'Aisne, c'est bien ça, un point. Comment s'appelle la princesse dans le Disney Aladdin? Jasmine, oui, bien vu. Quel est le plat préféré de Casimir? Alors, c'est ça, mais bon, écoutez, je suis sympa, normalement, mais même moi, je me ramasse quand je dois le dire, c'est le Gloubi Boulga.
3: Ah bon.
0: Mais bon, c'est pareil, allez, c'est ok. Comment s'appelle le sport de prédilection d'Harry Potter? Le Quidditch.
3: Ah oui, je connais pas.
0: Ah oui, il faut connaître l'univers. Et puis, dans quelle commune de la Somme se trouve le mémorial de soldats nationaux australiens? Vous avez dit, il y a Bretonneux, mais c'était trop tard. Bon, trois points déjà. Trois points. On tente de doubler la mise, ma chère Astrid, avec le blind test.
3: Oui.
0: Eh bien... C'est parti pour le blind test, on écoute. Pain.
3: Non, je ne sais pas.
0: Aïe. C'est de la New Wave, c'était dans les années 80, c'est un groupe australien encore une fois. C'est In Excess.
3: Ah, non.
0: Bon, bah, vous ne l'avez pas eu, mais c'est pas grave. Hein. 3 points quand même.
3: Bon.
0: Hein? On verra si vous êtes la meilleure du jour, Astrid.
3: Oh, je crois pas.
0: Ah,
3: hein.
0: Oh, bon, on sait jamais. En tout cas, moi, je vous souhaite.
3: Court, hein.
0: Bah, écoutez, on fait ce qu'on peut avec ce. Voilà, vous avez tenté et c'était déjà super.
3: Oui.
0: Ok. Bon, bah, peut-être à tout à l'heure et puis si jamais, bah, un bon étendage de linge.
3: Merci
0: bon
3: bien.
0: Ménage. À bientôt, Astrid.
3: Merci bien. Bonne journée.
0: Bonne journée. On continue de jouer ensemble. Ça sera après Le Temps est bon pour la musique.
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0: n'a rien d'autre à faire que d'être heureux avec la voix d'Isabelle Pierre pour ce remix du titre Le temps est bon par Bon Entendeur. J'embrasse Daniel qui a mis un petit message sur le WhatsApp de la radio. Il me dit qu'il a remis la radio sur son portable. Effectivement, vous pouvez nous écouter sur l'application Ici Picardie, sur l'application Ici. Et puis, on l'embrasse, il est à l'hôpital de Chauny. Alors, bon rétablissement, Daniel.
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0: Et oui, on joue ensemble au Ça passe ou ça casse avec Bob de Mers-les-Bains, le deuxième candidat. Bonjour Bob.
3: Bonjour Caroline.
0: Oh, vous êtes plein d'entrain. Y aurait-il pas un festival de jazz à Mers-les-Bains aujourd'hui?
3: Ouais, aujourd'hui et demain.
0: Et vous allez y faire un tour?
3: Ah bah bien sûr.
0: Ah bah évidemment, mais quelle question. Bah, profitez-en bien parce qu'il va faire beau aujourd'hui en plus, ça va être sympa.
3: Grand soleil, il y a déjà un grand soleil.
0: Ah bah profitez-en bien. On est parti pour jouer,
3: mon cher. Allez, on y va.
0: On est parti, on lance le chrono. Quel artiste américain a marqué l'histoire de la pop avec l'album Thriller?
3: Michael Jackson.
0: Qu'est-ce qu'on croise quand on veut avoir de la chance?
3: Qu'est-ce qu'on croise?
0: Oui.
3: Des doigts.
0: Quel animal veut toujours manger le personnage Alf?
3: Un chat.
0: Si je croise un ado qui me dit qu'il a un pain, il parle de quoi?
3: Pas.
0: Un pain, vous savez pas. Qui a animé Fort Boyard cette année?
3: Olivier Mine.
0: Qui a chanté c'est L'amour bien. C'est comme une cigarette?
3: Une blonde là.
0: Hop là, une blonde, mais laquelle? Non, vous l'avez pas, je crois. Tant pis. Elle a été avec Johnny Hallyday, je suis sympa, mais...
3: Bah ouais,
0: mais vous l'avez pas. Bon, bah tant pis, on va corriger ça ensemble. Hein. C'est énervant quand on retrouve pas le nom comme ça. Ah, bon.
3: Divertant que c'était.
0: Ah ouais, mais c'est trop tard.
3: Ouais.
0: Ah, je suis désolée. Hein. Bah, je suis pas sympa, là. Mais... C'est ça, du trop de temps. Bah oui, là, vous m'avez mis le chrono total pour me le trouver. Bon, on est parti pour la correction. Quel artiste américain a marqué l'histoire de la pop avec l'album Thriller? Michael Jackson, bien sûr. Merveilleux. Qu'est-ce qu'on croise quand on veut avoir de la chance? Petite hésitation, le temps de réfléchir. Mais vous m'avez dit les doigts, c'est bien ça. Quel animal veut toujours manger le personnage Alf? Je vois que vous avez les références, mon cher Bob, c'est bien. Un chat, et plus précisément le chat Lucky de la famille. Si je croise un ado et qu'il me dit qu'il a un pain, il parle de quoi? Ben, il parle de son béguin, son amoureux. Voilà. Qui a animé Fort Boyard cette année? Piège, parce que ça a changé cette année, Bob. C'est plus Olivier Mine, c'est Cyril.
3: C'est le petit blond, là, le petit blond.
0: Eh, décidément.
3: Le petit blond de la deux.
0: Oui, Cyril Ferraud.
3: C'est ça.
0: Ah, vous avez du mal avec les blonds et les blondes. Hein.
3: Ouais.
0: Et puis, bah, qui a chanté l'amour, c'est comme une cigarette? Sylvie Vartan. Vous avez mis un bon temps à trouver. Eh bien, ça fait 3 points. On fait le blind test pour tenter de doubler, Bob?
3: Ah bah oui.
0: Et c'est parti, on écoute. Elle n'est pas blonde. Aïe.
3: Je connais qu'elle.
0: Ah bon, on écoute la réponse.
3: Caroline Monaco.
0: Ah non,
3: Monaco.
0: C'est l'autre.
3: Stéphanie de Monaco.
0: Oui, c'était Stéphanie. Ah oh, là là là là. Bon, bah 3 points.
3: Même avec les brunes.
0: Les brunes, les blondes, les rousses, vous vous en rappelez pas. C'est terrible.
3: Ouais.
0: Oh. Bon, bah 3 points, mon cher Bob. Bon, vous égalisez avec Astrid de Béancourt. Mais bon, ça sera pas suffisant parce que ce sera elle qui sera sélectionnée si c'est le plus gros score.
3: On va dire bonne chance à Astrid.
0: Eh ben, écoutez, on y croit. Ben, je vous embrasse.
3: Et bienvenue à Mers-les-Bains pour le festival Jam.
0: Ouais, tout à fait. Jam à Mers-les-Bains. Allez, passez un bon samedi. À très bientôt.
3: Bon week-end à
0: vous. Du rock, des dollars. Eh ben, ça fait Rock and Dollar par William Scheller. Merci pour votre sourire. C'est trop sympa de jouer avec vous.

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N'oubliez pas que le ça passe ou ça casse continue pour gagner deux places pour le souffle de la terre. Il est possible de faire mieux que les trois points d'Astrid à Béancourt. C'est votre challenge du jour, 03 22 92 58 58. 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Et attention, alerte culte, titre culte qui nous emmène tout droit en Écosse. La voix de Michel Sardou nous chante Les lacs du Connemara. Ça ne rigole pas.

0: titre est né d'un déraillement du synthé du musicien Michel Sardou. Et oui, bah, lors du transport, et ça a fait ça comme son quand ils l'ont remis en route. Un son de cornemuse. Et voilà comment est né ce titre cultissime. Incroyable.
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0: Ah bah oui, je fais des recherches, hein. Vous croyez quoi? Moi, quand je vois un titre, j'ai envie de savoir comment il a été fait. Et ben, ça donne de sacrées anecdotes. On a Corinne des Trois-Rivières qui est avec moi pour jouer. Bonjour Corinne.
3: Bonjour Caroline.
0: Comment ça va?
3: Ça va et vous?
0: Oh, bah moi je vais bien, il y a du soleil, on est content.
3: Eh ben voilà, moi c'est pareil, il y a du soleil, c'est parfait.
0: Ah, vous allez faire quoi cet après-midi?
3: Oh ben, je suis dans un petit peu dans la cuisine parce qu'on fait mon anniversaire et l'anniversaire de mon petit-fils demain.
0: Donc attention, votre anniversaire c'est aujourd'hui ou c'est demain?
3: Ah non, c'était passé, c'est le 30 août.
0: Oh ben, joyeux anniversaire en retard, Corinne.
3: Et merci beaucoup.
0: Oh ben, amusez-vous bien, j'espère que vous allez être gâtés encore plus.
3: Bien sûr.
0: Super. Bon ben, ce serait-il pas bien de gagner en plus deux places pour le souffle de la terre pour fêter ça?
3: Ça serait parfait.
0: Bon, pour ça, ça va être pas offert comme ça aux frais de la maison. Faut faire des points.
3: Mais oui.
0: Malheureusement, je voudrais bien vous l'offrir comme ça, mais ça va pas être possible. Donc, on va jouer ensemble au jeu Ça passe ou ça casse. Vous êtes prête?
3: Tout à fait.
0: Eh bien, c'est parti. Si trois croissants coûtent 3 euros, combien coûtent 6 croissants?
3: 3 fois 6, 18?
0: Non. Comment s'appellent les habitants de Pouy en Picardie?
3: Des poids de vin, je crois.
0: Genre. Quelle reine disait qu'il mange de la brioche?
3: Je ne sais pas.
0: Selon quelle expression, de quelle couleur sont tous les chats la nuit?
3: Noir.
0: Quelle mer intérieure est située entre l'Europe, l'Afrique et l'Asie?
3: La mer Rouge.
0: Qui a chanté The Final Countdown?
3: Oh, je sais pas.
0: Oh, bah alors, Corinne.
3: Je n'ai même pas fait un seul point.
0: Oh non, mais moi, ça m'arrange pas. Parce que moi, je voulais vous gâter.
3: Bah oui.
0: Bon, on va devoir faire la correction. Bah oui. Alors, on est parti. Si trois croissants coûtent 3 euros, combien coûtent 6 croissants? Bah, c'était. Vous êtes parti dans des calculs trop lointains. En gros, ça fait le croissant à 1 euro.
3: Ouais,
0: donc
3: 6 euros.
0: Eh oui. Comment s'appellent les habitants de Pau en Picardie? Alors, c'est pas les poids de vin, c'est les poillets.
3: Ah ouais. Bon.
0: Quelle reine disait qu'il mange de la brioche?
3: Je ne sais pas.
0: La femme de Louis XVI, Marie-Antoinette, qui a créé un tollé avec ça. C'est un petit peu à cause de ça qu'il y a eu la Révolution.
3: Ouais. Bon, alors, je révise mon histoire.
0: Selon une expression, de quelle couleur sont tous les chats la nuit?
3: Bah oui.
0: Quelle mer intérieure est située entre l'Europe, l'Afrique et l'Asie? Bon, là, c'est géo. Mer Méditerranée, tout simplement.
3: Bon,
0: voilà. Oh là là, on casse des assiettes, Corinne. Ça va pas le faire pour le repas, hein. Oh là là, comment on va faire? Vous allez plus avoir d'assiettes pour le gâteau.
3: C'est ça, c'est ça.
0: Et qui a chanté The Final Countdown? On écoute la réponse. Bon, c'est un groupe étranger qui parle anglais. C'est Europe.
3: Ouais, je connais comme ça, mais j'aurais pas su dire le nom.
0: Bah oui, c'est le problème, c'est qu'on connaît la musique, mais alors quand on nous demande l'artiste, on ne sait pas forcément. Bon, bah Corinne, je suis vraiment désolée. Hein.
3: Non, mais vous inquiétez pas, il n'y a pas de souci. N'hésitez pas, c'est de participer.
0: Bah oui, passez une bonne journée. En tout cas, fêtez bien votre anniversaire. On vous embrasse avec ici Picardie.
3: Merci bien. Hein,
0: à très bientôt. Bonne journée. Ah là là, zéro point. Bon. Eh ben, ça vous fait que vous n'avez plus qu'à battre les 3 points toujours d'Astrid. Ah, ben ça peut se faire. Vous pouvez tenter votre chance. 03 22 92 58 58. Et oui, je vous souhaite le meilleur, comme à Corinne aussi avec son anniversaire. Et c'est le titre aussi de la chanson de Lewis Capaldi.

0: Wish you the best, Lewis Capaldi. Ça passe ou ça casse avec notre dernier ou notre dernière candidate. Reprend juste après Calogero dans un peu plus de 2 minutes.
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0: de Calogero, ça s'appelle « Je joue de la musique ».
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0: Mais nous, on joue tout court et on joue au « Ça passe ou ça casse » avec le dernier candidat, c'est Maxime de Vraignes-les-Ornois. Bonjour Maxime.
3: Bonjour.
0: Bon alors Maxime, va falloir faire mieux que 3 points.
3: On va essayer.
0: Est-ce que vous vous sentez bien pour le faire?
3: On ne sait jamais, on verra bien, c'est la loterie des questions.
0: Eh, c'est ça, c'est ça. Vous êtes déjà allé au Souffle de la Terre, vous?
3: Il y a quelques années, oui.
0: Donc là, il y a eu plein de nouveautés, j'imagine que ce serait un nouveau spectacle pour vous un petit peu.
3: Ce sera une découverte, oui.
0: Alors, on joue ensemble, est-ce que vous êtes prêts?
3: Écoutez, je suis prêt.
0: C'est parti. Si je ménage la chèvre, qu'est-ce que je ménage d'autre selon une expression?
3: Le chou.
0: Dans quel film a été révélé Vincent Cassel?
3: Je passe.
0: Ça veut dire quoi, tarpin?
3: Je n'entends pas.
0: Dans quelle région se situe Limoges?
3: Limoges, je ne sais pas.
0: Dans quel film Jean-Claude Duss chante « Quand te reverrai-je, pays merveilleux »?
3: Les bronzés font du ski.
0: Qu'est-ce que ça veut dire quand on dit « chai » ?
3: Je ne sais pas.
0: Quel est le nom de la gare TGV de la Somme qu'on appelle la gare des betteraves?
3: TGV Haute-Picardie.
0: Tout à fait. Oh là là, c'est fou. Bon, c'est parti, on fait le décompte des points.
3: J'ai retrouvé la haine, mais c'est vrai que ça vient trop tard.
0: Oh, dommage, oui. Bon, c'était ça, rapide, dans quel film a été...
3: Oui, il faut être rapide, voilà.
0: C'est ça. Dans quel film a été révélé Vincent Cassel avec cette fameuse scène devant le miroir? Oui, c'était la haine. Si je ménage la chèvre, je ménage le chou, ça c'est bon. Ça veut dire quoi, tarpin? Ça, c'est dans le sud.
3: Je ne sais pas.
0: Et ça veut dire beaucoup.
3: D'accord.
0: Voilà. Dans quelle région se situe Limoges? Auvergne-Rhône-Alpes.
3: D'accord.
0: Dans quel film Jean-Claude Duss chante « Quand te reverrai-je, pays merveilleux ?» J'ai mis l'extrait juste pour le plaisir. Effectivement, les bronzés font du ski. C'est ça. Qu'est-ce que ça veut dire quand on dit « chez » ? Bon, ça, c'est une expression de jeune aussi. « Chez », ça veut dire « bien fait ».
3: Bon,
0: pas bien fait pour vous quand même. Et puis le nom de la gare TGV de la Somme, c'est la gare TGV Haute-Picardie. Oh mais c'est fou, vous m'avez tous fait 3 points aujourd'hui, qu'est-ce qui se passe?
3: On ne sait pas.
0: Alors on va faire le blind test, voir si vous allez doubler les points. Vous êtes prêts?
3: Mais j'écoute, on va essayer.
0: C'est parti.
3: Ça pour moi c'est Blondie.
0: Oui. C'est bien ça. Une pensée pour Bob. Parce que tout à l'heure il avait du mal avec les blondes. Avec oui. les rousses, les brunes et tout. Est-ce qu'il aurait trouvé Blondie? Je ne sais pas. Mais en tout cas vous avez trouvé. Félicitations Maxime.
3: Merci.
0: Et bien vous voilà le meilleur du jour.
3: Écoutez,
0: tout simplement, voilà. Qu'est-ce que vous voulez que je vous dise de plus? Vous êtes le meilleur du jour, vous avez gagné vos 2 places pour le Souffle de la Terre. Félicitations.
3: Merci à ICI Picardie. Et puis on va profiter de ces 2 places.
0: Bah, un grand plaisir, n'hésitez pas à nous envoyer des photos par Messenger et puis à bien profiter. Et vous allez y aller avec qui, vous pensez?
3: Avec mon épouse.
0: Oh, bah, bien sûr, avec madame qui s'appelle
3: Sophie.
0: Eh bien, bisous à Sophie, profitez bien du spectacle. Merci d'avoir joué avec nous et puis je vous dis à très bientôt sur l'antenne d'ICI Picardie, Maxime.
3: Merci à vous.
0: Félicitations.
3: Merci, au revoir.
0: Au revoir. Ah, je vous propose de faire à nouveau connaissance. Oui, que je suis comme ça, c'est le titre de Diane Tell. C'est ce qu'elle vous dit. Merci en tout cas, c'était super sympa de jouer avec vous. On se retrouve juste après.

0: Elle est trop jolie cette chanson, faire à nouveau connaissance, un texte offert par Françoise Hardy pour Diane Tell. Rovelli part à la rencontre des auditeurs pour partager un moment de convivialité autour d'un déjeuner. 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Ça commence à midi, sans oublier Youpi la vie à partir de 13h. Ce sera après vos infos locales.
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0: Vous écoutez Ici Picardie et merci pour ça, il est midi. Les infos, François Sauvestre, et la parole aux habitants dans un des plus grands quartiers d'Amiens.
2: Près de 7000 personnes vivent à Étouvie. Au cœur de ce secteur, on retrouve les immenses barres d'immeubles des Coursives, dont la démolition a été interdite par décision du tribunal administratif. Tribunal qui a statué sur un vice de procédure, c'était en juin dernier. Étouvie va quand même évoluer, se transformer. Mais avant tout autre chantier, la municipalité interroge celles et ceux qui y vivent. Quel quartier, quel service, quel commerce voudriez-vous ? La consultation a débuté. Elle va se poursuivre jusqu'à la fin du mois et visiblement, Juliette Gloria, les habitants ont des choses à dire.
3: Ce quartier, Jean-Claude l'a découvert il y a 50 ans, mais depuis, Étouvie a bien changé.
4: Étouvie, c'était un quartier charmant. Le nom, il va avec le quartier, Étouvie. Mais ça vivait. Et la différence qu'il y a maintenant, ça ne vit plus.
5: Les enfants, ils manquent de parc. Ils sont obligés de jouer en bas de l'immeuble sur la route. Il y a des voitures qui roulent vite.
6: Ça manque de commerce. Un grand hypermarché. Ça devait être fait, mais ça n'a pas été fait.
7: Y a rien. Étouvie, oui, c'est à l'abandon.
3: Et pourtant, vous restez ?
7: Je reste parce que j'ai grandi ici. C'est mon quartier. Je ne me vois pas dans un autre quartier.
3: Des doléances récoltées par deux cabinets d'urbanisme présents sur le marché, dont Mathilde Guillonton, qui a dessiné une carte du quartier que les habitants sont invités à commenter.
8: C'est pour faire ressortir cette vie locale et associative qui est très riche et les éléments marquants du paysage. Et donc il y a d'autres panneaux sur lesquels on invite les gens à réagir avec des gommettes, des post-it, on écrit pour eux et le but c'est de favoriser l'échange libre et spontané.
3: Trois principaux besoins en ressortent: mobilité, commerce et santé. Cinq prochaines rencontres avec les habitants sont déjà prévues.
2: Quel avenir pour Étouvie ? La discussion est effectivement ouverte tout le mois de septembre et cet après-midi ça se passe à l'espace ressource de la rue du Poitou entre 14h et 20h. Les poulets de la Discorde à Forêt-Montier, le village de 400 habitants près de la baie de Somme, se divisent à propos d'un projet d'élevage de 40 000 volailles. L'agricultrice qui le porte répète que son dossier respecte toutes les normes. Elle sera d'ailleurs auditionnée mardi par une commission de la préfecture. Elle est soutenue par son syndicat, la FDSEA. De l'autre côté, un collectif d'habitants craint les odeurs, critiquent aussi l'entassement des poulets, la souffrance animale. Après les pétitions en ligne, les deux camps vont cette fois manifester dans la commune à partir de 14h.
0: Quand la maladie fait basculer la vie d'un petit garçon.
2: Nolan a 7 ans, il habite à Chaussois et Pagny, c'est près d'Ailly-sur-Noix dans la Somme. Il est autiste mais vit le plus normalement possible. Sauf qu'en juin dernier, la terrible nouvelle tombe. Il souffre d'un cancer, une tumeur rare qui l'oblige à des séances très lourdes de chimiothérapie. Mais Nolan doit continuer à rêver, à se projeter. C'est d'abord pour ça que sa famille a ouvert une cagnotte en ligne. Plus de 3000 euros ont déjà été collectés, Lila Olkinoura.
3: La vie du petit Nolan a basculé en juin dernier quand le diagnostic de sa tumeur est tombé. Laetitia, 40 ans, est la maman du petit garçon.
9: Nolan, à la base, était un petit garçon autiste, mais c'était un garçon qui était très souriant. Il aimait vivre, il aime vivre.
3: Mais depuis 3 mois, le garçon de 7 ans est déscolarisé et hospitalisé à domicile. À cause de sa chimiothérapie, il ne peut s'alimenter qu'avec une sonde. C'est la vie de toute la famille qui est sur pause.
9: J'étais à centre maternel, j'ai dû arrêter le travail. Le papa est en arrêt maladie depuis le 17 juin. C'est très compliqué depuis le 17 juin.
3: Alors pour redonner le sourire à Nolan et lui donner envie de rêver, Laetitia et sa belle-fille ont lancé une cagnotte. L'objectif des dons, aider la famille à financer des activités que Nolan pourra faire quand il sera guéri.
9: J'étais pas pour lancer une cagnotte parce que c'est demandé aux gens. Et puis finalement, j'ai tellement vu la peur et je vois tellement la peur dans les yeux de mon fils que maintenant je veux voir des étoiles et que quand il ira mieux, je veux qu'il sente un petit garçon chanceux. Et pas le petit garçon qui me dit à chaque fois, je suis malchanceux, pourquoi ça m'arrive à moi ?
3: Parmi les rêves que Nolan veut exaucer grâce à la cagnotte, aller à Disneyland et au parc Astérix, mais surtout monter tout en haut de la Tour Eiffel.
2: L'histoire de Nolan, c'est à lire également sur ici.fr. Vous y retrouvez le lien vers la cagnotte pour aider le petit garçon et sa famille. Attention aux fortes marées sur la côte Picarde. Le coefficient dépasse les 100 aujourd'hui, et même chose demain. En baie, par exemple, la préfecture maritime conseille d'être revenue sur le rivage 3h30 avant la pleine mer. Et puis l'heure du show a sonné. Céline Dion donne le premier de ses concerts, ses 26 concerts parisiens ce soir à la Défense. Parole de fan de la chanteuse superstar à suivre dans le prochain journal, ce sera à 13h.
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2: Comment je fais si j'ai pas de lunettes de soleil cet après-midi?
0: Ah bah là, vous allez être bien embêté. Vous avez au moins une casquette?
2: Oui.
0: Non, rien. Bon bah au moins la casquette pour protéger vos nieux-nieux là, parce que sinon, avec le soleil, ça va faire mal quand même. Il va faire vraiment très beau cet après-midi. Un soleil qui va conserver l'avantage avec des maximales comprises entre 21 et 24 degrés sous une brise d'ouest modérée. C'est maintenant Willy Rovelli qui déjeune chez vous. Bonne journée.
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12: Bonjour, merci d'avoir choisi votre radio ici. C'est Willy vient déjeuner chez vous, numéro 1087.
13: Oh là là, c'est filoche.
12: Bonjour la tribu.
13: Bonjour.
12: Alors, qui est là aujourd'hui? Ah, c'est une surprise. Nicolas Malabeuf, notre enfant de la télé. Bonjour mon bon Nicolas.
14: Bonjour Willy, bonjour tout le monde.
12: Et Fabien Imo, notre geek. Bonjour mon Fabinou.
15: Bonjour Willy, bonjour à tous.
12: Et bienvenue à tous. Voilà, j'espère que vous avez passé une bonne semaine. C'est reparti pour un nouveau numéro de votre grand talk show du week-end. Pas comme les autres. Le seul, l'unique. Méfiez-vous des imitations. Voici 90 minutes utiles. Vous allez apprendre des choses avec nos invités. Vous allez rire, sourire avec nos chroniques. Vous allez danser sur notre musique. On va discuter ensemble et vous repartirez avec des cadeaux. Bref, c'est ici que ça se passe. Alors notez bien les dossiers du jour. Dans un instant, dans l'actu de la semaine, selon la dernière enquête PISA, nos enfants sont nuls. Nuls en maths, nuls en français. Mais wesh ta mère, qu'est-ce qu'ils croient ces bâtards avec leur enquête de la Chouma? Eh bien la réponse dans une minute. Et à 12h30, la tendance du moment. Les fêtes de village sont en danger. Alors on en avait déjà parlé il y a quelques mois, mais l'été qui s'achève tout doucement a vu de nombreuses fêtes de village annulées. La principale cause, c'est le manque de bénévoles. Alors comme le chantait si bien Daniel Balavoine, qu'est-ce qui pourrait sauver nos fêtes de village? Chantez ça.
15: Oui,
12: qu'est-ce qui pourrait sauver nos fêtes
15: de village,
12: tu vois? Eh bien la réponse dans 20 minutes. Et puis la nouveauté de cette saison, vous le savez, dorénavant entre 13h et 13h30 le samedi,
15: c'est Youpi la vie.
12: Voilà, pendant 30 minutes, c'est vous qui avez les clés de cette émission pour appeler et discuter avec nous de ce que vous voulez. Si vous voulez réagir sur les thèmes du jour, le niveau des élèves, les fêtes de village, ou vous venez venir parler de ce que vous voulez, qu'est-ce qui vous rend youpi en ce moment, le truc sympa dans votre vie, la bonne nouvelle, ou juste nous faire un petit coucou, notez bien le numéro 0810 055 056. 30 minutes, rien que pour vous, plus que jamais. Ici, c'est chez vous. Et quand vous passerez à l'antenne... Non, attends, j'ai pas fini, hein. Oh là là, calme-toi.
14: Vous faites trop de gestes.
12: Je sais pas, avec les mains, moi.
15: Et on est pas sur un tarmac d'aéroport.
12: Moi, je suis italien, moi. Je parle avec les mains, moi, tu le sais bien.
15: On est en train de faire décoller un avion, là.
12: Là, tout droit, descend. Bon. 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
15: 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Depuis la rentrée,
12: Alors, notez
15: cadeaux.
12: Bien le numéro 0810 055 056. On a tout dit.
14: On a tout dit.
12: Oui, alors démarrons, oui.
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12: Allez, ouvrons notre premier dossier. Bonjour Guillaume Houzel.
16: Bonjour.
12: Bienvenue ici mon cher Guillaume, vous êtes le directeur général délégué d'Open Classroom. Alors c'est quoi déjà Open Classroom?
16: C'est une école professionnelle, c'est pour accéder à un métier dans le numérique ou toutes sortes de métiers tertiaires par des formations en ligne. C'est très efficace, par exemple, pour les reconversions.
12: Eh ben, c'est parfait. Alors avec vous, on va parler de cette enquête PISA 2025 publiée cette semaine. Ça concerne les petits élèves. Alors déjà, c'est quoi l'enquête PISA déjà? Est-ce que vous pouvez déjà nous expliquer ce que c'est?
16: C'est une enquête internationale qui permet de mesurer à travers le monde, en tout cas des dizaines de pays, le niveau des élèves à l'âge de 15 ans, en compréhension écrite, en mathématiques et dans d'autres matières. Ici, on regardait leur habileté en matière de numérique.
12: 91 pays, voilà, pour être très précis, 760 000 élèves, donc effectivement sur les maths, la lecture et culture scientifique. Donc, alors il paraît que les résultats sont pas fameux, Guillaume, à ce point-là, on est nul ?
16: En tout cas, ça, on continue à décroître.
12: Ah, c'est bien.
16: Il y a 20 ans, la situation française était plutôt satisfaisante, et là, ces 10 dernières années, on a probablement perdu 2 ou 3 années de niveau scolaire, c'est-à-dire que les élèves aujourd'hui de seconde sont très loin du niveau de leurs parents. On a malheureusement une trajectoire qui est orientée à la baisse. Ça concerne les 91 pays ou quasiment, parce qu'il y a des problèmes qui sont posés partout, mais spécialement la France qui était nettement au-dessus de la moyenne et qui est maintenant dans le peloton de queue.
12: Pas terrible. Maths, on est 34e français, 28e. Et effectivement, comme vous dites, on baisse un petit peu tout le temps. Et c'est important. Enfin, elle est vraiment importante, cette enquête. Enfin, il faut y porter vraiment beaucoup d'attention ou bof?
16: Alors, beaucoup d'attention. D'une part, parce que, en fait, c'est rigoureux. On s'est posé plein de questions. Et, après tout, sur l'ensemble des élèves du globe, 770 000, c'est beaucoup, mais c'est pas grand chose. Au fur et à mesure des années, on s'est rendu compte que cette enquête était un bon résumé de la situation. Il y a plein de choses qui passent à travers, mais c'est un bon résumé. Et deuxièmement, la santé d'un pays, sa compétitivité, mais aussi sa cohésion sociale, ça repose énormément sur l'école. Les 3/4 de la croissance sur ces 30 ou 40 dernières années, ça provient l'investissement éducatif. Alors, si jamais on ne sait plus bien investir dans l'école et que le niveau baisse, on se prépare des années douloureuses.
12: Et voilà. Alors, comment est-ce qu'on pourrait remonter la pente, mon cher Guillaume ? Est-ce que ça serait possible de retrouver ce niveau d'il y a 30 ans ? Il faudrait
16: alors,
12: faire quoi ?
16: C'est notre conviction. On s'est posé la question justement avant la parution des résultats de la semaine dernière. Et notre angle, ça a été pas de regarder les pays qui sont premiers de la classe, la Singapour, l'Estonie et un certain nombre d'autres situations. Ça a été de regarder quels étaient les pays qui avaient connu des progrès impressionnants.
12: D'accord.
16: Et par exemple, je vais prendre le Mississippi. Le Mississippi était l'avant-dernier pays d'État américain parmi les 50.
12: Ouais.
16: Et maintenant, ils sont très nettement dans la première moitié.
12: Alors,
16: Alors,
12: par exemple,
16: les exemples qui sont convaincants, Angleterre, Portugal, Mississippi, ont fait donc à peu près la même chose, fixer des objectifs clairs. En France, on est fasciné par les programmes, c'est-à-dire ce que le prof va délivrer tout au long de l'année, toutes les 3 semaines, il change de sujet, etc. Ce qui compte, c'est d'être focalisé sur ce que les élèves maîtrisent.
12: Ah.
16: Et donc de prendre, le cas échéant, plus de temps pour atteindre la cible, d'être focalisé sur le résultat et pas sur le programme.
12: Donc focalisé sur le résultat, pas le programme. J'ai lu baisse de la taille des classes. C'est important, ça ?
16: Oui, c'est pas le plus. Alors, il y a
12: plus important.
16: Comme il y a des élèves
15: faibles. La taille qui compte.
12: Oui, effectivement.
16: Comme il y a les élèves faibles, pour eux, ce qui est vraiment efficace, c'est le tutorat en tout petit groupe.
12: Ah, le tutorat.
16: C'est pas des classes un peu plus petites.
12: C'est ça.
16: C'est
12: le tutorat ciblé.
16: 4 élèves. Tutorat ciblé.
12: Voilà.
16: Ça, c'est extrêmement efficace. La taille des classes, comme justement j'ai fait de l'économie, je vous dirais que c'est un investissement national rentable parce qu'on a un peu d'amélioration qui, au fil des années, produit un effet positif.
12: Ouais.
16: C'est pas non plus l'alpha et l'oméga de tout.
12: D'accord.
16: Il faut qu'on regarde comment on donne cours, comment on peut aider les enseignants qui en France sont à la fois isolés et épuisés être meilleurs dans la pédagogie.
12: Mmh.
16: Et donc la taille des classes, c'est bien. C'est assez coûteux. Ça donne des bons résultats. C'est pas ça qui donne les meilleurs résultats.
12: Bon, ça demande un petit peu d'argent tout ça, je suppose, non, mon cher Guillaume ?
16: Évidemment, on parle à l'échelle de l'éducation nationale de milliards d'euros. Mais d'une part, il se trouve que on connaît une, il y a moins d'élèves aujourd'hui qui arrivent à l'école, et donc on se pose la question de ça va faire moins de classes. Alors est-ce qu'on va faire des économies? Et nous on dit surtout pas. On met à vrai dire moins d'argent en France que dans la moyenne des pays développés, et il faut faire cet investissement. Le plan, en l'occurrence, qu'on a dessiné pour améliorer la pédagogie et par là le niveau scolaire, il coûte 4-5 milliards d'euros. C'est moins que ce qu'on est supposé économiser et puis, à travers la baisse démographique.
12: Voilà, et puis ce que vous disiez, voilà, on paye pour l'avenir, donc c'est ça qui est important. Merci infiniment Guillaume Mouzel d'être passé nous voir, hein, donc directeur général délégué d'Open Classroom. Merci beaucoup d'être passé nous voir. Voilà, l'enquête PISA, si vous voulez réagir là-dessus, 0810 055 056. On parle de tout ça ensemble à partir de 13h si vous le voulez bien. Mais on parle de quoi avec toi dans un instant, mon Fabinho?
14: L'actu web, la vidéo d'un prêtre a fait le tour des réseaux sociaux cette semaine, car c'est le sosie vocal du président de la République.
12: Ah, un prêtre, le sosie vocal.
14: Ah oui, on va écouter ça dans un instant, ça vaut le coup.
12: Très bien, mais d'abord voici Céline Dion.
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12: Merci.
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0: Merci.
1: Mais de rien, et surtout merci à vous Céline Dion, parce que mes amis, l'heure est grave, j'ai quelque chose de très très important à vous dire,
2: oui.
1: Mais écoutez-moi bien,
2: oui, oui.
1: Je vais être sérieux une petite minute. On vient d'écouter Céline Dion avec donc son nouveau tube « Bonjour, pardon, merci ». Vous savez qu'à partir de ce soir, elle démarre une série de concerts à Paris. Eh bien, en exclusivité, demain à 12h30, vous savez qu'on a une séquence qu'on appelle les gigots du dimanche. Eh bien, demain, Céline Dion avec nous à partir de 12h30. Si, si, elle a choisi une seule radio et c'est votre radio. Donc, c'est demain le gigot du dimanche.
3: Céline Dion sera notre gigot.
1: Alors, moi, je ne dirais pas ça comme ça. Tu te démerdes, mon Nicolas. En tout cas, elle sera
3: elle
1: là demain.
3: Elle vient d'annuler, d'ailleurs.
1: c'est vrai, hein, non, mais je rigole pas.
2: Okay.
1: Rigole pas. Demain,
2: rendez-vous
1: Céline
2: demain,
1: Dion
2: alors.
1: À partir de 12h30 sur votre radio.
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1: Oui. C'est ici que ça se passe, on n'arrête pas de vous le dire. Dans un instant, on va vous présenter un invité pas banal, parce que cette saison encore, on aime vous présenter des invités pas banaux. Mais d'abord, c'est notre Fabien et moi, nous, notre geek. Alors,
2: mais
1: Fabien,
2: bon, on va continuer de parler de Céline Dion.
1: Ah, oui.
2: J'ai avec moi le son de ses répètes. Écoutez.
1: Oh. Ah oui.
3: Ah oui.
1: Ça s'annonce bien.
2: Ouais, voilà.
1: Elle a la forme, apparemment. Ça aussi, tu lui passeras demain.
2: Oh, on va lui passer demain, on va lui passer demain. Bon, c'est un petit événement hein, dont personne parle. Et depuis qu'elle est de retour en France, Céline Dion multiplie les moments de complicité avec ses fans, vous savez, en bas de son hôtel parisien. À rester en bas de son hôtel comme ça, on ne sait plus si son métier, c'est chanteuse ou voiturière. Certains se posent la question. En tout cas, les vidéos font le buzz hein, sur les réseaux sociaux, car on la voit prendre des photos avec son public, elle chante, elle danse. Bref, elle fait le show. D'ailleurs, dans les moments marquants, cette semaine, un entrepreneur a interpellé la chanteuse pour lui parler de sa marque Massapo. Écoutez, Céline Dion s'est mise à chanter n'importe quoi et à trouver des rimes en haut.
5: Faites-moi confiance et retenez la marque Massapo et Jamie Entrepreneur.
6: Massapo.
5: Je vais réussir, madame.
6: Massapo.
5: Merci. Merci. Je vous aime. Merci beaucoup.
6: Tu es dans la peau.
2: Massapo.
1: Elle est sympa.
2: Coup de com' gratuit hein, pour la marque Massapo. Pour info, cette entreprise commercialise du jus d'hibiscus. Si ça vous. Bref, Céline Dion est en pleine forme et certains fans revendent déjà leurs billets de concert.
1: Ah bah c'est bien.
2: Bah je comprends pourquoi payer une blindasse sa place alors qu'on peut l'avoir gratos tous les soirs dans les rues de Paris. Toujours dans l'actu web de la semaine, les pochettes anti-ondes. Vous en avez entendu parler des pochettes? Non, pas du tout. Eh bien, nous sommes chez Willy Rovelli en Haute-Savoie. Les collèges ont distribué à tous les élèves des pochettes anti-ondes. Le principe est simple. En fait, le matin, en arrivant au collège, l'élève glisse son téléphone dans un étui et le verrouille d'une simple pression sur un bouton aimanté. Comme ça, le collégien ne peut pas utiliser son téléphone portable durant la journée et le soir, les ados passent sur des bornes magnétiques pour récupérer leur smartphone. Voilà le fonctionnement officiel. Mais au bout de quelques jours, certains élèves ont trouvé une astuce pour déverrouiller la pochette.
7: Ouais, faut l'ouvrir comme ça. Gêné là, monsieur.
8: En fait, le système, genre, il est rouillé parce que on peut. Il y a une technique.
9: Tu la tapes contre une table, elle s'ouvre.
1: Ah ouais.
9: Il y a plein de techniques.
1: Ça marche bien.
3: Ils sont malins, ils sont malins.
2: Eh bien, c'est quand même le comble ultime. Inventer une pochette pour éteindre les réseaux sociaux dans les cours de récréation et pour finir en top des tendances TikTok en quelques jours après la rentrée. Franchement, on est fort, pas mieux. Allez, on termine avec une vidéo qui a beaucoup fait rire les internautes cette semaine. Je vous présente Franck Dubois. Il est prêtre et théologien à l'Université catholique de Lille. Ce curé a fait le buzz car c'est le sosie vocal d'Emmanuel Macron, notre président. Écoutez.
10: En cette obscurité,
11: ah ouais.
10: Et sachez-le bien, c'est pour vous et avec vous que tout à l'heure nous avons chanté.
1: Là, c'est le prêtre.
10: Le bras du Seigneur est fort.
11: Ah, franchement.
10: Le bras du Seigneur se lève.
2: Non mais franchement, c'est
1: ça fait peur. On dirait le vrai discours de Macron.
2: Mais voilà, c'est pas
3: de l'IA. C'est pas de l'IA.
2: Non.
1: C'est vraiment le moment du Covid.
2: C'est le prêtre.
1: Nous faisait peur l'autre là.
2: C'est le prêtre Franck Dubois, sosie vocal d'Emmanuel Macron, comme quoi la voix ne fait pas le moine.
1: C'est vrai, je confirme. Merci beaucoup, mon bon Fabien. T'as passé une bonne semaine, mon Fabien.
2: Ah bah très bien, très bonne semaine.
1: C'était bien,
2: oui,
1: bien.
2: On reprend tranquillement.
1: Oui, c'est beau, très tranquillement.
2: Très tranquillement.
1: Ça va, Nico?
3: Ah oui, pareil. Moi, j'ai un peu plus bossé que vous.
1: Il est venu aujourd'hui avec sa veste en cuir. Qu'est-ce que c'est que ça?
2: C'est du vrai cuir.
3: J'ai une soirée après.
1: Ah, t'as une soirée
2: à midi.
1: À 13h30, petite soirée.
3: Je commence très tôt.
2: C'est pas du vrai cuir.
1: C'est quoi ce look, mon bébé?
3: Je sais pas, oui.
1: Moi, je t'aime bien. C'est très beau, mais
3: je fais du shopping. cuir.
2: C'est pas du vrai cuir, ça.
1: Oh là là, mais même les choses. Il a mis des bottines.
3: J'ai ma bécane qui m'attend, là.
2: C'est Renaud, c'est dans les années 80.
1: Il est mon Harley Davidson. Bon, bah, merci beaucoup, Renaud. Merci. C'est le jingle. Allez, zou, zou, zou.
4: Avec toute
1: sa tribu. Non, mais ça te va bien, hein. Attention, j'ai pas dit, ça te va très bien, mon Nicolas.
3: C'est la première fois que vous me faites un compliment vestimentaire.
1: C'est, tu trouves, je ne fais jamais assez de compliments.
3: C'est la première.
2: Vous pouvez encore changer d'avis. Vous pouvez changer d'avis.
1: Non, j'aime pas, ça me fait trop de mal. Non, tu sais que je t'aime, en plus. Tu sais à quel point je t'aime, mais.
3: Je le prends pas mal.
1: Mais t'as raison, je te fais pas assez de compliments. Tu sais ce qu'on va faire. À partir de 13h, mes amis, 0810 055 056, appelez pour faites des compliments à Nicolas. Vous avez raison, j'en fais pas assez. Vous savez, vous m'appelez tout le temps pour me faire des compliments à moi, ce qui est normal. Mais là, aujourd'hui, puis demain, on fera Fabien. Aujourd'hui, Nicolas. 0810 055 050. Dites ce que vous pensez de Nicolas.
3: On me dit qu'il y a zéro appel.
1: Non, mais attends, tu vas.
2: On va poster une photo de sa veste.
1: Ce que vous aimez bien. Oh, alors déjà, on va poster la photo. Ce que vous aimez bien, ce que vous aimez moins bien aussi sur Nicolas. On y va. 0810 055 056 entre 13h et 13h30. C'est vous que je veux entendre. Mais d'abord, comme promis, place à la personne pas banale du samedi. Bonjour, Marilyn Leguet-Emery.
0: Bonjour.
1: Bienvenue ici, ma chère Marilyn. Alors, vous êtes à Caen. Vous êtes écrivaine.
0: Oui, tout à fait.
1: Voilà, écrivaine, biographe, mais une biographe un petit peu particulière. Allez-y, expliquez-nous.
0: En fait, je suis biographe hospitalière au sein du centre François Baclès à Caen, qui est un centre unique cancer et qui ne traite que les cancers. Et donc, je travaille avec l'équipe médicale particulièrement attachée aux soins palliatifs.
1: Donc, vous rencontrez des patients qui sont gravement malades pour écrire le livre de leur vie.
0: C'est ça. Alors, en fait, soit on écrit le livre de leur vie, soit aussi on peut tout simplement les aider à écrire des lettres qui seront remises à leurs proches. Ça, c'est notamment ce qui se fait beaucoup, dans le cas de jeunes parents, de parents de jeunes enfants.
1: Voilà. Et quand vous voyez, par exemple, ces personnes-là qui ont envie, qui ont besoin qu'on leur écrive un morceau, une partie ou toute leur vie. Comment ça se passe? Vous allez les voir vous? C'est eux qui viennent à vous? Comment ça se passe?
0: Alors en fait, c'est considéré comme un soin de support. Mm-hmm. Et donc, ce sont les médecins, les soignants, qui en discutant avec le patient, se rendent compte de ce besoin qui est là de transmettre ou de laisser des mots à des proches. Mm-hmm. Et donc, ce sont les médecins qui ensuite me confient le patient.
1: Et je précise que vous avez été formée pour ça, hein, Marilyn. Hein.
0: Ah oui, bien sûr. Déjà, il faut avoir une bonne formation à l'écoute. Mmh. C'est déjà le premier critère. Et ensuite, j'ai effectivement fait une formation de biographe, puis de biographe hospitalière, avec un DU à la clé. Il existe effectivement un DU biographie hospitalière.
1: C'est très sérieux, voilà.
0: Plusieurs années de formation.
1: Exactement. Et vous l'avez fait.
0: C'est un vrai métier.
1: C'est un vrai métier, voilà. Biographe hospitalier, donc biographe hospitalière en ce qui vous concerne. Je crois que vous l'avez fait au sein d'une association. C'est ça, elle s'appelle comment, votre assoce?
0: Alors, en fait, je suis au sein de l'association Passeurs de mots, qui est une association nationale qui a été créée par Valeria Milewski, qui est à la base de la création de cette activité pas banale, comme vous dites.
1: Exactement. Donc, quand vous avez terminé cette lettre ou ce livre, il devient quoi?
0: Oui.
1: Ça devient quoi? C'est pour, alors, vous l'avez dit, pour les proches, pour la personne elle-même?
0: Oui, alors donc je travaille avec une relieur d'art, Anne Yégard, qui travaille près de Caen, et qui fait donc de très beaux ouvrages à base de reliures cousues à la main, au papier japonais, et donc nous offrons ce livre ou ces lettres au patient, ou si le patient n'est plus là, c'est une remise que je fais directement aux proches.
1: Parce que le patient qui est gravement malade, voilà, et qui sait que bientôt ça sera la fin pour lui, il vous dit quoi, Marilyn? J'ai besoin de raconter des choses?
0: Oui, c'est ça, en fait. En fait, ça paraît un petit peu artificiel au début. Mais en fait, on engage une conversation et puis très rapidement, la confiance s'installe. C'est toujours quelque chose qui m'étonne et je remercie chaque patient pour la confiance qu'il m'offre. Et en fait, moi, je suis là un peu pour tirer sur le fil et les aider un petit peu en posant des questions à ce qu'ils racontent leur vie ou qu'ils expliquent un peu quelles sont leurs valeurs, leurs souhaits pour leurs enfants.
2: C'est bien aussi pour la famille aussi d'avoir
1: ouais, pour la famille, ouais. Je crois que vous êtes à peu près une cinquantaine en France. Enfin, il y a 50 hôpitaux en France qui le font, c'est ça? Qui ont des biographes?
0: Oui, c'est ça.
1: C'est ça?
0: Ouais, c'est ça. En fait, on est beaucoup plus de personnes formées, ouais. Mais le problème, ben, c'est toujours le même, c'est et que voilà. Il faut trouver des fonds, ouais. car je le dis, c'est un véritable métier, ce n'est pas du bénévolat.
1: C'est ça.
0: Vu de la formation et de l'implication qui nous est demandée, du sérieux, quoi.
1: Et je crois que l'association Passeurs de mots milite pour que biographe hospitalier soit reconnu comme un soin de support à part entière. Ce qui est le cas, hein.
0: Oui, c'est ça. Voilà. Oui, tout à fait. C'est reconnu maintenant comme un soin de support, mais les financements, c'est une autre affaire. C'est une autre affaire.
1: Qu'est-ce que, en un mot, ouais. Marilyn, ça vous procure quoi, vous, de faire ça?
0: Alors évidemment, ça donne du sens à ma vie, tout simplement. Oui, c'est ça. Je pense qu'il est important dans la vie de trouver du sens à ce qu'on fait. Et donc, moi, je suis très heureuse effectivement d'apporter ce soin aux patients. Enfin, c'est vraiment quelque chose de réciproque. Ils disent qu'on leur donne énormément, mais moi, je pense que je reçois beaucoup.
1: Eh ben voilà, merci infiniment, Marilyn. Voilà, on voulait parler de ça parce que je connaissais pas bien. Je suis tombée sur un article qui parlait de vous récemment et j'avais envie de que tout le monde connaisse ce que vous faites, donc biographe hospitalière. Merci infiniment Marilyn Leguet et Méry. Donc vous êtes à Caen au centre de soins François Baclès. Merci infiniment d'être passé nous voir. Allez, vous aimez être ici?
11: Ah oui.
1: Vous aimez la pub?
11: Ah bah oui,
1: et bien elle arrive ça, et juste après ce sont les infos pratiques près de chez vous avec le Ici Express.
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17: Une meilleure protection contre les tempêtes ou les risques de submersion du littoral demande de la patience et de la compréhension, en particulier si vous habitez Cailleux-sur-Mer ou si vous y passez. Tout ce mois de septembre, un chantier de grande ampleur va se dérouler en plusieurs phases, de l'extrémité du boulevard à la place Aristide-Briand et de l'extrémité sud à la rue Adolphe-Roux. La refonte du boulevard maritime de Cailleux permettra l'installation de nouveaux murets, mais aussi le remplacement de certains éléments endommagés au fil du temps. De grands travaux qui vont se poursuivre progressivement jusqu'en 2028. La circulation sera maintenue, mais le stationnement pourrait être partiellement altéré pour permettre notamment le flux d'engins de chantier et de matériel. Patience et prudence donc pour retrouver un lieu tout beau tout neuf pour profiter des agréables panoramas.

0: Faites partie de cette tribu, mes amis, cette année plus que jamais. Hein. On fait l'émission ensemble et il y a plein de moyens pour interréagir avec nous. D'abord sur le groupe Facebook.
1: Ah mais oui,
0: nous.
1: C'est gratuit. Alors, vous tapez dans votre moteur de recherche Facebook Youpi la vie avec Willy Rovelli et vous tombez sur nous. Ce groupe, c'est le vôtre. Vous partagez dessus que des bonnes nouvelles. Bien sûr, vous avez la parole. La question du jour, quelles sont les fêtes de village que vous adorez, tiens, dans votre région? Donc on nous a dit, tiens, à Nîmes, la Feria.
0: Oui.
1: Anne, en Baie-de-Somme, nous avons de nombreuses fêtes de la mer. Donc voilà, continuez à réagir, c'est gratuit sur Facebook. Pour nous retrouver, vous tapez Youpi la vie avec Willy Rovelli.
0: Voilà, et puis après on veut vous entendre surtout. Moi je veux que vous passiez à l'antenne, hein, parce qu'à partir de 13h c'est à vous. L'antenne est à vous pendant 30 minutes, 0810 055 056 pour réagir sur les thèmes du jour, nous faire un petit coucou, nous donner vos youpi et puis flatter Nicolas Malabeuf qui est là, il a besoin. Voilà. Dites-nous ce que vous aimez chez Nicolas, dites-nous ce que vous n'aimez pas aussi. Hein,
1: allez voir son look sur le groupe Facebook.
0: Tiva, 0810 055 056 et vous repartir aujourd'hui.
2: Eh bien, on vous offre un séjour exceptionnel au Puy du Fou, direction la Vendée. Non. Vous y êtes déjà allé?
0: Jamais. Toi, t'adores.
2: C'est à faire. Ah ouais. Franchement, moi, je suis pas trop parc à sensations, les attractions.
0: Oui.
2: Mais là, un parc à thème comme le Puy du Fou, on en apprend plus sur l'histoire. 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Donc, appelez-nous.
0: Merci beaucoup. Mais d'abord, ce n'est pas suivi l'actu. Pas de panique. L'actu vous suit. Il est temps pour moi de mettre
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0: Et on commence avec un point Patrick Bruel. Alors regarde. Regarde ma bite. Cette semaine, Patrick Bruel fait la une du magazine Closer avec ce titre « Je trouve le récit de ces femmes délirant ». Franchement, vivement que tout ça se termine. Hein. Sauf que vu la lenteur de la justice, j'ai bien peur qu'elle aussi, Patrick Bruel, donne rendez-vous dans 10 ans, même jour, même heure, même plainte. Politique, c'est l'été du président. En mai prochain, Édouard Philippe propose de prendre ses fonctions qu'en septembre, histoire de se reposer un peu, parce qu'une élection, c'est fatigant. Oh, pauvre biche. Pas encore au boulot, qui est déjà crevé. Hein. Voilà un bel exemple de nos Français. Bravo! Non mais l'autre, il passe son temps à dire à longueur d'interview que plus rien ne va dans ce pays, qu'il faut prendre des mesures urgemment, oui. Enfin, ça peut bien attendre 4 mois de plus, hein, ça va les bouseux. Elle va m'emmerder. Hein. Le président du RN, Jordan Bardella, visé par des Jedi alors qu'il visitait une foire en Isère. Les mauvaises langues diront que c'était de l'ail Hitler. Tu vas voir qu'au RN, ils vont faire un film Le Retour du Jedi. Après, c'est normal, hein, la politique, c'est un petit peu la course à l'échalote.
1: Ah oui.
0: Persuadé de vivre une histoire d'amour, un fan verse 10 000 euros à une fausse Céline Dion.
1: Ah bah.
0: Après, il y en a bien qui ont versé plus de 600 balles juste pour aller voir la vraie en concert. En temps. Télévision M6 relance l'émission Cauchemar à l'hôtel, sans Philippe Etchebest, mais avec Céline Dion. À l'hôtel Royal Monceau, depuis 3 semaines, l'autre, elle danse, elle chante à 3 heures du mat sur le trottoir, elle fait du chifoumi. Là, je suis contente. C'est le cauchemar pour les clients, ta gueule. En Allemagne, une réunion politique de l'opposition se transforme en partout à l'hôtel de ville.
1: Ah,
0: je les imagine. Bon, alors, faut faire quelque chose. Hein. Les bourses de la ville sont vides. Oui, mais pas les nôtres. Ok, on s'emboîte. Ouh, super. Allemagne toujours, avec la victoire le week-end dernier de l'extrême droite dans une élection régionale. Décidément, en ce moment, il y a la main qui est tendue, mais pas que. La région en Allemagne où on a gagné ou a gagné l'extrême droite s'appelle Saxe-Anhalt.
1: Oh.
0: Et là, partout, sexe anal. Oui, bah, tout est dedans. Bon anniversaire à Michel Drucker, Mylène Farmer et au gagnant de la première nouvelle star, Jonathan Serrada, qui ont tous les trois un point commun. Michel a un canapé rouge, Mylène a les cheveux rouges, et Jonathan, c'est son compte en banque qui est dans le rouge. Il ne faut plus rien depuis 20 ans. Enfin, la question du jour. Est-ce que Jordan Bardella a reçu une gousse d'ail parce qu'il n'est pas fan de gousse-gousse royale, gousse-gousse merguez, gousse-gousse poulet? Bon, bah, vous avez 2 heures. Alors heureusement, dans 110 jours, c'est fini 2026.
1: Bravo.
0: Ah, ils m'ont envoyé de l'ail. Non, mais tu te rends compte.
1: Franchement, après les œufs, parce que pendant un moment, la mode, c'était les œufs.
0: Bah, c'est vrai.
1: Maintenant, c'est l'ail.
0: Les œufs, l'ail. Ouais. Bah, écoutez, c'est très bien. C'était un petit récap de l'équipe.
1: On a tout
0: compris. Oui, on a tout compris, comme d'habitude. Écoutez, si on n'avait pas le moral,
1: ça va pas. Moi, je suis pas bien.
0: Il y a un petit coup de
2: l'ail dans la gueule.
0: Ça va. Un petit coup de mou. Rassurez-vous, on a le truc qu'il vous faut. Lorsque je vous dirai à vous, vous allez me faire pala, et tu verras, ça ira beaucoup mieux. Tu verras que l'ail, tu vas l'oublier.
1: Là, je suis pas bien. Là,
0: t'es pas bien.
1: Là, on a plus d'ail.
0: T'as reçu un coup d'ail.
1: Ça fait mal.
0: Aïe. À vous. Pala. Et voilà, ça va beaucoup.
1: Ça va beaucoup mieux.
0: Et voilà.
2: Ça va aller encore mieux.
0: T'as vu, on n'est pas la seule radio au monde. Tu passes un jingle, pala, papa, et ça va beaucoup mieux. Hein. C'est pas les autres jingles dans les autres radios.
1: Ça va bien.
0: Alors, pala, papa, tu vas beaucoup mieux.
1: Ça va mieux.
0: Bah voilà, voici les Bee Gees, à tout de suite.

0: ça. Oui, c'est les Bee Gees. J'aurais pu être un Bee Gees.
1: La même voix.
0: C'était évidemment Night Fever. Yes.
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0: Merci d'être avec nous. Nous sommes en direct. Il est 12h39. Dans un instant, mon bon Nicolas Malabeuf, notre enfant de la télé, on va parler de quoi avec toi?
3: Eh bien, des mois qu'on l'attendait. Elle est de retour.
0: Ah, c'est moi.
3: C'est Céline Dion.
0: Céline Dion, bien évidemment.
3: Et demain,
0: événement. Hein, elle n'intervient que dans une seule radio. Elle a choisi votre radio. Demain, Céline Dion à 12h30. Dans notre séquence, le gigot du dimanche, je ne l'appellerai pas comme ça.
4: On change de titre.
0: Demain, on l'appellera la déesse.
1: Oui,
0: on trouvera une connerie demain, tu vois. Mais là, en tout cas, elle sera là demain à 12h30. Mais d'abord, ouvrons notre nouveau dossier du jour. Bonjour Arnaud Thénoz.
5: Bonjour Willy.
0: Bienvenue ici mon cher Arnaud, vous êtes le président délégué de la Fédération Nationale des Comités et organisateur des festivités. Dis donc, quel beau métier il a Arnaud. Hein. C'est un beau métier, sauf que nos fêtes de village sont un petit peu en danger hein, pour plusieurs raisons, on va en détailler quelques-unes dans un instant. Mais d'abord, vous nous confirmez Arnaud qu'il y a moins d'événements, on va dire, depuis le Covid, voilà, histoire de prendre un petit point de comparaison.
5: Il y a effectivement moins d'événements depuis le Covid, mais on a quand même, on est un peu rassuré parce que ça repart à la hausse. On n'a pas encore atteint le niveau qu'on avait avant le Covid pour diverses raisons qu'on aura peut-être l'occasion de échanger sur le sujet. Mais en tout cas, aujourd'hui, on a une tendance à la reprise et ce qui est fort intéressant parce que ça permet bien évidemment de nous retrouver, de nous regrouper.
0: Bien sûr, on sait à quel point c'est important. Mais quand il y avait eu ce petit coup de mousse, parce que je disais qu'il y avait de moins en moins de bénévoles, c'est-à-dire que les jeunes étaient moins embarqués dans l'idée d'organiser une fête.
5: Pas forcément. En fait, on assiste aujourd'hui à une crise du bénévolat, mais de la direction, des dirigeants associatifs surtout. C'est-à-dire que les présidents d'associations, des comités des fêtes que nous représentons, ont des difficultés aujourd'hui à assumer leurs responsabilités de par les règles de plus en plus strictes au niveau sécuritaire, au niveau administratif. Et de fait, ça décourage celles et ceux qui veulent animer nos villages, tout simplement.
0: Donc il y a une vraie lourdeur administrative, même quand on est président d'une assoce, quelque chose pour faire des fêtes. C'est vrai que c'est galère.
5: C'est très galère. En fait, plus ça va, plus c'est complexe. On a eu dans un premier temps l'obligation d'assurer la protection des personnes via les plans Vigipirate avec des obligations complémentaires, des réunions avec les préfectures pour que tout soit calé avec les services de l'État et notamment les services de sécurité publique. Et puis, il y a d'autres sujets. Actuellement, c'est le climat qui nous pose problème.
0: Où
5: on a pas mal d'animations qui sont... Exactement, pour protéger les gens, pour faire en sorte que ça puisse se faire dans les règles, avec des arrêtés qui sont plus ou moins... cohérent, enfin voilà, c'est de plus en plus complexe. Et puis les financements qui sont aujourd'hui difficiles de par la perte de budget de nos collectivités et de l'État. On sait très bien dans quel état on est actuellement, c'est peut-être le dire. Et que du coup, il faut se creuser les ménages pour aller chercher des financements pour pouvoir organiser les événements.
0: Alors pourquoi c'est important les fêtes de village, Arnaud? Pourquoi? Parce que je lisais, alors c'est marrant, parce qu'il y a un maire d'un petit village qui disait, voilà, quand je fais mes fêtes, alors ça gomme pas les conflits entre voisins, voilà, mais le temps de la fête, ça les suspend.
1: Oui, c'est un moment d'union.
0: Voilà, c'est ça.
5: C'est exactement ça, c'est le seul moment où on retrouve toutes les générations, toutes les catégories sociales autour d'un événement pour pouvoir échanger, pour pouvoir s'amuser, pour pouvoir danser et puis oublier un petit peu l'ambiance dans laquelle on vit actuellement. En fait.
0: Ouais, ça favorise le brassage social, bien évidemment. Tout le monde se retrouve au même endroit, au même moment, on est tous pareils. Voilà, il n'y a pas de...
5: Exactement.
0: C'était quoi le concours que vous avez lancé au printemps dernier qui s'appelait « La fête continue » ?
5: Alors, c'est un concours qu'on a voulu mettre en place avec notre partenaire Alliance pour pouvoir valoriser les fêtes de village, pour qu'elles puissent être accompagnées. Donc, ils ont eu une dotation financière. Il y a eu un lauréat par département, puis ensuite un lauréat par région. En plus, c'était soumis au vote du grand public, donc du coup, très large. Et l'idée, c'est de plus que de défendre, notre fédération défendre les organisateurs de fêtes au niveau de l'État, des ministères, des règles, etc., c'était aussi d'aller sur le terrain et de montrer que la fête est indispensable et que pour pouvoir les préserver, il faut les soutenir. Et donc, on a réussi à mettre ce concours. On aura probablement une deuxième édition, d'ailleurs, ce concours en 2027.
0: C'est très bien.
5: Voilà. L'idée, c'est de dynamiser un petit peu l'engagement et de reconnaître ce que font tous ces bénévoles pour animer nos territoires. Ça, c'est important.
0: Mais il faut qu'on soit partenaire de ça, de la fête continue, hein, mon cher Arnaud. Vous nous appellerez, on va
5: j'oublierai pas de vous appeler, vous inquiétez pas.
0: Non, ça c'est génial, on adore ça, nous les fêtes.
3: Faudrait même venir faire notre émission depuis une fête de village.
0: Oui, Nicolas. Dès qu'il peut, plus on foutre une, lui. On a compris, Nicolas, t'as plus envie de travailler.
5: Il a bien raison parce que c'est là où il faut être. Donc
3: voilà. J'arrive.
0: Vous nous appelez, Arnaud. Franchement, moi je trouve ça trop trop bien. Donc, en gros, Arnaud, pour résumer, c'est pas la crise, d'accord, mais il faut quand même être un peu vigilant. Voilà. Parce qu'on y tient à toutes ces fêtes de village, on est vigilant.
5: Il faut être vigilant pour le lien social. Et puis, il y a un truc qu'on n'a pas parlé, c'est aussi l'activité économique qui va avec.
0: Bien sûr.
5: C'est qu'on a des milliers d'artistes qui se produisent sur nos fêtes. On a des producteurs de boissons, on a des loueurs de matériel, etc. Il y a énormément d'activités économiques. On avait fait l'enquête qu'on est en train de remettre à jour pendant le Covid. C'est 15 milliards d'euros investis chaque année dans l'économie nationale, ces fêtes de village. Il faut qu'on les préserve parce que non seulement il y a un lien social, mais l'activité économique qui en découle, elle est primordiale pour celles et ceux qui en vivent. Nos artistes notamment, qu'il faut absolument préserver. On a une crise actuellement des orchestres de bal et il faut absolument qu'on arrive à soutenir ces orchestres parce que le spectacle vivant, c'est aussi une partie de la fête et qui est très important.
0: Exactement. Merci infiniment mon cher Arnaud. Le message est passé. Arnaud Thénoz, donc vive les fêtes de village. Vive la bamboche.
3: Et bravo aussi aux bénévoles. C'est important parce que sans bénévoles, il n'y a pas de fête de village.
0: Il n'y a plus de fête, exactement.
3: Donc voilà, bravo.
0: Merci infiniment Arnaud Thénoz, donc président délégué de la Fédération nationale des comités et organisateur des festivités. Passez un bon week-end, mon cher Arnaud.
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0: Allez, à partir de 13h, n'oubliez pas, le samedi,
1: c'est Youpi la vie.
0: C'est vous qui avez les clés de l'émission. 13h, 13h30, 0810, 055, 056. Vous réagissez à tous les thèmes, les fêtes de village. Tout à l'heure, on a parlé du niveau des enfants à l'école, qui n'est pas bon. Venez faire des compliments à Nicolas, qui aujourd'hui arbore donc une veste en cuir. Un vrai, c'est une vache qu'il a tuée hier.
3: C'est du vrai cuir.
0: Il l'a tuée hier soir. Ça sent encore la vache.
3: Ça sent le bouc.
0: Ça sent le sang. Bravo, mon cher Nicolas. En attendant, quand il y en a mal. Nicolas Malabeuf.
3: C'est pas une force que j'ai tué. Eh bien, aujourd'hui, c'est le grand jour. Dans 7 heures, une icône sera de retour.
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3: Eh oui. Céline Dion fait son retour sur scène ce soir à la Plénitude Arena. Céline Dion, issue d'une fratrie de 14 enfants, Céline étant la petite dernière. Et alors la famille Dion ne savait plus quel prénom donner à cet enfant. Ses frères et sœurs souhaitaient lui donner comme prénom Nathalie ou Emma. Bon, voilà. Nathalie Dion, ça l'aurait peut-être moins fait. Quand tout à coup, la maman Thérèse Dion entend cette chanson.
6: Dis-moi, Céline, les années ont passé.
3: Et oui, la chanson Céline du Gaufret, voilà pourquoi elle s'appelle Céline, parce qu'elle l'a entendue, tout simplement. Et alors, petite Céline avait des mauvaises notes, elle séchait beaucoup les cours, et très vite, on se rend compte que la petite Céline est douée en chant. La première fois qu'elle chante, c'était au mariage de son frère Michel, elle avait seulement 5 ans, c'est sa toute première prestation. Et alors, on parle beaucoup de sa première télé en France, mais j'ai retrouvé sa première apparition sur le petit écran, c'était au Québec, le 19 juin 1981. Elle avait seulement 13 ans, elle est reçue par le présentateur Michel Jasmin, qui est un peu notre Michel Drucker québécois.
7: C'est vrai. Ce soir, c'est très, très, très spécial. Que la demoiselle que l'on vous présente, elle a 13 ans. Et elle a une voix magnifique. À vous d'en juger. Voici Céline Dion.
3: Déjà la voix. À 13 ans.
7: Belle voix.
3: C'est un don du ciel, cette voix.
7: L'ambition, c'est quoi, votre ambition ultime?
8: Mon Dieu, vous m'en demandez, là.
7: Trop tôt?
1: Oui.
7: Bah, la prochaine fois que vous allez revenir, vous allez
1: être okay.
3: On la sentait déjà un peu timide. Elle n'avait pas trop d'ambition. À l'époque, c'est normal, elle avait que 13 ans. La chanson Ce n'était qu'un rêve était écrite par sa maman Thérèse,
1: ah oui,
3: qui avait envoyé tout simplement une cassette à Michel Jaspin. C'est comme ça qu'elle était passée à la télé. Il y avait quand même une règle, c'était de ne pas faire de gros plans pour éviter qu'on voit ses chicots, qui étaient un peu pourris à l'époque. Et alors, comment ne pas parler aujourd'hui? Bah, la peau. Ah oui, c'est vrai qu'on la reçoit demain.
8: Malheureux. J'espère qu'elle n'écoute pas.
3: Alors, comment ne pas parler aujourd'hui du paf Michel Drucker, qui avait eu le pif sur Céline Dion. D'ailleurs, bon anniversaire à Michel Drucker. Et alors, 10 ans après sa venue dans Champs-Élysées, Céline revient au studio Gabriel,
1: oui,
3: et Drucker lui demande de citer les prénoms de ses 13 frères et sœurs. Va-t-elle y arriver?
8: Est-ce que tu peux me citer très vite, sans réfléchir, les prénoms de tes 13 frères et sœurs?
9: En ordre, ok, attends un peu. Il y a Denise, Clément, Claudette, Liette, Michel, Jacques, Louise, Ghislaine, Paul, Pauline, Manon.
10: Ah. Les deux derniers, ils sont mal.
9: Ah non, mais moi, mais là, il m'en manque deux.
8: Il crève, frère et sœur.
9: Non, il m'en manque un. Il m'en manque juste une. Attends, c'est qui? J'ai dit Pauline, hein?
10: Il va être fâché.
9: Et toi, alors ça, c'est le problème. Non, mais ça, c'est le problème.
3: Oh, merde. Et il manquait Daniel et Linda, les pauvres. Et alors, quelques coulisses quand même avant ce soir à l'hôtel Royal Monceau. Céline a 2 étages, rien que pour elle.
8: Wow.
3: Alors, elle s'est quand même bien préparée. Elle fait 3 séances de pilates par semaine, de la danse, même de l'escalade. Céline Dion fait de l'escalade.
1: Elle fait des chants un peu quand même.
3: Oui, alors non, parce que depuis jeudi, elle ne parle plus. Pour préserver sa voix, elle a arrêté de parler. Donc elle communique que par écrit. Depuis jeudi, elle fait très attention. Et le petit rituel, c'est qu'elle met une pièce de monnaie dans sa chaussure droite pour lui porter chance. Et enfin, le petit potin, eh bien, elle a souvent la bouche sèche. Donc avant de chanter, elle mange une petite biscotte avec du sel.
1: Ah oui, c'est bien,
3: c'est le petit rituel.
8: La biscotte avec du sel.
1: Ma biscotte du sel, merci.
3: On lui demandera demain.
1: On lui demandera demain, je sais très bien. Et demain, elle est là, Céline Dion, à 12h30, mes amis. 12h30, 13h. C'est un événement. Elle n'intervient que chez nous. Elle a choisi votre radio ici pour nous donner ses premières impressions au lendemain du premier concert. Tu te rends compte? Merci, mon bon
3: avec
1: Nicolas.
3: Plaisir.
1: En attendant, on va écouter Yann Muller avec les Oies Sauvages.
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0: la reprise de
1: Michel Delpech.
0: Exactement. Est-ce que vous connaissez Génération Partage?
2: Ah non.
0: Tant mieux, on en parle juste après ça, là, regarde, juste après ça.
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0: Vous voulez pas passer un petit peu de pub?
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0: Allez, de retour ici, c'est Willy vient déjeuner chez vous. Nous sommes en direct, on passe à table tous ensemble le samedi et le dimanche entre 13h30 et 13h30. Ouais. Mais vite, ce sont les 5 dernières minutes avant le journal. Si, si, alors place à la bonne initiative du jour. Bonjour Sylvain Tremblin.
11: Eh bien, bonjour Willy, bonjour
12: à
11: toute l'équipe.
12: Eh bien, bonjour Sylvain.
0: Vous êtes le directeur animation et vie sociale à Domitis. Rappelez-nous, c'est quoi Domitis?
11: Alors, Domitis, c'est un groupe d'AG2R La Mondiale, oui. Et ce sont des résidences-services seniors. Des résidences-services seniors, donc des logements modernes mis en location aux seniors, avec tout un tas de panels de services, restauration, animation, etc.
0: Exactement, mon Sylvain. Alors, cette année encore chez Domitis, vous lancez une super opération qui aide à la fois les étudiants et les seniors aussi. Hein. Ça s'appelle Génération Partage. Alors, Partage.
13: D'accord.
0: Tu vois, Partage. C'est un appart gratuit pour l'étudiant contre 15 heures d'animation par semaine. Alors, allez-y, expliquez-nous.
11: Eh ben, c'est exactement ça. Alors, le dispositif fête ses 10 ans cette année. Donc, voilà. Je vous remercie de le mettre en lumière. Merci beaucoup, Willy. Donc voilà, c'est exactement ça. En échange de 15 heures par semaine, on met à disposition un logement meublé, équipé, donc sans loyer ni charge, à l'étudiant. Donc l'étudiant occupe un emploi d'assistant animation. Il va être sur la résidence, évidemment en fonction de son emploi du temps aussi, parce qu'il faut rappeler qu'ils sont étudiants. Donc voilà, il va se détacher du temps pour passer. Pour
0: c'est trop bien, parce que comme on sait à quel point c'est compliqué pour les étudiants de trouver un appartement, parce que là, donc l'étudiant, il vit gratuitement dans un T1 ou un T2 sans loyer ni charge, d'accord? Et c'est des...
11: Alors,
0: c'est ça, oui?
11: Oui, oui. Oui, oui, tout à fait, c'est exactement ça. Alors, en échange de ces 15 heures d'animation, le loyer est pris en charge par ces 15 heures. Et effectivement, vous le disiez à l'instant, ça met en exergue ces difficultés d'accès au logement pour les étudiants aujourd'hui. Hein. Un petit rappel de chiffres IFOP, un étudiant sur deux aujourd'hui déclare vivre avec moins de 100 euros par mois une fois le loyer et les charges payées. Donc voilà, ça répond aussi à un enjeu sociétal.
0: Pouvez-vous nous donner quelques exemples de ce que devrait faire l'étudiant? 15 heures par semaine, par exemple, il peut faire quoi?
11: 15 heures par semaine, par exemple, on a des personnes là qui sont en master d'enseignement et qui vont proposer des cours d'anglais. On a des personnes qui sont en fac de cinéma qui vont proposer des cours de théâtre. On a une jeune femme en ce moment qui a monté une chorale pour Noël. Donc voilà. Et puis ça peut être aussi, au-delà de l'activité, c'est des simples échanges, boire un café avec les résidents.
0: Partager un repas avec un senior, voilà, même ça. Jouer au Scrabble, c'est bien ça.
11: Pourquoi pas.
0: Et franchement, Sylvain, c'est des bons apparts. Hein. C'est pas l'appart tout pourri avec le WC sur le palier, la douche qui fait office de la vaisselle, tout ça, on est bien d'accord. Hein.
11: Oui, oui, les appartements sont très modernes. Donc voilà, c'est 200 résidences en France. Voilà, le groupe Domitis est assez maillé sur le territoire. Donc on a une quarantaine, un peu plus d'une quarantaine de résidences
0: 43.
11: Qui sont ouvertes à ce dispositif.
0: 43, Sylvain,
11: 43,
0: je les ai comptés.
11: Exactement.
0: Comme... Attention. Hein.
2: Le compte est bon.
0: 43,
2: oui, oui.
0: Avec dans les résidences, il y a piscine, salle de sport, jardin. Non, non, mais franchement, c'est gagnant-gagnant exactement. Pour le senior et pour l'étudiant. Il reste encore des places, là. Il y a encore des étudiants qui peuvent essayer de postuler.
11: Oui, oui.
0: Ah.
11: Donc tout à fait. Comment faire? Il suffit d'aller se connecter sur le site internet de Domitis Génération Partage et vous pouvez postuler directement en ligne
0: voire
11: contacter directement
0: bien, hein.
11: les résidences de proximité.
0: Et franchement, c'est bien, Sylvain. Franchement,
2: très bonne idée.
0: Et comment vous les sélectionnez là, les étudiants? Alors, vous faites un casting?
11: Alors c'est un contrat standard. Ils sont employés. Voilà, c'est donc et il y a des entretiens qui sont réalisés avec la direction de la résidence, etc. Donc voilà, ça passe par un process de recrutement standard.
0: D'accord.
11: Mais voilà, après il n'y a pas de sélection en tout cas sur la filière d'études. C'est vraiment très très ouvert et c'est très très large. J'ai en mémoire un jeune étudiant qui était en études d'informatique, qui proposait des cours d'informatique, etc. Voir aussi l'intérêt que ça peut apporter. C'est un échange mutuel.
0: Bien
11: sûr. C'est vraiment l'idée, c'est vertueux.
0: Vous voulez que Fabien Hémeau vienne faire des ateliers alcoolisme? Il peut. Fabien peut.
2: Sauf qu'il est plutôt jeune. Hein. Laissez-moi le senior maintenant.
0: Ah oui, c'est vrai. Eh, c'est vrai. Alors bon.
11: Mais quand vous voulez.
0: Oh là là. Ah, mais ça serait bien qu'on y aille tous les trois.
2: Bon, faire
0: une petite animation. Ah, on pourrait faire une émission. On pourrait faire une émission chez vous. Vous voulez bien qu'on fasse une émission chez vous?
11: Faites attention, je vous prends au mot, Willy.
0: On va venir. Allez, on va venir faire une émission chez
2: Avec les seniors, c'est super.
0: Ah ouais, ça va être
2: Et les étudiants, bien sûr.
11: Ah oui.
0: Alors, Fabien, il préfère les étudiants. Moi, je viendrai, je m'occuperai des seniors et les Denigos, là, surtout, prendre des étudiants. Merci beaucoup, mon cher Sylvain, directeur animation et vie sociale à Domitis, qui organise donc cette année encore l'opération Génération Partage.
2: Bravo.
0: C'est une bonne idée. Merci, mon cher Sylvain Tremblin. Dans un instant, le samedi,
2: c'est Youpi la vie.
0: 0810 055 056. Appelez-nous, on vous attend.
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0: Allez, merci d'avoir choisi votre radio ici. Il est tout pile 13h.
2: Oh, déjà.
0: Tout de suite, le journal avec Benjamin Mathieu. Bonjour Benjamin.
5: Bonjour à tous. Le choc et la peur hier pour les 186 passagers du TER Normandie qui circulaient entre Rouen et Caen. Leur train a déraillé en fin de journée au niveau de la commune de Cléon en Seine-Maritime. La première rame du TER est violemment sortie des rails. Des cailloux ont été projetés dans l'habitacle, des vitres ont explosé. 44 personnes sont blessées, 6 sont encore hospitalisées, dont une jeune femme de 18 ans. Mais ces jours ne sont pas en danger, apprend-on ce midi. Et au lendemain de ce spectaculaire accident, c'est la piste de l'acte malveillant qui est privilégiée, confirme ce midi le procureur de Rouen, Sébastien Gallois. C'est aussi l'impression des passagers rescapés que vous avez rencontrés, Farida Noir.
12: Selon le communiqué du parquet, l'hypothèse principale est celle de la présence sur un des rails de la voie d'un morceau de rail qui pourrait être à l'origine de ce déraillement. Et les passagers rescapés que nous avons pu rencontrer, eux nous confirment bien qu'hier soir, ils ont senti comme un obstacle et que le choc a été ultra-violent.
13: Ben, au tout début, je pensais que c'était une petite branche sur les rails, comme ça arrive assez souvent. Ça fait un petit choc et puis le train continue. Mais ça s'est aggravé très vite. Il y a eu beaucoup de bruit, des petits morceaux de ferraille du train qui commençaient à voler. Un bruit énorme.
14: Le train a quand même fait du droit de gauche. Les vitres qui explosent, le verre partout. Un wagon qui se détache, qui s'arrache devant nos yeux.
12: Et ce train en partie disloqué, il se trouve à quelques centaines de mètres de nous, en partie caché par le bois. La porte d'une des rames reste grande ouverte. Un essieu a été projeté près de la voie ferrée, mais impossible de s'approcher plus près, car la zone est sanctuarisée par la police pour laisser les enquêteurs travailler. La boîte noire du train a été saisie. Plusieurs auditions sont prévus. Des agents SNCF sont aussi présents, mais pour le moment, aucune opération de levage du train n'a lieu ou n'est envisagée. Le temps des investigations, les dépistages d'alcool et de stupéfiants sur le conducteur du train, eux, se sont tous révélés négatifs.
5: Farida Noir, l'été le plus chaud que la France n'ait jamais connu n'est pas terminé avec cette nouvelle alerte sécheresse renforcée pour la Garonne déclenchée. Conséquence du manque de pluie et de forte chaleur. La préfecture de Haute-Garonne annonce de nouvelles mesures de restriction d'eau aujourd'hui. Les agriculteurs agriculteurs ont l'interdiction d'irriguer leur culture la moitié de la semaine. Les particuliers ne peuvent plus arroser leur potager pendant la journée également. Impossible d'y échapper, que vous soyez fan ou non. Céline Dion est partout. Elle lance ce soir sa série de 16 concerts à Paris. Les fans préparent cet événement depuis des mois. La star n'était pas venue en concert dans la capitale depuis 2019. Plusieurs campent depuis des jours devant son hôtel pour avoir un mot, une photo ou une dédicace. Valérie en sera, elle y sera ce soir en concert. Elle vient de Lyon et Léni Flouva de Ici Auxerre l'a rencontrée avant son départ.
15: Depuis la scène, Céline Dion pourra voir dans les rangs Valérie, une fan de la première heure, très pressée de rencontrer sa chanteuse préférée.
16: Je sais qu'on va être beaucoup, énormément de personnes, donc je sais qu'on va pas être près de la scène. Il y a certaines chansons où je vais fermer les yeux pour écouter la voix, ça c'est sûr.
15: Valérie s'est même bien renseignée avant d'aller au concert.
16: Je sais qu'il va y avoir un grand show. Je sais qu'il parle qu'il va y avoir à chaque spectacle, il y aura un invité surprise. Je veux que ça soit la surprise totale. C'est vraiment le comme j'ai eu la surprise de mon conjoint qui m'a fait ça, quoi.
15: Un concert en forme de cadeau surprise de son conjoint que Valérie a accueilli avec une grande satisfaction. Pour elle, Céline, c'est bien plus qu'une chanteuse.
17: S'il suffisait qu'on s'aime.
16: J'ai flashé sur la personne même. Avant tout, la transformation de la personne, la transformation de sa voix. C'est son histoire aussi. Voilà, le lien particulier. L'émotion est là.
15: L'émotion dans la voix de la fan qui prévoit déjà de ramener beaucoup de souvenirs.
16: Des photos, ça c'est sûr, du avant, pendant et après. Mais je pense que je garderai pour moi dans ma bulle. Voilà, me libérer, c'est surtout ça.
5: Voilà, et restez à l'écoute de Ici, car demain nous aurons Céline Dion dans le studio de Willy Rovelli à 12h30. Elles sont à une marche de la finale. Les Françaises sont pour la première fois de leur histoire dans le dernier carré de la Coupe du Monde de basket à Berlin. Les Bleus qui affrontent l'Allemagne en demi-finale cet après-midi à 16h30. Une étape pour les basketteurs françaises qui rêvent plus grand encore qu'à la dernière fois que l'équipe de France a remporté une médaille aux Mondiaux. C'était en 1953. Marine Johannes s'attend à un match difficile face aux pays hôtes.
18: On est content d'avoir passé ce quart, mais l'objectif n'est pas encore atteint. On veut vraiment une médaille sur cette Coupe du Monde. On a montré des bonnes choses depuis maintenant quelques années, mais surtout depuis les JO. Donc je pense qu'on est sur une belle dynamique et il faut continuer sur ça. Je pense vraiment pas qu'on le prend comme un match où on est favorite parce que elle joue à domicile. Ce sera la salle contre nous. Voilà, c'est vraiment pas, je pense, l'état d'esprit où on est.
5: Voilà, elles sont à fond, le match est à suivre à 16h30.
0: Tu es fan de Céline Dion, Benjamin ?
5: Je suis complètement fan, oui.
0: C'est vrai ?
5: Oui, complètement.
0: Tu es là demain ?
5: Je suis là demain, évidemment.
0: Demain, à 13h, tu auras une belle surprise.
19: Eh oui.
0: Tu verras.
19: À pas louper.
0: Tu verras.
5: Je verrai. Je vous attends de pied ferme.
0: Tu vas à la cantine après ?
5: Oui, je vais à la cantine.
0: On en parle à la cantine.
5: On en parle à la cantine.
0: À tout à l'heure, mon Benjamin. C'était fini pour toi ?
5: C'était fini pour moi.
2: Ça nous a rendu facile.
0: C'est youpi. Ça m'arrange parce qu'on vient de t'envoyer un jingle dans la tête qui veut dire va-t'en.
5: Allez-vous-en.
0: Ciao, mon Benjamin. Merci beaucoup. J'adore.
2: Très sympa.
0: Merci d'être encore avec nous. Partons gaiement dans la troisième demi-heure de votre talk show du samedi en direct avec votre tribu Nicolas Malabeuf, notre enfant de la télé.
20: Bonjour tout le monde.
0: Fabien Imo, notre équipe.
20: Bonjour. Willy Rovelli. Formidable.
0: Et surtout avec vous, puisque le samedi, c'est Youpi la vie. Voilà, pendant 30 minutes, on vous donne les clés de cette émission. C'est la libre antenne du week-end. Plus que jamais, ici, c'est votre radio. Alors appelez-nous pour réagir sur les thèmes du jour. Le niveau des élèves est au plus bas. Ça vous inquiète ou pas? La disparition des fêtes de village, ça vous inquiète ou pas? Vos youpis du moment, vos moments de joie, un coucou à nos fers. Faites des compliments. Ah oui. Nicolas Malabeuf.
2: Alors, qu'est-ce que vous aimez? J'en ai besoin. Hein.
0: Oui, il en a besoin, mon petit chouchou. Qu'est-ce que vous aimez chez Nicolas Malabeuf, mais aussi qu'est-ce que vous n'aimez pas? Donc surtout, qu'est-ce que vous n'aimez
2: pas?
0: Voilà, c'était dur. Non. C'est une demi-heure de compliments à mon Nicolas Malabeuf et demain, on sera sur Fabien Imo. Oui.
2: Et sur le groupe Facebook, vous pouvez voir Nicolas Malabeuf avec le look du jour. Un look cuir. Donc, alors, pour voir Nicolas Malabeuf, vous tapez dans votre moteur de recherche Facebook Youpi la vie avec Willy Rovelli. Vous tombez sur nous et beaucoup de messages. Edith a écrit est-ce que Nicolas est libre?
0: Ah,
2: je
20: vais récupérer des contacts, moi.
19: Et ensuite, il y a débat sur vos chaussures, sur vos bottines.
0: Ah oui,
19: parce que vous êtes engoncé dans vos bottines.
0: Ah, il est engoncé.
20: Il est engoncé. Même pas ce que ça veut dire.
0: T'es un petit peu serré.
20: C'est du 44.
0: Bah alors,
19: 44. Il marche sur l'eau.
20: J'ai les gros pieds.
19: Continuez à réagir.
0: C'est gratuit. C'est gratuit. Là, puis c'est bon.
19: Le groupe Facebook pour nous retrouver. Youpi la vie avec Willy Revelli. Et bien sûr, sur WhatsApp.
0: Ah oui, il y a le WhatsApp. C'est le même numéro. Même numéro.
19: 0810 055 056.
0: Trop bien ça.
19: Vous pouvez nous envoyer des messages complètement gratis. Hein,
0: évidemment.
19: Des vocaux et des photos.
0: Voilà, tout ce que vous voulez. Voilà. Et surtout vous appeler, hein, parce qu'on veut vous entendre d'ici 13h30. Et vous repartirez avec des cas quand vous passez. Vous repartez avec votre sélection.
20: Pour un séjour exceptionnel au Puy du Fou, direction donc la Vendée, vous allez partir 2 jours et 2 nuits. C'est pour 4 personnes.
0: Ah,
20: spectacle,
0: ah là là.
20: Petit déj, dîner, la totale.
0: La totale. Wow. Franchement, là, vraiment, hein, dis donc, on vous gâte. Et c'est normal parce que vous nous gâtez aussi. Hein. Ah, oui. Tiens, on va écouter Pharrell Williams avec Happy.
19: J'adore.
0: Eh bien, cette chanson, ça nous rappelle des bons souvenirs, ça, écoute.

0: cette chanson, c'était évidemment Pharrell Williams avec Happy, une chanson que vous pouvez retrouver à la fin du One Man Show Heureux.
1: Votre spectacle.
0: Voilà, que j'ai le plaisir de repartir jouer partout en France. Il y a Fabien Hémot qui m'accompagne, il y a Nicolas Malabeuf qui m'accompagne. Sans vous, je ne suis plus rien.
2: Oh bah,
0: et nous. Allez, on recommence quand d'ailleurs? Tiens, donne-nous quelques
2: dates. Vendredi prochain, le 18 septembre, vous serez à Frémin-Merlebach, c'est en Moselle, et le lendemain, le 19, à Troyes, dans l'Aube.
0: Voilà, un événement ici, bien évidemment, et toutes les dates sur willy-rovelli.com.
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0: Allez, il est 13h12, le samedi, c'est Youpi la vie. On commence. Qui est là? Je n'ai pas noté le premier prénom.
2: Premier Youpi.
0: Émilie. Comment ça va, Émilie?
5: Ben, ça va bien, c'est tout Youpi aujourd'hui.
0: Ah, ça, on est très heureux de t'entendre, ma chère Émilie. Tu nous appelles d'où?
5: De Nancy.
0: De Nancy. Émilie de Nancy. Qu'est-ce que tu fais de beau dans la vie, Émilie de Nancy?
5: Moi, je me reconvertis un petit peu dans la couture, là, en ce moment. Voilà.
0: Ah, c'est bien ça.
5: Je fais des costumes pour un copain qui est drag queen, je m'amuse.
0: Ah, c'est vachement bien ça. Très. Parce que tu faisais quoi avant? Parce que tu dis reconversion, tu faisais quoi avant?
5: Avant, je m'occupais des enfants au foyer de l'enfance.
0: Très bien. Voilà. Donc là, tu voulais faire un petit peu autre chose. Très bien, Émilie.
5: Ouais.
0: Tu voulais nous appeler par rapport à Nicolas, je crois.
2: Ah bon?
5: Oui, parce que le pauvre, quand même, pour le sauver un petit
0: alors,
5: peu.
0: Vas-y.
2: Sauve-moi.
0: Alors.
5: Non, mais moi, j'aime bien les petites vestes en cuir et tout. Je trouve ça très classe.
0: Ah,
5: voilà,
0: d'accord.
5: Donc, les garçons, ils n'osent pas toujours, mais moi, j'adore.
0: Ouais,
5: voilà,
0: c'est vrai.
2: J'ose. Voilà. Moi, j'ose.
0: Moi aussi, j'aime bien mettre des vestes en cuir. C'est vrai que ça,
2: et des slips en cuir, vous.
0: Ah, mais moi, c'est
2: surtout le slip en cuir.
0: Une allure.
2: Bah oui.
0: Hein, ça donne
2: sur une Harley.
0: Et sinon, par rapport à son travail, tu aimes son travail ou t'aimes que sa fringue?
5: Alors, moi, j'écoute surtout l'émission du samedi, hein, donc bien moi sûr. J'aime bien, ça me fait rigoler.
0: Oui.
5: Où je suis, voilà, j'écoute, je rigole.
0: D'accord, mais tu aimes
5: et
0: bien.
5: Et puis le travail avec Céline, c'est sympa quand même.
0: Ah, pas mal.
5: Il va nous parler de Céline et tout, là, c'est la classe. Hein.
0: Ah, voilà, voilà. Donc, Nicolas, t'aimes plutôt bien ce qu'il fait, quoi.
2: Tu valides.
5: Oui.
0: Voilà.
5: Oui,
0: s'il y avait un petit reproche, un petit truc un peu négatif. En fait, c'est une très mauvaise idée que j'ai eue.
2: Ouais. En fait, vous voulez faire dire du mal, donc.
0: Ouais, ça fait chier. Finalement,
2: on annule. On annule la séquence.
0: Que tout le monde raccroche. Il y en a marre. Non, il n'y a pas. Il n'y a pas un truc qui te. Bon. Non, chez Nicolas.
5: Moi, je suis un petit peu fan des barbes hyper bien taillées et tout ça.
2: Ah,
5: voilà.
2: Bah lui, ça.
6: Ah, bah, donc, j'ai la barbe, là.
2: Oui, mais elle n'est pas bien taillée.
0: Voilà. Donc, il faut que tu te nettoies un peu, mon Nicolas.
2: Lave-toi.
6: Je vais me laver, je reviens. Je vais prendre une douche.
0: Émilie. Bah, écoute, Émilie, c'était très, très bien. Hein. Très, très bien. Tu vas faire quoi cet après-midi?
5: Cet après-midi, je vais me faire masser à Nancy Thermal.
0: Oh là là! Dis-donc, mais j'adore, madame. C'est madame.
2: Elle se fait masser.
0: Elle fait masser.
5: C'est une princesse.
0: Ah,
2: elle a bien raison.
5: Je pense que j'appellerai ma copine qui est à Locminé, qui a une friperie que j'adore.
0: Ah, et très bien.
5: Qu'elle me conseille pour m'habiller. Voilà.
0: Ah, bah,
2: c'est vraiment samedi.
0: C'est un samedi. Voilà. T'es overbooké cet après-midi, Émilie. On s'en va masser.
5: Voilà.
0: Bon, bah écoute, bon massage, Émilie. Je ne sais pas si on va t'offrir le cadeau, ça sert à rien.
2: Oui.
0: Vu que t'as les moyens,
2: t'es
0: tu peux te payer
5: après
0: le prix du foot toute seule.
5: Après le massage, un petit voyage, c'est toujours bien.
2: Mais oui, ça
6: on se rappelle
2: bien.
6: Peut-être demain alors.
0: Eh bah, super. Merci beaucoup, Émilie. On t'embrasse très, très fort. Tu prends bien soin de toi. Et donc on a
5: oui,
0: bien
5: compris. Vous aussi.
0: Merci
5: voilà,
0: Émilie.
5: Bien, c'est toujours super.
0: Bah oui, tu es la bienvenue. Tu nous rappelles quand tu as envie. Merci Émilie. Il y a des réactions, je crois aussi sur le groupe Facebook.
2: Oui, Youpi la vie avec Willy Rovelli sur Facebook. Vous êtes beaucoup à commenter. Voilà la tenue de cuir de Nicolas.
6: Oh.
2: Et il y a sa mère.
0: Ah, il y a sa mère. Ah, il y a la mère.
2: Sa mère.
0: Vas-y.
2: J'adore le look. Par contre, pas l'air bien dans ses pompes.
0: Ah, mais oui. Qu'est-ce qu'il y a?
2: Et nous avons la coloc de Nicolas. Qui a posté aussi un message.
0: Marie,
2: un beau gosse, mais qui a une pose de Playmobil.
6: Ah, voilà.
2: Bon, si je me fais démonter par ma propre famille, c'est quand même.
0: C'est vrai qu'apparemment, plus les gens te connaissent, plus te fracassent.
2: Oui, c'est agréable.
0: C'est bon. Tu devrais réfléchir à ça. Réfléchis.
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0: Allez, il est 13h15. Le samedi, c'est Youpi la vie. Et c'est le Youpi de. Aline, ça va Aline? Céline, pardon, ça va Céline
2: Dion? Céline Dion,
0: c'est Céline Dion!
2: C'est toi?
0: C'est Céline Dion,
2: pas
0: c'est toi?
2: Pas trop stressée Céline pour ce soir?
0: C'est demain Céline que tu es là, c'est pas si plus. Ça va Céline?
7: Ça va.
0: Bon, elle se barre Céline, elle est heureuse hein, Céline, oui. Tu nous appelles d'où?
2: Plaisir.
7: De la Clusée Michou.
0: C'est où ça?
7: C'est vers Pontarlier.
0: Ah,
2: mais oui, Pontarlier.
7: Il y a la coulée du monde.
0: Le Mont d'Or, c'est le fromage local. Tu es encore là, Céline?
7: Oui.
0: Ah, tu es encore
7: oui.
0: là, super. Ah, j'ai l'impression que ça avait coulé. Coupé, pardon. Coupé, excuse-moi, Céline. Qu'est-ce que tu fais de beau aujourd'hui, là, maintenant, là, cet après-midi?
7: Eh ben, il fait très beau. On va aller se balader, justement. On va aller voir la coulée du Mont d'Or. Voilà.
0: Et dans la vie, tu fais quoi? Tu passes pas ta vie à regarder la coulée du Mont d'Or? C'est quoi ton métier?
7: Non, du vélo. Beaucoup de vélo.
0: C'est son métier de faire du vélo? Tu es coureuse cycliste?
7: Non.
6: C'est pour le plaisir.
0: Voilà. Bon, Céline, je crois que tu voulais réagir sur l'enquête PISA, c'est ça, le niveau des élèves?
7: Exactement. Et moi, je pense que le niveau, il est dû, entre autres, parce qu'ils ont trop de vacances.
0: Quand on regarde
7: dans les autres pays où le niveau est bien meilleur, ben ils ont moins de vacances, les journées sont moins longues.
0: C'est vrai, c'est le débat qui revient.
6: Le président, il en a parlé d'ailleurs il y a quelques semaines.
0: Exactement, Fabien. C'est vraiment une émission hyper politique. Oui. Tout à fait. Le président de la République a évoqué
6: c'est
0: ce
6: ça. C'est pas crédible.
0: On n'y croit pas une seconde. Fabien, t'as raison.
6: Mais oui, c'est vrai, il voulait rallonger un petit peu.
0: Donc toi, tu es plutôt dans ce truc-là, Céline. Il y a trop de vacances.
7: Oui. Je pense que, par contre, on fera jamais rien. On en parle. On va diminuer les vacances, mais...
0: Ça reste toujours... Mais c'est quoi? C'est plutôt les vacances d'été qui sont trop longues?
7: Peut-être. Les vacances d'été, et puis peut-être, là, les vacances qui vont bientôt arriver...
0: C'est toutes les vacances.
7: Oui.
0: Plus de vacances.
6: Non, mais il en faut peut-être.
0: Allez au boulot.
7: Je vais mettre les professeurs à dos.
0: Non, c'est ta peut-être
6: c'est ton
0: raison. Après, tu sais, j'ai lu aussi qu'il y avait beaucoup. Tu as des enfants, Céline?
7: Oui.
0: Oui, tu en as combien?
7: J'ai un fils qui travaille déjà, il est maître nageur, et l'autre, il a 13 ans. Donc, il est en quatrième.
0: D'accord. Donc, ton fils est souvent en slip de bain, alors, du coup, le premier. C'est bien, ça, c'est quel beau métier. Non, mais c'est vrai qu'on pour la tenue du boulot, t'es tranquille. Voilà, tu vois. Et dans le rapport PISA, par exemple, les gens disaient peut-être parce que les parents sont pas assez derrière aussi. Est-ce que toi, tu es un peu qu'est-ce que tu penses de ça? Tu fais bosser ton gamin le soir devant les devoirs ou tu t'en fous complètement?
7: Il est assez autonome. À l'école, il est très bon. Non, je m'en fous pas. Je regarde ce qu'il fait. Je m'informe.
0: Bon, très bien, ma Céline. Voilà. Ok, il sait déjà ce qu'il va faire, le petit de 13 ans, là, plus tard?
7: Oui, nutritionniste.
0: Nutritionniste? Ça, c'est bien, ça, bravo. Il en faut, bravo. Céline, merci d'être... Est-ce que tu veux dire un mot sur Nicolas ou pas? Oui, t'as
7: Sa tenue, géniale.
6: J'ai manqué de succès.
0: Il commence à avoir son petit fan club. Céline, merci beaucoup d'être passée nous voir. On t'embrasse très très fort. Tu repars évidemment avec ta sélection.
6: Tu vas peut-être aller au Puy du Fou avec ton mari René.
0: Et c'est vachement. Merci Céline.
6: En slip de bain.
7: Merci, bonjour à Céline demain.
6: Oui.
0: Pas de problème. Demain, Céline Dion à partir de 12h30, les amis. 12h30, 13h. Un événement. Elle a choisi votre. Non, mais tu te rends compte?
6: Franchement.
0: Tout le monde se l'a arraché, nous on l'a eu.
6: Comme ça en claquant des doigts.
7: You are the best.
0: Yes, exactement. Je sais pas ce que ça veut dire, mais tout à fait. Au revoir Céline, merci beaucoup. Prends bien soin de toi. Allez, dans un instant, on continue. 0810 055 056. Le samedi, c'est Youpi la vie. Et d'abord, on va écouter Michel Berger avec la groupie du pianiste. Merci d'être avec nous, mes amis. Merci d'avoir choisi votre grande radio, votre radio à vous. On est ensemble jusqu'à 13h30.

0: Merci Michel Berger, la groupie du pianiste. Au revoir.
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0: Oui. C'est Youpi la vie. J'adore, c'est les meilleurs jingles du monde. Youpi la vie, parce que c'est vous qui faites l'émission le samedi, dimanche, 13h-13h30. Vous nous appelez pour nous donner vos youpi. Les youpi, c'est vos moments de joie.
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0: Ça peut être un truc très simple. Hein. J'ai mangé un truc bien, j'ai vu un copain, j'ai bossé là-bas. Ce que vous voulez. Voilà, venez 0810 055 056.
3: Et le même numéro pour le WhatsApp. Marie-Rose vient de nous envoyer un message. Bonjour, moi mon youpi, je récupère l'eau avec ma gouttière depuis des années. Bonne astuce. Merci beaucoup Marie-Rose.
0: Bravo, il y a de la sécheresse partout. Très bonne idée. Ça va Julien ?
4: Très bien, vous ?
0: Ça va très bien mon Juju. Tu nous appelles d'où ?
4: De Chabriant dans la Drôme.
0: De Chabriant dans la Drôme. Qu'est-ce que tu fais dans la vie à Chabriant dans la Drôme ?
4: Ben, je suis maçon et puis là, je profite de mon week-end.
0: Ah, maçon, c'est un métier difficile. Tu sais que mon papa, bon, il est mort quand j'étais petit, mais il était maçon. Voilà, donc c'est un métier extrêmement difficile, hein, dis donc.
4: Ouais, mais très beau métier.
0: Très beau métier, indispensable. Mais difficile. Mais
4: bon. On fait, ça reste à vie. Ben,
0: voilà, exactement. Tu voulais réagir sur quoi, mon bon Juju ?
4: Ben, un peu sur Nicolas,
0: parce que
4: non, mais en fait, je ne vis pas souvent.
0: Ouais, alors, excuse-moi, je t'ai coupé, du coup. Tu nous disais quoi ?
4: Ben, toi, on te félicite souvent de ton humeur, mais
0: c'est
4: pas
0: vrai.
4: Trop souvent Nico.
0: Non, c'est vrai, t'as raison. Donc aujourd'hui Nicolas et demain Fabien. Alors, donc, qu'est-ce que tu voulais dire sur Nicolas ? Qu'il est con ? Tu peux y aller.
4: C'est un plaisir de l'écouter. Ça se voit qu'il parle naturellement et qu'il est très passionné par ce qu'il fait, avec de la bonne humeur.
0: Ah ouais, tu trouves qu'il parle naturellement, que c'est naturel?
4: Ouais.
0: Ah ouais, mais c'est vrai, il a.
2: Non, ça me fait plaisir.
4: On n'est pas en réalité, mais.
0: Non, mais t'as raison.
2: Je suis un con.
0: Non, mais il est nature. Passionné, ça c'est vrai. C'est vrai que Nicolas, ça c'est un passionné de. Bah, nous trois, hein, mais c'est vrai que Nico est un vrai enfant de la télé, voilà. C'est pas du tout pour faire genre, hein. Il aime vraiment
4: oui,
0: ça. Bon, très bien.
4: C'est une passion
2: qu'il y a
4: de la radio.
2: Bah voilà. Julien, c'est moi qui décide, tu remportes le séjour au Puy du Fou. Bravo.
0: Gagné,
2: il est malin.
0: Il est fort, mon Julien. Bon, tu es marié, tu as des enfants ?
4: J'ai une compagne, Élodie.
0: Bah, tu l'embrasses de notre part, d'accord, mon Julien ?
4: Ouais, ce sera fait.
0: Eh ben merci beaucoup d'être passé. Et franchement, vous êtes des auditeurs trop
2: sympas. Des amours gentils.
0: Mais j'adore cette séquence.
2: Ça m'a touché.
0: Franchement, j'adore cette séquence.
4: Non, mais c'est bien aussi, hein, c'est bien.
0: Non, ça va.
2: N'en fais pas trop.
0: Tu peux rappeler demain. Fabien, c'est demain.
2: Non, Fabien, c'est
0: demain entre 13h et 13h. Juste après, c'est Céline Dion. Putain, demain, t'as vu.
2: Ah oui, wow,
0: demain, Céline Dion et Julien.
2: Et Fabien Emo.
0: C'est quand même pas mal. Julien, merci beaucoup. Tu repars avec ta séquence.
2: On te rappelle peut-être demain pour le vrai tirage du Pied du Fou.
0: Voilà, exactement. Pour ce séjour au Pied du Fou en famille. Merci infiniment, mon Juju, tu prends bien soin de toi. Hein. Je t'embrasse très
4: vous
0: fort.
4: Aussi.
0: Ciao, ciao, mon Juju.
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0: C'est Youpi la vie. Et Youpi, il y a Sandra. Ça va, ma Sandra ?
5: Ça va, bonjour.
0: Bonjour Sandra. Tu nous appelles d'où ?
5: Eh bien, là, je me trouve à Bazoches, donc dans l'Yonne.
0: D'accord.
5: Le château de Bazoches, la demeure de Vauban.
0: Oh là là, c'est beau, hein, dis donc.
3: Un peu de culture ne fait pas de mal.
0: Mais c'est ton château à toi, non ?
5: Alors, pas du tout.
0: Pas du tout.
5: En fait, moi, j'habite à Cheny, dans l'Yonne. Et aujourd'hui, je voulais vous faire partager mon Youpi la vie.
0: Bah, super.
5: On fête nos 17 ans de rencontre avec mon mari. Et comme on est passionné de château et que c'est pas trop loin, on s'est dit, allez hop, on y va.
3: Trop bien.
5: Voilà,
0: mal,
5: on déjeune dans l'herbe, avec une vue imprenable sur Vézelay. Je ne sais pas si vous connaissez la basilique de Vézelay. Magnifique, absolument magnifique.
0: Ah bah,
5: et là, j'ai hâte qu'à 14h, ils ouvrent les portes et qu'on vit ce magnifique château.
0: Eh, franchement, c'est bien. Hein. Donc, comment il s'appelle le chéri ?
5: Xavier, 17 ans de rencontre.
0: Donc, 17 ans de rencontre avec Xavier. Donc, pique-nique ce matin. Enfin, là,
3: sur
0: c'est dit, là, tranquille. Est-ce qu'il y avait
5: pique-nique dans l'herbe.
0: Ouais. Est-ce qu'il y a des tomates ? Il y a des tomates cerises ?
3: Des tomates cerises, sans doute.
0: Oui, tomates cerises.
5: Ah bah, ça, c'est l'incontournable en ce moment. Oui, tomates cerises.
0: Et des chips.
5: Je fais un petit sandwich, du tout simple.
0: C'est des chips saveur barbecue, les chips.
3: C'est bon.
5: Non, nature.
0: Moi, c'est pareil. Moi, je suis team chips nature. Oui.
3: Le plus important, la boisson.
0: Et la boisson, oui, alors la boisson, il y a du Fanta.
3: Non.
5: Alors, on a pris de l'eau.
0: De l'eau.
2: Plate ou gazeuse.
5: De l'eau plate.
2: Minérale.
0: C'est bien. Et donc le château, tu peux nous redire le château là exactement où tu es ?
5: Alors le château de Bazoches dans le 89. C'est la demeure de Vauban.
0: La demeure de Vauban.
5: Donc Vauban, Sébastien de son prénom. qui était un ingénieur sous Louis XIV.
6: Architecte, ah oui.
5: Architecte, voilà. Et du coup, on vient découvrir sa belle demeure. Elle s'est située dans les hauteurs. Aujourd'hui, il y a un ciel bleu. Non, mais je vous laisse. J'aimerais avoir une caméra et vous montrer tout ça.
0: Écoute, tu peux nous mettre une photo.
3: Photo sur WhatsApp.
5: Je mets une photo sur Facebook.
0: Voilà, super. Sur le groupe Youpi la vie avec Willy Rovelli sur Facebook. Merci, ma Sandra.
3: Merci beaucoup.
0: On t'embrasse très, très fort. Merci d'être parti nous, d'être passé nous voir et tu repars évidemment.
2: Pour le voyage au Puy du Fou.
0: Et ben voilà, mes amis, c'est fini.
3: Oh non,
0: la barbichette. Eh ben oui, je sais qu'on vient d'arriver. Demain, n'oubliez pas, événement à partir de 12h30. Donc Céline Dion, 12h30, 13h. Extra exclusivité.
3: Enfin, débrief.
0: Elle vient que chez nous. Hein. Non, mais tu te rends compte, on est quand même incroyable. Et n'oubliez pas la tournée. Heureux, évidemment. Toutes les dates sur willy-rovelli.com. À domani.
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7: Bonjour à tous, j'espère que vous allez bien, que vous passez un beau week-end et moi je suis très heureuse de vous retrouver pour une demi-heure dédiée au cinéma et à ses coulisses bien sûr. Tiens, est-ce que vous avez vu la série 10%? Elle vient de sortir en film sur Netflix ce jeudi, alors on ne pouvait pas passer à côté de ça. Pour vous, aujourd'hui on reçoit la créatrice de la série Fanny Herrero qui a écrit...

0: Pas déglingué, ancien rocker haut en couleur, porté sur la boisson et le sens du détail musical.
1: Mi bémol.
2: Oui,
1: si tu le sais, fais-le.
0: Mais la particularité de ce rôle, c'est que Roche Dizem incarne avant tout un fantôme. Le papa meurt dès le début du film, dans des circonstances un peu obscures. On apprend le drame en même temps que la mère dans une scène absolument déchirante. Et ne vous affolez pas, je ne spoile rien, c'est dès le départ. Et au final, eh bien, la vraie héroïne de ce film, eh bien, c'est sa fille, Billy. D'où le titre, Billy Melody, qui continue de voir et de discuter avec son papa après sa disparition.
1: La vérité, ça fait toujours mal.
0: L'accident qui a coûté la vie à son père a-t-il été causé par la mère? Billy en est persuadé.
3: J'ai le commissariat au téléphone, ils veulent nous parler.
4: Je veux pas arrêter tes conneries, s'il te plaît, Billy.
3: Ta mère, elle a le droit de refaire sa vie, c'est pas un délit, tu comprends ça?
0: Et nous, spectateurs, on se demande ce qui s'est passé, car le film ne donne aucune réponse prémâchée. Billy Melody aborde avec une grande subtilité les sujets du deuil, de la crise adolescente et des rêves qu'on choisit de poursuivre ou d'abandonner. Le tout dans une tendresse folle, grâce à la réalisation délicate de Christine Paillard, qui s'est d'ailleurs inspirée d'un souvenir de jeunesse. Lorsqu'une mystérieuse jeune fille avait emménagé près de chez elle, juste après la mort de son papa, une fillette pleine d'humour et de courage qui a alimenté l'imaginaire de la réalisatrice pendant des années, jusqu'à ce qu'elle réalise ce film.
5: J'aimerais bien jouer un morceau au piano à quatre mains avec toi.
6: C'est une chanson, Billy Melody.
5: C'est mon père qui l'a écrit il y a longtemps.
1: Tu peux pas savoir à quel point je t'aime.
5: Je ferai pas comme toi, moi. J'abandonnerai jamais mes rêves.
0: Vous non plus, n'abandonnez pas vos rêves et surtout courez voir Billy Melody qui est au cinéma depuis ce mercredi avec Roche Dizem, Julia Faure et Bonnie Bourriche-Trouteau. Allez, à suivre la série 10% qui se convertit en film avec Fanny Herrero aux manettes qui est notre invitée en compagnie du comédien Thibaut de Montalembert. Ce sera juste après votre musique pour accompagner votre début de week-end. Oshi, je partirai sur ici.

0: écoutez Oshi sur votre radio ici, je partirai.
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0: Bienvenue sur Ici, j'espère que vous passez un excellent début de week-end et c'est parti pour votre émission sur les coulisses du cinéma. Ici, on vous parle des films comme nulle part ailleurs pour mieux comprendre comment on fabrique un film de l'intérieur. Et ça tourne aujourd'hui avec l'équipe du film 10%. Et oui, ça y est, le film adapté de la série culte vient de sortir, 6 ans après la fin de la saison 4. Et avec nous pour en décrypter les coulisses de tournage, la créatrice de la série Fanny Herrero et l'un des interprètes des fameux agents, Thibaut de Montalembert. Bonjour à tous les deux.
2: Bonjour.
0: Soyez les bienvenus. Le film 10%, c'est la suite directe donc de la saison 4 qui s'est clôturée en 2020. Il vous avait manqué, Mathias Barneville, Thibaut ?
2: Vous pouvez
0: être sincère.
2: Oui, non, très franchement, je ne l'ai pas vu, j'ai pas vu le temps passer, mais c'est vrai que j'ai pris un énorme plaisir à le retrouver.
0: C'est vrai.
2: Donc c'est d'une certaine manière, il a dû me manquer sans que je le sache.
0: Oui, c'est pas aussi clair, c'est pas aussi limpide que
2: non.
0: Ça. Je rappelle donc que c'est votre personnage dans la série qui est toujours agent de comédien, contrairement à une autre partie de l'équipe, puisque Andrea, qui est incarnée par Camille Cotin, devient réalisatrice, Laure Calamy, productrice, Nicolas Maury, acteur, et ils embarquent tous sur le projet d'un film dont le tournage va sérieusement être mis à mal lorsque le comédien principal, Laurent Lafitte, refuse à la dernière minute d'en faire partie.
3: Attends, il plante un rôle principal du film d'Andrea pour un second rôle de merde avec Wes Anderson.
4: Quoi ? Tu lui as conseillé de quitter le film ?
5: Alors là, mais...
4: Alors, vous serez libre dans 12 jours, Gérard Depardieu et Thibaut InShape.
6: Pourquoi je ne remplacerai pas Laurent Lafitte dans le film d'Andrea, moi ?
4: C'est un peu flou, mais possiblement Vincent Mackay.
7: C'est Gabriel son agent.
8: Vous vous adressez toujours pas à la parole.
0: Premier jour de tournage donc qui va être chaotique sur absolument tous les plans, le casting, la météo, les acteurs et leur ego. Ça nous montre un envers du décor assez chaotique sur un plateau de tournage. Thibaut de Montalembert, vous qui avez tourné, j'ai compté, dans 50 films, 60 séries et téléfilms, est-ce que cette reconstitution de tournage dont le film 10% est fidèle à ce qui peut se passer dans la réalité ?
2: Alors heureusement, je n'ai jamais vécu un tel désastre quand même. Que ça, mais je pense que oui. Il y a quelques grands exemples, à commencer par Apocalypse Now, par exemple, qui a duré 2 ans de tournage,
0: où le
2: décor a été totalement détruit par un typhon, etc. Enfin bref, il y a
9: Lost in La Mancha.
0: Ah oui, aussi. Le film maudit.
9: Le film maudit.
2: Absolument.
9: Qui est une de nos refs.
0: Ouais, c'est ça.
2: Voilà.
0: Fanny Herrero, vous êtes donc la créatrice de la série 10% dont vous avez écrit les 3 premières saisons et vous êtes de retour donc à l'écriture de ce film. Vous étiez présente sur le tournage, sur la quasi-totalité de ce tournage ?
9: Pas tous les jours, mais quand même souvent. Ouais, j'aime beaucoup ça, moi, venir sur le tournage. Parce que c'est vraiment le moment où tout ça, s'agrège, prend vie. J'adore me sentir faire partie de l'équipe. Parce que sinon, nous, les scénaristes, on écrit, puis après, on reste un peu dans notre coin.
0: Oui, c'est ça. Parce que d'habitude, un scénariste ne vient pas forcément sur le plateau de tournage.
9: Alors, ça dépend. En série, oui. En film, c'est un peu au gré de l'humeur, de l'entente avec le réal, de la qualité de la collaboration, on va dire. Mais généralement, les scénaristes sont quand même bienvenus. Mais là, c'est vrai que moi, j'ai une place un peu à part sur 10%. Comme je suis la créatrice de la série et que sur les saisons précédentes, je venais quand même pas mal. Là, j'avais vraiment envie, puis j'avais envie de les retrouver aussi. Ces retrouvailles, elles étaient trop joyeuses pour rester dans mon coin et faire autre chose. Enfin,
0: vous, les personnages, ils vous avaient manqué ?
9: Ouais, beaucoup. Ouais, ils m'ont beaucoup manqué. Et c'était aussi en m'éloignant, parce que, comme vous l'avez dit, donc j'ai quitté la série à la fin de la saison 3. Mais c'était pas un adieu, c'était juste à un moment, voilà, j'avais vraiment besoin de faire un break. Et c'est vrai, quand la possibilité d'écrire le film est arrivée, ça m'a vraiment tellement fait plaisir que ça m'a fait aussi réaliser à quel point j'aime écrire pour ces gens-là. Mmh. Et que c'est vraiment un endroit où je me sens bien, c'est ma maison, quoi.
0: Un tournage qui a eu lieu il y a 1 an à Paris et dans le sud de la France. Et c'est l'heure de mobiliser vos souvenirs sensoriels de tournage. Thibaut de Montalembert, en repensant au décor et lieu de tournage du film 10%, quelle image vous revient en tête, là, sans réfléchir, du décor ?
2: Le sanglier, évidemment.
0: Ah oui, alors, on va beaucoup en parler de ce sanglier. Alors, racontez-nous, Qu'est-ce que c'est que cette histoire de sanglier ?
2: Ben voilà, c'est-à-dire que Mathias a des problèmes avec Noémie, qui ne veut plus le voir parce qu'il a fait une connerie, évidemment.
0: Noémie interprétée par Laure Calamy.
2: Voilà, exactement. Ouais. Et il se trouve que dans le film qu'elle produit, que réalise Andrea, il y a un sanglier. Donc c'est un animal qui a été dressé pour le cinéma. Et je décide, pour me rapprocher du film et de Noémie, de devenir l'agent de ce sanglier. Et il va se passer un truc assez curieux, c'est que Mathias va tomber pas amoureux, mais enfin, il va avoir une espèce de coup de cœur pour ce sanglier. Il va se... Oui, je sais pas, il y a un truc.
0: Et vous avez eu un... Parce que vous avez joué avec un vrai sanglier pendant le tournage.
2: Oui.
0: Vous avez eu un coup de cœur aussi pour lui ?
2: C'est impressionnant. C'est-à-dire que c'est vraiment impressionnant. C'est-à-dire que... Bon, il est dressé, etc., mais ça reste un animal sauvage quand même. Il y a eu une ou deux fois où, franchement, tout d'un coup, quand il n'est pas d'accord que vous le touchiez et qu'il fait... En vous regardant droit dans les yeux, vous avez les poils qui vraiment se... Parce qu'il peut vous éventrer, hein, quand même.
0: Mais après, c'est un acteur. Est-ce que c'est agréable de donner la réplique à un...
2: Ah, mais moi, je
0: ne
2: suis
0: animal.
2: Pas comédien dans l'histoire, donc il faut demander ça aux comédiens. Je pense que c'était plus compliqué avec, sur le tournage. C'est-à-dire que ça ne se manipule quand même pas aussi facilement qu'un être humain.
0: Oui, bien sûr. Fanny Herrero, quelle odeur vous a marqué sur ce tournage ?
9: Alors, sans trop réfléchir, c'est le moment où on a tourné avec George Clooney.
0: Pas l'odeur de George Clooney qui vous a marqué.
9: C'est l'odeur de George Clooney.
0: La classe. Oui, alors George Clooney qui fait une apparition dans le film.
9: Plus qu'une apparition quand même. Il a une scène. Ok, il a une scène, mais c'est vrai, une grande scène, une belle scène. Il nous a fait quand même cet honneur-là. Et non, je blague un peu, mais c'est vrai que ce jour-là, le plateau était surchauffé parce qu'on était curieusement ce jour-là, tout le monde a voulu venir sur le plateau.
0: Ah, c'est bizarre.
9: Donc tous les producteurs, du plus important au moins important. Les big boss de chez Media One, les copains acteurs, enfin tout le monde passait dans le quartier ce jour-là. Et il y avait une tension particulière. Donc ce jour-là, le plateau s'en sentait la joie, le stress, la sueur. Enfin, il y avait une espèce de chaleur particulière du fait de la présence de quelqu'un de cette envergure-là. C'est vrai qu'il y avait eu Sigourney Weaver en saison 4. Mais c'est vrai que là, George Clooney, c'est une stature quand même importante, imposante. Et ça modifiait. L'écosystème du plateau ce jour-là avec une vibration vraiment particulière.
0: Et c'était facile justement de le faire venir.
9: Et en fait, ce qui est génial, c'est que il a été hyper chic, hyper agréable, hyper pro. Et donc finalement, ce stress, il l'a absolument apaisé en étant remarquable avec tout le monde. En fait, c'était pas si facile, mais pas si compliqué. En vrai, je m'étais fait un peu un monde de.
0: Parce qu'il est fan de la série, hein. Ça, vous saviez de Camille Cotin.
9: Et nous, au départ, avec ma co-autrice Lison Daniel, quand on réfléchissait à avoir une star américaine, parce qu'on savait à un moment quand même que 10% avait un certain succès aussi aux États-Unis, on s'est dit, il faut en profiter, en fait, il faut faire venir quelqu'un d'important. Et on rêvait un peu, à des gens de la liste A, quoi, mais sans savoir du tout si ça allait être possible. Et finalement, quand Pierre-Antoine Capeton, qui donc dirige Media One, nous a dit, mais moi, j'ai un contact privilégié avec George Clooney, évidemment, on était très contente. Et on lui a fait passer ce qu'on avait écrit, et il a pas du tout aimé. Et donc, il nous a retoqué notre scène. Et du coup, mais en nous disant.
0: Il a réécrit la scène ?
9: Non, il nous a dit j'aime pas du tout, c'est pas drôle. Donc là, était un peu liquide.
0: Ah ouais.
9: Et il nous a dit j'adore la série, je vous donne une deuxième chance, allez-y, proposez-moi un truc. Donc là, évidemment, on avait la grosse pression et on a réécrit la scène qui est maintenant dans le film. Et il a été super parce qu'il est venu à nos côtés, il a mis les mains dedans, on a coécrit vraiment, on a fait des zooms avec George. Et il y a mis vraiment de lui-même et avec beaucoup d'autodérision, beaucoup d'intelligence. Et c'est vrai que la scène, elle est assez incroyable.
0: Voilà, dans une ambiance moite et chaleureuse. Ne peut pas voir, nous, en tant que spectateurs. Vous étiez Thibaut de Montalembert
2: non.
0: sur ce... Ah, vous n'êtes pas venu avec tout le gratin. Alors, justement, Thibaut de Montalembert, quel son retenez-vous de ce tournage?
2: Le bruit des caméras qui s'enfoncent dans la flotte.
0: Oh, oui. Ah oui, parce qu'à un moment donné, il y a un drame, un autre sur le tournage. Oui. Donc, comme on est vraiment en tournage dans le tournage, c'était du vrai matériel de cinéma qu'on voyait... Qu'on voit dans le film, Thibaut de Montalembert.
2: Je crois, oui.
9: Après,
2: c'est des caméras qui sont hors d'usage, etc.
0: Et vous pouvez nous décrire ce son, pourquoi ça vous a marqué particulièrement?
2: Parce que on est dans le silence, dans la nuit, ce plouf, quand même, d'une caméra, quand même, qu'on balance à la flotte.
0: Ouais. Ça fait mal au cœur, non?
2: Quand vous êtes sur cette barque,
0: que vous balancez cette caméra, on ne dira pas pourquoi. Mais... Mmh. D'accord. Vous, Fanny Herrero, c'est un cri de Laure Calamy qui vous a marqué, même si on imagine qu'il en a eu beaucoup, quand on connaît Laure Calamy.
9: Oui, Laure a un tempérament exubérant, pour le moins.
0: Ouais.
9: Ce qui était intéressant avec cette scène, c'est que elle s'est mise vraiment à hurler, mais vraiment hurler. Et moi, tel que je l'imaginais, la scène, c'était pas autant, en fait. Je trouvais ça un peu excessif. Parfois, il y a la possibilité d'une invention ou d'un excès qui nous surprend nous-mêmes et qui nous fait dire, en fait, c'est là qu'il fallait aller.
0: Exactement. Thibaut de Montalembert, au niveau du plateau de tournage, du rythme de ce tournage, quelles ont été finalement les principales différences entre le tournage du film et de la série, puisque c'est pas la même chose au niveau du découpage.
2: Non, c'est vrai. Moi, alors ce qui était pour moi assez frappant, c'est l'extérieur.
0: C'est-à-dire
2: qu'on a fait 4 saisons à l'intérieur des bureaux d'ASK.
0: Et oui, c'est vrai.
2: C'était quand même 13 à l'intérieur d'un studio. C'était autre chose, vraiment.
0: Fanny Herrero, pourquoi un film et pas une 5e saison, finalement?
9: Alors, si vous vous souvenez bien, pour ceux qui connaissent bien la série, en fin de saison 4, l'agence ferme.
0: Oui, l'agence ASK, effectivement.
9: Ferme, mais c'était censé être une fin. Alors, c'est pas moi qui l'ai écrite. À ce moment-là, j'avais passé la main à des collègues auteurs. Mais c'est la fin qu'ils ont imaginée avec leur liberté.
0: C'est intéressant. Si c'est vous qui aviez écrit de la saison 4, vous ne l'auriez pas fait fermer, l'agence?
9: Waouh, j'en sais rien, mais je sais pas. C'est vrai que cette fin, elle était assez triste.
2: Oui,
9: en
2: elle
9: fait.
2: Était. Oui,
0: la saison était assez sombre.
9: Oui, c'était assez mélancolique et triste. Ouais. Et moi, peut-être que ma nature m'emmène vers des choses un peu plus lumineuses, notamment sur les fins. Enfin, moi, j'aime bien toujours, même quand il y a un fond de gravité, j'aime bien qu'à la fin, il y a un sentiment quand même un peu chaud qui se dégage. Les producteurs m'ont dit tout de suite, on prend le temps de trouver la bonne idée. Et si on la trouve pas, on le fait pas. Enfin, il faut que ce soit un film de désir, en fait. C'est pas un film obligatoire. On fait pas ça pour essorer le succès de 10%, en fait. On veut le faire uniquement si on se sent bien, si on sent qu'on arrive à être à la hauteur des attentes des gens.
0: Et de pas donc, faire la saison.
9: Voilà,
0: le
9: de pas
0: film
9: faire le truc de trop.
2: Ouais,
9: et donc, il y avait cette liberté. Et cette liberté, ça allait bien avec un film. On va trouver le bon principe, la bonne idée. Et donc, j'ai eu ce temps-là, cette liberté-là. Et au final, moi, je trouvais ça hyper agréable de se dire, on arrive, c'est 5 ans plus tard et on voit où ils sont maintenant et qu'est-ce qu'ils sont devenus et comment on les retrouve tous ensemble.
2: Mais du coup, en fait, c'est un film qui peut se voir presque sans avoir vu la série. Oui, la série. Mmh. C'est-à-dire qu'il existe en tant que film. Mmh. C'est pas comme très souvent quand il y a ce genre de choses, une espèce de ressucé qui fait que si on n'a pas vu la série, on comprend rien au film.
0: Avec du fan service à gogo. Non, c'est vrai que ça peut être autonome. La série 10%. Adapté en film, à découvrir donc en ce moment sur Netflix. Et on en parle ce week-end dans Ça tourne avec la créatrice Fanny Herrero et Thibaut de Montalembert. Ne bougez pas, on se retrouve juste après ça.

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7: L'interview. Avec nous, la créatrice de 10% qui a écrit le film 10% qui vient de sortir sur Netflix, Fanny Herrero, en compagnie de l'acteur Thibaut de Montalembert, alias Mathias Barneville. Et cette musique emblématique, évidemment, ça vous fait quoi lorsque vous l'entendez, Thibaut de Montalembert, cette musique?
8: Ah bah
7: vous en pouvez plus ou
8: Non, pas non, du ça tout. C'est tout d'un coup, c'est comme le chien de Pavlov. Il y a un truc qui ça repart, quoi.
7: Vous vous replongez dans le personnage.
8: Ouais, absolument. Il y a un truc comme ça.
7: Est-ce que vous aimeriez vivre dans le film 10%, Thibaut de Montalembert?
8: Non.
7: Alors pourquoi?
8: Bah parce que quand même, en ce qui concerne mon personnage, il est quand même très très tourmenté, c'est quelqu'un qui a trouvé l'amour avec Noémie, mais leur histoire est compliquée et c'est pas très paisible de son point de vue. Voilà. Donc.
7: Est-ce que vous auriez été un bon agent de comédien?
8: Oh, je crois pas, non.
7: Non, pourquoi? Non, vous n'avez pas vous vendre?
8: D'abord, je sais pas très bien me vendre, effectivement. Et puis, non, c'est vraiment un métier. C'est un métier vraiment tellement différent. Enfin, c'est. Non, je me vois pas faire ça. Oui, c'est ça, il faut vendre. Il faut arriver à vendre les autres. Il faut arriver à vendre les autres. Déjà, j'ai du mal à me vendre moi-même.
7: Fanny Herrero, vous auriez pu être agent.
9: Ah non, pas du
7: parce
9: tout.
7: Que, non, mais c'est dingue, parce que c'est vrai que quand on regarde cette série, je pense que ça a donné plein d'idées aux gens qui regardaient. Ah oui. Moi, la première, je me suis dit, mais en fait, j'ai envie d'être agent.
9: Ouais, ça a donné, en fait, ça a suscité des vocations. Ouais. On l'a dit. Après, il y avait plein de jeunes gens qui ont voulu devenir agent après.
8: Ouais.
9: Qui ont voulu demander
8: des
9: stages.
8: Les agents ont reçu un courrier absolument monstrueux de gens qui voulaient faire des stages chez eux. Alors que, parce que c'était un métier que personne connaissait.
7: C'est ça.
9: Non, mais avec tout le respect que j'ai pour eux, parce qu'on a hyper besoin d'eux. Enfin, les acteurs comme les scénaristes, nous aussi, on a des agents qui s'occupent de.
7: Et on va en parler d'ailleurs, parce que demain, on en reçoit.
9: De l'argent. Ouais. Enfin, c'est quand même beaucoup relié à l'argent, mais pas que. Il y a une protection aussi, quand même, et puis des choix de carrière et tout. Mais non, moi, j'aurais pas du tout pu. C'est des métiers très rugueux, en fait, quand même, où vous êtes en égo quasiment tout le temps. Vous avez un téléphone vissé à l'oreille.
7: En égo, en négociation.
8: Oui,
7: en égo de comédien.
8: En égo de comédien aussi. Il faut gérer. Beaucoup.
7: Ouais. Vous avez de l'égo, Thibaut de Montalembert, en tant que comédien?
8: Oui, bien sûr.
7: Difficile à gérer ou pas pour votre agent?
8: Non, je crois pas. Non, je crois pas.
7: Fanny Herrero, avec quoi avez-vous envie que les spectateurs repartent après avoir vu le film 10%?
9: Ah, j'espère quand même avec de la joie au cœur, hein, avec le sentiment d'avoir rigolé, d'avoir assisté à des retrouvailles chaleureuses, avec de l'amitié, avec de l'amour, et aussi pas que, peut-être aussi un peu de, je sais pas, un peu d'émotion aussi, parce que ce qui domine le film, je crois que c'est vraiment un sentiment de rigolade et de joie, mais il y a aussi
8: Il y a de l'émotion.
9: Il y a de l'émotion et on aborde des choses qui sont quand même sensibles. Donc j'espère que les gens les percevront.
7: Oui, parce que le succès colossal international de la série, il est assez inattendu au tout départ. Il me semble que justement, on vous disait, mais ça ne va intéresser personne. Ça s'adresse peut-être qu'à une caste précise, le monde du cinéma. Comment vous expliquez le fait que ça ait autant de succès auprès du grand public?
9: Bah justement, je pense que en fait, on a réussi à partir de quelque chose d'un peu étroit, un peu boutique. C'est ce qu'on nous disait au début. Ah, ça marchera jamais, c'est trop boutique. Parce qu'effectivement, on est dans un petit milieu parisien méconnu. Mais après, il faut pas sous-estimer quand même la curiosité des gens pour les choses méconnues. Donc, on avait cet avantage, tiens, à rentrer dans la coulisse. Et je crois qu'on a su le faire tous ensemble avec du cœur et de la générosité, et finalement donner un sentiment d'universel. C'est-à-dire que nos personnages, finalement, ils sont, on peut se relier à eux, quoi. On peut avoir de l'empathie pour eux, et je pense que ce mélange de quelque chose de très spécifique, mais à la fois traité avec beaucoup d'humanité, ça fait que les gens étaient attirés par la coulisse, et tout en se disant, ah, mais en vrai, je les comprends, ils sont un peu comme moi.
8: Oui, moi, il y a des tas de gens qui m'ont dit, mais en fait, c'est la même chose que dans mon entreprise.
7: Ah oui, d'accord. Alors qu'ils sont pas du tout dans le milieu
8: non,
7: du cinéma.
8: Pas du tout. Donc,
7: c'est la clé du succès. Merci beaucoup Fanny Herrero, Thibon de Montalembert. La suite de Ça tourne, c'est demain, même heure, même radio, à 13h30. Nous recevons un agent justement, mais un agent pour les scénaristes, les auteurs. Il n'y en a pas que pour les acteurs. Ludovic Botalo sera avec nous, toujours aux côtés de Fanny Herrero et Thibon de Montalembert, à l'occasion de la sortie du film 10%, actuellement sur Netflix. Vous restez avec nous?
9: Avec plaisir.
7: Ben oui. Bon après-midi à tous et à demain dans Ça tourne.
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7: Bienvenue à tous et merci d'avoir choisi ICI pour accompagner votre week-end. Il est 14h, l'heure de faire le point sur l'actualité avec Benjamin Mathieu.
10: C'est très probablement un acte malveillant qui a causé le déraillement d'un TER hier en fin de journée sur la ligne Rouen-Caen. L'accident a fait 44 blessés, 6 personnes sont toujours hospitalisées aujourd'hui. Un morceau de rail a été découvert, déposé sur la voie au niveau de la commune de Cléon en Seine-Maritime. Une alerte sécheresse renforcée pour la Garonne. Conséquence du manque de pluie et des fortes chaleurs de cet été, la préfecture de Haute-Garonne annonce de nouvelles mesures de restriction d'eau. Les agriculteurs ont l'interdiction d'irriguer leurs cultures la moitié de la semaine. 4 départements sont par ailleurs toujours en risque élevé pour les feux de forêt. Il s'agit des Pyrénées-Orientales, de l'Aude, de l'Hérault et du Gard. En Gironde, la région Nouvelle-Aquitaine présente un plan de soutien à 10,5 millions d'euros après le terrible incendie de cet été. Une somme destinée aux entreprises affectées par le méga-feu de Somos et pour reconstruire la forêt. Une nouvelle free party en cours dans le Calvados, au sud de Caen. 300 teufeurs qui sont rassemblés. La préfecture menace de sanctions. La récente loi riposte punit beaucoup plus durement ces rassemblements illégaux. En sport, les basketteuses françaises en quête d'une médaille aux mondiaux de basket. Ça serait une première depuis 1953. Il faudra pour cela battre les Allemandes en demi-finale. Le match est à 16h30. Et puis du foot, une belle journée de sport à suivre avec 5 matchs de top 14. Donc ça c'est du rugby à partir de 16h35. Et donc la 4e journée de Ligue 1 ce soir. C'est pour l'instant Rennes qui est en tête grâce à sa victoire 1-0 hier soir face à Marseille.
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11: Soleil qui s'impose sur l'ensemble de la région, accompagné d'un vent d'ouest modéré. Côté température, comptez 19 à 21 degrés sur la côte Picarde, 21 à Villers-Beauvais, 23 à Amiens, jusqu'à 25 degrés à Saint-Quentin. La soirée reste douce et peu nuageuse. Et demain dimanche, après un début de matinée pluvieux et encombré par endroits, le soleil fera son retour dans l'après-midi.
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0: Bon après-midi en musique avec ici Picardie et de la musique, il y en aura pléthore dès 18h avec une émission exceptionnelle en direct de l'inauguration de la nouvelle Lune des Pirates à Amiens avec Valentine Costa et Louis Godon en tête d'affiche. Pour ceux qui s'inquiètent de la météo du week-end, pas de panique, ils n'y vont pas pour chanter. On laisse ça aux pros avec un nouveau quart d'heure de chansons 100% françaises dans un instant.
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0: Et puisqu'on parle de famille, ici Picardie relaie une info qui pourrait vous intéresser. On parle de santé.
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0: Vous êtes parent d'une personne souffrant de troubles de l'attention avec ou sans hyperactivité, vous avez des questions, besoin d'une écoute, le CHU Amiens Picardie vous vient en aide le temps d'un échange avec une association présente sur le territoire pour promouvoir les besoins de cette pathologie, mais aussi favoriser l'égalité des chances pour ceux qui en souffrent. L'Institut des troubles du neurodéveloppement accueille la semaine prochaine cette rencontre avec des professionnels comme des bénévoles dans une ambiance conviviale afin de discuter de ce trouble, ses enjeux, les actions, mais aussi toutes les aides possibles. Alors, avis à ceux qui seraient intéressés, c'est ce lundi de 14h30 à 16h30 au CHU d'Amiens. Attention sur inscription. Pour cela, rendez-vous sur le site chu-amiens.fr.
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0: Il sera de retour dans les Hauts-de-France en 2027 dans le cadre de sa tournée et la sortie de ce dernier album intitulé Une vie. Toutes les dates sont à retrouver sur julienclerc.com. À suivre le nouveau Grand Corps Malade ou encore Fool's Garden en attendant tranquillement les infos de 15h. Bon après-midi à tous avec Ici Picardie.
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0: 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Il est 15h. 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
2: Le trafic ferroviaire toujours perturbé au lendemain du déraillement d'un TER en Seine-Maritime. On apprend aujourd'hui que cet accident survenu à Cléon serait dû à la présence d'un rail placé en travers de la voie. Un potentiel acte de malveillance qui devra être confirmé par l'enquête. 6 passagers sont toujours hospitalisés aujourd'hui, mais leurs jours ne sont pas en danger. Toujours en Normandie, 300 fêtards réunis dans une free party près de Falaise, dans le Calvados. Dans la semaine, les autorités avaient interdit ce rassemblement par arrêté. Environ 140 véhicules et tentes se sont installés vers 4h du matin. La gendarmerie nationale contrôle tous les accès au site, précise la préfecture. La fête a déjà commencé pour les fans de Céline Dion. Leur idole les a salués il y a quelques minutes à la sortie de son hôtel parisien. La chanteuse qui débute ce soir sa série de concerts exceptionnels dans la capitale. La star qui était absente de la scène depuis 6 ans en raison d'une maladie qui l'empêchait de chanter. Le commanditaire du violent cambriolage du footballeur Gianluigi Donnarumma, condamné à 9 ans de prison en 2023, alors gardien du PSG, l'Italien et sa femme avaient été séquestrés, ligotés et frappés dans leur appartement parisien. Du football cet après-midi avec Strasbourg-Monaco, c'est à suivre à 17h15, puis 4 autres matchs de Ligue 1 à suivre en soirée. Il y a également au menu de votre samedi après-midi 6 matchs de top 14 si vous aimez le rugby, et puis l'équipe de France féminine de basket va tenter de réaliser l'exploit. Elle affronte l'Allemagne en demi-finale de Coupe du Monde, c'est à suivre dans 1h30.
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4: Soleil qui s'impose sur l'ensemble de la région, accompagné d'un vent d'ouest modéré. Côté température, comptez 19 à 21 degrés sur la côte Picarde, 21 à Villers-Beauvais, 23 à Amiens, jusqu'à 25 degrés à Saint-Quentin. La soirée reste douce et peu nuageuse. Et demain dimanche, après un début de matinée pluvieux et encombré par endroits, le soleil fera son retour dans l'après-midi.
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0: Et un quart d'heure de chansons françaises à suivre pour continuer cet après-midi musical avec Ici Picardie, en attendant de retrouver nos équipes en direct de la Lune des Pirates dès 18h. Émission spéciale pour essuyer les plâtres de la nouvelle scène de ce lieu incontournable de la musique à Amiens. Mais en attendant, des infos pratiques, des rencontres, de l'humour, détendez-vous, c'est le week-end.
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0: Chacun fait ce qui lui plaît, mais quand il y a des travaux dans l'air, mieux vaut lever le pied pour pas esquinter le bas de caisse. Voilà une info ici Picardie.
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0: Une meilleure protection contre les tempêtes ou les risques de submersion du littoral demande de la patience et de la compréhension, en particulier si vous habitez Cailleux-sur-Mer ou si vous y passez tout ce mois de septembre. Un chantier de grande ampleur va se dérouler en plusieurs phases, de l'extrémité du boulevard à la place Aristide-Briand et de l'extrémité sud à la rue Adolphe Roux. La refonte du boulevard maritime de Cailleux permettra l'installation de nouveaux murets, mais aussi le remplacement de certains éléments endommagés au fil du temps. De grands travaux qui vont se poursuivre progressivement jusqu'en 2028. La circulation sera maintenue, mais le stationnement pourrait être partiellement altéré pour permettre notamment le flux d'engins de chantier et de matériel. Patience et prudence donc pour retrouver un lieu tout beau tout neuf pour profiter des agréables panoramas depuis les boulevards de Cailleux-sur-Mer.
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0: Ça fera 10 ans en décembre prochain qu'il nous a quittés. George Michael sur ICI Picardie. 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
0: Bon après-midi avec Ici Picardie. Il est 16h. C'est le 90 secondes en France et dans le monde.
2: Un rail de 300 kilos disposé en travers de la voie de chemin de fer, c'est ce qu'affirme Hervé Morin, le président de la région Normandie, pour expliquer le déraillement d'un TER hier en fin d'après-midi. Celui-ci a fait 44 blessés et choqué les 186 passagers. Le procureur de Rouen privilégie la thèse d'un acte malveillant. Hervé Morin évoque, lui, un acte que l'on peut qualifier de criminel. La circulation ferroviaire est toujours interrompue sur la ligne Rouen-Caen. Une lutte de violence dans le quartier Saint-Nicolas à Laval. Un magasin et des voitures ont été incendiés la nuit dernière. La maison du département a été la cible de tirs de mortier. D'après la préfecture de la Mayenne, un groupe de 20 à 30 jeunes est à l'origine de ces violences. Un week-end très politique avec la campagne présidentielle dans toutes les têtes. Fabien Roussel, désormais officiellement en lice pour les communistes, est à la fête de l'UMA, c'est dans l'Essonne, avec d'autres candidats à gauche comme François Ruffin. À droite, c'est Bruno Retailleau pour LR qui tient un meeting cet après-midi auprès des jeunes républicains à Paris. En sport, coup dur pour l'AS Monaco. Le club de basket champion de France en titre se voit refuser de jouer en national cette saison. La Fédération française de basket estime que les garanties financières ne sont pas suffisantes. Le club qui avait déjà été exclu pour les mêmes raisons des championnats professionnels élite 1 et 2 pour raisons économiques. Et puis c'est le grand soir pour les fans de Céline Dion. La star francophone débute ce soir une longue série de concerts à la Plénitude Arena. C'est à Nanterre près de Paris. 500 000 spectateurs sont attendus au total.
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4: Soleil qui s'impose sur l'ensemble de la région, accompagné d'un vent d'ouest modéré. Côté température, comptez 19 à 21 degrés sur la côte Picarde, 21 à Abbeville-et-Beauvais, 23 à Amiens, jusqu'à 25 degrés à Saint-Quentin. La soirée reste douce et peu nuageuse. Et demain dimanche, après un début de matinée pluvieux et encombré par endroits, le soleil fera son retour dans l'après-midi.
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De la nouveauté aussi avec Ici Picardie. Voici le nouveau single de Florent Pagny.

0: Phil Collins, avant de retrouver la voix de Céline Dion, très attendue par les fans qui ont la chance de pouvoir assister au retour sur scène de la chanteuse ce soir à Paris. Mais ici, Picardie n'est pas en reste avec ses plus belles chansons à réécouter toutes les heures. J'en profite aussi pour dire un mot sur ce documentaire signé Nagui. Il était une voix, très beau, très touchant. Et à revoir sur la plateforme France TV. Pas de chansons, en revanche, avec notre Picard. Ces enfants des écoles que Chloé Richard a rencontrés leur a demandé pourquoi est-ce qu'on a des animaux de compagnie.
1: On a des animaux de compagnie pour s'amuser, pour passer du bon moment.
2: Si on est seul, être avec quelqu'un au moins.
3: Bah comme ça, on a de la compagnie, on n'est pas tout seul. Et puis moi j'en ai et c'est très très bien, j'aime bien. J'ai un chien, un chat, 6 poissons.
4: Et moi j'ai 3 chiens, 2 poissons et un chat.
5: Et pourquoi est-ce que vous aimez les animaux de compagnie ?
3: En fait, on est tout le temps bien quand ils sont là. Et aussi, des animaux de compagnie, c'est affectueux. C'est comme s'ils nous comprenaient, en fait.
5: Qu'est-ce que vous faites avec vos animaux de compagnie ?
6: Moi, je lui donne à manger, je la donne à boire. Des fois, elle veut que je lui lance quelque chose, du coup, je lui lance. Aussi, des fois, il dort avec moi.
3: Moi, souvent, je joue avec lui. Et aussi, on va à des balades canines où il y a plein d'autres chiens, donc on peut se balader partout. Je lui donne à manger, à boire. Il est très gentil.
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0: Céline Dion sur votre radio, ici Picardie. Et la musique qui se poursuit. Avant d'en savoir plus sur la fête de l'aviation, c'est demain à Péronne. Mais avant de prendre l'air, on va écouter Michel Berger et Bruno Mars dans une poignée de secondes.
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0: Et pour voir les villes d'un point de vue plus élevé, ICI Picardie vous invite à un beau rendez-vous qui a lieu demain.
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0: Ce dimanche, on prend l'air et même un bol d'air en altitude avec la fête de l'aviation à Péronne. L'aéroclub de la ville vous invite sur son aérodrome pour partager avec vous de nombreuses activités entre 10h et 18h. Concerts, stands de découverte pour échanger avec ses passionnés de l'aviation légère. Des modèles réduits qui ne manqueront pas d'aiguiser la curiosité des petits comme des grands. D'autres avions de taille bien réelle seront aussi au rendez-vous. Vous pourrez aussi participer à un concours photo d'élégance, mais surtout la possibilité de faire votre premier baptême de l'air d'une durée d'environ 20 minutes. La fête de l'aviation, un bien beau spectacle à ne pas manquer, c'est ce dimanche sur l'aérodrome de Péronne, à Estrémons pour être exact, entre 10h et 18h.
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Coldplay sur votre radio, ici Picardie, qui ne manque jamais une occasion pour détendre vos zygomatiques, même en parlant d'un sujet brûlant. Pardon pour le vilain jeu de mots, mais c'est Fred Ballard qui me l'a soufflé pour son rendez-vous, l'humour.

0: En tube, elle collectionne certains moments d'humoristes pour parler aujourd'hui de pompiers avec le concours d'Albin Ivanov et Blanche Gardin.
1: Les pompiers, messieurs dames, faites gaffe en boîte, parce que la journée, ils sauvent des vies, mais la nuit, ah bah ils font la fête comme si c'était la dernière. Ils lancent des queue-leu-leu sur du Charis.
2: Ah bah oui, mais c'est important hein, de relâcher la pression. Les pompiers volontaires sont aussi très volontaires pour une petite bamboche de derrière les fagots. Et c'est aussi pour ça qu'on les adore. Ils sont comme nous, mais en mieux. En tout cas, en beaucoup mieux qu'Albin Ivanov.
1: Oh, même s'ils nous cassent les couilles avec leur calendrier, là. Ça, c'est chiant, ça. Hey, t'es chez toi à 8h du matin, t'es en slibard. Ah, ils arrivent à 3. Ding dong! Genre, ils ont mis les casques, tu sais, ça fait bien. Bonne nuit, il y a les pompiers! Ah, bah, à cette heure-là, j'ai pas envie de t'aider, frérot. Hein. Tout le temps, on peut applaudir les pompiers. Quel beau métier, les pompiers, monsieur là.
2: Bah, c'est des héros, hein, et des beaux héros en plus. Le casting est toujours impressionnant. Donc, faut toujours être tiré à quatre épingles au cas où on ait besoin un jour de leur service. Blanche Gardin s'y prépare déjà.
3: Non, j'ai la hantise que les pompiers se foutent de ma gueule le jour où ils me décrocheront du plafond. J'ai très peur de ça. Parce que j'avais un ami pompier et je sais qu'ils font de l'humour sur les interventions pour dédramatiser le métier, ce que je peux très bien comprendre. Mais moi, j'ai pas du tout envie d'être l'objet d'une blague de pompier. Je vois très bien, genre.
4: Dis donc, celle-là, elle a pas bouffé que des médocs, hein. Non, merci.
2: Voilà, donc pour celles et ceux qui auraient du mal à tenir leur bonne résolution sport et régime de la rentrée, pensez aux pompiers, ça vous motivera. Ah oui, parce que quand les pompiers ouvrent les vannes, il n'y a pas que de l'eau qui sort. Allez, rendez-vous sur le prochain calendrier, on devrait bien se marrer.
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0: Il est attendu au Tigre de Margny-lès-Compiègne en décembre 2027. Ça laisse le temps de fredonner quelques Renault et ici Picardie qui vous propose la nouveauté Manon Lisa dans quelques instants avant de retrouver l'actualité. Le flash de 17h, c'est dans moins de 10 minutes.
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0: Kershaw sur ICI Picardie. Et dans une heure maintenant, émission spéciale en direct de la nouvelle Lune des Pirates à Amiens.
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2: Bonne fin d'après-midi avec ICI Picardie. Il est 17h. C'est le moment de retrouver les infos.
3: C'est très probablement un acte de malveillance qui serait à l'origine du déraillement du TER entre Rouen et Caen hier soir. 186 passagers étaient à bord. Le train est sorti des voies au niveau de Cléon, seulement 15 minutes après son départ de la gare de Rouen. Un accident qui a fait 44 blessés, dont une jeune femme de 18 ans, gravement touchée et transportée au CHU. Mais ses jours ne sont pas en danger. Le président de la région Normandie, Hervé Morin, qui s'est rendu sur place aujourd'hui, évoque même de possibles complicités pour avoir déplacé un rail de chemin de fer de 300 kilos et l'avoir placé en travers des rails. Simon Monoury, il reste encore de nombreuses questions en suspens.
4: Selon Sébastien Gallois, le procureur de Rouen, à ce stade de l'enquête, l'hypothèse la plus probable est celle d'un morceau de rail qui aurait été placé directement sur les rails de la voie. C'est ça qui aurait provoqué le déraillement du train. Pour le moment, on ne sait pas comment ce morceau de ferraille s'est retrouvé sur le chemin de fer. L'enquête doit le déterminer. Les opérations de police technique se poursuivent sur les lieux de l'accident. La boîte noire du train a été saisie. Plusieurs auditions sont prévues dans les prochaines heures. Un expert judiciaire a aussi été requis. De son côté, la jeune femme de 18 ans, grièvement blessée lors de l'accident, est toujours hospitalisée, mais ses jours ne sont pas en danger. Certaines victimes sont déjà ressorties de l'hôpital, pour les autres c'est imminent. Toutes les victimes seront ensuite contactées une par une dès lundi par une association d'aide aux victimes pour faire le point et leur expliquer les suites de la procédure judiciaire.
3: Les derniers détails signés ICI Normandie Rouen. Un alpiniste tchèque a trouvé la mort jeudi dans le massif du Mont Blanc. On l'apprend aujourd'hui, il a été emporté par une chute de pierre dans un secteur connu pour ce type d'éboulement. L'homme d'une quarantaine d'années a été tué dans le couloir du Goûter, surnommé couloir de la mort, l'une des zones les plus dangereuses de la voie classique d'accès au Mont Blanc. En Guadeloupe, une course-poursuite qui tourne au drame la nuit dernière. Un homme poursuivi a été abattu par des personnes cagoulées portant des habits noirs à Belif. L'homme de 36 ans était en vacances dans l'archipel. Une nouvelle free party en cours dans le Calvados, au sud de Caen. 300 teufeurs rassemblés depuis le début de la journée. La préfecture menace des sanctions. La récente loi de riposte punit beaucoup plus durement ces rassemblements illégaux. Une alerte sécheresse renforcée pour la Garonne, conséquence du manque de pluie et des fortes chaleurs de cet été. La préfecture de Haute-Garonne annonce de nouvelles mesures de restriction d'eau aujourd'hui. Les agriculteurs ont l'interdiction d'irriguer leur culture la moitié de la semaine. Et puis quatre départements sont par ailleurs toujours placés en risque élevé pour les feux de forêt. Il s'agit des Pyrénées-Orientales, de l'Aude, de l'Hérault, du Gard, qui sont donc toujours placés en vigilance orange. Un risque maximal au Bain ce dimanche sur le littoral aquitain. Si vous profitez des températures douces pour aller vous baigner, soyez vigilants. La préfecture de la Nouvelle-Aquitaine alerte sur ces courants très violents qui peuvent emporter les nageurs au large. Et puis l'équipe de France féminine de basket est en route vers l'exploit. Elle est à 32-26.
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6: Soleil qui s'impose sur l'ensemble de la région, accompagné d'un vent d'ouest modéré. Côté température, comptez 19 à 21 degrés sur la côte Picarde, 21 à Villers-Beauvais, 23 à Amiens, jusqu'à 25 degrés à Saint-Quentin. La soirée reste douce et peu nuageuse. Et demain dimanche, après un début de matinée pluvieux et encombré par endroits, le soleil fera son retour dans l'après-midi.
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On ira tous au paradis, Michel Polnareff. Et dans une heure, on ira tous à la nouvelle Lune des Pirates, l'incontournable scène musicale d'Amiens qui fait peau neuve ce soir avec de nombreux invités. Valentine Costa et Louis Godon y seront pour vous faire vivre cet événement. En attendant, une nouveauté ici Picardie, c'est Dracula.

0: Toutes vos chansons préférées avec ici Picardie, Richard Cocciante et son coup de soleil. Et par tous les temps, votre radio se balade dans les rues pour aller à votre rencontre. Un micro à la main, nous sortons pour en savoir plus sur vous, votre vie, vos passions. Et pendant quelques minutes, nous faisons de vous des Picards remarquables, car uniques, à l'image de Lucas, qu'Annick Bonhomme a interrogé. Et cela au beau milieu de son cheptel.
1: Lucas Septier.
2: Un rouquin ?
1: Un rouquin, c'est ça. Je suis agriculteur installé depuis le début de l'année à côté de Bernaville, voilà, à Mézicourt, en polyculture élevage laitier. J'ai eu une période où je voulais faire autre chose, mais je suis revenu aux sources. Ouais. La passion, l'envie, être tout le temps dedans, et puis ça me manquait. Puis après mon bac général, j'ai dit non, je refais des études agricoles, je reviens à la ferme. C'est ce qui me va le mieux.
2: C'est l'odeur de la ferme qui vous manquait.
1: C'est ça, l'odeur des vaches.
2: Ça imprègne l'esprit.
1: Ça imprègne l'esprit, ça imprègne le corps. C'est une passion, les vaches. Moi, je me verrais pas sans vache demain.
2: C'est vrai?
1: Non, c'est vrai. Même s'il y en a qui trouvent ça compliqué, c'est vrai que parfois c'est tendu tous les week-ends, mais être auprès du vivant, c'est plus intéressant. C'est au contact des vaches.
2: Et ce serait des moutons, ce serait différent ?
1: Des moutons, ce serait sûrement différent. J'ai déjà fait des stages dans les chèvres. Je sais que des chèvres, je n'en voudrais pas.
2: Pourquoi ?
1: J'ai été faire un stage dans les chèvres, ça s'est bien passé avec les maîtres de stage, etc. Mais les animaux sont trop en salle de traite, ils descendaient tout le temps du quai. La contention n'était pas bonne, ils sautaient au-dessus des barrières, etc. Bon, c'est marrant au début, mais travailler tout le temps à aller rechercher les animaux qui sont sauvés. Mais bon, j'ai bien aimé quand même. C'était une expérience comme une autre, mais je suis mieux avec mes vaches.
2: Ouais. En fait, elles vous ont fait tourner chèvres.
1: C'est ça, exactement.
2: La vache est docile ?
1: Beaucoup plus docile, beaucoup plus créative. C'est très peureux une vache à la base, mais très curieux. Mais c'est beaucoup plus facile à apprivoiser, enfin, je trouve, et puis à manipuler. Pour exemple, vous avez des bêtes qui sont sauvées d'une pâture. Bah, le plus facile, c'est pas d'aller courir après, et puis ils vont se tourner dans le même sens que vous. Le plus facile, c'est de se coucher au milieu d'un champ, et ils vont venir d'elles-mêmes. Pour chercher.
2: Et elle recherche l'humain.
1: Elle recherche l'humain, une vache. Elle adore ça quand on est dans le bâtiment ou etc. Qu'on va les voir en pâture. Ils viennent, on n'a pas besoin d'aller les chercher. On crie un coup et puis ils reviennent nous voir et ils sont là autour de nous. Quand on va les compter en pâture, voir s'il n'y en a pas une autre sauvée, c'est beaucoup plus pratique.
2: En quoi vous êtes remarquable ?
1: En quoi on est remarquable ? Oh,
2: non, pas on, vous.
1: Moi ? J'aime bien faire rire. J'essaie d'être le plus sympathique possible et puis voilà, c'est déjà pas mal, ouais. Je trouve.
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0: Zaz avec Mon Sourire, extrait de son dernier album en date, tout comme Benjamin Biolay, son disque bleu, un double album qu'il a transformé en triple, et ça sort ce mois-ci. Et cet extrait à savourer ensemble sur Ici Picardie dans quelques minutes.
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0: Écran total, la nouveauté, ici Picardie avec Benjamin Biolay. Et tout de suite, une info qui peut vous concerner.
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0: 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L'Institut des troubles du neurodéveloppement accueille la semaine prochaine cette rencontre avec des professionnels comme des bénévoles dans une ambiance conviviale afin de discuter de ce trouble, ses enjeux, les actions, mais aussi toutes les aides possibles. Alors, avis à ceux qui seraient intéressés, c'est ce lundi de 14h30 à 16h30 au CHU d'Amiens. Attention, sur inscription. Pour cela, rendez-vous sur le site chu-amiens.fr.
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0: Don't worry, be happy. Pas facile de faire la transition avec le rendez-vous de Stéphane Bern. Notre passionné d'histoire est présent chaque jour sur l'antenne d'ICI Picardie pour vous parler de moments insolites, drôles, historiques, bien sûr, mais aussi dramatiques. Et c'est le cas cet après-midi au temps des famines et assiettes vides.
1: C'est la fin des haricots. On le dit aujourd'hui avec un sourire. Autrefois, cette expression faisait frissonner. Nous sommes autour de l'année 1900 dans un pensionnat on ne peut plus banal. L'hiver est rude, les appétits sont grands. Pas de raclette, de fondue ou de tartiflette à l'horizon car les caisses, elles, sont presque vides. Dans l'office, la sœur intendante fait le tour des placards et rien, ou presque rien. Elle ouvre alors son grand registre de comptes, soupire et s'exclame « Il ne nous reste plus que des haricots ». Une petite phrase qui annonce la crise. Parce qu'à l'époque, on servait des haricots en tout dernier recours. C'est ce qu'il reste dans le garde-manger une fois qu'on a terminé la viande, le pain frais, les légumes. Quand on attaque les haricots secs, pas chers mais nourrissants, c'est qu'il n'y a vraiment plus rien d'autre. Et c'est ainsi que l'expression « la fin des haricots » devient limpide. Quand ils sont épuisés, c'est qu'il n'y a vraiment plus rien à manger. Mais l'expression pourrait avoir une autre origine, plus légère. À la même époque, les jeux de société étaient répandus. Et la solution pour se croire plein aux as, quand on a les poches vides, ne pas miser avec des pièces, mais avec de petits objets comme des haricots secs. Quand c'était la fin des haricots, c'était la fin de la partie. Game over, version potager. Alors qu'on soit autour d'une table de jeu ou d'un réfectoire glacé, quand le dernier haricot disparaît, c'est l'inquiétude qui commence à germer. Et oui, avant, les agences de notation ont mesuré la crise en regardant au fond du sac de haricots. Un indicateur rustique, mais qui plantait moins souvent que les fichiers Excel.
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0: Salomon. Et c'est une femme qui va prendre le relais dans quelques instants pour l'inauguration de la nouvelle Lune des Pirates à Amiens, salle de concert que nous allons découvrir avec Valentine Costa mais aussi Louis Godon. C'est juste après les infos de 18h qui arrivent dans 10 minutes.
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2: 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Une activité éco-responsable pour laquelle elle a reçu plusieurs récompenses. 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

0: Vianney, le retour avec cette nouveauté ici Picardie, le titre d'or et d'étain.
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0: Bonne fin de journée avec Ici Picardie. Il est 18h. Tout de suite, le flash.
2: Un rail de 300 kilos disposé en travers de la voie de chemin de fer. C'est ce qu'affirme Hervé Morin, le président de la région Normandie, pour expliquer le déraillement d'un TER hier en fin d'après-midi. Celui-ci a fait 44 blessés et choqué les 186 passagers. Le procureur de Rouen privilégie la thèse d'un acte malveillant. Hervé Morin évoque lui un acte que l'on peut qualifier de criminel. La circulation ferroviaire est toujours interrompue sur la ligne Rouen-Caen. Une quinzaine de stations-service ont fermé leurs portes ce week-end dans la région d'Ajaccio en Corse. Elles protestent contre la hausse des prix des carburants et la distorsion de concurrence créée par le plafonnement tarifaire mis en place par le groupe Total. Contrairement au reste du pays, le secteur de la distribution de carburant est très concentré en Corse avec seulement 3 opérateurs. Une de violence dans le quartier Saint-Nicolas à Laval. Un magasin et des voitures ont été incendiés. La maison du département a été également la cible de tirs de mortier. D'après la préfecture de la Mayenne, un groupe de 20 à 30 jeunes est à l'origine de ces violences. L'été caniculaire qui fait quand même des heureux, les producteurs d'huile d'olive. Les fortes chaleurs ont permis de tuer les larves de mouches qui s'attaquent habituellement aux olives. La récolte qui débute en ce moment s'annonce exceptionnelle. Le groupe français de services numériques Capgemini a annoncé vendre sa filiale Capgemini Government Solutions. Celle-ci avait été très critiquée en début d'année après avoir signé un contrat avec la police américaine de l'immigration. Les Françaises en sport bien parties pour se qualifier en finale de la Coupe du Monde de basket. Elles mènent actuellement 71-60 face à l'Allemagne, le pays hôte, en demi-finale. C'est la crise par contre à Nantes en foot où les Canaries ont encore perdu en Ligue 2, défaite 1-0 face à Sochaux. Et déjà un avant-dernière place pour le club. En Ligue 1, ça joue à Strasbourg qui reçoit Monaco en ce moment. 4 autres matchs sont également au programme de cette 4e journée ce soir. Et puis en top 14 en rugby, Pau bien parti pour mettre la déculottée du jour. Les Palois qui mènent 35-7 à la mi-temps face à Bayonne.
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4: Et la météo en Picardie pour ce soir, ça reste calme. C'était une belle journée aujourd'hui. Demain, ça va changer. On va retrouver des nuages, un petit peu de pluie. Et ça, tout au long de la journée, on se réveillera avec 16 degrés. Hein. Demain matin à Amiens, 18 autour d'Abbeville. L'après-midi, on peut s'attendre à 22 autour de Péronne, de Saint-Quentin, 23 à Beauvais, 22 sur Amiens, une vingtaine de degrés sur la côte Picarde.
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4: Merci de nous rejoindre sur Ici Picardie en direct de la Lune des Pirates et très exactement de la grande salle de la Lune des Pirates qui est inaugurée ce soir. Une semaine d'inauguration pour fêter le lancement de cette grande salle et on va vous faire partir à la rencontre ce soir de tous ceux qui font vivre la Lune, ceux qui l'ont fait vivre, ceux qui la font vivre actuellement, les artistes également et puis on a Louis Godon qui se balade avec son micro dans Amiens, qui je crois, Louis, vous êtes qu'ébélu devant le club de la Lune.
5: Oui, bonjour Valentine, bonjour tout le monde. Effectivement, on est ici au Cabellu directement, en plein cœur du quartier Saint-Leu. On est bien, on est au bord de l'eau. Et ça commence d'ores et déjà à jouer de la musique avec cette fanfare qui n'est pas encore partie. Rappelons qu'on va donc déambuler dans les prochaines minutes pour changer de salle, c'est le cas de le dire. 150 mètres environ qu'on va faire à pied, mais en musique. Et on va le faire de manière, mais alors, de chez blindé, il y a plein de monde. Donc on va vraiment faire ça tous ensemble, une belle équipe est réunie ici.
4: Oui, ça s'entend, c'est la fête derrière vous. Louis, cette fête, on va vous la faire vivre en direct sur Ici Picardie jusqu'à 21h.
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0: Cards sur Ici Picardie, Bate Davis Eyes.
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0: En direct de la grande salle de la Lune des Pirates, toute nouvelle salle qui est donc inaugurée ce soir en grande pompe, concert exceptionnel. Et ensuite, toute une semaine d'inauguration auront lieu à la Lune des Pirates. Et je suis avec l'ancienne présidente de la Lune, Cathy Lepau. Bonsoir.
2: Bonsoir.
0: Ben, merci d'être avec nous.
2: Ben, je suis ravie de vous accueillir enfin dans cette grande salle qu'on attendait depuis très très très longtemps.
0: Ouais, 20 ans, hein, c'est ça.
2: Ben, écoutez, oui, la première envie de faire une deuxième salle, ça remonte à un peu plus de 20 ans même. Monsieur de Robien était encore maire d'Amiens. C'est lui qui avait un peu l'ambition de faire d'Amiens une ville où la musique actuelle est vraiment une place et détrône en cela Rouen. Bon, malheureusement, on a pris du retard après, mais voilà, c'est fait. Au départ, on devait avoir une deuxième salle à Longo, théâtre de la Renaissance. Et puis, bon, le projet a capoté par la suite, et on est heureux que 10 ans après, on est remis un petit peu tout cela sur le devant. On a vraiment voulu construire une deuxième salle parce que une SMAC nécessite deux salles avec deux jauges différentes pour des projets différents.
0: Et c'est important de dire que la petite salle ne disparaît pas. Hein. Elle devient club au Quai Bellu.
2: On y tient trop.
0: Cette grande salle. Vous qui connaissez bien l'histoire de la Lune, ça vous plaît cette idée de garder le petit lieu tout en donnant naissance à... Justement.
2: Ah oui. De toute manière, le public voulait absolument garder cette salle. Et puis nous, en premier, forcément, c'est notre passé. C'est les pirates sont nés là et donc il fallait garder.
0: On reviendra d'ailleurs sur la naissance de ces fameux pirates à Amiens au cours de cette émission. Là, vous vous sentez comment à quelques heures finalement de
2: premier concert? Je suis ravie parce que ça fait tellement longtemps qu'on est sur ce projet qui a eu plein de facettes différentes. Hein. On a failli avoir une deuxième salle sur le Quai Bellu, enfin tout près de la salle ancienne, et finalement ça ne pouvait pas se faire au niveau technique. Et on nous a après dit, il y a peut-être un petit lot là dans Saint-Leu qui est pas loin de la salle historique, et donc ce serait pas mal d'y faire une salle de 500 places, et donc c'était fantastique, quoi. Ça a pris un peu de retard, mais voilà.
0: Ah bah c'est comme ça, mieux vaut tard que jamais.
2: Voilà,
0: la nouvelle salle, elle va permettre d'accueillir des artistes, des spectacles qu'on ne pouvait peut-être pas faire venir avant. Est-ce que vous, en tant qu'ancienne présidente, vous auriez rêvé, il y a un artiste que vous auriez rêvé de voir à l'époque où vous étiez justement présidente?
2: Alors là, il y en a beaucoup, je dirais, mais non, c'est très difficile de vous en citer un. Je vais vous dire Bowie, par exemple.
0: Comme je vous comprends. D'ailleurs, parmi tous les concerts que vous avez vécu à la Lune, est-ce qu'il y en a un qui vous revient immédiatement aujourd'hui?
2: Alors, c'est pareil, j'ai plusieurs images. Il y a Kuijian, le chanteur chinois, le rocker chinois, qui était venu après avoir manifesté sur la place Tiananmen en 89. Okay. Il y a des Australiens qui étaient venus nous faire une chanson pour la Lune, pour la préserver de ses malheurs.
0: Attention le micro, éventuellement.
2: Donc non, il y a plein de choses, mais avec des choses très différentes.
0: Qu'est-ce que vous espérez que la nouvelle grande salle change pour la Lune, mais aussi pour la ville d'Amiens?
2: Ben, pour la Lune, c'est un deuxième projet. Enfin, même si c'est toujours la même Lune qui va rester avec les mêmes valeurs qui sont importantes, mais ça permettra effectivement de faire venir des groupes ou des musiciens qui ont une envergure plus internationale ou plus, enfin voilà, qui peuvent attirer plus de monde. Parce que c'est vrai que c'était quand même frustrant d'avoir une petite salle seulement, et il y a des soirs où on était vraiment très serré dans la lutte.
0: Bah là,
2: et puis de laisser des gens sur le carreau dehors, bon, c'est quand même dommage, quoi. Et donc voilà, et puis ça nous permet de ne plus aller faire des concerts à droite à gauche dans des salles
0: et de rester à la
2: non équipées, où on fatiguait toute l'équipe technique, les pauvres. Et donc non, c'est du luxe.
0: Une nouvelle ère donc commence pour la Lune à Amiens. Cathy Lepau, merci d'avoir été avec nous. Et nous, dans quelques instants, on va essayer de retrouver Louis Godon, qui doit être dans la déambulation entre le club de la Lune et la nouvelle grande salle.
2: Merci à vous.

0: Il n'y a que de l'amour chez toi, Christophe Mahé, sur Ici Picardie.
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0: Ici Picardie en direct pour l'inauguration ce soir de la grande salle, la belle et nouvelle salle de la Lune des Pirates à Amiens. Ça va lancer ce soir une semaine aussi d'inauguration à Amiens. Louis Godon, vous faites le pont entre la petite et la grande salle. Vous êtes, on l'entend, dans la déambulation avec votre micro.
3: Oui, exactement. Faire le pont, c'est le cas de le dire, puisqu'on est actuellement sur un petit pont. On est en train de sillonner Saint-Louis. Non, mais vous avez bien raison. Alors, ce qui est assez rigolo, c'est que on traverse les rues, vous les connaissez, assez escarpées de Saint-Leu. Et il y a des voitures qui sont à l'arrêt, les gens dansent dans leur voiture, c'est assez rigolo. Il y a aussi des riverains qui sortent, il y a une dame qui ouvre ses fenêtres. Bonjour madame. Bonjour, bonjour, vous appelez comment?
4: Annick.
3: Vous habitez ici?
4: Oui.
3: Alors, vous n'êtes pas habitué à voir ça tous les jours devant chez vous, je pense?
4: Bah non, dans le coin, oui, mais là, devant, non.
3: Vous savez pourquoi on fait ça?
4: Non.
3: C'est la Lune des Pirates qui change d'adresse, 150 mètres.
4: Ouais. D'accord, oui, voilà. Ça joue au courant.
3: Vous me montrez avec votre pouce, et bien justement, là, on y va tous ensemble. Et comme ça, d'accord. Vous filmez avec votre téléphone.
4: Pardon?
3: Et en plus, vous filmez ça avec votre téléphone.
4: Bah oui.
3: Bon, je viens de vous casser la vidéo parce que je vous ai parlé tout le long.
4: Ah oui, c'est foutu.
3: Bon, bah à bientôt.
4: Bon, merci.
3: Courage. Ciao, ciao. Bon, vous voyez, il y a du monde, ça interroge et c'est le but, hein, j'imagine, de cette déambulation. Il y a aussi des morceaux qui s'enchaînent et voilà, ça danse de partout. Il y a un papa qui danse aussi, je vais aller le voir tout à l'heure avec son fils sur les épaules. Vu l'angle, je crois qu'il y a des 45 degrés qui se baladent par là, j'ai toujours peur que l'enfant tombe. Mais jusque là tout va bien.
0: Faites attention quand même Louis. Hein.
3: Je suis.
0: Vous m'avez bien fait rire. Je suis avec Vincent Risbourg, il est chargé d'accompagnement à la Lune. Bonjour Vincent.
5: Bonjour Valentine.
0: Bon, on le voit, ça se passe dans la bonne ambiance, dans la bonne humeur.
5: Oui, bah c'est normal, c'est une grande fête. On attend ça depuis tellement longtemps qu'il faut qu'on le fête.
0: Alors, une semaine d'inauguration de fête à la Lune des Pirates. On va parler avec vous de la soirée Good Night Moon. Alors déjà, rien que le titre donne envie de savoir ce qui se cache derrière. C'est quoi en fait cette soirée qui sera organisée mardi soir?
5: C'est ça, mardi 15 septembre en fait. On a, dans le cadre de cette semaine d'inauguration, décidé avec l'équipe de la Lune de faire une soirée dédiée à la création locale, à nos artistes, nos musiciens et nos musiciennes locaux. Mmh. Qu'est-ce qui va se passer? Et bien, tout simplement, on a rassembler une dizaine de ces musiciens et musiciennes qui sont passés par notre dispositif d'accompagnement Objectif Lune. Et puis ensemble, on travaille depuis le mois de mars. Ils se sont enfermés pendant pas mal de temps à Cité Carter, notamment. D'ailleurs, je leur fais un gros coucou et un gros big up parce qu'ils ont été là justement pour nous ouvrir leurs portes au moment où ça travaillait. Et c'est une création originale autour de morceaux, de chansons, d'artistes justement entrés dans le dispositif, mais chantés par d'autres artistes.
0: Ah.
5: Et des chansons, des covers, en fait, réarrangements de titres de musique où il y a le mot lune, où il y a le mot moon. Voilà, maintenant c'est à vous d'essayer de deviner quel titre ça va être.
0: Donc, vous avez réuni plusieurs artistes de la scène locale, vous avez créé un groupe finalement qui va exister que pour cette soirée. Qui sont ces artistes?
5: Eh bien, alors, il faut pas que je les oublie, donc je vais le faire dans l'ordre du plateau. Marie Royan au Mélotron. Et à guitare folk. Mario Desbureau à la batterie. Mario Desbureau qu'on retrouve dans Mega Surf et tellement plein d'autres projets. Inès Poulet à la basse, qui est bassiste de Edgar.
0: Okay.
5: Renan Mézières de Edgar aussi, qui a lui drivé, arrangé. Il a fait un taf incroyable, Renan. Je voudrais lui faire aussi un énorme big up pour lui. Joseph Keller qui est le claviériste de Richard Allen. Super claviériste. Franchement, c'est trop top. Et puis on a des guests, c'est-à-dire des gens qui viennent chanter en plus à côté de ça. Donc on a Manoa Beramis, voilà, qui a un projet qu'on suit aussi depuis pas mal de temps. Paul Aka Corbeau, voilà, qui jouait, ils étaient ensemble avant avec Manoa dans Manopolo, et maintenant il a d'autres projets, saxophoniste, une voix incroyable. Vous allez voir, ça c'est une petite surprise aussi. Naj, qui est une artiste qu'on a accompagnée l'année dernière, toute jeune artiste qui vient de faire la JAE, c'est vraiment chouette, je suis trop content qu'elle soit là,
0: un
5: c'est
0: peu
5: trop
0: ma
5: bien. C'est tous nos chouchous. Étienne Détré, ouais, aussi qu'on a accompagné, et enfin Agnès qu'on avait accompagné il y a quelques années sous le nom de Balidou. J'espère ne pas en avoir oublié. Ils sont 10 en tout.
0: Ça se trouve vous avez créé un nouveau groupe, ça va peut-être durer dans le temps.
5: Écoute, c'est vraiment incroyable, Valentine, parce que en fait, ce groupe, ce sont aussi des musiciens, qui ne se connaissent pas vraiment à la base, okay, et justement qui vont jouer ensemble, qui ont arrangé ensemble. Et il se passe quelque chose de très beau, c'est-à-dire qu'il y a une belle synergie, il y a beaucoup de bienveillance, et surtout j'ai un peu l'impression, eux le diront très certainement mieux que moi, mais qu'ils apprennent les uns des autres, qu'ils se donnent des tips, tu vois, des conseils, des choses comme ça. C'est vraiment très chouette.
0: Bah, du coup, pour l'accompagnateur que vous êtes, ça doit vous rendre fier?
5: Ça me rend... Alors, moi, je pense que c'est surtout vers eux qu'il faut mettre le projecteur. Je suis fier, bien sûr, je suis très fier d'eux. Mais c'est sur eux et elles qu'il faut mettre le projecteur. Le dispositif d'accompagnement a existé de 2019 jusqu'à 2025. La pause de 2026, justement, pour préparer tout ça. Mmh. Et 2027, de la nouveauté, justement, sur l'accompagnement.
0: Eh ben justement, qu'est-ce qui va se passer pour l'accompagnement artistique à la Lune des Pirates?
5: Eh bien, on a décidé de mettre notre feuille Objectif Lune à la poubelle et d'en recréer une.
0: Ah.
5: Ouais. On change complètement le dispositif d'accompagnement. On a décidé de se fixer et d'être focus sur la création, sur la créativité. C'est-à-dire de donner l'occasion à ces musiciens et ces musiciennes d'être dans le confort pour écrire, pour arranger, pour interpréter, de la possibilité de rencontrer des directeurs et des directrices artistiques, d'autres musiciens, d'autres musiciennes. Voilà, on profite vraiment avec l'ouverture de la grande salle et du studio qui est juste en face de nous.
0: C'est ça,
5: ouais,
0: qu'on voit là.
5: Voilà.
0: Okay.
5: Ça, alors les gens à la radio ne le voient pas, mais là on est en train de montrer du doigt ce bâtiment qui n'est pas encore prêt malheureusement, d'accord, mais qui va bientôt accueillir justement ces musiciens et ces musiciennes pour l'accompagnement et être focus là-dessus. Et puis à côté, on va continuer à faire de la résidence, on va produire de la résidence parce que c'est aussi le live, les concerts. C'est aussi quelque chose qui est très important aussi dans notre dispositif d'accompagnement. Et puis surtout, on va continuer aussi à essayer d'être au plus proche de leurs attentes et aussi de leur ce que nous on appelle la diffusion, si tu veux. C'est ils partent aux Inuits du Printemps de Bourges, par exemple. Mmh. Ils partent au Crossroads Festival à Roubaix ou sur d'autres événements. Et ben aussi pouvoir avoir l'occasion avec l'ouverture de la grande salle, avec le club, n'oublions pas le club, et de pouvoir faire de la résidence et travailler ensemble.
0: Notez bien donc la prochaine cette grande soirée, pardon, Good Night Moon, c'est mardi 15 septembre, petite ou grande salle?
5: Grande salle. On a fait, alors tiens Valentine, je te dis un truc quand même, et ça c'est très important, je pense que les auditeurs et les auditrices doivent l'entendre. Les premiers sons, les premiers coups de guitare, les premiers coups de batterie, de tout ce que tu veux, ont été faits par des artistes accompagnés en grande salle. Et ça, j'en suis très fier, tu vois.
0: Et on va y revenir tout au long de cette émission. Merci Vincent Risbourg d'être passé nous voir.
5: Merci.
0: Un peu stressé là pour ce soir ou pas?
5: Écoute, là pour l'instant, je fais étape par étape. Donc j'avance comme ça et puis on verra.
0: C'est très bien, une marche après l'autre.
5: Merci beaucoup Valentine.
0: À très vite et on continue, on est ensemble jusqu'à 21h sur Ici Picardie, en direct pour l'inauguration ce soir de la grande salle de la Lune des Pirates.
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0: Sophie sur ICI Picardie à 18h29 en direct de la Lune des Pirates et même très exactement de la toute nouvelle grande salle de la Lune des Pirates inaugurée ce soir, qui va être inaugurée pendant une semaine de surprises, de concerts. Et en attendant, eh bien, on vous fait vivre cette inauguration, cette première soirée juste avant le premier concert ce soir. Louis Godon, où êtes-vous?
1: Oui. Eh bien là, je suis presque à côté de vous, Valentine. Vous devez entendre la musique arriver. Alors je slalome, c'est pas facile de se frayer un chemin. Alors je slalome notamment avec une voiture mal garée qui a un PV depuis le 11 septembre à 14h. Donc je préfère vous dire, si vous avez une Audi noire à Saint-Leu, bon bah vous avez pris un PV, c'est triste. Bon, n'empêche que, on y arrive et c'est vraiment assez beau à voir parce que tout le monde fait la fête. Il y avait des fenêtres qui s'ouvraient un peu partout dans les Amiénoises à Saint-Leu et les gens dansaient depuis leurs fenêtres. On a vu des enfants qui faisaient des coucous. On voit tout le monde qui a le sourire et qui profite de cette musique qui devrait bientôt s'arrêter puisqu'on arrive sur place. Vous allez nous entendre après.
0: Ouais,
1: il y aura la partie disons-le un peu moins fun des discours. Bon, il faut, hein, c'est toujours important, mais il y en aura dans les prochaines minutes. Exactement. Et puis après on va aller visiter surtout cette salle. Je pense que tout le monde a hâte de voir. Écoutez le final. Ça y est, c'est fini le final.
0: Super,
1: on est arrivé enfin et on l'a fait en direct, c'est encore plus beau.
0: Ouais, j'adore. Merci Louis. Nous, dans quelques instants, on sera avec un des groupes qui va inaugurer cette salle ce soir, le groupe MAO Cormontreuil.

0: ce soir, MAO Cormontreuil. Alors, ils nous viennent de Champagne-Ardenne, de Cormontreuil, c'est à côté de Reims. Bah, bonjour à vous trois, Marianne, Antonin et Odilon.
1: Salut.
2: Salut.
0: Bah, du coup, vous avez déjà dû faire les balances. Vous avez testé la grande salle, là.
3: Absolument.
0: Donc, vos premières impressions.
1: Ouais. Bah, la salle, elle est déjà très belle. L'espace est super bien. Vraiment, nous, on adore ce genre de scène parce que c'est à la fois spacieux et en même temps pas non plus trop grand. Et, petite appréciation aussi sur la hauteur de scène parce que je vais souvent dans le public.
0: Ah.
1: Et du coup, là, je peux être obligé de faire des cascades pour descendre de la scène. Et c'était très cool. Je crois que notre sondier, il est ravi de ce qu'il a fait en face. Donc, ça va être super.
0: Alors, vous allez être l'un des premiers groupes à inaugurer la salle ce soir. Ça fait quoi d'inaugurer une salle de SMAC en plus?
1: Nous, on connaît très bien la Ligue des Pirates. On y a joué avec plein de projets depuis longtemps.
3: Depuis Chains, donc c'était
1: il y a 15 ans,
3: 2010,
1: je pense.
3: Autour de 2010, ouais, ouais. Je pense.
1: Déjà, on a dû jouer à la Lune des Pirates au moins 5 ou 6 fois,
3: ouais, ouais.
1: Différents projets. Donc là, on est en plus, ça fait longtemps qu'on entend parler de ce projet-là, et du coup, on est ravis qu'ils aient pensé à nous. Enfin, franchement, c'est trop bien, et a bien mérité depuis longtemps d'avoir une salle comme ça.
0: J'y reviendrai tout à l'heure, mais les places sont parties en même quelques secondes, hein. C'est fou. À peine elles étaient en vente, il y en avait plus 5 minutes plus tard.
3: Oui, la curiosité de cette nouvelle salle, oui.
0: Bah, et puis des artistes, parce que alors quand même c'est quelque chose, hein, MAO Cormontreuil, c'est du spectacle, vous êtes trois dans le groupe, mais on n'en a pas l'impression, on a l'impression qu'il y a une énorme machine derrière. Comment vous vous présenteriez déjà, on sait qu'il y a des cascades apparemment, puisque vous allez souvent dans le public.
1: Ouais, ouais, enfin... bah oui, bah, quand tu dis une grosse machine.
0: Une machine à danser.
1: Ah oui, ah d'accord.
0: À faire la fête.
1: Ok. Ouais, non, mais c'est oui. En fait, on est un peu à la frontière entre l'indie pop et l'électro club.
0: Ouais.
1: Donc en fait, il y a vachement des références qui sont nos racines très chanson pop et avec des codes qui sont un peu plus électro dans le sens où tous les morceaux s'enchaînent. Entre les morceaux, c'est des transitions un peu comme un DJ ferait des transitions. Le tempo monte tout au long du set et ça commence avec du grunge, ça finit avec de la techno.
0: Et vous avez tous les trois pas mal de bouteilles. Attention, je ne dis pas que vous êtes vieux. Je dis que vous avez beaucoup d'expérience. Qu'est-ce que ça apporte de plus la MAO, la musique assistée par ordinateur?
2: C'est vrai que par rapport aux autres projets qu'on a pu faire, oui, il y a alors Marianne qui est aux percussions électroniques, mais disons que là on est vraiment sur des sensations électro déjà, donc mais avec des instruments acoustiques. Pour ma part, en tout cas, je suis bassiste et c'est autre chose de jouer avec une boîte à rythme qu'avec un ou une batteuse. Et donc je pense que c'est ça qui change pas mal.
0: Ouais, voilà. Puis ça multiplie peut-être les possibilités ou.
2: Ouais, exactement. Mais c'est aussi se considérer un petit peu comme une machine, et ça, c'est drôle. D'essayer d'avoir cette rigueur rythmique, et ça met dans un genre de transe un petit peu, quoi. D'être accompagné par un truc qui s'arrête jamais, tous les morceaux s'enchaînent sur la setlist. C'est comme un DJ set, en fait. Il y a pas d'arrêt entre les morceaux. Merci, la prochaine s'appelle, machin. Non,
0: ouais.
2: Effectivement, tout s'enchaîne. Donc c'est ça qui est particulier aussi, je pense.
1: Quand on le dit comme ça, on a l'impression d'avoir découvert la lune, parce que bon, c'est
2: mais
1: aussi
2: oui,
1: très classique, mais c'est aussi parce qu'on joue ensemble sur d'autres projets depuis très très très longtemps.
0: Ouais.
1: On a fait plein d'autres projets qui étaient beaucoup vraiment en formation pop rock, donc avec batteur et tout ça. Donc c'est forcément.
2: Ouais, tu répètes ce que je viens de dire, c'est bien.
1: Non, mais c'est plus une découverte. Non, mais dans le contexte, je veux dire. C'est-à-dire que c'est pas incroyable d'enchaîner des morceaux à un concert.
2: T'as dit que c'était incroyable.
1: Mais, et de faire de l'électro. Mais dans notre histoire à nous, c'est plutôt.
3: Il y a encore des éléments plus classiques. Il y a encore un peu de guitare. Il y a la basse qui est présente tout le temps. Et puis quelques percus traditionnels aussi.
0: Et beaucoup d'énergie.
3: Et beaucoup d'énergie.
0: Qu'est-ce que vous avez envie que les gens se rappellent ce soir en partant?
3: Non, mais c'est ça. On est. Et là, c'est cool ce soir parce qu'on joue à un horaire qui est chouette pour nous. Je crois qu'on joue autour de 23 heures et du coup, c'est l'horaire qui convient bien à Emma ou quoi. Plutôt fin de soirée. Enfin, c'est pas la nuit, mais ça va être très dansant.
0: Alors moi j'aimerais, comme vous venez de Reims et alentour, hein, Cormontreuil c'est vraiment tout à côté, vous êtes forcément passé par la cartonnerie, enfin je dis forcément, quel est votre rapport avec justement la musique actuelle, les SMAC, ces scènes de musique actuelle?
1: Bah, ça fait partie de notre écosystème depuis qu'on fait de la musique, hein. Nous, les premiers, donc Bewitchen c'était notre tout premier groupe, disons, qui est sorti un peu de Reims, on était déjà très soutenu par la carto.

0: j'ai pas de souvenir qu'il y ait eu un avant Carto, quoi. Si, il y a eu les bars quand on était au lycée, mais sinon, ça a toujours fait partie.
1: C'est des travailler avec eux.
0: Ouais, c'est des salles qu'on. Enfin, les SMAC, ça a toujours fait partie de. Et puis d'ailleurs, même comment d'autres SMAC d'ailleurs, parce qu'on a aussi un spectacle jeune public qui s'appelle Oye Oye et avec lequel on tourne depuis quelques années. Et pour préparer la création de ce spectacle, on est aussi passé par d'autres SMAC parce qu'on a fait plusieurs résidences et voilà.
1: C'est l'inauguration, c'est la première fois ou?
0: Ah ouais, je crois, ouais. Il me semble, ouais. Première fois qu'on fait une inauguration, ouais.
1: Bah alors, belle inauguration à vous. Merci. Le groupe s'appelle MAO Corps Montreuil. Et puis peut-être à une prochaine sur
2: Merci à toi.
1: Picardie. Salut. Ici Picardie en direct de la grande salle de la Lune des Pirates. Nous sommes ensemble pour cette inauguration jusqu'à 21h.
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0: Alma Houston sur Ici Picardie. Il est 18h46, Ici Picardie toujours en direct de la grande salle, la toute nouvelle salle de la Lune des Pirates à Amiens. Et je suis rejointe par Chloé Van Horde, elle est directrice de l'orchestre de Picardie. Mais bonjour Chloé.
1: Bonjour.
0: Alors, mercredi prochain, on sera le 16 septembre, l'orchestre de Picardie va donc participer à l'un des grands moments de l'inauguration, puisque c'est une semaine d'inauguration qui s'ouvre ici à la grande salle de la Lune des Pirates. Et vous avez choisi l'artiste local, Albin de la Simone, pour cette ouverture. Alors, pourquoi Albin de la Simone ?
1: Bah alors déjà, ce projet, il est né de l'envie de croiser les univers musicaux. On avait vraiment envie de s'associer à Albin, le chanteur, et d'y mettre à côté l'orchestre de Picardie, un orchestre symphonique. C'est quelque chose qui n'est pas forcément commun. Et pourquoi Albin ? Parce qu'évidemment, c'est un artiste incontournable sur le plan local et maintenant sur le plan national aussi. Mmh. Puis on a déjà travaillé avec Albin il y a 2 ans sur un plus petit projet, un projet pour lequel on s'était associé au FRAC Picardie et au rendez-vous de la bande dessinée d'Amiens. C'était un concert dessiné qu'on avait monté avec 2-3 bouts de ficelle en quelques semaines, et c'était déjà un grand succès, donc on s'était dit qu'on avait envie de réitérer cette expérience avec Albin qu'on aime beaucoup à l'Orchestre de Picardie.
0: Et qu'est-ce qui vous plaît dans l'idée de faire entendre les chansons d'Albin avec l'orchestre?
1: Albin, il a vraiment un univers très particulier, très, très intime, très doux, très poétique, et je trouve que voilà, c'était un répertoire qui se prêtait particulièrement bien à l'adapter pour l'orchestre, avec ses sonorités, ses couleurs, ses timbres. On s'est entouré d'un orchestrateur qu'Albin connaît bien et que nous on connaît bien aussi à l'Orchestre de Picardie, qui s'appelle Joanne Fargeau. Mmh. Joanne, on a déjà travaillé avec lui l'année dernière sur un très beau projet autour de Joséphine Baker. Il avait fait des orchestrations absolument incroyables. Ouais. Il se trouve qu'ils sont très amis avec Albin. Donc tout ça, tout ça a fait que...
0: Ouais, tout va dans le bon sens. Voilà. D'ailleurs, oui, un orchestre peut s'adapter à tout type d'artiste ou pas?
1: Ouais, puis c'est de plus en plus répandu. On enchaîne un peu les projets comme ça, notamment dans le cadre du Festival de Saint-Riquier. On a déjà travaillé avec Marc Lavoine, avec Alain Chamfort. C'est des projets qui voient de plus en plus le jour. Le public est très friand de ces projets avec des artistes de musique actuelle associés à un orchestre.
0: Ça change un peu les codes de la musique classique qu'on connaît. Est-ce que c'est facile pour un orchestre ou pas pour les musiciens, mais même d'ailleurs pour un chanteur de variété, par exemple?
1: Ça peut être très différent, parce qu'en général les acoustiques des salles sont différentes, la musique actuelle est sonorisée, ce qui n'est pas le cas de l'orchestre classique qui joue souvent en acoustique. Il se trouve qu'avec Albin le travail est relativement simple parce qu'il vient aussi de cet univers-là, hein, de la musique classique, et puis il a un répertoire qui est très approprié. D'ailleurs on va jouer en acoustique nous l'orchestre sur les concerts de mercredi. Okay. Donc le travail est peut-être un peu moins titanesque qu'avec d'autres artistes.
0: C'est aussi une première rencontre entre l'orchestre de Picardie et la nouvelle grande salle de la Lune des Pirates. Vous l'avez découverte comment cette salle, vous allez la découvrir petit à petit. Comment ça marche?
1: Pour l'instant, on a juste découvert les backstage, les aspects techniques. On a fait des petits points sur les loges, la configuration technique. Mais les musiciens ne sont pas encore venus ici. On va commencer les répétitions seulement lundi. Donc voilà, ça va être une découverte pour tout le monde ce lundi.
0: Il doit y avoir un peu d'excitation quand même pour tout le monde. Si quelqu'un qui pense orchestre symphonique, musique classique, hésite encore à venir, qu'est-ce que vous lui dites pour lui donner envie de découvrir la soirée et puis même l'orchestre de Picardie en règle générale?
1: Mais déjà, je trouve que c'est vraiment le projet à venir voir. Je trouve que c'est vraiment la richesse de ces projets qu'on appelle crossover, qui sont à la rencontre entre plusieurs esthétiques. Pour moi, c'est vraiment des petites portes d'entrée vers l'univers de l'orchestre classique pour quelqu'un qui ne l'a jamais vu. Je me réjouis de penser ça, que mercredi soir dans la salle, il va y avoir des dizaines de personnes qui n'ont jamais vu un orchestre classique et à qui ça va peut-être donner envie.
0: C'est bien.
1: Et puis, on a plein d'autres, des formats comme ça, un peu différents, qu'on peut faire, nous, à l'orchestre. Je pense, par exemple, très prochainement, dans le hall de la Maison de la Culture d'Amiens, on va donner une pause musicale. C'est un concert qui est gratuit, qui est court, qui est expliqué sur le temps du déjeuner, avec un répertoire qui sera autour de la musique de film. Le titre du concert, c'est Hollywood. Et voilà, c'est d'autres concerts que j'appelle tout le monde à venir voir et à écouter pour découvrir l'orchestre.
0: Puis il faut casser les codes, la musique classique, c'est plus pour les vieux, comme on dit souvent. Non, mais en vrai, on va se cacher. Vous riez, mais c'est vrai.
1: Évidemment, non.
0: Mais non, c'est une musique qui s'ouvre.
1: Plein de projets à destination de la jeunesse. Depuis l'année dernière, on fait des bébés concerts à destination des enfants de 0 à 3 ans et on voit à quel point ça marche. Donc, non, c'est vraiment pas pour les vieux.
0: Bon, on va finir là-dessus. Merci, Chloé Van Horde, directrice de l'orchestre de Picardie. Je vous souhaite une belle inauguration. Merci. Et à bientôt. Et puis ici Picardie qui reste évidemment en direct de la Lune des Pirates, de la nouvelle grande salle pour l'inauguration, jusqu'à 21h.

0: Alphaville, Big in Japan sur ici, Picardie en direct de la Lune des Pirates, la nouvelle grande salle de la Lune qui est inaugurée ce soir. Alors là, il y a les discours des officiels en ce moment. Louis Goudon, je crois que vous n'êtes pas très loin.
1: Oui, je suis en plein milieu de la foule, je parle pas fort parce qu'évidemment, vous l'avez dit, il y a les discours, alors tout le monde écoute, et on se met en place aussi pour couper le ruban, le beau ruban bleu, blanc, rouge qui est là, avec deux petites filles qui les tiennent. Bonjour, comment tu t'appelles ?
2: Leïla.
1: Leïla, et donc tu tiens le ruban, tu sais ce qui va se passer après ?
2: Oui, il va être coupé.
1: Ils vont être coupés, et après quand il va être coupé, il va se passer quoi ?
2: Les grilles, elles vont s'ouvrir, et je sais pas après.
1: Et après, on va les visiter. T'as pu rentrer à l'intérieur, toi, ou pas ?
2: Oui.
1: Et alors, c'est comment ? Tu peux nous dire ? Tu veux pas nous dire ? Bon, regarde un petit peu. Il y a un genre de suspense, on a un peu peur. Et tu n'es pas toute seule, parce qu'il y a deux personnes qui tiennent le ruban. Comment tu t'appelles, toi ?
2: Elvis.
1: Et alors, est-ce que t'as pu rentrer à l'intérieur aussi ?
2: Non.
1: De la salle ? T'as pu voir dedans, ou pas ?
2: Non.
1: Et t'as hâte de voir dedans ? Est-ce que t'as plutôt hâte d'aller manger le gâteau battu qui est derrière la grille en fer ?
2: Non.
1: Tu sais qu'il y a des gâteaux battus ?
2: Non.
1: Ils ont l'air super bons. Tu vas en manger un petit bout ?
2: Non.
1: Non ? T'as bien raison. Pas trop de gras, c'est important. Bon, en tout cas, moi je me faufile, j'essaye de voir, et évidemment, tout le monde est prêt derrière pour l'inauguration dans les prochaines minutes. Le discours continue, Valentine, on se retrouve juste après ?
0: Ouais, bien sûr. Moi du coup, j'ai envie de chuchoter aussi. J'essaie de ne pas faire trop de bruit. On va continuer à vous faire vivre évidemment cette belle soirée d'inauguration. Ensuite, les portes, c'est vrai, vont s'ouvrir. Le public va pouvoir entrer, un public nombreux. Je rappelle que pour le concert de ce soir, les places sont parties en quelques secondes. C'était donc très, très attendu. Et justement, une des artistes qui est très attendue ce soir, elle s'appelle Miki. On va la recevoir tout à l'heure. On va vous la présenter. Miki qui sera notre prochaine invitée sur Ici Picardie en direct donc ce soir de la grande salle de la Lune des Pirates pour cette semaine d'inauguration qui est donc parti.
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0: Les épines du cœur, Vanessa Paradis sur Ici Picardie. On passe la soirée ensemble en direct de la Lune des Pirates, de la nouvelle grande salle de la Lune des Pirates et un grand espace hein, d'ailleurs qu'on vous décrira tout à l'heure. On va aussi continuer d'aller à la rencontre des artistes et de ceux qui font vivre cette Lune des Pirates et cette semaine d'inauguration.
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0: Belle soirée avec Ici Picardie, les 19h, les infos.
2: C'est une première pour le sport français et le basket féminin. L'équipe de France est en finale du championnat du monde. Les Bleus ont facilement battu le pays hôte, l'Allemagne, 86 à 64 en demi-finale dans un match où elles ont mené de bout en bout. Les basketteuses peuvent donc encore rêver d'un exploit en devenant championne du monde. Dominique Malonga a été décisive pendant ce match, mais elle reste concentrée sur l'objectif.
3: C'est génial, on est vraiment très très contente. Mais oui, on va pas forcément exploser de joie parce qu'on sait ce qu'on veut et c'est demain qu'on va aller le chercher. Donc non, on est très très contente, très fière de ce qu'on a réalisé, mais encore une fois, on a faim, on sait ce qu'on veut aller chercher et c'est demain. Donc demain, on explosera de joie. Je pense que voilà, on va vraiment aborder ce match-là comme un match de basket finalement. Je pense que c'est tout ce qu'on a à faire, des adversaires qu'on connaît et je pense que vraiment, on se sent tellement bien et tellement en confiance en ce moment qu'on pense vraiment qu'on peut battre n'importe qui si on joue notre basket. Donc je pense qu'il faudra rentrer dans le match de cette manière.
2: La finale est à suivre demain à 20h. Ça sera contre les États-Unis ou l'Espagne. Un acte malveillant pour être à l'origine du déraillement hier soir d'un TER à proximité de Rouen. Il a fait 44 blessés, dont une jeune femme qui était en urgence absolue, mais ses jours ne sont désormais plus en danger. Le déraillement du train qui assurait la liaison Rouen-Caen transportait 186 personnes, a particulièrement choqué les passagers. On est passé tout près d'un drame, estime Hervé Morin, le président de la région Normandie, qui était sur place, car c'est un rail très lourd, délibérément posé en travers de la voie, qui a causé cet accident, selon l'élu.
4: Les cadres de la SNCF m'ont dit, écoutez, il y a un bout de rail qui était sur la voie. Une heure avant, un train est passé, il n'y avait rien. Très clairement, ce rail qui était entreposé au bord de la voie, quoi, à quelques mètres de la voie, il a été déplacé. Ça ne peut pas être un geste d'un homme isolé, puisque les cheminots me disaient que c'était entre 250 et 300 kilos. Si c'est bien ça, c'est un acte que moi je qualifie non pas de malveillant, mais de criminel. Comment un rail de 240, 250 ou 300 kilos peut se retrouver sur une voie. Et c'est ça que la justice doit trouver très rapidement. C'est abject.
2: Article complet retrouvé sur ici.fr. La traditionnelle fête de l'UMA dans l'Essonne tout le week-end avec ses concerts, ses saucisses frites et ses meetings politiques. Jean-Luc Mélenchon, le candidat LFI par exemple, qui dans son discours devant de très nombreux partisans, dénonce les marges des distributeurs de carburant et appelle à bloquer les prix. De son côté, Fabien Roussel, candidat à la présidentielle pour les communistes, propose une idée plus radicale en nationalisant la compagnie Total. Il appelle à manifester et envahir les ronds-points comme pendant le mouvement des Gilets jaunes. Marine Le Pen faisait elle aussi sa rentrée politique avec les parlementaires du RN au Touquet dans le Pas-de-Calais. La candidate annonce qu'elle préfère voter un budget, même imparfait, cet automne. Nous exigerons des économies, affirme-t-elle, faisant un pas vers une non-censure du gouvernement qui va donc proposer son budget à la fin du mois. Ils ont dépensé sans compter et font la queue depuis des heures pour être les premiers à rentrer. Les fans de Céline Dion font le pied de grue à Nanterre, en banlieue parisienne, devant la Plénitude Arena, une salle qui peut accueillir 30 000 spectateurs. La star débute ce soir une résidence de 16 dates jusqu'en octobre, avant de revenir en mai 2027. Au total, 500 000 fans venant du monde entier vont applaudir leur idole, qui n'avait plus donné de concert depuis 6 mois. Et Victor Vasseur, vous êtes sur place, c'est bien évidemment des fans qui sont absolument impatients que vous avez rencontrés.
5: Karaoké improvisé sur le parvis de la salle. Ici, les fans s'échauffent la voix comme des sportifs avant un match. Avant le concert, passage par la boutique, Alexandra repart avec un sac plein. Cette Toulousaine vient de dépenser une centaine d'euros.
6: J'ai pris un sweat magnifique que je vais garder pour moi durant toute ma vie. C'est une toute première, c'est je vais voir mon idole, celle qui m'a appris à chanter. C'est waouh.
5: Ça va être un karaoké géant ce soir.
6: Mais complètement. Et je vais lui faire même ses cœurs.
5: Difficile encore d'y croire pour de nombreux spectateurs comme Laurence et sa sœur. Pour elle, ce sera une première.
7: Là, ça fait un mois que je vis que du Céline Dion. Dans la voiture, on écoute du Céline Dion. Quand on se lave, c'est Céline Dion. Quand on fait à manger, c'est Céline Dion. C'est Céline Dion partout, quoi.
5: Céline, c'est une diva, elle est unique. C'est la plus grande, m'ont répété plusieurs fans. Comme Francky, 62 ans, venu du Pas-de-Calais. Vous l'imaginez comment ce concert ?
8: Je pense que ça va être grandiose. Je pense que ça va être un mini Las Vegas. Je pense qu'elle a mis tout dans ce show ce soir pour prouver que qu'elle renaît de ses cendres et tout ce qu'elle a pas pu donner pendant 6-8 ans, elle va tout donner ce soir.
5: Alors, peu d'informations filtrées sur ce concert. Y aura-t-il des invités sur place ? Le spectacle doit durer 2 heures avec ses plus grands tubes.
2: Victor Vasseur pour ICI. Restez bien branchés sur votre radio préférée ICI car demain, Willy Rovelli vous propose une belle surprise relative évidemment à Céline Dion. Ça sera dans son émission demain midi.
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0: Bon, côté ciel ce soir en Picardie, ça va pas mal. Un petit peu de vent, des éclaircies, quelques nuages. Et pour demain, ce sera plutôt gris le matin, l'après-midi avec quelques gouttes de pluie. 16-17 au réveil demain matin sur Amiens. On aura 21-22 autour de Beauvais, une vingtaine de degrés l'après-midi à Abbeville et sur la côte Picarde.
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0: En direct de la Lune des Pirates pour l'inauguration de la grande salle de la Lune. C'est ce soir et ensuite toute une semaine d'inauguration sur cette grande salle de la Lune des Pirates. On vous fait vivre l'événement, ce sont aussi les artistes. Hein. La tête d'affiche de ce soir, elle s'appelle Mickey et elle sera avec nous dans 5 minutes.
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0: Stardust sur Ici Picardie à 19h09.
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0: Nous sommes en direct toujours de la Lune des Pirates, la grande salle qui fait son inauguration ce soir en grande pompe avec un concert qui s'annonce chargé en électricité parce que on a des artistes incroyables qui vont se produire ce soir. Et d'ailleurs, elle est à côté de moi, c'est la tête d'affiche ce soir, on peut le dire, de cette inauguration. Mickey, bonjour.
2: Bonjour.
0: Alors, premier artiste sur la scène de la nouvelle grande salle, première tête d'affiche. Comment on se sent?
2: Franchement, je suis vraiment flattée et honorée, surtout que j'ai eu la chance de pouvoir me balader là tout à l'heure et j'ai vu la fanfare qui partait de l'ancienne Lune des Pirates jusqu'ici et je vois à quel point la ville elle soutient ce genre d'opération quoi et qu'elle soutient la culture et je trouve ça absolument génial quoi, donc je suis trop contente, trop contente.
0: C'est un projet qui date, qui a été longtemps attendu, ça y est on y est enfin ce soir. Vous avez vu la salle, vous avez fait vos balances peut-être?
2: Ouais, on a fait nos balances pendant une heure et c'était la première. En fait, c'est la première date qu'on fait en dehors de notre circuit de festival.
0: Okay.
2: Donc, ça faisait longtemps qu'on n'était pas revenu en salle avec mon équipe, ce qui est toujours plus agréable. En tout cas, nous, on a beaucoup plus de sensations et surtout, on a des ingénieurs light qui peuvent faire leur travail. Alors que quand on joue à 19h en festival, c'est vrai qu'il y a une grosse partie du travail qu'on ne voit pas. Mmh. Du coup, là, c'est assez excitant aussi pour nous de pouvoir retrouver certaines sensations qu'on a qu'en salle.
0: Vous êtes du genre à avoir un peu le trac avant de monter sur scène ou pas?
2: Ça dépend des moments. Quand si c'est de la télé ou si c'est des grosses dates parisiennes, je peux avoir un peu le trac, mais sinon
0: Mettre le trac moi. Les places sont parties en quelques secondes pour cette grande soirée. Vous étiez une artiste très attendue ici à la Lune des Pirates. Il y a du monde qui va venir vous applaudir ce soir. Il y a une espèce d'effervescence, on le sent là autour de nous. C'est quand même quelque chose. C'est quoi votre petit rituel avant scène justement pour vous décontracter, pour vous détendre?
2: Alors petit rituel, je prends quand même 2 heures, au minimum 2 heures avant de monter sur scène. Déjà je fais du sport,
0: okay.
2: Je fais du yoga. En fait je fais un truc, en fait j'essaie de faire en sorte de transpirer le maximum possible avant de monter sur scène pour que j'ai plus ma tête coincée, nichée dans ma tête.
0: D'accord.
2: Il faut qu'elle s'évapore en fait. Ouais. Il faut que j'ai plus de. Vous savez la sensation qu'on a après avoir fait du sport, on réfléchit plus à rien, et c'est assez clair. Donc je fais ça. Et ensuite, avec mes musiciens, je les force à faire de la méditation avec moi. Et après, on danse. En fait, on est une équipe qui danse beaucoup, on écoute beaucoup. On adore écouter la musique, on adore faire la fête. Et du coup, on se met dans une ambiance de teuf, quoi, avant de monter sur scène.
0: Pour ceux qui ne vous connaissent pas, Mickey, comment on pourrait vous qualifier? C'est dur de trouver un qualificatif pour une personne, pour une artiste. Il est comment, votre univers, l'univers Mickey?
2: Je pense que je pourrais le qualifier de onirique, peut-être sincère, hybride, électronique, pop.
0: Parce que il y a eu deux phases un peu dans le projet Mickey. Je peux pas tout raconter évidemment parce que ce serait long, mais vous êtes déconstruite pour mieux renaître à un moment donné. Vous avez fait un genre de pause. Pourquoi d'ailleurs?
2: Je pense qu'il y a un moment où j'ai vraiment voulu prendre la musique de manière... J'ai vraiment pris la voie professionnelle de la musique. Je me suis dit que c'est ça que je vais faire de ma vie. Il fallait que je m'y consacre pleinement. Et s'y consacrer pleinement, ça voulait dire aussi... vraiment se regarder dans la glace et de dire ok, en fait c'est quoi ce que je veux dire et qu'est-ce que je ressens et je pense qu'en fait ce travail là pendant 2 ans où j'étais un peu en sous-marin, où j'ai rien sorti, ça m'a vraiment ouvert des portes vers des messages et des, en fait une couleur que je voulais montrer de moi. Et je pensais que c'était la meilleure manière en fait de la montrer, c'était de faire table rase aussi de tout ce que j'avais fait avant et donc ça c'est comme ça que je me suis présentée. C'est avec Je t'aime encore et Chaque Mat, l'été 2024, c'était des Jeux Olympiques où je pensais que ça allait passer inaperçu et en fait pas du tout, ça a parlé à pas mal de gens et
0: ouais.
2: Donc voilà.
0: La preuve ce soir, les places sont parties très très vite. Mickey, votre rapport justement avec ce genre de scène, de salle qui met en avant les musiques actuelles, c'est important aussi pour vous? On est quand même dans un lieu qui met en avant la scène locale, qui aide les jeunes artistes à se développer et à devenir eux-mêmes, à se faire connaître aussi. Vous en avez fait beaucoup des lieux comme ça?
2: Oui, j'en ai fait beaucoup et surtout j'en ai fait beaucoup seule. Et Et je pense que c'est important de passer à travers d'avoir un parcours où on fait beaucoup de live, surtout dans des petites salles, parce que ça nous permet de développer un côté tout terrain où en fait notre musique elle reste pareille, qu'on joue dans un Zénith ou dans une SMAC, et en fait il faut savoir se réapproprier à chaque fois ces morceaux, et c'est important de le faire à répétition quoi. Enfin, je pense que les Beatles, je sais pas combien de fois ils ont joué, mais c'est comme ça qu'ils ont commencé en fait. C'était juste en faisant tous les bars possibles et imaginables,
0: ça forge,
2: et avant de sortir leur disque en fait. Au lieu de sortir leur album et ensuite faire la tournée quoi.
0: Est-ce que chaque concert est différent selon la salle? C'est pas le même concert. Selon la salle, c'est pas le même concert. Oui, il y a beaucoup de bruit ici.
2: Oui, ça change toujours. Ça change toujours. C'est toujours les mêmes morceaux, mais on peut les interpréter d'une manière différente. Surtout que maintenant j'ai des musiciens, et donc en fait on peut vraiment se sentir les uns les autres et les jouer selon l'humeur du jour et selon le public. Il y a des publics qui vont vouloir être un peu plus dans l'agressivité et force. Donc on va rendre ça aussi. Et d'autres qui vont être peut-être plus sensibles et plus à l'écoute. Et j'ai toujours pensé que ce qu'on donnait sur scène, c'était le public et le miroir des gens qui sont sur scène. Des musiciens, des gens qui font la musique. Tout est une question d'échange à chaque fois, et c'est un jeu de miroir.
0: Eh bien écoutez, merci Mickey d'avoir été avec nous. Il y a tout qui s'envole, toutes les feuilles. Bon concert, belle soirée. Je sais pas si le yoga est fait, mais je vous laisse justement
2: j'y cours.
0: Et puis peut-être à une prochaine.
2: Avec grand plaisir.
0: Et puis nous on va continuer de vous faire vivre cette soirée d'inauguration. Vous l'entendez, il y a du bruit tout autour de nous. C'est la fête à Amiens, à la Lune des Pirates, pour l'inauguration de la grande salle.

0: à vous Pierre Demar sur ICI Picardie, pardon, il est 19h18.
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0: Alors, vous l'entendez, il y a beaucoup de bruit derrière moi. On est à la Lune des Pirates, à la grande salle pour l'inauguration de cette grande salle ce soir en grande pompe avec un orchestre juste derrière. C'est assez incroyable. Alors, je ne sais pas si Louis Godon m'entend. Je l'ai laissé partir explorer le lieu. Où êtes-vous, Louis ?
3: Valentine, depuis tout à l'heure, on parle de cette grande salle. Les portes étaient fermées, j'ai tout fait pour rentrer. Eh bien, je suis rentré, j'ai réussi à rentrer. Les portes viennent de s'ouvrir, ce qui permet aux visiteurs de pouvoir passer. Il y a un accès qui est créé, en fait, pour que chacun puisse voir, justement, cette grande salle de la Lune des Pirates. Et les gens affluent, ça y est, depuis quelques secondes. Et à chaque fois, ils rentrent. Ils se stoppent, ils ouvrent grand les yeux et tout le monde se dit waouh quoi. Et c'est vrai qu'elle est impressionnante cette salle. Bonjour mesdames. Vous voyez cette salle pour la première fois, j'imagine. Alors ça fait quoi?
4: Ah bah...
3: c'est pas mal, c'est beau quoi.
4: Ah oui, c'est beau, oui. Non, mais ça change de l'ancienne lune quoi.
3: Vous connaissiez l'ancienne?
4: Bah oui, oui.
3: Là, qu'est-ce que ça vous fait, cet effet de grandeur peut-être?
4: Ben oui, enfin c'est un espace, enfin je sais pas quoi dire en fait. Oui, je suis.
3: Vous êtes contente, vous avez trouvé ça beau?
4: Ah oui, c'est beau. Et puis je suis étonnée par la taille en fait, la hauteur, la dimension, la largeur surtout en fait. C'est marrant. C'est pas en profondeur comme les salles en général, et c'est tout en largeur.
3: Et puis on a l'impression d'être sur la scène.
5: Personne.
3: Ouais. Et vous trouvez que ça fait peu?
5: Non, c'est pas ça, c'est debout alors les 500 ouais, personnes.
6: Les 500 debout.
5: Oui. 500 debout. Ouais, oui, je suis
3: tout. C'est vrai que
5: ça va être serré, hein, quand
3: ça
5: même.
3: Va être serré, mais c'est ça aussi, je pense, qui peut être appréciable, justement, cette ambiance. On se sent tous ensemble.
5: Oui, bon, c'est plus vraiment de mon âge, mais.
3: Vous avez quel âge, vous, sans indiscrétion?
5: J'ose pas le dire.
3: Bon, une fourchette, quoi.
5: Entre 70 et 80.
3: Bon, bah alors, vous êtes la bienvenue ici. Hein ? Non, en réalité, c'est vrai, peut-être rester debout, mais c'est vrai qu'on a cette impression, voilà, où ça fait très familial, et c'est ça aussi qui plaît ici. J'ai eu l'occasion d'entendre quelques bruits de musique tout à l'heure, et une sono incroyable aussi, une sonorisation qu'on pourra d'ailleurs entendre tout à l'heure. Vous serez au concert tout à l'heure ?
5: Pas ce soir, je viens voir Albin de la Simone mercredi.
3: Bah, vous pourrez tester ça donc dans quelques jours. Merci en tout cas. Bonne fin de visite. Justement, on continue à vous faire vivre ça, Valentine.
0: Bien sûr.
3: Il fait encore un peu frais. Il fait encore un peu frais. Elle est peut-être climatisée. Je sens que ça ne va pas tout si mal dans les prochaines heures. Je vous le dis.
0: Je suis en train de vous perdre, Louis. J'espère que tout va bien. Alors moi, je suis avec Marine Salva. On va parler avec Marine d'accessibilité. Moi, je vais déjà vous dire bonjour, Marine.
7: Bonjour.
0: Alors, parlez bien dans le micro, qu'on vous entende bien, comme il y a du bruit. Alors, est-ce que c'est vraiment cette nouvelle salle accessible à tout le monde?
7: Oui, bien sûr. Oui, oui. Nous, depuis le départ, avec l'ouverture de cette nouvelle salle, l'idée, c'était de pouvoir rendre accessible la Lune des Pirates à tout le monde. C'est dans l'identité de la Lune, dans l'identité d'une SMAC, et donc tout a été mis en place pour que tout un chacun puisse venir aisément à la Lune des Pirates.
0: Alors, quand on pense à l'accessibilité d'une salle de concert, on pense forcément fauteuil roulant, mais il y a beaucoup d'autres situations aussi.
7: Ouais, totalement. Effectivement, il n'y a pas que les handicaps avec on se retrouve en fauteuil roulant. On pense aussi facilement aux handicaps auditifs, visuels, les handicaps invisibles aussi, les handicaps mentaux. Enfin voilà.
0: Ah, mais d'ailleurs, vous parlez d'auditifs. Je crois que vous avez pensé aux personnes qui ont une sensibilité particulière au bruit. De quelle façon?
7: Oui. Alors, dans la nouvelle salle, il y aura du coup des boucles magnétiques qui permettront aux personnes sourdes et malentendantes de pouvoir régler leurs appareils sur une fonction qui est la fonction T, et qui du coup leur permettra d'adapter un petit peu le son dans la salle à leur handicap. À côté de ça, on aura aussi des casques auditifs pour les personnes qui voilà sont un petit peu qui peuvent être un peu importunés par le bruit, et puis voilà.
0: Mais je pense même pour les enfants, en fait.
7: Oui, alors ça, c'est quelque chose qu'on porte déjà depuis de nombreuses années. On est porteur d'une
0: d'une mission.
7: Mission, oui, c'est ça. En fait, il y a une grande mission nationale et en région aussi avec Lara et Heroic Care. Et du coup, oui, c'est quelque chose qui,
0: Vous
7: qui
0: est très important pour nous. Ça, effectivement, proposer des protections pour les oreilles. Quoi d'autre ? Qu'est-ce qui a été mis en place ici ? Il y a des ascenseurs.
7: Exactement, il y a des ascenseurs. C'est quelque chose de nouveau pour nous, contrairement au club. Donc l'étage et les bureaux seront accessibles et les loges aussi seront accessibles aux personnes à mobilité réduite. Et puis, ce qui est nouveau surtout, c'est que là, le bâtiment, en tout cas l'espace public, est de plein pied. Donc tout le monde pourra y accéder. Le bar est accessible. Il est un petit peu rabaissé. L'accueil à la billetterie est rabaissé aussi. On aura aussi des boucles magnétiques à la billetterie. Dans la salle, pareil, c'est de plein pied. C'est une salle debout. Donc on a quelques places qui seront réservées pour les personnes à mobilité réduite.
0: Et climatisées.
7: Et surtout, ce qui est important, c'est qu'on a mis en place un formulaire qui, du coup, permettra aux personnes à mobilité réduite de pouvoir nous contacter en amont et qu'on puisse justement un petit peu prévoir leur accueil au mieux en fonction de... Voilà, on fera au cas par cas. Il y a aussi des places de parking accessibles dans la rue. Enfin, les toilettes sont accessibles. Tout sera mis en place pour que ce soit le plus simple pour tout le monde.
0: Et bah, tant mieux. Bah, merci beaucoup, Marine. La soirée s'annonce chargée pour vous. Je vous libère. Merci d'avoir été avec nous.
7: Merci.
0: Et puis belle inauguration à vous.
7: Merci beaucoup.
0: Avec le sourire, elle a un très grand sourire.
7: Merci beaucoup.
0: Et cet événement, on vous le fait vivre sur ICI Picardie jusqu'à 21h en direct de la grande salle de la Lune des Pirates.
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0: Man de Police sur ICI Picardie à 19h29.
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0: Et nous sommes à la grande salle de la Lune des Pirates. Et on profite de cette grande soirée d'inauguration de cette grande salle. Vous l'entendez certainement derrière, il y a beaucoup d'ambiance ici. Il y a du monde qui arrive de partout. Et je suis rejointe par Savinien Dambrine. Bonjour Savinien.
3: Bonjour.
0: Alors vous faites partie de Graphic Opéra. Vous avez créé en fait la nouvelle identité de la Lune, de la grande salle et de ses différents espaces. Alors on va y revenir. Avant, moi j'aimerais savoir quel est votre rapport avec l'endroit, la Lune des Pirates, parce que je crois savoir que votre tout premier concert, il était à la Lune.
3: Tout à fait. C'était un honneur pour nous, Graphic Opéra, d'avoir à travailler sur la nouvelle identité de la Lune des Pirates, en ce sens qu'on est une agence amiénoise, on est des Amiénois, et effectivement, les premiers concerts auxquels on a pu participer en tant qu'Amiénois, jeune Amiénois, c'était effectivement à la Lune des Pirates, salle historique.
0: Et vous vous rappelez de votre premier concert? C'était qui l'artiste que vous avez été voir?
3: C'est une très bonne question. J'en ai plus aucune idée, je suis désolé.
0: Mémoire. Alors, la Lune des Pirates s'est tournée vers vous. Est-ce que vous êtes conscient de de rentrer un petit peu dans l'histoire de la Lune et de l'identité de la Lune, mais aussi de la ville d'Amiens, finalement. Tous les gens qui participent à cette inauguration ce soir ou qui participent au changement de la Lune des Pirates ou qui y ont participé, en tout cas, rentrent un peu dans l'histoire ce soir. Ah, okay, parce qu'on vous met un casque parce que c'est difficile de m'entendre, c'est ça? Ça va mieux?
3: Ça va beaucoup mieux, merci.
0: Est-ce que vous êtes conscient donc de rentrer finalement dans l'histoire de la ville?
3: Effectivement, en fait, quand on a été briefé pour travailler sur l'identité, on savait qu'on s'attaquait à un monument. Il faut savoir que l'identité visuelle de la Lune des Pirates n'a pas changé quasiment depuis la création de la Lune des Pirates, donc quasiment une trentaine d'années. Elle est clairement identifiable, c'est une marque qui est très forte, en fait, qui fonctionne historiquement quasiment comme un pictogramme.
0: Bah, le petit logo, oui, clairement.
3: C'est ça, tout à fait. Et l'enjeu pour nous, c'était de réussir à s'approprier cette histoire, de respecter cette vieille dame, je dirais, et puis en fait, finalement, de lui offrir un lifting qui soit à la hauteur des enjeux.
0: Oui, quand on dit changement d'identité, c'est pas on efface tout et on recommence.
3: Alors là, en l'occurrence, on avait un petit peu carte blanche, mais on avait, nous, au moment du brief, bien senti qu'il y avait un attachement des équipes et un profond respect pour l'antériorité et l'histoire. Et en tant qu'Amiénois, on en avait doublement conscience, de par les éléments de brief qui nous avaient été communiqués, mais aussi par notre vécu en tant que public et Amiénois. Et c'est donc une des pistes qu'on a explorées pour refondre cette identité visuelle.
0: Alors, comment on pourrait la décrire, cette identité visuelle? Parce que les gens qui écoutent la radio, on ne la voit pas, cette identité. Comment vous pourriez nous la décrire?
3: Alors, comment on pourrait la décrire? En fait, il faut réussir à pouvoir s'imaginer le logo existant de la Lune des Pirates.
0: Oui.
3: Donc, qui est un rond.
0: Ouais, c'est un petit bonhomme, en fait.
3: Un petit bonhomme, c'est ça, avec une croix et un rond, en fait, qui est censé symboliser les yeux et le côté pirate par la croix. Celui-ci, il fonctionne en fait en noir et blanc. Ça, c'est les éléments de base. Nous, on va venir moderniser très légèrement, notamment sur les contours, etc. Et on va venir y adjoindre en fait un élément complémentaire. Il faut savoir que le logo de la Lune des Pirates, historiquement, c'est la Lune des Pirates, l'association qui est au sein d'un lieu. La Lune des Pirates, la salle. Et aujourd'hui, avec le nouvel équipement, on va avoir la Lune des Pirates, l'association. On va avoir le club qui est pour chacun la salle historique. On va l'appeler comme ça. On va avoir la grande salle qui est le bâtiment qu'on inaugure aujourd'hui. Et on a également le studio. Donc nous, il a fallu qu'on travaille en fait sous l'idée d'un système. Il a fallu qu'on pense à un système graphique. Historiquement, comme la salle historique, c'était un entrepôt à bananes pour faire mûrir les bananes qui arrivaient sur Amiens. On a mis cette idée de marqueur, cette petite banane en fait, on l'a accolée à la Lune des Pirates.
0: C'est
3: et ça donne également l'idée aussi d'un déplacement et d'une éclipse avec la Lune, deux astres en fait qui se rencontrent. Ça induit l'idée de mouvement. On passe de l'ancienne Lune à la nouvelle Lune, du club à la grande salle. Et on peut également travailler une identité qui soit propre au studio. C'est tout un système en fait, et c'est ce qu'on essaie de développer chez Graphic Opéra. On essaie de mettre en œuvre des choses qui font du sens, qui racontent une histoire et qui fonctionne sous la forme d'un système.
0: Bah, bravo, en tout cas, à vous. Je vous souhaite une belle soirée. Amusez-vous bien. Vous êtes un peu excité là par la soirée, ça doit
3: tout à fait.
0: Un peu en effervescence depuis le temps qu'on
3: attend. C'est plutôt cool.
0: Bah, profitez de cette soirée, de cette inauguration et peut-être à bientôt.
3: À bientôt, merci beaucoup.
0: Et nous, on continue de vous faire vivre ce moment, cette inauguration de la grande salle de la Lune des Pirates à Amiens.
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0: Marseille Camp de Mission ici, Picardie en direct de la grande salle de la Lune des Pirates à Amiens, où il y a de l'ambiance, il y a la fête. Effectivement, vous l'entendez pour cette grande soirée d'inauguration, une semaine même d'inauguration qui est lancée aujourd'hui. Alors je cherche Louis Godon partout, mais j'ai l'impression, Louis Godon, dites-moi, vous êtes au bar en fait.
1: Non, mais voilà. Oui, alors je suis même derrière le bar.
0: Je laisse Louis 2 minutes et il est au bar.
1: Mais non, mais pour qui vous me faites passer? Je suis derrière le bar pour visiter. Il faut visiter cette nouvelle Lune des Pirates. Je suis accueilli par Thigo. Bonjour Thigo.
2: Bonjour, bonjour tout le monde.
1: Bon, tout nouveau bar de la Lune des Pirates. Alors on est bien ici pour bosser, pour servir des bières et pas que d'ailleurs.
2: Voilà, tout nouveau bar du coup, fraîchement terminé depuis hier. Donc vraiment super espace, très bel espace de travail. Voilà, même les bénévoles sont ravis, la prise en main a été très facile.
1: Ouais, puis ça tourne à plein régime. Alors qu'est-ce qu'on peut déguster ici, avec modération bien sûr, mais qu'est-ce qu'on peut déguster ce soir et dans les prochains jours?
2: Alors on peut déguster, ça va de la bière en passant par le vin nature, le vin rouge, le vin blanc, quelques softs plutôt agréables, du club maté en passant par la ginger beer, voilà, des petits sirops, des petits punch pirates surtout.
1: Le punch pirate, il y a quoi là-dedans?
2: Le punch pirate, alors c'est du rhum avec quelques jus de fruits et bien sûr un soupçon de recette secrète.
1: Ah oui, ah d'accord, on n'a pas le droit de savoir?
2: Absolument pas, c'est un secret, c'est un punch pirate.
1: C'est pas cool. Bon,
0: ouais. Oui, j'ai vu un truc, j'ai vu que les prix étaient pas chers et il y a une vraie volonté de rendre le bar accessible.
1: Ouais, c'est vrai que les prix sont pas si chers que ça ici quand même.
2: Oui, les prix sont vraiment, on va pas dire très bas, mais plutôt accessibles à toutes et à tous. Voilà, c'est pour pouvoir permettre à tout le monde de pouvoir
1: passer
2: une bonne soirée, un agréable moment et se retrouver dans un lieu, même nouveau, accessible avec des tarifs vraiment à la portée de tous. Voilà.
1: Thigo, avant de t'en retourner bosser, parce qu'il y a du monde, vous avez prévu la quantité ce soir? Parce que là, il y a tout un tas de fûts là, à côté de moi.
2: Alors là, c'est les fûts branchés ce soir, mais il y a le triple dans la réserve au fond.
1: Combien de litres, on sait à peu près?
2: Ce soir, on a 50 fûts, donc je pense que ça peut aller.
1: Avec modération, toujours, c'est important. Merci beaucoup, Thigo.
2: Merci beaucoup à vous, belle soirée.
1: On se repasse côté. Ciao.
0: Nous dans quelques instants, donc on va récupérer Louis, j'espère. Et puis nous serons avec l'ancien directeur, le précédent directeur de la Lune des Pirates, Fred Carré, qui nous rejoint d'ici quelques minutes.
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0: Mais qui est Gérard? Théo, posez-moi la question, s'il vous plaît.
4: Qui est Gérard?
0: Gérard, c'est un chat.

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1: C'est un chat mâle, et déjà rien que parce qu'il s'appelle Gérard, j'adore. Ah bah. Il est à la SBA de Poulainville, et c'est vrai que si je pouvais le prendre, je le prendrais. Ah bah tiens, en parlant de Gérard, qui est à l'adoption, il y a Gérard Blanc côté musique, sur Ici Picardie.
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1: Et ça, il y en a de la bonne humeur pour cet événement à Amiens, l'inauguration ce soir de la grande salle de la Lune des Pirates qui lance ensuite une semaine d'inauguration. Et on est rejoint par le précédent directeur de la Lune, Fred Carré. Bonsoir.
5: Bonsoir.
1: Et merci d'être avec nous. Ça vous fait quoi là, d'être avec nous ce soir? Vous avez quand même dirigé, si je dis pas de bêtises, la Lune depuis pendant 15 ans
5: Quasiment 15 ans, ouais, de 1999 à 2013.
1: Bon, voilà. Aujourd'hui, vous êtes argenté.
5: Tout à fait.
1: Vous êtes toujours dans les musiques actuelles, vous dirigez une salle. C'est quoi votre sentiment là ce soir?
5: Bah, c'est une sorte d'aboutissement, on va dire. Après, quand je suis arrivé en 1999 à la Lune, il était déjà question d'un projet de salle qui a longtemps perduré. Je pense qu'on était passé pas très loin, mais à Longo, au Théâtre de la Renaissance. Le projet qui a été abandonné au fil des années. Après, il y a eu l'idée qui a traîné aussi au Hall Fraissinet, pendant quelques temps. Voilà, donc il y a eu une sorte de fil conducteur. Comme ça, une nouvelle salle depuis 25 ans. Et la nouvelle salle, là, enfin, arrive.
1: Et quand vous étiez directeur, vous aviez déjà ce sentiment que Camien avait besoin vraiment d'une salle plus grande?
5: Bah oui, parce que sur l'évolution des salles de concert en France, la Lune des Pirates, c'est super. Mais à l'échelle d'Amiens et de la métropole d'Amiens, une salle de jauge de 250 personnes, c'est un peu court, parce qu'il y a toujours eu cet écart, la Lune des Pirates et le cirque, sans vraiment qu'il y ait de jauge vraiment intermédiaire. Il y a une petite période où il y avait le New Dreams derrière la Maison de la Culture, c'était très très ponctuel. Donc voilà qu'il y a un lieu comme ça régulier avec une jauge de 500 personnes, des studios de répétition aussi, ça me semble assez essentiel aujourd'hui. Donc voilà, cool. Et puis que ce soit en centre-ville.
1: C'est à 150 mètres de l'ancienne salle qui est toujours là, hein, club.
5: Ouais, ça devient rare parce que les scènes de musique actuelles aujourd'hui sont des gros équipements qu'on met plutôt à l'extérieur pour des facilités de transport. Et là, que ce soit au centre-ville, dans Saint-Leu. Ah oui, c'est vraiment une particularité qu'il faut noter.
1: Il y a le club, et ça c'est important de le dire quand même, hein, qui conserve cette petite jauge. La grande salle qui permet d'aller vers des artistes peut-être plus importants. Est-ce que finalement c'est une évolution assez logique de ce que vous aviez connu au final?
5: Bah oui, c'est ce qui enfin, à l'échelle d'une agglomération comme Amiens, c'est vraiment le type d'équipement qui est nécessaire aujourd'hui, au même titre que la piscine, le stade de foot. Enfin voilà, il faut que vous ayez une scène de musique actuelle avec la possibilité d'un club comme la Lune à 250 personnes, une jauge un peu plus importante, puis après des zéniths et des plus grosses jauges pour des productions plus commerciales. Donc c'est en termes d'aménagement, c'est vraiment capital.
1: Vous avez connu la Lune et même votre métier à une époque où les musiques actuelles n'avaient peut-être pas la même place qu'aujourd'hui. Qu'est-ce qui a le plus changé dans ce métier?
5: Ce qui a le plus changé, la professionnalisation, je pense, la reconnaissance des collectivités territoriales. on le voit, et parfois c'est même remis en cause, on peut le voir dans certaines villes ou certaines régions, c'est pas si facile à maintenir. Et puis après on a, il y a un public qui demande, qui est fortement demandeur, on le voit aujourd'hui avec sur les têtes d'affiche ou tous les concerts au Stade de France où il faut faire la queue sur internet pour acheter sa place à 200 euros. Enfin voilà, c'est quand même une évolution donc il y a plus de demandes, plus d'intérêt, voilà, et en même temps il faut des équipements comme ceux-là pour que les groupes puissent se développer et se faire connaître au départ.
1: Pour ceux qui ne savent pas ce que c'est musique actuelle, tout est dans le mot, mais en même temps ça reste flou quand on parle de musiques actuelles. C'est des musiques forcément avec des nouvelles technologies. Ça englobe quoi en fait, musique actuelle?
5: Bah, ça englobe tout sauf la musique classique en fait. Après oui, ça englobe toute cette partie, tout ce qui est amplifié avec des micros, voilà. Oui, vous avez vraiment la musique actuelle et la musique classique.
1: Oh, musique classique, il va y avoir quand même un concert de l'orchestre de Picardie avec la bande de la Simone.
5: Voilà, c'est ça. Il faut qu'il y ait des... justement, c'est un chouette, c'est un chouette croisement entre les deux avec Alban de la Simone, notre local connu de l'étape.
1: Si vous pouviez vous remonter le temps et retourner à une seule soirée, attention, à la lune de vos années de directeur, à laquelle vous choisissez, il y en a une qui vous a marqué vraiment?
5: Il y en a eu plusieurs, mais peut-être que la plus épique a été, je sais plus, dans les début 2000, une soirée où on avait programmé Gonzalez, avec Gonzalez, Peaches et Feist, qui tournaient ensemble au tout départ sur leur premier album. Et c'était une soirée épique parce qu'ils étaient, ils arrivaient de je sais pas d'où, ils sont arrivés vers 23h.
1: C'était à quelle heure le concert?
5: C'était à 20h30, oh, tout le monde est arrivé 23h, très en forme. Voilà, c'était une soirée assez assez épique, mais bon.
1: À la Laurie Neal.
5: À la Laurie Neal, mais un peu plus déviante, on va dire.
1: Non, mais c'est des soirées comme ça, ça marque les mémoires et ça fait partie de l'histoire.
5: Oui, il y a quelques soirées où des groupes sont arrivés à 22h, 23h. C'est toujours. Ça rentre. On finit par le faire, mais c'est toujours un peu épique.
1: Bon, bah, en tout cas, profitez de cette soirée qui sera de toute façon épique pour d'autres raisons.
5: Ouais.
1: Belle inauguration à vous.
5: Merci.
1: Profitez.
5: Bah, vous aussi. Bon week-end.
1: À une prochaine. Merci, et puis nous on va continuer. On est bien ici à la Lune des Pirates pour l'inauguration de la grande salle jusqu'à 21h.

0: tous, Super Freak. 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
0: Nous sommes avec nos micros ici Picardie à la grande salle de la Lune des Pirates. Que dis-je, la nouvelle grande salle de la Lune des Pirates pour son inauguration ce soir. Et on part à la rencontre de ceux qui font vivre la Lune. Moi je suis avec Anaïs et Jimmy qui sont à mes côtés. Bonjour à vous deux.
3: Hello.
4: Bonjour.
0: Alors on va s'intéresser avec vous à une soirée qui s'appelle la Family Party. Ce sera dimanche. Et alors il va se passer pas mal de choses. Ça se passe en après-midi et c'est à destination des familles. Anaïs, c'est quoi la Family Party ?
4: Alors la Family Party, c'est effectivement un événement à destination des familles, puisque c'est vrai que c'est aussi dans l'ADN de la Lune de travailler avec tous les publics. Tout au long de l'année, en fait, on mène des actions culturelles, donc qui sont des projets culturels avec des musiciens et à destination de différents publics. Et donc c'est vraiment dans cette logique-là de proposer, de porter la musique qui est à destination de différents publics.
0: Pourquoi les enfants? Pourquoi les familles? Pourquoi c'est important?
4: Et ben justement, c'est de se dire que la musique, ce n'est pas que pour les adultes. Et puis c'est aussi pour, en quelque sorte, proposer aux spectateurs de demain de découvrir une salle de concert, de profiter du live, des frissons
0: de créer
4: que provoque
0: des vocations, ça se trouve aussi.
4: Peut-être, tout à fait, ouais.
0: Il va se passer quoi du coup dimanche? C'est en journée. Il va y avoir deux univers différents. Explique-nous un petit peu.
4: Ouais, tout à fait. Donc effectivement, c'est de 14h à 20h, c'est gratuit en partie. Et donc on commence la journée, l'après-midi avec une balade pirate. Donc c'est une balade casquée avec un artiste amiénois qui s'appelle Bertrand de Vandeville. Et donc l'idée, c'est de porter un casque et de traverser le quartier Saint-Leu autour d'une thématique en lien avec les pirates et donc d'arriver ensuite à la grande salle de la Lune. Et ensuite l'après-midi se déroule avec donc un village pirate qui est ouvert tout l'après-midi, donc de 14h à 18h avec des animations et également un concert pour les familles, donc de Mercure Nitro, qui aura lieu à 16h.
0: Très bien. Est-ce qu'on peut vraiment emmener un enfant de 4 ans à un concert de musique électro, de rap, sans qu'il ait mal aux oreilles?
4: Ouais, moi je pense que effectivement les enfants peuvent écouter vraiment plein de styles différents. Il faut surtout que les conditions soient adaptées. Donc là, par exemple, on réduit le volume sonore. Mmh. On a aussi des concerts qui durent pas très longtemps, donc c'est environ une demi-heure. Et puis on met en place toutes les conditions adaptées pour qu'ils se sentent bien aussi dans le lieu.
0: Et il y a Jimmy qui est à vos côtés, je voudrais quand même lui faire un petit coucou. Jimmy, je sais pas si oui, il y a du bruit, alors faut que je me rapproche. Jimmy, vous faites la radio très proche. Jimmy à la communication de la Lune des Pirates, il fait partie de ces hommes de l'ombre. Ça fait combien d'années que vous êtes à la Lune?
5: Ça fait 4 ans.
0: 4 ans, ouais. Ouais. Et alors, comment vous vous sentez ce soir? Débordé déjà?
5: Je dois sortir un petit peu de l'ombre. Déjà, je suis content de passer un peu de temps avec ma collègue à côté de moi, parce qu'on ne s'est pas vu beaucoup ces derniers temps. Et c'est super d'accueillir du public. C'est enfin une consécration. Je sais pas. En tout cas, pour ma part, je ne réalise pas encore totalement. Mais voilà, je suis très content. Très
0: comment
5: content
0: ça s'est passé en coulisses? Parce que j'essaye de me mettre à votre place. Quand on est à la communication d'un lieu comme la Lune, qu'ouvre une nouvelle salle, ça ne doit pas être facile, on doit absorber les couacs, les petits problèmes de dernière minute.
5: Ouais, complètement, mais c'est en même temps, c'est aussi ça qui est intéressant, d'être un peu dans ce rôle central entre le public, les équipes, etc., de faire autant rayonner la programmation que les actions culturelles, que l'accompagnement. Il y a plein de missions qui sont super intéressantes. Et voilà.
0: Pour la famille, pour tout ce qui est autour de la famille, justement, peut-être un petit mot autour des enfants, de la famille, des vocations que ça peut créer pour certains, peut-être de futurs habitués de la Lune des Pirates.
5: Mais complètement. En plus, il y a beaucoup de gens qui n'ont pas encore totalement connaissance de toutes les actions qu'on fait. Donc, je vais encore devoir travailler un petit peu de ce fait pour mettre en lumière tout ça. Mais notamment, ouais, sur les moments famille, les goûters concerts qu'on organise déjà depuis quelques temps au club et tout, c'est toujours des super moments et j'espère que les gens qui écoutent actuellement l'émission, on va piquer leur curiosité, qui vont venir nous rejoindre demain pour voir tout ça.
0: Et j'en profite aussi pour dire qu'il y a une très belle expo au club, parce qu'on n'oublie pas le club, une expo photo du photographe Ludo Leleu.
5: Complètement, on a une expo qui commence mardi, sur laquelle Anaïs a travaillé également, et c'est à 18h si je ne m'abuse, le vernissage.
4: Tout à fait, le vernissage de l'exposition, ça commence à 18h au club ce mardi.
0: Et donc la journée des familles, ce sera ce dimanche donc à la Lune des Pirates. Il y a toutes les infos sur le site internet, ça c'est important aussi de le dire, le site, il y a tout ce qu'il infos pour retrouver les rendez-vous, les concerts et tout ce qui se passe à la Lune des Pirates et pour cette semaine d'inauguration qui est donc lancée ce soir et qu'on vous fait vivre sur ICI Picardie. Merci à tous les deux.
5: Merci Valentine.
4: Merci.

0: la fête. Amir sur ICI Picardie.
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0: ICI Picardie en direct de la Lune des Pirates. Jusqu'à 21h pour l'inauguration de la grande salle. Continue de vous faire vivre cette grande fête ici à Amiens en direct jusqu'à 21h.
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0: Misery sur Ici Picardie, 20h04.
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0: Émission spéciale en direct de la grande salle de la Lune des Pirates. Ça rigole, ça papote. Il y a du monde ici pour cette inauguration avant le concert de ce soir. On est donc ensemble jusqu'à 21h avec Louis Godon, effectivement, qui est parti et qui est où? Oui, Louis, vous m'entendez?
2: Oui, je suis là, Valentine. Je suis là. Je suis juste en bas de vous, là, devant la Lune des Pirates. Je suis avec une très belle équipe qu'on a entendue tout à l'heure. La fanfare qui nous a accompagné des anciens locaux vers les nouveaux. Là, ils sont à l'heure de la pause. Il y a Titi qui est avec nous. Bonjour.
3: Oui, bonjour.
2: Bon, vous n'êtes pas tout seul. Présentez-nous un peu la bande.
3: Ouais, ben bon, il y en a une vingtaine. Alors, moi, je suis pas le plus vieux. Moi, je commence à avoir quand même un peu de bouteille dans l'équipe. La Rage Fanfare, ça a une bonne vingtaine d'années maintenant.
2: Ouais.
3: Voilà. Et puis bah, régulièrement il y a aussi des festivals Arrache Fanfare, il y en a un an prochain, donc c'est des rencontres de fanfares où on fait venir des fanfares d'un peu partout. Voilà, donc l'an prochain à Folleville il va y avoir deux jours de festival de fanfare.
2: Le rendez-vous est pris, mais pour ce soir, c'était important pour vous de jouer dans un lieu si musical finalement.
3: Ah bah oui, et puis bon, tous les gens qui sont là, ils sont un peu. C'est des gens qui traînent à la Lune depuis longtemps. Donc ouais. Bon, il y a un petit coup de cœur à la Lune, forcément. Quoi. C'est un lieu un peu particulier, la Lune.
2: Carrément, je pense, c'est sûr. Vous l'avez vu un peu la nouvelle salle ou pas encore?
3: Ouais, ouais.
2: Et alors?
3: Ah ben, bah, par rapport à l'ancienne, c'est sûr que c'est pas le zénith. Mais c'est un bon volume de salle, quoi.
2: Ouais.
3: C'est bien parce que c'est pas trop gros. Donc, ça, du coup, ça garde une bonne proximité avec les musicos, quoi. Et puis, bah, là, du coup, on n'aura pas l'occasion de voir le son, puisque du coup, c'est plein. Donc, on vient jouer, mais on peut pas rentrer.
2: C'est triste, ça, quand même, une prochaine, quand même.
3: On sera obligé de revenir.
2: Oh, mince, alors. Mais alors, justement, vous, l'oreille de musicos, le son est bon dans cette nouvelle salle
3: ou pas? J'en sais rien, parce que du coup,
2: ouais, vous n'avez pas encore entendu de répète ou rien.
3: Non, ah, bon, a priori.
2: Je pense que oui.
3: Elle a l'air d'avoir été traitée pour, je pense. Quoi.
2: Je pense. Vous jouez de quoi, vous, Titi?
3: Moi, je joue des percus de jambé, voilà.
2: Ça a l'air assez lourd à porter, ça.
3: Non, ça va.
2: Parce que vous avez vu déambuler, là.
3: Oui, mais aller. Ça va, non, c'est pas trop... Il y en a des très lourds, il y en a des moins lourds.
2: Donc, en tout cas, on a hâte de vous réentendre jouer. Pas ce soir, là, c'est fini pour aujourd'hui. C'est la pause. Pour rejouer, ça sera la prochaine fois. C'est quand votre prochaine date, là?
3: Là, je sais plus. Il y a d'autres dates bientôt, là, mais je sais plus.
2: Bon, en tout cas, il faut vous
3: suivre.
2: Je suis
3: pas forcément dans tous les coups.
2: Ouais.
3: Parce que moi, j'ai aussi une compagnie de théâtre, donc je fais aussi des choses. Voilà. Donc, là, je suis à Vingle avec la compagnie Carapate, de la marionnette géante.
2: Ah, mais ça va partout, quoi. Bon, mais merci, Titi, en tout cas.
3: Allez, bonne soirée.
2: À bientôt, ciao. Et voilà, Valentine, on voit bonne
0: salut,
2: ambiance. C'est la pause, on profite.
4: Un tout petit jeune.
2: Ouais, bah, attendez, Valentine, il y a un tout petit jeune.
0: Vous embarquez.
2: Bonjour. Mais tu joues de quoi, toi?
5: Du triangle.
2: Ah, fais-nous un petit coup de triangle, là. Vas-y, vas-y. Ouais. Incroyable, il est très très fort.
0: Ils n'ont pas besoin d'un casou.
5: Ah ouais,
0: c'est...
2: Vous n'avez pas besoin. Petite question dans l'orchestre, vous n'avez pas besoin d'un casou? Quelqu'un qui joue du casou?
3: Casou, bah pourquoi pas, hein.
2: Pourquoi? Parce que Valentine Costa, qui est aux commandes de l'émission, elle joue ça merveilleusement bien.
3: Bah, à l'arrache, il suffit de venir à l'arrache et de dire bah tiens, moi j'essaierais bien de venir jouer avec vous.
2: Et le rendez-vous est pris,
0: je postule,
2: Valentine, vous entendez?
3: C'est pas compliqué, Valentine.
2: Voilà. Merci Titi, à bientôt. Bah voilà, Valentine, merci, en plus il y a une place pour vous.
0: Merci Louis, dans quelques instants. On sera avec un des groupes qui fait cette grande ouverture d'inauguration à la grande salle de la Lune des Pirates, le groupe Weekend Affaires.

0: importe.
1: Peu importe, Zazie sur Ici Picardie, les 20h10. Et nous sommes toujours en direct de la grande salle de la Lune des Pirates à Amiens pour l'inauguration ce soir. Et sur scène, il y aura le duo lillois Weekend Affair, formé par Louis Aguilar et Cyril Debarge. Bonjour tous les deux.
2: Bonjour.
1: Alors, Louis, Cyril, vous êtes les premiers là, à monter ce soir avec les autres artistes sur scène. Est-ce que vous nous direz un petit peu, quand même, là, en ouvrant la première grande soirée de cette nouvelle Lune, que c'est un moment important?
2: Oui. Oui. C'est important parce que, en plus, moi, j'habite à Amiens depuis 13 ans, donc je connais très bien la Lune des Pirates et j'ai suivi l'avancée, les travaux, l'idée de cette salle.
1: Vous avez été accompagné aussi.
2: J'ai été accompagné par la Lune. Enfin, ça fait vraiment partie de ma vie. Et donc, de pouvoir être le premier avec Cyril à jouer sur cette nouvelle scène, bah, c'est un honneur.
1: Est-ce que vous avez un petit peu le trac là quand même?
3: Ouais, je pense un peu.
1: Les balances sont faites pour vous, vous avez vu la salle, vous l'avez pratiquée un petit peu. Alors elle sonne comment cette salle?
3: Bah, quand il n'y a personne, vide.
1: Oui.
3: Mais
2: non, elle sonne super.
3: Ça va être bien, ouais. Ouais. Voilà. De toute façon, il y a eu trop de travail, d'études pour que ça sonne mal.
1: Oui.
3: Il commence à avoir beaucoup d'expérience, beaucoup de talent, de techniciens. Et puis c'est une salle qui sort de terre après des années de pratique d'une salle qui est un peu plus petite.
1: Ouais.
3: Et donc il y a beaucoup
1: qui existera toujours.
3: Qui existera toujours
1: le
3: dans
1: club.
3: Le club et donc ils savent exactement ce qu'ils ont fait.
1: Weekend Affair, vous arrivez avec un album qui s'appelle Vol Intérieur. Qu'est-ce que vous aviez envie de partager avec le public, avec ces chansons, avec cet album? Il y a du monde qui passe.
3: Oui, bonjour.
1: Bonjour tout le monde. Vol Intérieur.
2: Vol Intérieur, c'est donc notre dernier album. C'est un album qui est très très personnel parce que c'est notre quatrième album. Et c'est un album qu'on a vraiment choisi de faire tout seul. Comme
1: seul,
2: d'habitude. Mais à deux.
3: Ouais,
2: mais tout seul, mais à deux, avec un petit coup de main. À droite, à gauche.
3: Il y a notamment Yuxek, qui nous a aidé à finir les quelques derniers mètres qui sont toujours un petit peu compliqués quand on manque un peu de recul une fois qu'on a la tête pendant des années sur les morceaux. Donc, on s'est fait accompagner de Yuxek, mais c'est toujours très introspectif, toujours très.
1: Beaucoup de voyages, le ciel. Lune.
3: Ouais, alors ça c'est les mots de Louis, c'est vrai qui arrive à mettre des émotions très personnelles dans des décors, des paysages, et ça c'est toute sa poésie qu'on apprécie, que moi j'apprécie particulièrement. Et c'est vrai que sur la partie instrumentale, on a un peu comme d'habitude, on a beaucoup cherché. J'aime à dire qu'on est des chercheurs, c'est-à-dire qu'on n'a pas de, on a un son mais on a formule, on n'a pas de réflexe, chaque album, on casse un petit peu la machine à créer pour réinventer les choses, pour pas être dans la redite constante. Et j'espère que c'est un défi réussi sur cet album-là, mais il est bien accueilli, il y a des morceaux qui tournent bien.
1: C'est facile de se réinventer constamment. C'est facile de se réinventer constamment, de faire différent de ce qu'on faisait avant, de pas se répéter.
2: Non, c'est pas facile parce que en fait, on est tous les deux des créateurs. On a un cerveau qui fonctionne comme ça, mais pour pouvoir avoir des choses à raconter, il faut avoir des choses à vivre. Et parfois, la vie fait que on est pris dans un quotidien qui est aussi prenant qu'éreintant. Et il y a des moments où on a envie d'un peu rien faire ou d'un peu faire des choses qui ont peut-être déjà un peu plus fonctionné que d'autres, et ça peut vite arriver d'oublier de vivre, comme disait Johnny Hallyday. Et le fait de à chaque fois remettre une pièce dans la machine et se dire on refait des morceaux, on refait un album, on en a besoin au fond de nous et on le fait sans y penser. Mais il y a parfois des moments de vie où on se dit tiens, là ça fait un moment que j'ai pas vécu une nouvelle aventure, une nouvelle aventure humaine, une nouvelle rencontre, un nouveau voyage, et c'est toutes des choses qui nous nourrissent.
1: Donc vous mettez en condition pour créer, c'est-à-dire vous...
2: c'est-à-dire que c'est pas tant de se mettre en condition. Moi pour le coup, j'écris des morceaux enfin j'écris des chansons tout le temps, mais c'est vrai que je peux vite tourner en rond sur les sujets que je vais aborder, sur les thèmes, sur les choses. Et donc il faut pas oublier de se nourrir constamment de choses. Moi j'aime bien lire beaucoup, aller voir des films, aller rencontrer des nouvelles personnes, aller voir des nouveaux endroits. Et parfois c'est vrai que quand on est pris dans un quotidien qui est un petit peu répétitif, ça peut arriver même quand on est musicien. Et ben ça peut arriver de se rendre compte en mettant un coup d'œil dans le rétro que ben ce thème-là on l'a déjà abordé plusieurs fois sous certaines manières. Et donc c'est toujours le nouveau défi quand on refait des choses, d'essayer de chercher la nouveauté sans pour autant chercher à faire quelque chose qui nous ressemble pas. Donc il faut pour ça être des multitudes. Et ça passe par l'anthropophagie culturelle.
1: Ah, c'est bien ça, c'est joli. D'ailleurs, là, ce soir, vous avez trois entités à partager cette scène. Vous nourrissez aussi de ça, de ces expériences, de ces rencontres d'autres artistes, d'autres univers.
3: Bien sûr, on est, avant d'être musicien, on est des mélomanes. On écoute énormément. Moi, j'écoute énormément de musique, Louis aussi, et pas les mêmes. C'est ça qui est très intéressant, c'est qu'on n'a pas les mêmes goûts musicaux. Et pour autant, on se retrouve sur Weekend d'affaires, et ça depuis 4 albums, et nos découvertes, nos coups de cœur musicaux viennent se télescoper et réinventent un petit peu le son Weekend d'affaires à chaque album. Et on veille au grain de mettre des nouveaux ingrédients dans les recettes qu'on pratique, qui sont notre manière de faire de la musique. Mais moi je prends énormément le temps, je recherche, pas forcément dans l'écriture, mais plutôt dans les sons, dans les textures, dans les instruments, des nouveautés. Là, il y a, dans l'album qui se prépare, il y a beaucoup de 303, qui est une boîte à rythme, enfin, qui a une petite boîte à rythme qui fait des lignes de basse, qui est un ustensile qui date des années 80, qui était fait à l'époque pour que les batteurs puissent travailler, et ça a été utilisé énormément dans la musique techno, acide, okay. Et c'est pas notre couleur, pour autant on a décidé, sur pratiquement 80% des morceaux, il y a de la 303, c'est une nouveauté, ça changera pas, on se dira pas, tiens, je reconnais pas Weekend Affair, mais pour autant il y a cette nouveauté dans la couleur, et il y en a plein d'autres, parce qu'on en cache un peu partout.
1: Et la jeunesse, parce qu'on est quand même dans une smack, la lune des pirates, elle est là pour accompagner le futur de la musique. Est-ce que, parce que vous l'avez vécu, Louis, enfin vous avez été accompagné par la lune des pirates, qu'est-ce qui reste de tout ça? Est-ce que vous allez à la rencontre aussi de jeunes artistes ou de gens qui ont envie de le devenir en tout cas et qui aimerait aussi être comme Weekend d'affaires aujourd'hui.
2: Ah ouais, d'aller à la rencontre des jeunes ou des moins jeunes, mais de tous les musiciens, de tous les gens qui font une scène locale, et qui ensuite la scène locale, elle devient régionale, puis nationale, puis internationale. Tout ça, ça démarre toujours au même endroit. Ça démarre dans les cafés, ça démarre dans les salles de concert. Et moi, je suis un fervent militant de la musique pour tous. Et donc, c'est pour ça qu'avec la Lune des Pirates, ben il y a le programme d'accompagnement avec il y a des scènes ouvertes qui commencent à se créer sur la Lune des Pirates. Moi j'organise des open mic pour rencontrer des nouveaux musiciens, pour pouvoir parler de la Lune des Pirates, pour que en fait les nouveaux musiciens qui débutent, ils puissent se rencontrer. Moi c'est ça que j'ai retiré de mon expérience d'accompagner à la Lune des Pirates, c'est qu'en fait on peut avoir son idée de comment on va faire sa musique, comment on va faire sa carrière et tout ça. Ça se passera jamais comme prévu, ouais. Mais ce qui est toujours important de faire, c'est de se connaître les uns des autres et de se respecter, et de jamais oublier que la concurrence en musique est en vrai n'importe où, ça n'existe pas, c'est une construction. Et il faut pas oublier que la musique, c'est quelque chose qui appartient vraiment à tout le monde. Et donc moi je fais en sorte de militer pour ça, et de prendre le temps d'aller créer des soirées, aller à la rencontre de jeunes artistes, pour que chacun sache que la Lune des Pirates, comme les autres salles et comme les bars et les cafés-concerts, c'est vraiment une chance qu'on a de les avoir, et c'est là-bas qu'on va aller se rencontrer, qu'on va aller faire de la musique ensemble. Et c'est de là que naissent les projets. Avec Cyril, on s'est rencontrés dans un café parce que j'y avais fait un concert, je le connaissais d'un autre concert que j'avais vu dans un autre café, et ainsi de suite. Ça se passe dans ces endroits culturels, et c'est important de le défendre et de pas oublier qu'il faut se rencontrer entre musiciens, peu importe le style qu'on fait, peu importe,
1: pas avoir peur,
2: peu importe
1: aussi
2: où on en est dans notre carrière. En fait, on est tous dans le même bateau, ce qui est le bateau de créer des choses pour la beauté de la beauté, quoi.
1: Le bateau de pirate, quoi.
2: Le bateau pirate.
1: Bah, merci à vous deux, Louis, Cyril, Week-end d'affaires en concert, donc, pour cette grande soirée d'inauguration dans la grande salle de la Lune des Pirates. Eh bien, bon concert à vous et à bientôt.
3: Merci. Merci, à tout de suite.
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0: Puis en Still Loving You sur ICI Picardie à 20h25.
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0: Mais oui, nous sommes toujours ici à la Lune des Pirates qui inaugure sa grande salle ce soir et pendant une semaine. Hein, d'ailleurs, il va y avoir beaucoup d'événements. Suivez bien et vous pouvez tout avoir d'ailleurs sur le site internet de la Lune des Pirates pour avoir tout le détail de ce qui va s'y passer cette semaine. Là, je suis avec le tout premier directeur de la Lune. Il s'appelle Jean-François Pau. Bonjour Jean-François.
3: Bonsoir.
0: Et je sens votre émotion soir d'être ici.
3: Tout à fait, c'est très émouvant de se retrouver à la Lune 2, ayant été à l'origine avec pas mal de gens de la Lune 1.
0: Il va falloir que vous nous racontiez cette histoire, parce que moi il y a quelque chose que je veux savoir. Déjà, avant toute chose, ça vient d'où la Lune des Pirates ? Ce nom ?
3: Alors, d'abord, le nom, tout le monde ne le sait pas, mais c'est le nom d'une chanson de Paul Boissard, qui était un des musiciens et des artistes de l'association Les Indiens Picards, qui était un collectif d'artistes qui s'est retrouvé pour pouvoir répéter, tourner, échanger, jouer ensemble. Et au fil des années, l'idée de créer un lieu, c'est devenu une évidence. Et comme Paul était mort quelques années auparavant dans un accident, et que on a voulu lui rendre hommage en prenant ce titre d'une chanson extrêmement poétique.
0: Pas magnifique hommage. Là, pour le coup, c'est parfait. Et qui étaient ces Indiens Picards ? Vous le disiez, un collectif d'artistes. C'est les Indiens qui ont donné naissance aux pirates, en fait.
3: Exactement. Effectivement, le mot indien en Picard, c'est un peu l'original. Et effectivement, c'est un collectif d'artistes. Tout type d'artistes et il se trouve que parmi ces gens nombreux sont ceux qui ont fait une belle carrière ou même certains continuent de vivre de leur art.
0: Ouais.
3: Alors bon, les plus connus sont Zig Zazou. Là, mais il y avait effectivement Michel Berthe, je pense Verte aussi, voilà, le clown Rafistol, Marc Monsigny, Francis Bell, et pas mal de bien d'autres.
0: Alors, en fait, à l'époque, vous créez un lieu qui n'existait pas vraiment à Amiens. Qu'est-ce que vous aviez envie de provoquer à l'époque avec la Lune ?
3: Ouais, effectivement, tous ces lieux sont importants et à cette époque-là, d'autres lieux commençaient à exister ou existaient déjà, comme Ubu à Rennes, le Confort Moderne à Poitiers et puis peu de temps après l'Aéronef à Lille. Sont des lieux d'expression artistique, mais des lieux sociaux, comme peuvent exister encore pas mal de bistrots. On était allé à la rencontre des bistrots bretons un peu de temps avant de créer la Lune et ça correspondait effectivement à un besoin qu'il y ait une scène à cette époque-là, ça n'existait pas, une scène musicale, une petite scène
0: locale pour les artistes locaux.
3: Exactement, pour que les artistes locaux puissent s'exprimer. D'ailleurs, il y a un artiste local qui est programmé cette semaine, c'est Albin de la Simone. Qu'on avait accueilli pas mal de fois avec ses groupes de jazz, puisqu'il a commencé en tant que pianiste de jazz. Et très vite, les artistes français et même étrangers sont passés parce que c'est devenu un lieu dans les réseaux de diffusion.
0: Et vous êtes content de voir ce que ça devient ? Enfin, voilà, tout ça, aujourd'hui, une deuxième salle, plus grande, une petite qui existe toujours, qui est maintenant le club, qui reste aux origines.
3: C'est une très très bonne idée d'avoir gardé la première salle, le club, 200 places, là où il est situé, Quai Bellu, parce que C'est un rapport avec le public qui est extraordinaire. Et depuis, dès le début, on s'est rendu compte que 200 places pour certains concerts, c'est un peu juste. Et que non seulement on refuse du monde, mais ensuite, économiquement, c'est pas l'idéal. Donc on a attendu, mais là, on a enfin cette salle de 500 places avec les studios aussi qui permettent de travailler avec les artistes de manière plus efficace et de donner la possibilité d'un accompagnement qui est essentiel, et sans parler de toutes les actions culturelles,
0: bien sûr,
3: et de l'accueil d'une diversité qui est artistique qui est extrêmement importante aujourd'hui.
0: Longue vie à cette nouvelle grande salle, longue vie à la Lune des Pirates à Amiens. Merci d'avoir été nous voir, d'avoir fait un crochet. Je vous souhaite un bon concert.
3: Je peux juste dire un dernier mot. Effectivement, une salle, c'est la programmation, c'est les artistes, mais derrière, il y a toujours aussi les techniciens.
0: C'est vrai.
3: Et je voudrais saluer les techniciens qui ont été importants dans l'histoire de la Lune. Il y a un technicien qui nous a quitté dernièrement, qui s'appelle Vincent Idez, qui a fait ses premières armes à la Lune et qui est devenu un éclairagiste très connu, qui a travaillé avec des grands artistes. Et puis je pense aussi à Renaud Sachi et Pascal Leblon, qui sont des techniciens qui ont été importants pour la vie culturelle à Amiens et en particulier pour la Lune. Voilà.
0: Merci Jean-François Pau, je vous souhaite une belle soirée d'inauguration.
3: Merci beaucoup et bonne soirée.
0: Et dans quelques instants, nous serons avec Monsieur le maire d'Amiens, Frédéric Fauvet.

0: ici à la Lune des Pirates pour la grande inauguration de la grande salle de la Lune. Je suis avec monsieur le maire, Frédéric Fauvet, bonjour.
1: Très heureux d'être là, très heureux d'être avec vous.
0: Bon alors, monsieur Fauvet, quand on entre ici, dans cette nouvelle Lune des Pirates, déjà qu'est-ce qui frappe? Qu'est-ce qui vous a frappé?
1: Les gens, la rue, la perspective là, sur l'œuvre de Gauguin, ce geste architectural sur la fac qui a été intégré pleinement dans le projet. Et ça, c'est le regard de l'architecte. Et puis voilà, d'avoir géré les flux, les gens avec cette rue qui peut être privatisée ou pas, ces espaces où on peut boire un coup. On voit bien effectivement que le spectateur, le visiteur, il est au centre du projet. Et ça, c'est quand même plutôt rassurant.
0: Bon, la Lune des Pirates, pour beaucoup d'Amiénois, c'est plein de souvenirs de concerts. Vous avez peut-être vous, votre souvenir personnel de la Lune?
1: Un amoureux de la Lune depuis longtemps et un souvenir très pointu. On avait organisé avec les réseaux militants un concert sur le nord d'Amiens et on était venu avec les artistes faire la fin de la nuit, la fête à la Lune des Pirates. Il y avait Jacques Higelin qui était là. Et Jacques Higelin était au bar de la Lune jusqu'à 4h du matin et il a fallu à un moment effectivement qu'on ferme le rideau et on s'est invité sur le bateau du copain étudiant que tout le monde connaît à Amiens qui était célèbre avec son berger allemand. On s'est invité sur son bateau sauf qu'on est arrivé à 5 au même moment dans le bateau et le bateau a chaviré. Et on s'est retrouvé à 5h du matin dans le brouillard, dans la brume du canal de la Somme, dans la flotte avec Jacques Higelin. C'était,
0: ouais, c'est très amiénois, très pour sympa. Le coup, comme souvenir. Pour le coup, on est en plein dedans.
1: Je n'invente pas.
0: Ça écoute quoi, un maire d'une ville comme Amiens? Qu'écoute Frédéric Fauvet?
1: C'est moi, très éclectique, à la fois les artistes de ma génération, les Muse, les U2, etc., qui ont façonné un peu ma culture musicale. Et puis moi, j'ai eu le bonheur d'être formé de manière assez académique. J'ai été 5 ans petit chanteur à la Croix de Bois.
0: Sérieusement?
1: Et donc du coup beaucoup de chants chorales religieux comme laïques et du coup une appétence à la musique classique que je développe un peu moins maintenant, mais voilà, une oreille très éclectique.
0: Mais c'est bien parce que c'est aussi ce que représente finalement la Lune des Pirates, c'est un mélange de genres, de styles, la musique quoi en fait.
1: Oui, rien n'est interdit ici. Et donc un artiste émergent, une culture ou un art mince qu'on découvre, quelque chose qui peut être testé, des jeunes artistes qui vont effectivement s'aguerrir, c'est ça un peu le projet initial de la Lune. Donc là, en gardant l'ancienne salle et avec cette nouvelle qui peut permettre de développer des projets plus importants, on garde l'histoire et on s'invite dans le futur.
0: La Lune, elle change de dimension, hein, clairement, aujourd'hui, avec l'inauguration de cette grande salle. Ça veut dire quoi pour la ville d'Amiens?
1: Ça veut dire qu'on continue à hausser d'un cran, petit à petit, toute l'offre culturelle et puis le réseau qui est le nôtre. Il y a une forme de professionnalisation qui existe partout. On garde encore une fois les ressorts, l'histoire qui est la nôtre. Les Indiens Picards qui ont fondé la Lune, ils étaient juste à côté, là, aux 4 rues des Archers. Donc voilà, on n'a pas rompu avec cette histoire et mes prédécesseurs ont fait les bons choix que de développer ce projet. Antoine Grillon, l'équipe de la Lune, ça a suffisamment eu de ténacité pour que ça se fasse. Donc tout ça est de très bon augure.
0: Je suis pas là pour faire de la politique, mais on a toujours peur depuis des années. Enfin, j'ai toujours entendu, on a peur pour la culture. C'est souvent ce qui trinque en premier quand il y a des soucis, que ce soit politique ou autre en France. Est-ce qu'on doit s'inquiéter pour la culture?
1: Oui, on doit s'inquiéter. On attribue souvent cette formule à Churchill, à qui on demandait de faire des efforts en Angleterre budgétaires importants pour financer la guerre. Et donc on lui demandait de ratiboiser la culture et l'école. Et il s'est tourné vers son interlocuteur, il dit « Mais alors, ça sert à quoi qu'on fasse la guerre ?» Donc non, c'est pas un supplément d'âme, la culture, c'est indispensable. On s'en rend compte tout le temps, en zone urbaine comme en zone rurale. C'est ce qui rassemble les gens, c'est ce qui fait société. Donc on en a besoin. On peut être inquiet parce que oui, il y a aujourd'hui certains acteurs, certaines forces dans le pays qui veulent prendre le contrôle, qui veulent imposer effectivement un récit. Je pense qu'il faut laisser les artistes faire.
0: On peut faire les pirates.
1: Oui, voilà, ça reste des pirates.
0: La Lune,
1: c'est tant mieux.
0: Des pirates qui fait sa grande inauguration ce soir de la grande salle. Je vous souhaite un bon concert, une belle soirée. Profitez bien. Et puis, je vous dis à une prochaine sur ICI Picardie.
1: Bienvenue à Amiens.
0: Et puis, dans quelques instants, on va retrouver Louis Godot.

0: qui est encore parti avec son micro, je ne sais pas où il est. On va aller le retrouver dans quelques instants. On continue jusqu'à 21h de vous faire vivre cette inauguration de la grande salle de la Lune des Pirates.
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0: Voilà, notre séance de gym. Footloose sur ICI Picardie, 20h46.
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0: Et avant de donner la parole au directeur actuel de la Lune des Pirates, Antoine Grillon, je demande Louis Godon. Louis Godon et son micro qui se déplace dans la grande salle de la Lune des Pirates. Où êtes-vous, Louis ?
3: Eh bien Valentine, je suis justement dans cette grande salle et les visiteurs arrivent petit à petit parce que le concert va pas tarder à commencer. Et donc j'ai toute une famille qui est là. Il y a Johan, bonjour Johan.
4: Bonjour.
3: Caroline aussi.
5: Bonjour.
3: Et Ethan, Elliot. Pardon Elliot. Elliot, toute la famille, Elliot il a même son petit casque anti-bruit, il est équipé. Bon, Caroline me disait que c'était pas si simple d'avoir ses places parce que c'est parti si vite. Vous les avez eues malgré tout, bravo.
5: Ouais, je suis très contente de les avoir obtenus. Quand j'ai vu que c'était parti en 30 secondes, j'étais très étonnée, mais je me suis rendu compte de ma chance. Et voilà, on est très heureux d'être ici ce soir.
3: Yoann, c'est important de venir en famille.
6: Oui, bon, c'est un concert, on essaye de faire des sorties culturelles en famille. Les concerts en font partie. On est venu ce soir pour voir Emmao Cormontreuil, surtout, un des groupes présents ce soir. On les a vus sur quelques dates, donc c'est un groupe qu'on aime bien tous les trois, donc on est mis ensemble.
3: Et alors toi, Elliot, t'es content aussi de participer à ce moment un peu historique, parce qu'elle est toute neuve, la salle.
7: Oui, je suis contente de participer à ce moment.
3: Bah ouais, carrément, puis de faire ça en famille, je trouve que c'est encore plus cool, quoi, finalement. Bon, alors, c'est quoi vos impressions, là, de cette salle? Vous en imaginiez quoi? Qu'est-ce que vous voyez? Je sais pas qui veut me répondre. Caroline, tiens.
5: Elle est plus grande que celle de sur le quai.
3: Ouais.
5: Qu'on avait découvert pour la première fois l'année dernière pour la venue de Emmao justement.
3: Ah oui, carrément.
5: Ouais. Oui, oui. Et du coup, hâte que ça commence pour voir, pour avoir les premières impressions live.
3: D'avoir le son. Voilà, là, c'est encore un peu calme. Vous, Johan, alors?
6: Bah, une belle salle, belle taille et à la fois intimiste. Je pense que c'est une grande salle, mais on est proche de la scène, donc on a hâte de voir, oui, que ça commence pour voir ce que ça va donner, mais bonne impression. Ouais.
3: Et alors toi, Elliot, en plus toi t'as équipé, t'as ton casque et tout, t'as hâte de voir.
7: Oui.
3: Tu la trouves belle la salle.
7: Oui.
3: Bon bah voilà, et que des retours positifs finalement. Merci à vous, bon concert, à tout bientôt. Bon voyez Valentine, finalement tout le monde semble vraiment à hâte quoi de voir ce que ça va donner. Beaucoup de sourires, beaucoup d'excitation. Bon, il y a plus qu'à finalement.
0: Bah super, merci Louis. Bah justement, je suis avec l'actuel directeur plutôt de la Lune des Pirates, Antoine Grillon, qui est pas tout nouveau quand même. Bonsoir Antoine.
8: Bonsoir.
0: Ça vous fait quoi d'entendre une famille là comme ça qui est là, venue ce soir avec le petit, le casque sur les oreilles?
8: Bah c'est, j'ai envie de dire, c'est un peu l'histoire de la Lune des Pirates, hein. Ces générations qui se succèdent dans le lieu historique qui devient le club et je l'espère des générations futures qui viendront encore dans ce lieu historique et dans cette grande salle qu'on inaugure ce soir.
0: Ça fait quoi d'être dans le costume du directeur qui inaugure enfin la grande salle de la Lune des Pirates?
8: Ah, c'est une grande fierté, forcément. Ça fait près de 12 ans moi que je travaille sur ce projet, donc c'est un soir vraiment particulier personnellement et puis pour l'ensemble de l'équipe. Et puis c'est une responsabilité aussi, je crois, qu'on a de ne pas décevoir le public qui attend ça depuis vraiment de nombreuses années, et puis l'ensemble des partenaires aussi, des partenaires culturels, associatifs, avec lesquels on est associés, et les acteurs de la musique, parce que cet outil c'est aussi un outil pour les musiciens et les musiciennes, pour les projets artistiques qu'on soutient toute l'année et faire en sorte que notre scène elle se développe, elle puisse s'exporter, voilà, mettre Amiens sur la carte, quoi.
0: Est-ce qu'il y a un moment pendant le chantier où vous vous êtes dit, oh, je vais y arriver à cette date d'ouverture?
8: Pas plus tard qu'il y a 3 heures, hein, Valentine. non, ça a été, on a eu une dernière ligne droite très intense. J'aurais bien pris quelques jours de plus pour dans cette dernière ligne droite pour aboutir à ce chantier. Il y a encore d'ailleurs quelques réglages, hein, qu'il va falloir qu'on arrive à faire.
0: Ça fait partie du truc, ça fait partie de l'histoire. C'est comme ça que ça se passe.
8: Hein. Ouais, beaucoup de questions, pas toujours de réponses aussi. Et il a fallu s'adapter, je crois que c'est vraiment le maître mot. Mais je crois que ce soir, tout s'efface et il y a un vrai enthousiasme collectif, oui, de pouvoir enfin ouvrir ce lieu.
0: Est-ce que la réponse, elle n'est pas là? Regardez tout le monde. Les places, elles sont parties en quelques secondes. Enfin, le public est au rendez-vous. L'ambiance, elle est au rendez-vous. Les gens sont détendus, ça sourit partout. Enfin, tout va bien, en fait.
8: Pas complètement, voilà. Mais forcément, nous, on ne sait pas tout ça. On l'espère, mais... la vérité, elle est là le soir même, et je partage votre constat. C'est voilà une ambiance formidable, beaucoup de monde, et puis beaucoup de choses aussi sur cette semaine d'inauguration qui va durer qui va durer une semaine, et beaucoup de choses même sur le trimestre à venir avec près de 45 concerts.
0: C'est quoi justement la suite? Déjà, va falloir faire coexister l'historique club et la grande salle. Il y a le studio aussi. Elle s'annonce comment cette saison 2026-2027?
8: C'est un projet de SMAC, de scène de musique actuelle. Donc c'est un projet où on présente des concerts, hein, c'est la partie la plus visible du projet, mais c'est aussi un projet au sein duquel on accompagne les artistes, et le studio de création va pouvoir permettre cela. Et la double jauge permet aussi de faire des résidences. D'ailleurs, comme c'est sur deux lieux différents, on pourra faire des résidences même en même temps, ou quand il y a un concert dans une salle, on peut faire une résidence dans l'autre. Et puis c'est aussi un projet lié aux actions culturelles, où on souhaite parler à l'ensemble de nos publics, et y compris nos non-publics, les publics qui sont éloigné de l'offre culturelle, c'est important dans notre projet. Donc voilà, c'est un travail de complémentarité qu'on effectue dans ce nouveau projet, avec pour la partie concert des artistes plus en découverte sur le club, beaucoup de scènes locales, beaucoup de musique de niche, et puis dans la grande salle des têtes d'affiche que tout le monde a envie de voir et que tout le monde attend.
0: Si on se donne rendez-vous dans 10 ans, Antoine, qu'est-ce que vous aimeriez qu'on dise de cette grande salle, de cette nouvelle finalement Lune des Pirates?
8: J'ai envie que ce lieu devienne incontournable, bien sûr, dans la vie culturelle amiennoise et même régionale. Ça, c'est vraiment l'enjeu. Ça voudra dire qu'on aura réussi notre pari. Il y a un enjeu aussi d'accroissement des publics. On était sur le lieu historique avec un taux de remplissage à 82%, ce qui est très bien. Mais 82%, voire plus sur une salle de 500 places, il faut conquérir de nouveaux publics. Donc voilà, l'enjeu, il est là. C'est d'arriver à aller chercher de nouveaux publics. Ça passe par une plus grande diversité des programmations proposées, mais sans oublier aussi ce qui fait notre âme et notre histoire, en maintenant nos fidèles qui nous suivent depuis plusieurs années et nos abonnés de longue date.
0: Et je vais me permettre cette question à ceux qui ronchonnent parce que la Lune des Pirates, c'est pas accessible de toute façon. Voilà, c'est pas ouvert. Qu'est-ce que vous pourriez leur dire à ces gens-là qu'ils se trompent déjà?
8: Oui, de toute façon, quand on ouvre le programme sur 45 concerts, on veille vraiment à qu'il y ait beaucoup d'esthétiques musicales différentes. Donc, si on apprécie la musique, quel que soit son courant privilégié, normalement, on peut s'y retrouver à un moment donné.
0: Soyez
8: curieux, évidemment. Nous, notre rôle, il est de défricher des nouveaux talents. C'est aussi ce qui nous a permis de révéler des Feu Chatterton, Clara Luciani, Eddie De Preto ou encore Zao de Sagazan pour ces dernières années, hein, parce que c'est 40 ans de musique, hein, la Lune des Pirates bientôt. Donc voilà, et puis c'est aussi une politique tarifaire accessible, il y a beaucoup de gratuité, il y a des tarifs réduits, il y a des offres pour les abonnés qui permettent et favorisent vraiment de découvrir des projets. Donc voilà, ouvrez cette plaquette et plongez-y vous dedans, il y en a pour tout le monde.
0: Et vous aussi, les artistes, venez à la Lune des Pirates, venez, osez pousser les portes, osez demander de l'aide. Il y aura toujours quelqu'un pour vous écouter en fait.
8: C'est une ouverture au public quotidienne de 14h à 18h avec ces grandes baies vitrées où normalement il n'y a plus de barrière en fait. Il y a juste à passer cette baie vitrée. On vous accueille tous les après-midi pour vous renseigner, poser vos questions. Et il y a même un tout nouveau format qui s'appelle le Mardi Pirate, tous les mardis à la Lune des Pirates, où on peut venir découvrir l'univers des musiques actuelles par le prisme différent de celui du concert. Le bar est ouvert, on peut juste venir boire un verre et tendre les oreilles sur ce qui se passe à côté, avec des rencontres, des ateliers, des répétitions de chorale auxquelles on va pouvoir assister, et plein de choses vraiment différentes tous les mardis.
0: N'ayez pas peur, les pirates sont très sympas.
8: Non, on est des sympas pirates.
0: Merci Antoine, belle soirée.
8: Merci.
0: Allez
8: à vous.
0: Profiter de cette soirée d'inauguration quand même, kiffer la musique, et je vous dis à bientôt sur Ici Picardie.
8: Merci beaucoup, à bientôt.
0: Et nous, on va se dire au revoir dans quelques instants. C'était une très belle soirée. Merci aux équipes techniques de la radio Ici Picardie. Merci à tous ceux qui étaient présents ce soir. Belle soirée avec Ici Picardie, bien sûr.

0: No Doubt sur ici, Picardiac Don't Speak. Eh, j'ai retrouvé Louis, ça
1: oui.
0: va Louis?
1: Oui, Valentine, je suis toujours là.
0: Gambadé partout, ça a été?
1: Bah ouais, on a passé un bon moment quand même.
0: La Lune des Pirates, effectivement, incroyable pour cette grande soirée d'inauguration. On vous souhaite une excellente soirée avec ici Picardie et avec le meilleur des années 80. Nous, on vous laisse, on va aller faire la fiesta. Allez, bisous, bisous et à bientôt.
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0: Belle soirée avec Ici Picardie, il est tout pile 20h. 21h.
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4: Bonsoir à tous, rien de tel pour un samedi soir qu'une petite ambiance revival en musique. Alors direction les années 80, c'est jusqu'à 22h. Et ce soir, ça commence comme ça. 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

0: A Kind of Magic.
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0: Un extrait de la BO d'un film qu'on a tous adoré en 1986 et qui a fait de Christophe Lambert une star mondiale. Highlander, bien sûr. Oh, ce soir, c'est une nuit magique que vivent des milliers de spectateurs à la Plénitude Arena. En ce moment même, l'émotion est à son max dans la plus grande salle de concert d'Europe. Mais oui, ce soir, c'est le premier des concerts de Céline Dion. En 1983, elle connaissait son premier succès, d'amour et d'amitié.

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C'était France Gall avec Résiste. Michel Berger écrit cette chanson pour France Gall au début des années 80. C'est vrai que c'est un vrai témoin des humeurs de l'époque. Ce Résiste est déjà un appel à vivre son existence dans la liberté, l'affirmation de soi, et c'est toujours d'actualité. À l'origine, ce titre était sur la face B du 45 tours de Tout pour la musique, mais bon, il s'est vite imposé comme un tube en puissance, et quand même à l'époque, il s'est vendu à plus de 500 000 exemplaires. Elle aussi, elle résiste pour être une femme libérée, toujours et encore. Femme libérée. Cookie Dingler.

0: Niagara, c'était Cheeky Boom. Le premier tube du groupe qui à ce moment-là n'était pas un duo mais un trio. Si vous avez encore la pochette du 45 tours, vous pourrez le constater, il y a Muriel, Daniel, mais aussi le troisième, le guitariste José Tamarin, disparu malheureusement en 2019. Lui aussi, il a beaucoup occupé les meilleures places du top 50. Dans un instant, on retrouve Daniel Balavoine avec Mon fils, ma bataille.
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0: Barbara Streisand à l'instant, c'était Woman in Love.
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0: Quand l'une des plus belles voix du monde rencontre les plus grands faiseurs de tubes des années 80, ça donne une chanson composée par les Bee Gees pour Barbara Streisand à l'instant. Pour l'anecdote, en France, ce tube a été adapté sous le titre Une femme amoureuse pour Mireille Mathieu. Et là, je suis sûr que vous allez vous mettre à la fredonner et que demain encore, vous allez l'avoir en tête. Et ça, c'est très énervant, je sais. Allez, si vous avez envie de changer de rythme, pas de souci. Tout de suite, La Gitane, c'est Félix Gray dans 100% années 80.

Karen Jackson et Pia Zadora, c'était When the Rain Begins to Fall. Énorme succès mondial et numéro 1 en France en 1984. On est vraiment dans le son des années 80 avec ce duo légendaire. Et pour la traduction, ça donne « Et quand il commence à pleuvoir, tu chevauches mon arc-en-ciel dans le ciel ». Des fois, faut pas traduire les chansons. Allez, du coup, on va rester dans les couleurs quand même avec le Culture Club et son Karma Chameleon.

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1: On referme la boîte à tubes des années 80 pour ouvrir dans un instant celle des chansons 100% françaises. À demain, même endroit, même heure. Vous êtes bien sûr ici votre radio, il est 22h.
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3: En 2009, Calogero traverse
1: 13h30-14h.
3: Il sort l'album L'Embellie et fait alors appel au service de Jean-Jacques Goldman pour le titre C'est dit.
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3: D'abord trop complexe, la chanson se simplifie sous les conseils du maître. Goldman pousse Calogero à épurer sa mélodie pour laisser place à l'essentiel. C'est ainsi qu'apparaît la phrase culte « On n'est riche que de ses amis ». Le succès est immédiat et redonne le sourire à l'artiste.

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2: Saviez-vous que Louis Chédid est un véritable geek en matière de musique ?
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2: C'est dans le calme de sa maison du Luberon que Louis Chédid a façonné son titre « Je suis là ». Véritable mordu de technologie, c'est d'ailleurs lui qui informe son fils, Mathieu Chédid, des dernières nouveautés. Pourtant derrière les machines, c'est l'humain qui reste au cœur de son single « Je suis là ». Cette mélodie saisissante rend hommage à ceux qui tendent la main et qui savent écouter. Face à une société souvent rude, l'artiste prône l'entraide et la bienveillance.
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2: Clarisse, 51 ans, de Romande. Je suis coach en men training. C'est de la recherche de personnes disparues avec les chiens. On va donner une odeur de référence à un chien, l'odeur d'un humain, et il doit partir le chercher.
3: Mais c'est un sport, c'est un exercice?
2: Il y en a qui le pratiquent en sport, hein. Il y en a qui le pratiquent pour ensuite faire du réel. Moi, je le pratique pour faire du réel. Et après, il y a des gens qui viennent simplement passer une bonne journée avec d'autres gens et avec leur chien.
3: Quand vous dites réel, c'est-à-dire?
2: C'est-à-dire que je fais partie d'une association, on peut être appelé par la police, on peut être appelé par les familles aussi.
3: Pour trouver des gens?
2: Tout à fait.
3: Que pour les chercher?
2: Exactement.
3: Et alors vous cherchez avec quel chien?
2: Alors moi j'ai une Alano espagnole.
3: Et elle s'appelle comment?
2: Macaille.
3: Et est-ce qu'elle était prédisposée justement à bien renifler, à utiliser sa truffe?
2: J'ai pris ce chien-là parce que c'est un chien de chasse espagnol. Tous les chiens ont de l'odorat. Premier sens qui se développe chez eux, c'est le sens de l'odorat pour pouvoir trouver la mamelle. Après, il y a des chiens qui vont avoir plus de difficultés. Ceux qui sont très brachycéphales, le nez très écrasé. Parce que
3: petit bulldog, non?
2: Voilà, c'est pas qu'ils ont moins d'odorat. Le problème, c'est qu'ils vont être moins capables de travailler sur des longues distances.
3: Ils ont le cou trop petit.
2: Non. Le chien est toujours tenu en longe. Cette longe, c'est un cordon ombilical. Donc si votre chien est sans vous, vous n'êtes pas motivé à aller jusqu'au bout de la piste, il n'ira pas jusqu'au bout de la piste.
3: Quand vous dites la piste, c'est-à-dire que le chien doit retrouver une odeur?
2: En fait, il doit suivre le tracé qu'un autre humain a fait. Donc on lui donne l'odeur de cet autre humain et il doit suivre tout le tracé.
3: L'humain s'est frotté à des endroits stratégiques?
2: Non, il a marché. En fait, là, vous voyez, vous et moi, tous les deux, on est en train de mélanger toutes nos odeurs. Et oui, l'air de rien, c'est pas...
3: J'ai mis du déo. Hein.
2: On mélange nos odeurs et on est en train de faire ce qu'on appelle un pool d'odeurs. C'est-à-dire que notre odeur, au fur et à mesure, là, elle grandit sur la place.
3: Alors nous, on le sent pas, mais le chien, oui.
2: Tout à fait.
3: Ah ouais.
2: Il est capable de parfaitement faire la distinction entre vous et moi, même si on est côte à côte.
3: Ça fait combien de temps que vous faites du men trailing?
2: Ça fait un peu plus de 10 ans.
3: Et qu'est-ce qui vous a motivé au départ?
2: J'avais un chien qui était sensible sur les humains, qui avait eu une mauvaise expérience dont je n'étais pas au courant. Du coup, il avait un peu peur de l'humain. J'ai commencé cette discipline pour qu'il ait un petit peu plus confiance en l'humain, en se disant, c'est sympa, en fait, l'humain me donne une récompense, même quand je le connais pas.
3: Mais un chien fifou et tout, ça peut lui faire du bien de faire ça?
2: Oui, parce que ça va le canaliser. Et ça apprend aussi beaucoup au maître à rester concentré sur son chien. Aussi, ça leur apprend à lâcher prise. On a pour habitude de contrôler notre chien tout le temps. Sauf que là, en fait, on contrôle pas parce que c'est pas nous qui savons où est l'odeur, c'est le chien qui sait.
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4: Aujourd'hui, on part à la découverte d'une institution que tout le monde connaît sans vraiment la connaître, la Banque de France. Et figurez-vous qu'à Saint-Etienne, elle a une histoire incroyable. Pour nous en parler, on accueille Farid Mamrir. Bonjour Farid.
5: Bonjour.
4: Vous êtes médiateur culturel, service art et histoire à Saint-Etienne.
5: Exactement. Alors oui, la Banque de France à Saint-Etienne, c'est un vrai pan du patrimoine stéphanois. Elle existe depuis 1836, ce qui en fait la deuxième succursale la plus ancienne de France, après celle de Reims.
4: Ah oui, quand même. Et elle naît à une époque où Saint-Etienne est en plein essor industriel.
5: Exactement. On est en plein boom de la rubannerie, de la métallurgie et du charbon. Et son premier directeur, Henri Paliard, est un personnage haut en couleur, à la fois rubanier, maire de la ville et grand amateur d'art et de littérature. Il recevait les érudits chez lui comme on reçoit des amis.
4: Un banquier poète, en somme. Et le bâtiment qu'on connaît aujourd'hui, alors il date de quand?
5: Il date de 1887. C'est le troisième bâtiment de la succursale et c'est un vrai bijou. Sa façade affiche fièrement une tête d'Hermès, le dieu du commerce, entouré de têtes de lion, symbole de puissance et de stabilité.
4: Est-ce qu'on peut dire que c'est un peu le muscle de la finance locale à l'époque?
5: Tout à fait. Dans les années 1920, elle comptait 120 employés et jouait un rôle clé dans l'économie stéphanoise. Mais attention, derrière les murs, il y a aussi des recoins secrets.
4: Ah, alors là, ça nous intéresse encore plus. Quel secret, Farid?
5: Par exemple, on trouve un abri anti-aérien de la Seconde Guerre mondiale. On y voit encore les affiches de la défense passive. Et juste au-dessus, l'appartement du directeur, 355 mètres carrés, lustre en cristal, cheminée en marbre, parquet à chevrons. Le grand luxe, mais le directeur devait toujours être armé et sur place, prêt à intervenir en cas de crise.
4: Une sacrée responsabilité. Et j'imagine que le coffre-fort n'est pas mal non plus?
5: Oh oui, le fameux centre-fort. Une salle ultra sécurisée pour les billets et l'or. Il fallait deux clés pour y rentrer, celle du caissier et celle du contrôleur. En 1939, il a même abrité plus de 40 tonnes de pièces métalliques.
4: Et aujourd'hui, alors pour terminer, que fait encore la Banque de France chez nous?
5: Elle ne manipule plus les billets, mais elle reste essentielle. Elle note les entreprises, accompagne les ménages en difficulté et mène des actions d'éducation financière, notamment dans les écoles.
4: Un héritage historique, mais toujours bien vivant. Merci beaucoup, Farid Mamri, pour cette plongée dans les coulisses d'un monument qu'on ne regardera plus jamais du même œil. À bientôt.
5: À bientôt. Merci à vous.

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1: Si on ne sait pas si quelque chose est vrai, on va le chercher sur quelque chose d'autre et on regarde s'ils en parlent aussi et peut-être que s'ils en parlent partout, peut-être qu'à un moment, il faudrait savoir si c'est vrai ou si c'est faux.
2: Par exemple, il n'y a pas longtemps, on avait fait athlétisme et il y a Greg, le monsieur qui nous entraînait pour le sport, il nous avait dit de taper sur Google des recherches de champion de 4 mètres homme-femme.
3: Un champion de 4 mètres.
2: 400 mètres. Et du coup, on a fait ça et on a trouvé, et c'était bon, il nous a dit que c'était bon. Donc, Google, moi, perso, j'y crois à tout ce qui est sur Google.
4: Google est ton ami.
5: Moi, des fois, mes parents, ils disent, pas chercher sur Internet, mais dans un livre.
6: Un livre, ça sert à quoi?
5: Internet, c'est dangereux comme dans les jeux vidéo, parce que maintenant, il y a de plus en plus de personnes qui sont tuées à cause des jeux vidéo.
1: Moi, je pense que c'est dangereux parce qu'il y a des petits qui peuvent regarder Internet et s'ils regardent Internet, ils peuvent... Je sais pas s'il y a des monstres, s'ils regardent une vidéo de monstres et qu'après, ils vont se coucher. Ils peuvent faire des cauchemars et du coup, tous les jours, ils y pensent. Ils pensent plus qu'à ça et ils sont traumatisés.
2: Quand on voit sur les informations qu'il y en a qui tuent des personnes, on va dire, à côté des jeux parce qu'ils ont vu dans un jeu, on se dit, on peut faire ça en réalité.
1: C'est comme Vladimir Poutine, à tout moment, quand il était plus petit, il a fait trop de jeux vidéo et des jeux vidéo qui n'étaient pas bien à son âge. Et du coup, depuis, il croit qu'à ça et il a déclenché une guerre.

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1: Bonjour à toutes et tous, bienvenue dans Affaires classées, le podcast. Nous consacrons cette semaine, cet épisode, au célèbre compositeur basque Maurice Ravel, le père du boléro. Savez-vous que cette œuvre magistrale remonte à 1928? Depuis son décès en 1937, d'étranges appétits se sont aiguisés autour de la manne des droits d'auteur. À qui profite-t-il? Réponse dans un instant.
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1: En mars 1875, Marie Deluard, une jeune basquaise mariée à Joseph Ravel, un ingénieur né en Suisse, accouche à la maison Estebania, une imposante demeure au style hollandais qui rappelle le glorieux passé de Cibourg et sa voisine Corsaire. C'est ici que vient au monde un garçon prénommé Maurice, qui sera baptisé peu après à l'église Saint-Vincent. Le couple quitte rapidement la côte basque pour rejoindre la capitale où il emménage dans le quartier pittoresque de Montmartre, où l'enfant grandit au milieu de musiciens et d'artistes qui détermineront pour beaucoup sa future carrière. Maurice révèle très tôt des talents de mélomane. Ses parents n'hésitent donc pas une seconde à l'inscrire au sein de grandes écoles où il apprend aisément le solfège. À force de travail, de passion, Ravel devient un compositeur de renom dont la notoriété dépasse vite les frontières de la métropole. Il a 54 ans en septembre 1929, quand sa ville natale lui rend hommage en baptisant de son nom le quai où il est né. Peu avant, la danseuse et mécène Ida Rubinstein lui a passé une commande qui va bouleverser la suite de son existence. Elle recherche pour sa troupe un ballet d'inspiration hispanisante et songe sans hésiter à Ravel afin qu'il mette en musique Iberia d'Albéniz, l'une de ses œuvres préférées. Mais les droits d'auteur ne sont pas libres. Alors, le compositeur basque est pris d'angoisse. Il n'a que 3 mois pour composer un ballet que l'on veut inédit, fulgurant, et dont la première est programmée à l'Opéra Garnier de Paris le 22 novembre 1928. Ravel se met au travail à la vitesse de l'éclair. Il compose un thème arabisant de 16 mesures, soit 2 mélodies uniques répétées chacune à 9 reprises dans un immense crescendo orchestral rythmé sur un air donné par un ostinato rythmique imperturbable. Ça y est, le boléro est né. L'œuvre est révolutionnaire pour l'époque car Ravel s'éloigne de la musique occidentale moderne et surtout, sa création fait appel à des sonorités nouvelles comme le saxophone.
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1: Dans ses notes ultimes, le boléro donne l'image de s'effondrer sur lui-même comme un château de cartes. Nous sommes 1 an avant la crise économique mondiale de 1929. Ravel pressent-il les incertitudes de ce fragile entre-deux-guerres à l'avenir si sombre? Le crescendo du boléro vaudra en tout cas de l'or. Au soir du 22 novembre 1928, le public se bouscule dans les couloirs et travées du Théâtre National de l'Opéra, au cœur du rutilant Palais Garnier, dans le 9e arrondissement de la capitale. Sous la baguette de Walter Straham, l'orchestre et les ballets d'Ida Rubinstein émerveillent le public dès la première. La critique parisienne vante sa somptuosité quand Le Figaro souligne, je cite, « les dons singuliers de Ravel » pour cet opus décrit comme puissant, coloré et lancinant. Mais si le public se régale de ce délice d'élégance, Ravel brille par son absence. Oh, non pas qu'il s'en désintéresse, mais le même soir, il donne un concert à l'ambassade de France à Madrid en l'honneur de l'inauguration de la Casa de Velázquez. Il est de retour à Paris pour la quatrième et dernière représentation au soir du 4 décembre. Le Boléro prend ensuite la route des plus grandes scènes de la planète. Milan, Vienne, New York, Monte-Carlo. C'est un triomphe. De son chef-d'œuvre, Ravel dit humblement « Le Boléro, il est vide de musique. » Traduisez, ce ballet composé en moins de 3 mois utilise l'orchestre comme un laboratoire instrumental, mais il s'inscrit à contre-courant de la musique du moment. Célébré partout à travers le monde, il profite pourtant peu de sa soudaine fortune. Ravel vit reclus, en solitaire, au sein de sa maison de Montfort-l'Amaury dans les Yvelines, où il s'éteint 9 ans plus tard, le 28 décembre 1937, des suites d'une maladie cérébrale mal soignée. Ravel n'a aucun héritier. Et tandis que le Boléro poursuit son ascension vertigineuse, débute alors une extraordinaire saga judiciaire autour des droits d'auteur que génèrent les 17 minutes de l'œuvre musicale la plus écoutée sur la planète depuis bien longtemps.
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1: En France, le Boléro restera hissé à la première place du classement mondial des droits de la SACEM jusqu'en 1993. Chaque année, l'indémodable valse rapporte ainsi l'équivalent d'1,5 million d'euros dans les caisses de l'organisme français chargé de collecter les droits d'auteur. Un pactole qui va exciter la gourmandise de certains. À sa disparition, Ravel n'avait laissé aucun testament et c'est donc son frère cadet, Édouard, un industriel installé à Saint-Jean-de-Luz qui devient légalement l'héritier de l'œuvre. Il crée la fondation Maurice Ravel qui transforme son ancienne demeure appelée le Belvédère en un musée à sa gloire. Sage précaution. Mais en 1954, Édouard et son épouse sont victimes d'un grave accident de la route alors qu'ils se rendent à Lourdes. Le couple en ressort extrêmement diminué. Édouard fait la connaissance de Jeanne Taverne, une vendeuse de colibris de 48 ans qu'il embauche en qualité de masseuse. Mais 2 ans plus tard, Angèle, son épouse, décède des suites de l'accident. C'est Jeanne qui devient la gouvernante de maison. Mariée à Alexandre, un ancien mineur devenu chauffeur, elle s'installe dans la villa lusienne de son patron. Un dévouement sans doute intéressé, car Jeanne sait qu'Édouard Ravel est devenu immensément riche grâce à l'héritage de Maurice. Sa santé décline. Alors, que faire d'un tel magot ? Veuf, Édouard Ravel songe à mettre Jeanne, la gouvernante, et Alexandre, l'époux improvisé chauffeur, à l'abri du besoin, en leur cédant sa villa lusienne. Mais en 1958, l'Opéra Garnier organise un gala qui célèbre les 20 ans de la disparition du père du Boléro. Durant ce séjour dans la capitale, Édouard change d'avis. Il promet de céder à la ville de Paris 80% des droits d'auteur de son frère afin de créer un prix Nobel de musique. Quand il revient au Pays Basque, la gouvernante apprend la nouvelle. « Mais vous n'y pensez pas, monsieur » lance-t-elle, furieuse et surtout inquiète de voir ce magot s'évaporer ailleurs. Fragile de santé, Édouard Ravel va donc changer d'avis.
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1: Comme par enchantement, Jeanne Taverne devient sa légataire universelle. En attendant le décès du vieil homme, la bonne dame ne tient plus en place à l'idée de devenir un jour immensément riche. Mais il y a un hic. Jeanne devra d'abord acquitter de colossaux droits de succession. Une idée machiavélique germe dans sa tête. Jeanne pourrait se marier avec Édouard Ravel afin de diminuer l'addition. De quoi rendre la veuve très joyeuse le jour de son décès. Mais il y a un obstacle. Jeanne est déjà mariée avec Alexandre. Il lui faudrait donc d'abord divorcer d'Alexandre, se dépêcher de passer la bague au doigt de son patron avant qu'il ne décède. Jeanne se précipite chez un avocat bayonnais. Elle veut divorcer séance tenante. Quelques mois plus tard, et alors qu'Édouard Ravel, 81 ans, s'apprête à prendre la main de sa gouvernante, il décède une semaine avant le mariage. Patatras ! Sitôt Édouard inhumé, Jeanne et Alexandre Taverne vont aussitôt se remarier devant monsieur le maire de la cité lusienne. Jeanne n'est certes pas la veuve d'Édouard, mais elle est en tout cas sa légataire universelle. Malgré le joli chèque qu'elle doit signer au percepteur au titre des droits successoraux, elle hérite d'un fort joli pactole. Mais sur la côte basque, nul n'est dupe. Le couple Taverne est prêt à tout pour faire main basse sur l'héritage des droits d'auteur du célèbre Boléro. C'est alors qu'entrent en scène les époux Marc et Marcel Perrin. Ces deux lointains cousins de Maurice Ravel arrivent de Suisse. Ils sont donc héritiers naturels et ils vont réclamer leur part du gâteau en lançant un procès au tribunal de Bayonne contre les époux Taverne. Ils les accusent, je cite, « de captation d'héritage ». De recours en recours, l'instance durera 10 longues années. Mais, faute de démontrer qu'Édouard Ravel était sous la coupe de sa gouvernante, la justice les déboute. Pour les époux Taverne, c'est maintenant le rêve. Ils sont millionnaires et ils vont s'offrir enfin la luxueuse villa de leur rêve à Biarritz. Une villa qu'ils baptiseront le Belvédère, en hommage à celle qu'occupait Maurice Ravel dans les Yvelines lors de sa disparition.
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1: Le couple Taverne mène grand train, s'offrant de belles voitures, des chevaux de course. Ils vont malgré tout se donner bonne conscience en improvisant un musée Ravel au Pays Basque. Il sera inauguré en grande pompe sous les clichés de la presse locale avec des textes, des partitions, des objets personnels de feu Maurice Ravel. Jeanne Taverne décède en 1964 et c'est donc son époux Alexandre qui va hériter. Il pose en photo avec la canne à pommeau d'or du compositeur disparu. Héritant de 48,6 millions d'euros de droits d'auteur, il épouse à présent Georgette, une pétillante manucure teinte en blonde, native de Biarritz et qui s'installe à son tour au Belvédère. La fortune, c'est bien, mais la gérer intelligemment, c'est mieux. Entre alors en scène Jean-Jacques Lemoine, qui n'est autre que l'ancien directeur juridique de la SACEM. Le dossier Ravel, il le connaît sur le bout des doigts. Alléché par la cagnotte du Boléro, il prend sa retraite de la SACEM et devient avocat au barreau de Paris, mais surtout l'homme de confiance de l'ex-coiffeur devenu l'héritier de Maurice Ravel. Lemoine regorge d'idées. Afin de fructifier le magot, il crée une société offshore où il planque les droits d'auteur au soleil des îles Vanuatu et dans une pléiade de comptes anonymes au Panama, à Gibraltar ou aux îles Vierges. La valse des millions d'euros se poursuit, à l'image de l'enivrant crescendo du Boléro. Fuyant la France et ses impôts, Alexandre et Georgette s'exilent à Monaco. Alexandre Taverne décède en 1973, laissant sa moitié pour héritière. Un demi-siècle après sa création, le Boléro s'impose comme l'un des totems de la musique française. Les droits d'auteur donne le vertige. 1 500 000 euros par an, dont 80% proviennent des États-Unis. En France, la manne de ces droits d'auteur s'est tarie en mai 2016, depuis l'entrée du Boléro dans le domaine public. Son increvable succès en fait un monument du patrimoine musical français dont les droits d'auteur auront profité à une savoureuse brochette de personnages. Une masseuse, un coiffeur, une manucure, un avocat. Et pourtant, à ce jour, aucun d'eux n'habite en France.
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1: Boléro et son interminable valse des millions, c'était l'épisode de ce jour dans le podcast. Dans un prochain numéro, nous irons très très loin dans le temps, 7 siècles en arrière, à la rencontre de Gaston Phébus. Vous savez de lui qu'il fut un puissant comte du Béarn. Ce que vous ne savez peut-être pas, c'est qu'un jour, il faillit échapper à un empoisonnement dans son château. Qui voulait donc sa disparition? La réponse est peut-être du côté de la province basque de Navarre. Le sanglant secret de la Tour Moncade, c'est notre prochain numéro dans Affaires classées, le podcast. À bientôt.
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Dame de Carreau incarne une pop française électrolumineuse et sincère. Elle invite à un voyage intérieur porté par le titre « Mon monde à moi » comme un hymne à la reconnexion à soi.

0: 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Un coup de cœur ici même. 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
1: Alors ça tombe bien parce que c'est rouge piéton et là, il y a un monsieur qui vient de poser un fauteuil. Je peux m'asseoir ?
2: Allez-y, allez-y, je vous en prie. Vous allez me dire s'il est confortable.
1: C'est quoi ce fauteuil ?
2: C'est un cadeau qu'on a offert à mon père, qui me prête pour un shooting photo, pour une marque de collants que je suis en train de développer.
1: Ah, mais parlez-moi de ça.
2: Donc c'est une marque de collants pour femmes que je suis en train de développer avec des mots brodés dessus.
1: Génial, quelle belle idée.
2: C'est quelque chose qui existe qu'à l'étranger, pas en France. Donc j'ai décidé de le lancer en France. Ça devrait arriver d'ici quelques semaines. Et voilà, le shooting photo est prévu.
1: Moi, je veux tout savoir. Où est-ce qu'on va les trouver, ces collants ?
2: Sur Internet. Ça sera uniquement de la vente en ligne, pour l'instant, pour commencer.
1: Et le site, ça sera quoi ?
2: Ça sera Intense, avec un C.
1: Intense, avec un C.
2: Voilà, exactement.
1: Et le shooting photo, vous allez le faire avec le fauteuil que vous avez offert à votre papa, mais que vous lui avez repiqué à nouveau.
2: Exactement. Exactement, voilà. Donc il a été content de me le prêter. Et puis voilà, il n'y a plus qu'à.
1: Comment elle vous est venue cette idée des collants ?
2: Parce que j'ai vu justement à l'étranger que mon site concurrent en quelque sorte fonctionnait vachement bien. Et je me suis dit que je voulais ajouter ma touche française et lancer ça dans notre beau pays.
1: C'est des collants opaques, il y a toutes sortes de collants.
2: Voilà,
1: on peut écrire ce qu'on veut ou il y a déjà des écritures ?
2: Non, ça sera totalement personnalisé, ça sera un texte sur la cuisse.
1: Ah, donc c'est quelque chose que vous allez faire coudre en fait
2: directement sur le collant. C'est un style de broderie. Ouais.
1: Une sorte de tatouage et
2: Exactement. On pourra avoir l'impression que c'est tatoué. Ouais.
1: Vous le faites où votre shooting photo là ?
2: Ça sera dans un studio à Clermont-Ferrand. Et après, je laisserai au mannequin libre choix de s'installer comme elle veut.
1: Sur ce très joli fauteuil.
2: Voilà, exactement.
1: Donc sur Intense, on verra le,
2: oui, bien sûr,
1: le fauteuil ?
2: Oui, bien sûr.
1: Maxence, bravo pour l'idée.
2: Bon,
1: il me tarde de les voir, ces collants.
2: Bon, c'est sympa.
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1: Et puis on a également Jérôme Prodhomme qui vous prouve chaque matin que quand c'est Lorrain, c'est fin bien. Et aujourd'hui, c'est un gâteau qui fait la fierté de Liverdun et de Commercy, Jérôme.
2: Vous imaginez rencontrer une star, l'homme puissant de la contrée où vous vivez, le surprendre, lui faire plaisir et faire de votre prénom, aussi banal soit-il, un nom commun. Quel destin hein, que celui de Madeleine Paulmier. Je n'en lasse pas, moi, de cette histoire de la Madeleine des Madeleines. La Madeleine à qui on doit ce bonheur doré, moelleux, dodu, qui fait la renommée de Commercy, de Liverdun, et qui ajoute à la renommée de la Lorraine. L'histoire nous dit que Madeleine Paulmier, c'était une jeune fille, une petite meusienne qui bossait dans les cuisines du château de Commercy, l'une des résidences de Stanislas. Alors il faut rappeler que Stanislas, il avait plusieurs châteaux, hein, Lunéville évidemment, Unville aussi, la Malgrange, tiens, quand il venait à Nancy, et donc Commercy, le pendant de Lunéville, mais côté ouest de Nancy. Et comme toutes les stars, Stanislas avait la bougeotte et le caprice facile. Ça lui prenait, alors il arrivait à Commercy sans prévenir. Et alors ça agaçait terriblement son cuisinier du château de Commercy. Et ça peut se comprendre, hein. Allez prévoir quand vous ne savez pas si le boss va venir. On n'achète quand même pas pour rien.

0: Il demande qu'on lui amène le chef pour le féliciter. Sauf qu'on lui apprend que son chef est parti. Et que c'est Madeleine qui a fait le boulot. Alors on lui amène Madeleine. Et Madeleine, elle est persuadée qu'elle va se faire engueuler. On ne sert pas de vulgaires petits gâteaux à un roi de Pologne. Et là, Stanislas la félicite et il lui dit qu'il aimerait bien en remanger et qu'il faut donc lui dire le nom du dessert qu'il puisse recommander. Et Madeleine de dire à Stanislas, oh, il n'a pas de nom ce dessert, sire. Alors, Stanislas de lever le doigt, il a l'habitude, et de dire, il s'appellera comme vous, Madeleine. À quoi ça tient, hein ? Cette histoire, elle nous prouve deux choses, en fait. Stanislas était gourmand. Bon, enfin, ça, on le savait, il suffit de regarder sa statue dans ses hyènes. Mais il était aussi sympa, pas snob, quoi. Et surtout, la deuxième chose qu'on apprend, quand on a un problème de Jeanne d'Arc à Madeleine, il y a toujours une Lorraine à passer par là et à nous sortir de la mouise. Eh oui, quand c'est une Lorraine, c'est fin bien.
1: 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Wikizef, petit guide à l'usage des étrangers du sud du péage d'Arras en vacances dans notre belle région.
2: C'est les vacances, c'est l'été, et dire que vous pourriez être fin bénache installé sur votre transat, sur la terrasse du mobilhome à Berck. Et dans votre tête, l'ambiance, ça devrait être du genre... Samba. Mais là, on sait pas pourquoi, c'est plutôt... Eh ouais. Je sais pas, vous avez reconnu le Vianney anglais. Je braille quand je chante et je vends des disques à tous les maris brailleuses de la région. Et même en vacances, on peut être dans un jour où on n'est pas dans le mood, quoi. Vous voyez, il y a plein de gens électrisés autour qui courent à la piscine, le cul à l'air ou presque. Et vous, ben, bof, trop de félicité, tu l'as félicité. Vous avez envie de traîner. Toutes les règles d'hygiène habituelles volent en éclats, tout part à volo. Vous allez macérer dans votre jus tout le jour. Et en plus, vous n'avez pas envie de faire à manger. Et votre camarade de transat, qui est dans le même état que vous d'ailleurs, il vous dit « T'inquiète, pour ce midi, je vais à la friterie, je vais prendre du filet américain !» Ne paniquez pas, Wikizef est là pour vous aider. Alors, filet américain, n'y voyez pas une importation américaine de produits étranges, pasteurisés, aseptisés, fadas et caoutchouteux. C'est pour ça que quand un américain vous propose fromage dessert, dites dessert. Entre deux mots, il faut choisir le moins pire. Et en plus, les américains, ils n'aiment pas la viande crue, c'est trop naturel pour eux. Donc, le filet américain, qu'est-ce que c'est ?
3: Définition.
2: C'est de la viande crue, hachée. Voilà. Au début, c'était du encore vivant, mais on a arrêté parce qu'il court trop vite. Et on mélange la viande hachée de bœuf avec de la sauce. Quant au contenu de la sauce, personne ne sait. Et je dirais même plus que personne ne veut savoir. Voilà. Toutes les informations dont je dispose, c'est la couleur. C'est orange. On dirait qu'on a stabiloté la viande. Après, bon, c'est bien, on la voit dans le noir. Ça donne à la viande crue une légère couleur de petit pot pour bébé. Mais attention, hein. Chapique. Ah puis, dernière précision, c'est un Belge qui a inventé ça. Enfin, au vu de la susdite description, je sais même pas si c'était la peine de préciser.
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5: Il est presque 7h40, l'heure de la nécessaire minute comptoise d'Arnaud Fromage, que je ne vois pas pour l'instant. Arnaud, vous êtes là ? Je vous sors du lit, là, il faut vous réveiller maintenant, hein. C'est l'heure de la chronique, là.
6: Va bon doust, et unt negin. Pardon, je rêvais. Puis c'était très bizarre, parce que dans mon rêve, je parlais super bien estonien. Bon, je sais pas si ça vous est déjà arrivé, mais il paraît que c'est pas si rare de rêver dans une langue qui n'est pas la nôtre, voire même d'une langue que vous ne connaissez pas du tout, comme moi avec l'estonien. Et ça porte un nom, d'ailleurs, ça s'appelle la xénoglossie. Et sur le site de Babel, l'un des sites qui propose des cours de langue en ligne, eh bien j'ai trouvé un article à ce propos. Alors, il y a plusieurs types de xénoglossie. L'article prend l'exemple de quelqu'un qui avait reconnu de l'hébreu dans son rêve, mais en cherchant bien, il s'était souvenu qu'il avait fait quelques cours d'hébreu quand il avait 13 ans, et que c'était probablement de là que ça remontait. Mais il est tout à fait possible de rêver dans une langue qu'on ne connaît pas du tout. Notez qu'on peut aussi penser que c'est cette langue-là, alors qu'il n'y a pas un mot qui est bon, c'est juste nous qui inventons un charabia en se disant que ça doit être du malgache ou du portugais.
5: Mais il y a aussi des cas cliniques beaucoup plus rares et plus impressionnants, hein.
6: Oui, qui se déclenche généralement après un accident grave ou un AVC. Par exemple, en 2015, en Chine, une ancienne prof d'anglais retraitée, âgée de 94 ans, est victime d'un AVC. À son réveil, après 2 semaines de coma, elle a totalement oublié le mandarin, sa langue maternelle, et ne parle désormais plus qu'anglais, qu'elle n'avait plus pratiqué depuis 30 ans. Autre cas, et cette fois c'est l'inverse, ça se passe en Australie. Un jeune homme de 21 ans, victime d'un accident de la route, se réveille à l'hôpital en étant totalement incapable de parler anglais. Il ne se souvenait plus que du mandarin qu'il avait étudié à l'école quelques années.

0: années avant. Détail amusant, il est par la suite allé en Chine, où il est devenu présentateur d'une émission de télé sur place. C'est dire son niveau.
1: Ah bah dis donc, mais Arnaud, il y a une explication rationnelle à ça ?
0: Pour le cas des rêves, l'explication la plus plausible, c'est que le subconscient aurait retenu quelques bribes d'une langue sans qu'on s'en soit vraiment rendu compte consciemment. De quoi appeler Freud au secours. Pour les cas cliniques de gens ayant totalement oublié leur langue maternelle après un choc, l'explication se niche dans la latéralisation du cerveau. Et oui, vous n'êtes pas sans savoir qu'on a deux hémisphères là-dessous. Or, notre langue maternelle est stockée dans l'hémisphère gauche du cerveau, quand les langues que nous apprenons par la suite sont stockées, elles, dans l'hémisphère droit. Ainsi, si la partie gauche du cerveau est atteinte par une lésion quelconque, dans certains cas, il est possible d'oublier sa langue maternelle. Vous ne vous souvenez plus alors que de celle qui se trouve stockée dans l'autre hémisphère, l'hémisphère droit qui n'a pas été atteint. Ça reste néanmoins fascinant et impressionnant, heureusement que c'est très rare. Mais voilà en tout cas un nouveau mystère du cerveau résolu et sur ce, moi je vais me recoucher. Allez, Omen a aimé, ça veut dire à demain en estonien.
1: Ah bon, eh bien bonne nuit, j'ai envie de vous dire. Hein, Arnaud, ça me donnerait presque envie de bailler, c'est pas très gentil. Et j'espère qu'il m'arrivera rien parce que si je dois parler anglais toute ma vie, autant vous dire que ça va être très difficile parce que l'hémisphère droit n'a pas retenu grand chose en anglais. La nécessaire minute côtoise, les infos insolites mais des fois très intéressantes, hein, comme ce matin. À réécouter à tout instant sur l'application ici et puis également sur ici.fr Besançon.
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1: On part en Vendée ce matin à Bouin, tout près de Beauvoir-sur-Mer et Noirmoutier. Voici François, conteur d'histoire depuis 1987. Il transforme chaque balade en un voyage dans l'imaginaire. Il fait naître des histoires qui touchent petits et grands, mêlant tradition locale et émotion. Une passion présente depuis très longtemps pour François.
2: Ça vient de très loin, ça vient de ma grand-mère qui racontait des histoires à mon papa et de mon papa qui nous racontait des histoires quand on était petit, notamment une histoire que ma grand-mère lui racontait. L'histoire de Jean sans peur. C'est l'histoire d'un petit garçon qui part de chez lui et qui rencontre le diable.
1: Oh
2: ouais. Et c'est la première histoire que j'ai racontée devant un public. Et en fait, c'est là que j'ai réalisé que j'avais un don pour le conte.
1: Ça se sent le fait d'avoir ce don pour raconter les histoires, c'est parce que c'est pas donné à tout le monde.
2: Alors pour moi, c'est donné à tout le monde, mais c'est une passion et puis c'est un plaisir d'emmener des gens juste avec l'imaginaire, avec très peu de décors et juste avec les mots. Alors moi, j'adore les mots. J'attache énormément d'importance aux mots, à leur sens. Et quand j'invente une histoire, eh ben je choisis mes mots avec beaucoup de rigueur.
1: On est d'accord, c'est votre métier, François.
2: Alors c'est mon métier. C'est devenu mon métier un peu après. Donc moi j'ai eu un parcours où j'ai vécu une vingtaine d'années à la montagne du côté de Bourg-Saint-Maurice et j'étais gardien de refuge. Ben je racontais des histoires au refuge aux gens le soir à la veillée. Et ils remontaient au refuge pour que je raconte mes histoires de colporteur d'histoires.
1: Quelle émotion justement vous recherchez à travers vos histoires, vous ?
2: Le rire, la joie. Et aussi, un des grands messages, c'est dire qu'on peut toujours se relever. Que dans chaque épreuve de la vie, on peut trouver quelque chose qui va nous faire rebondir.
1: Alors, elle est où la part de vérité là-dedans ?
2: Alors, dans le conte, il y a toujours de la vérité. D'abord, la première vérité, c'est le vocabulaire.
1: Ouais.
2: L'autre vérité, c'est que, effectivement, dans la vie, on peut toujours s'en sortir. S'émerveiller de quelque chose, même quand on pense que tout est fini, qu'il n'y a plus d'espoir. Qu'il y ait plein de vie, même dans un lieu qui est quand même assez rigoureux.
1: Comment la Vendée vous inspire, vous, pour vos histoires ?
2: Ah ben, la Vendée, c'est mes origines, c'est ma famille, c'est mes oncles et tantes chez qui je suis allé beaucoup en vacances, c'est les bisous de mes grands-mères. Quand, après 20 ans en Savoie, je suis revenu en Vendée, je suis allé boire un café sur la route, et là, j'ai entendu l'accent. Un accent vendéen qui est très maternel, qui est très affectueux, qui est très affectif.
1: Comment vous imaginez votre avenir, tout simplement, François ?
2: 56 ans, j'ai encore une trentaine d'années à travailler.
1: Ouais, vous êtes un jeune homme.
2: Voilà, je pense qu'à 90 ans, ben, j'aurai la barbe encore un peu plus blanche, les cheveux tout blancs, mais je pense que je continuerai à faire des balades comptées au port du Bec, au port des Champs, à la Couplace, etc. Parce que c'est pas un métier facile où on gagne des millions, mais ça c'est un choix. Et par contre, ben, c'est toujours le bonheur de faire rêver les gens, de les faire rire, énormément rire.
1: François, c'est un personnage attachant et généreux. Avec lui, une simple promenade devient un moment hors du temps.
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3: Dans l'agriculture, les pratiques évoluent avec notamment de plus en plus d'exploitations qui ont recours au semi-direct. Et c'est le cas chez vous, Adrien Hirson. Bonjour.
4: Bonjour Olivier.
3: Alors aujourd'hui, justement, vous venez tout juste de recevoir un nouveau semoir. Décrivez-nous voilà, ce semoir qui est devant nos yeux.
4: On est sur un semoir de semi-direct à disque, donc il y a deux types, à disque ou à dent. L'idée ici, c'est vraiment d'implanter des cultures dans l'ancienne culture ou dans les chaumes. Donc là, c'est ce qu'on va essayer probablement cet après-midi avec les semis de luzerne, en direct, directement après avoir passé la moissonneuse. C'est aussi un semoir qu'on pourra retrouver dans des semis avec des couverts vivants. Donc par exemple, dans des blés de colza, on va passer dans les repousses directement pour implanter le blé, sans travail du sol ou avec un travail assez limité.
3: Ça veut dire qu'il n'y a plus du tout de labour.
4: Alors l'objectif effectivement c'est de supprimer ou vraiment de n'avoir recours à la charrue qu'en cas de problème généralement de désherbage. Oui. L'idée c'est vraiment de ne plus bouleverser le sol, de laisser l'activité biologique prendre le dessus, notamment avec le développement des couverts. On a fait un test cette année en vallée où on voit vraiment que les sols derrière un couvert se sont restructurés naturellement sans travail du sol. En plus avec le changement climatique, je trouve que c'est assez important de ne pas bouleverser les sols puisqu'on vient en plus les assécher alors que là on préserve l'humidité des sols.
3: Et même toute la vie de surface, hein, les vers de terre, etc. Voilà, ils sont plus hachés par le labour.
4: Non, effectivement, on préserve la biologie et puis toute la faune du sol. L'idée, c'est vraiment que ce soit plus moi qui fasse le boulot, mais eux.
3: Et puis, c'est aussi un gain de temps, des économies de carburant, j'imagine.
4: Effectivement, on peut voir les consommations à l'hectare chuter en carburant, en temps également. Alors, c'est vraiment un SMI qui demande d'être assez précis, d'être plutôt lent comparé aux pratiques traditionnelles, mais c'est presque la seule intervention, si ce n'est qu'aujourd'hui pour des problèmes de ravageurs ou voilà, on peut être amené à retravailler le sol superficiellement ou avec un petit travail de fissuration, mais il faut vraiment le limiter et qu'il y ait un impact positif sur la structure.
3: Des agriculteurs qui font évoluer leurs pratiques. On voit aussi, par exemple, dans les champs de luzerne, des parties qui sont non fauchées pour la biodiversité, pour les abeilles. De plus en plus d'exploitations qui plantent des haies. C'est votre cas aussi ?
4: Effectivement, aujourd'hui, on a implanté 1,5 km à peu près de haies. Donc, il y en a une partie là autour du bâtiment, comme vous pouvez le voir. Et on a deux bandes de 500 mètres à peu près qui sont implantées en plaine. L'idée, c'était vraiment une approche de biodiversité, premièrement, et puis deuxièmement aussi par rapport aux attentes sociétales. Je pense qu'on nous attend aussi sur ces sujets-là. Et de remettre un peu de verdure permanente et des points de repère dans les champs, pour moi, c'était important.
3: Les haies qui ont des avantages, ça fait un petit peu d'ombre, réserve pour la biodiversité, ça évite l'érosion, mais ça complique parfois un peu le travail alors.
4: Alors, ça peut compliquer, effectivement, on a essayé de les implanter à des endroits stratégiques, on va dire, mais effectivement, ça demande quand même de l'entretien, ça demande du temps.
3: Quelles sont ces espèces de haies, ces essences d'arbres?
4: Des essences locales, du bagnaudier, on a du noisetier, de l'aubépine, de la citise, du pommier sauvage, du prunier également.
3: Voilà, depuis l'exploitation Le Clos Saint-Denis sur les secteurs de Chouy et de Plivaux. Merci Adrien Hirson, agriculteur.
4: Merci Olivier.
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2: Bijoux. Alors voilà un mot bien plus breton que vous ne pourriez le penser. Et le nom de famille Bizien sera au menu du jour de ce petit cours. Bijoux. Alors suite au vol au musée du Louvre, eh bien ce mot est redevenu star sur les réseaux sociaux et beaucoup ont par la même occasion découvert l'origine bretonne de ce mot. Bijoux, ça vient de bise. Bise, c'est le doigt en breton. Bisillette, au pluriel, bise, bisillette. Et bisou, avec un Z au lieu du J, bon, comme un bisou si vous voulez, eh bien, c'est un des mots bretons servant à parler d'un anneau. Il y a deux mots, gualen ou bisou, mais ces deux mots servaient et servent toujours à parler d'un anneau, d'une alliance. On parle même de bis-bisou ou bis-valen pour l'annuaire, celui où l'on met un anneau pour montrer que notre cœur est pris. Donc bisou, c'est une bague ou un anneau. Et ce coup-ci, ce sont les Français qui sont inspirés de la langue bretonne et ont adopté un mot de notre vocabulaire. Bise, bisou, bise, bisou, l'annulaire, bisou, un anneau. Et au pluriel, c'est biseillère, pour des anneaux. Transition toute trouvée, vous allez voir, aujourd'hui, pour le patronyme Bizien. Alors, par déduction, vous pensez, j'imagine, que Bizien, bah, comme nom de famille, dérive de bise, le doigt. Eh ben, raté, pas du tout, c'est un faux ami. L'origine de Bizien est très ancienne. Elle vient même des origines de la Bretagne armoricaine, Marplich, car c'est une déformation de bud, B-U-D, en vieux breton, en gallois aussi, qui signifie victoire ou audace. Bizien est d'ailleurs attesté pour la première fois dans un manuscrit sous la forme de Budven, le guerrier victorieux ou audacieux, donc un nom très ancien ramenant à une époque où les guerres étaient récurrentes entre les grandes familles bretonnes ou entre les Bretons et les Francs. Les Bisiens pourront donc se vanter de porter le nom d'un ancêtre particulièrement doué sur le champ de bataille par ses victoires ou son audace au combat. Je vous dis à demain, Ken Varhoas, car Varhoas, Vodeis Roas. Eh ouais, demain, il fera jour.
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3: Direction la cuisine. Et peut-être que comme moi, vous les laissez tremper pendant des heures en espérant que ça disparaisse magiquement. Mais non. Les flammes basculaient un peu trop fort. Les débordements de sauce ou les projections d'huile sont souvent responsables d'une croûte foncée, un mélange de graisse brûlée et de restes calcinés bien fixés à l'arrière de vos poêles et de vos casseroles. Alors, est-ce qu'il faut absolument passer par la case ponçage intensif? Et c'est pas qu'une question esthétique, Cal, parce qu'une poêle encrassée, ça conduit moins bien la chaleur, son dos adhère moins bien au gaz ou à l'induction, et le nettoyage du plan de travail devient problématique. Ça, c'est toujours une galère, hein, quand on le pose comme ça. Là, on a une jolie auréole bien brune.
4: Noir sur le plan de travail, c'est pas agréable.
3: Et le réflexe, c'est souvent de prendre le premier grattoir qui vous tombe sous la main et à s'acharner. Et puis on n'y arrive pas. Alors ma maman m'est tombée dessus la dernière fois, et parce que frotter trop fort, ça attaque l'émail, l'inox, le revêtement, ça laisse des rayures qui vont retenir encore plus de crasse. Alors comment faire? Ma maman a généreusement saupoudré de bicarbonate de soude le dos de la poêle humidifiée au préalable, hein, sinon le bicarbonate ça ne tient pas. Vous le laissez agir, pas quelques heures, quelques minutes, ça peut suffire. Et ensuite, vous frottez doucement avec le côté doux d'une éponge. Et ça élimine, sans trop d'effort, les dépôts noirâtres sans rayer la surface de vos casseroles, de vos poêles. Mais merci, ma maman.
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6: Vous chantez ça, Michel Rivérol, parce que vous chantiez des chansons polissonnes sur les scènes il y a quelques années.
7: Pendant très longtemps, effectivement, avec un pianiste. C'était un spectacle piano-voix. Et j'ai par ailleurs payé mes études en chantant. Et j'étais CPE.
6: Ah oui, voilà, parce que ça, on va en parler. Vous étiez CPE à quel endroit ?
7: Au collège de Launaguet. Puis, quand un poste s'est libéré au lycée Saint-Sernin, je l'ai demandé, j'ai eu la chance de l'avoir. Et d'y rencontrer des élèves en option musique.
6: Et deux garçons célèbres.
7: Big Flo et Oli. Effectivement, j'ai eu cette chance. Pendant mes 17 années passées dans ce lycée. Oui.
6: Vous faisiez tampon parfois, c'est-à-dire ?
7: Un enseignant, il doit faire passer un programme et quand ses élèves sont trop souvent absents, là, ça ne passe plus du tout. Et je me souviens de moments d'échanges avec un professeur de mathématiques qui me disait « Non, mais là, ça suffit, il faut les coller maintenant, il faut les punir, moi, j'en peux plus, ils ne sont jamais là. » Mais je t'assure qu'ils sont malades, je me disais. En fait, je savais qu'ils faisaient une première partie à l'Olympia, donc bon, ils étaient déjà très vite, ils ont atteint une sacrée notoriété et mener les choses de front devenait difficile à ce moment-là.
6: Et vous aviez des contacts avec la maman aussi ?
7: Ah oui, ben la maman aussi. La maman voulait qu'ils aient le bac. Et elle a réussi. Elle disait sans le bac, non, je ne les lâche pas. Bon, après, elle était bien obligée de lâcher quand même, une fois qu'ils sont majeurs. Elle aussi, elle s'est retrouvée dans mon bureau à examiner les absences. Et vraiment, ils peuvent remercier Patricia, leur maman, qui m'a dit déjà, mais voyons, ça, ce n'est pas justifié, ça, ce n'est pas justifié. Ça, non, là, je compte sur vous, vous les punissez, ce n'est pas possible. Bon, elle veillait au grain et elle avait bien raison.
6: Alors, il y avait de la complicité avec eux, au point d'ailleurs qu'ils vous ont demandé de tourner dans un clip.
7: Ils m'ont demandé de tourner dans un clip qui s'appelle Pourquoi pas nous. Et pour dire deux malheureuses phrases, il a fallu, alors je pensais moi, du premier coup avec mon expérience, pas du tout. Il a fallu recommencer et à un moment, c'est Florian qui me regarde complètement désappointé. Il me dit, mais vous l'entendez pas, madame ? Et là, c'était le renversement, quoi. Habituellement, c'est plus les adultes qui apportent aux élèves, effectivement. Et là, je les mettais dans l'embarras et je ne comprenais pas ce qui ne collait pas. Enfin, c'est une anecdote que je n'ai jamais racontée et je la raconte pour la première fois, là. Peut-être que j'avais ça au fond de moi, je n'osais pas trop m'en vanter, entre guillemets. Enfin, je vais finir. La troisième fois, on m'a fait signe que c'était OK, j'ai applaudi, la scène était dans la boîte, voilà. Mais ils m'ont fait douter de mes

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1: À Peyrorade, la maison Bartouille est spécialisée dans le saumon et le foie gras depuis 3 générations et a ouvert la maison du saumon. Notre guide, Pauline Bartouille.
2: C'est mon père, en fait, à la fin des années 90, qui a eu envie d'ouvrir une boutique dans nos ateliers et qui avait envie de communiquer sur le saumon de la Dour, son histoire, sa migration. La vocation de la maison du saumon, c'est réellement d'expliquer le territoire où l'on est. Donc on va suivre le parcours de migration du saumon de la Dour, parce que le saumon de la Dour, on ne se rend pas compte, mais en fait c'est fabuleux son épopée. Il reste à peu près une année, on va dire, en rivière, et quand il fait à peu près une vingtaine de centimètres, il part en mer. Il va remonter les côtes françaises, Irlande, Écosse, Islande, et il va passer 3-4 ans dans la mer du Labrador, entre le Canada et le Groenland. Et quand l'appel de la reproduction se fait sentir, il fait exactement le chemin inverse et il vient se reproduire dans la rivière où il est né. C'est quand même une aventure assez incroyable que l'on explique en fait dans la maison du saumon.
1: Que vous expliquez à partir de quel support ?
2: Donc on a travaillé en fait, on a refait la maison du saumon il y a maintenant 2 ans. On a travaillé avec des scénographes qui ont notamment fait la cité du vin. Parce que nous, notre métier, c'est que, ben, vous savez, c'est de produire, on sait raconter nos histoires, mais justement, le mettre en forme, il fallait quand même quelqu'un qui ait accepté le métier. Donc, ils nous ont beaucoup aidés pour avoir des supports assez didactiques. Notre envie, c'est qu'on est des artisans, et des artisans, au fond, on travaille avec nos sens. C'est ça, pour moi, la vraie notion d'artisan. Donc, on voulait qu'à travers la visite, tous les sens des visiteurs soient un peu titillés, aussi bien visuels, sensoriels. Il y a un fumoir, on ouvre un fumoir, on sent la fumée, voilà, on va le toucher, on travaille vraiment avec tous les sens lors de la visite. Une visite qui est uniquement guidée, on a du panneau explicatif, des vidéos, du toucher vraiment, voilà, on va toucher les saumons, on a une table où en effet il y a des objets un peu cachés à trouver, voilà, on a essayé de travailler un peu tous les supports, on a une partie à l'intérieur, une partie à l'extérieur. On se promène aussi dans le jardin, on a reconstitué une petite barthe parce que les barthes, c'est très traditionnel, les Landes. Et nous, on fume au bois d'aulne qui provient des barthes de la Dour. Et on trouvait important d'expliquer ce concept qui est assez connu quand même pour les locaux. Mais les gens extérieurs un peu des Landes et du Pays Basque ne connaissent pas du tout ce système qui est quand même assez incroyable et à préserver.
1: La maison du saumon est ouverte d'avril à octobre, 45 minutes de visite guidée, suivie d'une dégustation, mais disponible toute l'année pour des ateliers de groupe. Contactez simplement la maison du saumon à Peyrorade, recommandée par Ici Gascogne.
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7: Adichat, Diego et Lou.
8: Adieu.
9: Oui, qui va me parler de l'expression des Mourane Aimé. En français, qui veut dire en rester sans voix. Aujourd'hui, on va parler de l'expression des Mourane Aimé. En français, ça veut dire en rester sans voix.
8: Qui peut être utilisée dans plein de situations. Par exemple, quand on joue ou qu'on ne comprend pas ce qu'au carré, on peut l'utiliser dans plein de situations. Par exemple, quand on est choqué ou quand on ne comprend pas quelque chose.
9: Nous avons quand même un exemple. Par exemple, quand il y a eu à but la finale PSG contre l'Inter Milan, quand on a bis le score, qu'il me suit des Mourane Aimé. Par exemple, quand j'ai vu la finale PSG contre Inter Milan, quand j'ai vu le score,
7: je suis
9: resté sans voix. 5-0.
8: Tu que t'arrives des Mourane Aimé
7: à la radio, qui est bah zit des Mourane Aimé, hein.
8: Qu'est-ce que
7: qui parle R et R. Et tu qui parles R ou non?
8: R. Je t'aime.
7: Merci, Sarah.
8: D'un plaisir. Adichat.
7: Adichat.
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5: Dans Toujours à la page, je vous emmène dans une forêt extraordinaire. Extraordinaire et inquiétante à la fois. Celle de Chimère tropicale, un dernier livre de Corinne Morel d'Arleux, paru chez Dalva. Femme politique repentie, écologiste convaincue, Corinne Morel d'Arleux a d'abord écrit des essais pour transmettre ses convictions, mais depuis quelques années, c'est aussi à travers le roman que cette drômoise a choisi d'exprimer sa fascination pour la nature. Et c'est en Inde du Sud, lors d'une résidence d'écriture, que l'autrice a imaginé cette histoire, l'histoire d'Ariane, infirmière en psychiatrie qui n'a jamais quitté ses montagnes, mais rêve de jungle. Alors le jour où un double accident d'avion improbable se produit dans une forêt tropicale éloignée, Ariane trouve l'occasion de rejoindre cet univers fantasmé. Un univers de moiteur, de crocs, de mystère, de magie, où elle croisera un homme jaguar, des chamans, des morts inaccomplis et l'inquiétant Cadillac qui la poursuit comme une ombre. Vous l'aurez compris, la place de l'imaginaire dans le livre de Corinne Morel d'Arleux est centrale. Alors je lui ai demandé quelle était pour elle la place de l'imaginaire, son importance dans la vie.
10: Ouais, j'ai l'impression que c'est un sujet d'une actualité brûlante, cette question de la place de l'imaginaire. D'abord parce que j'ai l'impression qu'on est nombreuses et nombreux à avoir de plus en plus besoin de se réfugier dans l'imaginaire pour de temps en temps échapper au réel qui semble de plus en plus dystopique et difficile à affronter. Et ensuite, parce que l'imaginaire, c'est aussi ce qui nous permet éventuellement d'imaginer autre chose. Comment le monde pourrait être de manière différente, de cultiver une forme d'empathie aussi, de pouvoir se mettre à la place de l'autre, d'envisager qu'il puisse y avoir des réalités multiples et pas une seule manière d'aborder la vie, d'aborder les événements, les faits. Toute ma question, moi, c'est de savoir comment on nourrit nos imaginaires, qu'est-ce que ça nous permet de produire qui n'est pas encore là, qu'est-ce que ça peut faire advenir dans nos vies.
5: Alors dans ce que vous nous racontez, il y a de l'extraordinaire, il y a du magique, il y a cette jungle qui est presque hantée.
10: Oui, cette forêt tropicale, elle est à l'image de la symbolique de la forêt qui est à la fois dans l'imaginaire collectif, un endroit, un milieu qui attire et en même temps qui a souvent provoqué aussi la peur, la crainte, parce que c'est un lieu mystérieux, étrange, sombre. Parce que finalement, je trouve que c'est beaucoup à l'image de notre époque, de nos vies, d'apprendre à cheminer sur cette ligne de crête entre émerveillement et inquiétude. Et donc, c'est finalement assez logique que ça se soit retrouvé dans mon écriture et dans l'histoire de Chimère tropicale.
5: Chimère tropicale, c'est un objet littéraire étrange, un roman organique qui nous enlace, nous emporte, sans laisser voir ce qui relève de la réalité ou de l'illusion. C'est sûrement pour cela qu'il est présélectionné pour le prix Ouest France Étonnant Voyageur, verdict attendu le 24 mai 2026. En attendant, à vous de vous plonger dans ces chimères tropicales paru chez Dalva.
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1: Et je vous ai croisé au rond-point, vous êtes arrivé avant moi.
2: Bonjour.
1: Bonjour.
2: À peu près, mais ça va.
1: Mais oui, vous roulez par cette température.
2: Ouais, pareil, tout le temps.
1: Voilà, j'ai vu un Spider-Man débarquer sur le rond-point de Cornimont, là.
2: C'est ça.
1: C'est vous.
2: Ah, c'est moi.
1: C'est vous.
2: Ah, Spider-Man, moi, je ne le connaissais pas trop au départ.
1: Ah, d'accord.
2: C'était juste un défi d'un copain qui me disait de monter au neck, et puis j'avais que le déguisement là, et puis c'est parti comme ça. Quoi. Ça a amusé les enfants, donc je continue.
1: Ouais, c'est ça. Ouais, c'est impressionnant quand on vous voit débarquer sur la route. On peut dire, mais c'est qui ce fou ?
2: Il y en a des fous, il y en a qui me disent, je suis fou, je suis pas bien, mais bon, le sourire des enfants, ben, c'est tout l'or du monde. Quoi.
1: C'est ce qui compte le plus.
2: Voilà, c'est ça.
1: Monsieur, c'est votre papa. Bonjour, monsieur, le père du fou.
3: Oui. Moi, c'est Christian, mais on m'appelle Pistoche. Oh, dans le temps, quand j'étais à la colonie de vacances, il y a 63 ans, alors, j'ai mangé de la glace à la pistoche, et puis un jour, la cheftaine, elle dit, et toi, tu veux quoi ? Et puis, bon, la pistoche. Et puis un jour, elle dit, toi, pistache, tu veux quoi ? Puis ça m'est resté.
1: D'accord. Ah, c'est votre surnom. Bon, alors, donc, votre fils est devenu Spider Vélo.
3: Voilà. Puis avant, il faisait le lutin au Père Noël, parce que moi, depuis 84, je fais le Père Noël dans les Vosges. Hein. Maintenant, je fais moins, parce que je suis un peu handicapé, et puis, hein, les problèmes de santé. Dans les années 90, je faisais la tournée, je faisais 32 maisons de la nuit.
1: Puis, dans la nuit du 24,
3: et puis,
1: quoi.
3: Oui, oui. Tous mes enfants, mes 5 enfants, ils ont fait le petit lutin.
1: Donc, vous, en fait, votre truc dans la famille, c'est d'amuser les enfants, si je comprends bien.
3: Oui, oui, ben, c'était ça. Hein. Il y a 3 ans à peu près que j'ai arrêté. Ouais. Puis une année, c'est lui qui l'a fait ici. Et puis une année, c'est son fils qui l'a fait ici aussi.
1: Et quand vous l'avez vu partir dans l'histoire de Spider Vélo, vous êtes dit quoi ?
3: Ben, c'était un peu un rêve comme moi de Père Noël. Quoi. Donc, moi, je me déguisais à plein de trucs, toujours. Quand on avait des soirées, tout ça, on se déguisait. Moi, j'adorais me déguiser, quoi. Ben, quand tu as les héritiers de Georges de Perra au coulé, reprise textile de Cornimont, quoi.
1: D'accord. Ah oui, et vous avez travaillé là-bas?
3: J'ai travaillé pendant 30 ans, et puis comme ça a coulé, ben, d'accord. Automatiquement, moi, j'étais le premier à parler au micro, tout ça. J'étais déguisé à Bagnor et tout. J'allais dans les manifestations jusqu'à Paris, partout. Bon, ben, moi, c'était ça. J'aime bien me faire voir.
1: C'est moins gay que Spider Vélo, ça. Hein?
3: Ah ben, non, oui, ah, c'était pas. Sûr. Oui, mais c'était. Je pouvais du plaisir à manifester et à tout ça. Il y en a plein qui me disaient « Ah ben oui, t'es déguisé, c'est pour te faire ton malin et tout ça. » Puis je disais « Ben non, je défends mon entreprise. » Tu regardais les infirmières quand elles défilent, elles sont toutes en infirmière avec les bras en corps et tout. Donc moi, c'était pour défendre l'entreprise en premier et puis pour me faire voir en deuxième.
1: Tout le monde connaît la famille dans la vallée de Cornimont.
3: Ah ben oui, oui. Ben,
1: parce que là...
3: Oui, hein. Oui.
1: Mais
3: oui.
1: On est d'accord que Spider Vélo 88, c'est pas votre métier.
2: Non, pas de métier, c'est juste loisir, quoi.
1: Mais alors, attendez, c'est un vélo de course, quoi. C'est un bon vélo, quoi.
2: Vélo de route, pour l'instant, ouais. C'est une nouvelle carriole que j'ai rachetée sur Internet.
1: Ah ouais, et puis même à l'arrière, là, le porte-bagages.
2: Ah, le porte-bagages, voilà, je personnalise, c'est moi qui a fait les dessins, tout ça. Ah,
1: d'accord. Et donc, vous vous êtes baptisé Spider Vélo 88.
2: Voilà, c'est ça. En 2024, j'ai fait 15 000
1: km. 15 000 km ?
2: Ouais, c'est ça que c'est le record.
1: Qu'est-ce qui se passe alors ? Les gens vous connaissent ? Les enfants vous attendent ?
2: Il y a des gens qui s'arrêtent au bord de la route quand ils me croisent, et puis ils sortent leur appareil, et puis je m'arrête pour discuter un petit peu. Quoi.
1: Mais vous êtes cycliste à la base alors ?
2: Non, pas du tout.
1: On a vos cuisses quand même ? Ouais, il y a de la cuisse. Hein.
2: Maintenant, ça s'est formé.
3: Avant, ils faisaient du cross, ils faisaient des 10 km à pied, même à un coup à Épinal, il avait fait les 10 km, et puis il y en a un qui avait du mal à faire le marathon, il a repassé derrière, il a été avec le gars, il a fait le marathon avec. Alors.
1: Ouais, c'est un sportif, quoi, votre fils.
3: Ouais, oui, hein, si, il a fait beaucoup de sport.
2: Voilà,
3: ouais.
2: Bah, y a aussi une course que j'affectionne particulièrement, c'est les 4 montées du haut du taux du RCPA de Remiremont aussi.
1: Ouais, okay.
2: C'est une montagne, tu montes 4 fois la montagne.
1: Okay, tranquille, quoi.
2: J'ai fait l'année dernière avec tout l'équipement, la charrette.
1: Mais vous connaissez pas la chanson, l'araignée ?
2: Non.
1: L'araignée.
2: Non, on me la chante des fois. Mais voilà.
1: Et bah ça va continuer.
2: Oui, bah ça va continuer, voilà.
1: Je vous prends en photo avec la charrette.
2: Ouais,
1: là, ici, comme ça. Voilà, parfait. Ah, okay. Ah, génial. Bon, bah voilà, vous avez... avec votre papa.
2: Non,
1: allez.
2: Ouais.
1: Non,
2: non, que... non.
1: Ok.
3: C'est lui, c'est.
1: C'est lui la star, quoi. Maintenant.
3: Voilà.
1: Vous êtes à la retraite.
3: Ouais. Bah oui, tu parles à 72 ans.
1: Et vous, je vous ai pas demandé.
2: Ah, bah moi, j'ai eu 24 ans le 2 janvier. Là.
1: Ah ouais, ça se voit pas.
2: 28 ans.
1: 28 ans.
3: 38 ans. Quel âge...
1: Bon, quel âge vous avez, la vérité?
2: 86, de 86, donc.
1: Mais 40 ans cette année, alors? Vous avez d'autres projets encore un peu fous, comme ça?
2: Pas spécialement pour l'instant.
1: On verra, quoi.
2: J'aurais un projet, un rêve, c'est de monter le Mont Ventoux. Mais bon, j'ai pas de permis, donc y aller en chariot, ça fait un peu loin, quoi. Mais bon, j'ai monté la planche des belles filles. Lors du Tour de France, j'ai fait des dessins sur la route. Le col du Plaza Roisel, pareil, quand le Tour de France montait là-haut. Et puis l'année ici, il repasse au Ballon d'Alsace. En passant par le Tillot, je serai sur les côtes du Ballon d'Alsace. Et le lendemain, il repasse le Marstein, tout ça. Donc je serai sur la nouvelle piste cyclable qu'ils ont fait là, dans le col du Hague.
1: Mais ça veut dire, vous y serez, vous roulez avec eux?
2: Non, je serai au bout pour encourager, quoi.
1: Oui, donc grand fan de vélo. Hein,
2: oui, ouais, j'aime bien.
1: Bon, ben, je suis bien contente de vous avoir rencontré.
2: Ben, moi aussi.
1: Merci.
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4: Bonjour Julie, bonjour tout le monde.
5: Lucie, ce matin vous nous emmenez au sud de Nantes, pas très loin de Saint-Philbert-de-Grandlieu d'ailleurs, parce qu'il y a une commune au nom qui vous a interpellée.
4: Oui, la Limousinière. C'est rigolo comme nom, non? Je me suis demandé en fait si le nom de la commune pouvait avoir un lien avec la limousine. Vous savez, les grandes voitures de luxe qui transportent des stars. Et ce serait sympa, parce que dans ce cas-là, ça voudrait presque dire que les habitants de la Limousinière sont des stars.
5: Oui, parce qu'on les appelle les limousins, les limousines.
4: Tout à fait. Alors c'est parti pour l'investigation avec une petite désillusion. Pour commencer, voilà, il est possible que limousinière vienne du latin elemosineria, qui veut dire aumônerie. Et donc ça pourrait avoir un rapport avec la religion, rien de très funky. Mais il est possible, si on va chercher plus loin dans l'histoire, que limousinière vienne des Lemovis armoricains, un peuple qui vivait donc en Armorique et qui pourrait avoir un lien avec les Lemovis, un ancien peuple gaulois qui vivait dans le Limousin.
5: Petit aparté.
4: Lemovis, ça vient de Lemo, qui veut dire orme, et vis, qui vainque. Ce serait donc ceux qui se battent avec l'orme, en référence aux armes utilisées par ce peuple.
5: Fin de l'aparté.
4: En 1059, le nom de la commune de la Limousinière s'écrivait Lemovicina. Mot qui ressemble beaucoup au nom de cette ancienne tribu gauloise. C'est les Lemovis qui ont donné à la région du Limousin son nom. Le nom de la ville de Limoges vient aussi du mot Lemovis. Et la voiture, très longue et luxueuse dont on parlait tout à l'heure, la limousine, tient aussi par extension son nom de ce peuple gaulois puisque c'était à l'origine une voiture tirée par des chevaux qui a été créée dans le Limousin. Il est donc possible, en farfouillant un petit peu, que la commune de la Limousinière et la fameuse limousine luxueuse aient la même étymologie. Et ça, c'est quand même la classe.
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1: Les petits bonheurs, généralement, ce sont des sourires qui se récoltent tous les jours au hasard des rencontres. Il suffit d'un micro ici, de ne surtout pas prendre de rendez-vous et de ne pas se présenter. Ça marche très bien à Megève, par exemple. Nous sommes donc en Haute-Savoie, sur les hauteurs de Megève, au Mont d'Arbois, pendant que des chevaux sont en train de monter dans une bétaillère.
2: Bonjour.
1: Bonjour. Matin de bonheur, venez vous occuper des bêtes.
2: C'est ça, on vient les mettre au chaud, ouais.
1: Ah, c'est-à-dire que là, ils quittent la montagne?
2: Ouais, ce coup-ci, ouais, c'est bon. Ce coup-ci, on va les ramener, on va les mettre en pension pour cet hiver, ouais. Ils ont passé tout l'été en montagne, donc ce coup-ci, ça y est. Ils vont aller se mettre au chaud pour l'hiver.
1: Ah oui, ils font toute la saison là, ici?
2: Ouais, ceux-là, ils font toute la saison ici. Il y en a qui sont là pour la monte, il y en a qui sont là pour l'attelage. Et puis vu que nous, on est élevage, il y en a, ils sont juste là pour grandir.
1: Vous, c'est pas juste un loisir, c'est votre métier?
2: Ouais, moi, c'est mon métier, ouais. Je suis cocher palefrenier. Ouais.
1: Quand vous dites pour l'attelage, c'est les calèches qu'on peut voir à Megève, par exemple?
2: Exactement, c'est ça.
1: Donc, les chevaux, quand ils sont pas attelés, on les voit ici sur les hauteurs de Megève?
2: Ouais, c'est ça. Nous, on en a à l'Alpette, comme là en face, en haut de la côte 2000. On en a aussi au Mont d'Arbois, là, juste derrière. Et puis, après, au fur et à mesure de la saison, on les fait descendre petit à petit. Puis là, ils atteignent leur point le plus bas sur Megève. Puis après, on les change de département et puis voilà.
1: Donc là, ils montent dans le bus?
2: C'est ça, ouais. Ils montent dans le bus, là, je vais en mettre 4. Là, après, j'ai mon patron qui va arriver. Il va prendre le reste et puis après, on va prendre un camion et une remorque. Puis on y charge tout dedans, puis lui, il part cet après-midi.
1: Et là, ils partent où, hein, en résidence d'hiver?
2: Ils partent dans l'Allier, ceux-là. Ils partent dans l'Allier. Ils ont des gros champs de plusieurs hectares où c'est qu'ils ont du foin, des abris pour eux, de l'eau à volonté, puis voilà.
1: L'Allier, donc en Auvergne, si je ne m'abuse, il fait pas beaucoup plus chaud qu'ici l'hiver.
2: Non, il fait pas beaucoup plus chaud, mais par contre, ils auront plus d'herbe qu'ici, on va dire. Ils auront moins de neige, ils auront un peu plus de foin, un peu plus d'eau, parce que nous, ici, c'est qu'on est tout de suite dans la neige, et puis nous, on n'a pas assez de foin pour tous les nourrir l'hiver, donc on préfère les mettre en pension. C'est beaucoup plus agréable pour eux. Puis pour nous, l'hiver, on a déjà bien assez de boulot comme ça, donc au moins, ils sont un peu tranquilles aussi de leur côté.
1: Alors justement, vous faites quoi l'hiver si vous avez plus de chevaux?
2: Alors c'est pas qu'on en a plus, c'est qu'on en a moins. Toute la partie élevage en fait part tout en pension et en fait l'hiver nous on fait énormément de calèches. Sur Megève, on a des grosses calèches qui montent jusqu'à 12 personnes. C'est qu'on fait les fondus en calèche en soirée ou midi et on fait juste des balades en calèche.
1: Bon, vous j'imagine que le cheval c'est une passion, on fait pas ce métier là par hasard.
2: Mon grand-père était déjà éleveur de chevaux, là maintenant je bosse chez un ami de mon grand-père. Puis voilà, après on fait ça par passion, de toute façon c'est pas par l'argent qu'on va le faire, hein, comme dans tout métier agricole.
1: Même à Megève?
2: Même à Megève, l'agricole, ça reste l'agricole, à Megève ou pas.
1: Je peux vous demander votre prénom?
2: Moi, c'est Mathieu, moi.
1: Et c'est quoi le dernier petit bonheur de Mathieu, s'il vous plaît?
2: Mon dernier petit bonheur, c'est d'avoir fait un galop sur les crêtes de la côte 2000 en plein été avec le soleil couchant. Et ça, je pense que je m'en souviendrai jusqu'à ma mort.
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1: De tout temps, la différence, toute personne qui n'est pas dans la norme est souvent mise à l'écart, suscite même de la peur. Nos sociétés traditionnelles occitanes n'y échappent pas. Regarde qui est là, la Turchuda. C'est le diable, ne t'approche pas. Vous l'avez entendu ce mot de Turchu ou Turchuda pour une femme. Il y a des coins où l'on dit le mot torto pour nommer quelqu'un de tordu physiquement, d'un peu difforme. Dans nos sociétés, un corps femme ou homme tordu ou difforme reflétait une personnalité forcément maléfique. Les tordus avaient mauvaise presse, on s'en méfiait, on ne les approchait pas. Il n'y a ni torchu ni boitu qui n'aille le diable ni nous tue. Il n'y a ni tordu ni boiteux qui n'ait le diable dans le cul. Ah ! Un vieux proverbe occitan vient toutefois casser, heureusement, au moins tempérer ce préjugé. Branche torchude fait flamme dresse. Branche tordue fait flamme droite. Un corps difforme peut abriter une âme droite. Heureusement, aujourd'hui, ce genre de choses n'existe plus. Allez, adieu.
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0: Mais on a fait un film ensemble qui était Jeff et qui était un film qu'Alain désirait faire avec moi, donc ça a été aussi une rencontre.
1: En 1968, deux stars du cinéma français sont réunies pour la première fois à l'affiche de Jeff, un film qui ne restera pas dans les mémoires, contrairement à la grande histoire d'amour qui est en train de naître depuis quelques semaines. Mireille Darc et Alain Delon ne se quittent plus.
2: Alain Delon enchaîne les films, dont Jeff et Madly, sur lesquels il a comme partenaire l'égérie de Georges Lautner, Mireille Darc. Ils tourneront 8 films ensemble. Nouveau coup de foudre qui scellera une histoire d'amour qui le marquera à jamais. Il dira de Mireille, près de 40 ans plus tard, lors de sa disparition, « Elle était la femme de ma vie, ma moitié ».
1: 2 ans plus tard, alors que Delon est à Marseille pour tourner Borsalino et que le couple cherche un coin de soleil et de tranquillité, l'ami et agent de l'acteur, Georges Baume, leur fait découvrir Aix-en-Provence où il habite. Ils sont sous le charme et ne tardent pas à s'installer dans un hôtel particulier du quartier Mazarin, le plus ancien de la ville.
3: Pourquoi tu t'en vas?
4: Parce qu'on est deux.
3: Je comprends pas.
4: Facile à comprendre. Un jour ou l'autre, il n'en restera plus qu'un de nous deux.
3: Faut mieux que je m'en aille avant.
4: On finira par se tirer dessus.
1: Dans l'hôtel de Boisgelin, aux belles pierres ocre, construit en 1650 et classé monument historique, ils louent le vaste rez-de-chaussée qui leur permet de profiter de l'adorable jardin avec son imposante fontaine à vasque. Ils y font même percer une porte dans l'un des murs afin de pouvoir sortir discrètement et éviter les éventuels groupies ou paparazzi, et flâner dans les rues ou aller déjeuner aux Deux Garçons, la plus célèbre brasserie de la ville.
5: Tu sais que tu m'aimes ?
3: Sûr.
5: Même après que tu m'auras fait l'amour.
3: Ça dépend de toi.
1: Ils y mènent une vie paisible, en famille, dans cette ville qui est encore une belle endormie, qu'une polémique va réveiller un peu. Alain et Mireille aimeraient bien pouvoir se baigner au saut du lit et faire construire une piscine. Une faute de goût majeure pour les habitants du quartier et les défenseurs du patrimoine. Une polémique qui en créera une autre. Mireille Darc aime bronzer au bord de sa nouvelle piscine en tenue d'Ève, conduisant un voisin, dont la vue donne sur le jardin, à déposer une main courante pour offense aux bonnes mœurs. Une protestation qui n'empêche pas l'actrice de continuer à lézarder nue sous le soleil aixois.
5: Je voudrais encore un peu de champagne.
3: Sommelier ?
5: Parce que vous avez besoin du sommelier pour me servir. Mais doucement, le champagne c'est fragile. C'est mon père qui m'a appris ça.
3: Ah oui ?
5: Tiens, vous n'avez pas besoin du sommelier pour me tenir la main ? Vous ne voulez pas coucher avec moi en plus, là, tout de suite sur la banquette ?
1: Ils passeront 5 ans dans ce lieu dont la beauté laisse interdit, comme le dit Mireille. Et aujourd'hui, il n'y a aucune plaque pour rappeler aux nombreux touristes qui se baladent sur la jolie place des Quatre Dauphins que cet hôtel particulier a abrité l'une des plus fameuses idylles.
6: C'est un mot qu'elle m'a écrit, il doit y avoir 40 ou 35 ans, ou 35 ou 40, peu importe, qui résume à lui seul tout ce qu'est Mireille. Et c'est un mot que j'ai toujours avec moi depuis ces 40 ans et qui m'aide à vivre. Mon amour, il est 3 heures du matin et je n'arrive pas à dormir. Je pense à toi qui as tellement de mal à vivre. Je t'ai donné tout. Et j'ai simplement besoin d'un peu de calme et de tendresse et d'un sourire le matin parce que la vie est là et qu'il faut remercier le ciel d'être l'un en face de l'autre et de s'aimer.
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8: Julien Jourdan et je suis le créateur de la marque Unical et basket personnalisable à Limoges.
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8: Je représente la 7e génération de ma famille, donc c'est une certaine fierté. J'avais des ancêtres qui étaient tous cordonniers bottiers, mon papa était styliste en chaussures. Et donc moi j'ai fait ma carrière pour plusieurs marques françaises pour lesquelles je travaillais en tant que bureau d'études. Et je suis revenu donc dans la région en 2017 pour prendre la direction du bureau d'études des chaussures Weston.
9: Alors là, à Weston, vous aviez quand même un joli poste. Vous n'êtes pas parti fâché, on va
8: non,
9: dire.
8: Non, au contraire.
9: Et vous avez décidé... Un petit peu comme beaucoup, ce moment Covid en fait a changé un petit peu la trajectoire de votre vie finalement.
8: Tout à fait, mais comme beaucoup en fait, le Covid a changé ma vie. C'est, je suis resté chez moi pendant 2 mois, puis s'en est suivi une réflexion sur mon avenir professionnel. Et c'est vrai que le désir de créer une marque qui me soit propre avec vraiment ce que je souhaite créer a été plus fort. Et j'ai décidé donc de lancer cette marque un peu atypique où en fait on va fabriquer toutes nos baskets donc dans ce petit atelier qui est au centre-ville de Limoges. De la coupe au bichonnage, donc toute la fabrication est made in Limoges, c'est un peu ma fierté.
9: Ça vous tenait à cœur vraiment d'avoir un produit pour les Limougeaux fabriqué 100%

0: Limoges et pas extériorisé.
1: Tout à fait, donc c'est le concept. Mon but, c'était vraiment de faire du local. Donc il faut savoir qu'on s'approvisionne au maximum en local. On rachète du cuir dans la région, pas forcément de tannerie de la région, mais on rachète à des entreprises de la région. Et le but, c'est que le Limougeau vient nous voir, demande sa basket telle qu'il la veut, on la fabrique, on lui livre, et c'est un circuit court et qui font partie vraiment de mes valeurs.
0: Oui, c'est aussi une des particularités d'Unica, c'est-à-dire que ce sont des baskets personnalisées, c'est-à-dire qu'en fait, on porte déjà une basket fabriquée ici, et en plus, qui nous correspond totalement, parce qu'on choisit les couleurs, on choisit comment ça se passe concrètement.
1: Oui, effectivement, donc basket personnalisable. Alors, je pense qu'on n'est pas les seuls à faire ça. Personnalisable en illimité, c'est-à-dire qu'on a une technique d'impression sur cuir qui nous permet à la fois d'imprimer nos propres motifs, mais c'est-à-dire que Monsieur tout le monde peut venir et nous dire, mais moi je veux un petit logo comme ci, je veux un petit logo comme ça. On peut faire carrément ses propres dessins. Notamment, on fait beaucoup de collaborations avec des artistes limougeaux qui nous font des œuvres sur les baskets. On les sort en série limitée et elles sont numérotées. Donc, c'est un peu la petite fierté de sortir quelque chose. C'est avant tout un produit local, mais en plus, on a une vraie valeur ajoutée où vous ne pourrez jamais retrouver la même basket.
0: Vos parents voient ce que vous faites? Qu'est-ce qu'ils en pensent? Comment ils réagissent? Parce qu'ils étaient dans le métier aussi.
1: Tout à fait. Alors, pour tout vous dire, de quitter une société comme Weston a été un petit choc pour eux quand même. Parce que c'est vrai que c'est une marque qui représente la France et qui est vraiment une belle entreprise. Je pense qu'il y a un peu de fierté maintenant. C'est vrai que j'ai commencé dans mon garage seul, maintenant on est 6 personnes, et j'avoue, je suis un peu fier.
0: Et si vous aviez l'occasion, si j'avais une petite baguette magique et que je vous donnais l'occasion d'aller voir vos aïeux, les autres, ceux qui malheureusement ne sont plus là aujourd'hui, qu'est-ce que vous leur diriez? Comment vous leur présenteriez la chose? Parce qu'ils étaient dans le métier aussi, rappelons-le.
1: Je n'ai rien inventé, on va dire, parce que je reproduis exactement le même concept que mes aïeux. En fait, j'ai fait exactement la même chose. Je n'ai rien inventé, sauf que j'ai créé cette basket qui est personnalisable, qui a une vraie identité. Et voilà, je les remercie pour m'avoir soufflé l'idée.
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1: Vous connaissez probablement la tour Zizim au cœur de Bourganeuf, mais savez-vous ce que c'était avant ? Nathalie ?
2: Je suis animatrice à l'office de tourisme Creuse Sud-Ouest. Les gens ont souvent l'impression que c'est une tour de château. En fait, pas du tout. C'était une prison bâtie entre 1484 et 1486 pour accueillir un prisonnier prestigieux. Il s'appelait Djem et c'était le fils de Mehmet II, le conquérant.
1: Et cette tour pour un seul prisonnier ?
2: Lui, c'était le prisonnier, mais comme c'était quand même une personnalité, il était là avec sa cour. On peut imaginer qu'il y avait peut-être une trentaine de personnes. Autrefois, on ne l'appelait pas la tour Zizim, mais on l'appelait la grosse tour. Tour Zizim, parce que Zizim, c'était un peu le surnom de ce sultan Djem. Ses proches, probablement qu'il l'appelait Djem Sim ou quelque chose qui ressemble à ça. Lorsqu'on met cette terminaison en Turquie, ça veut dire mon petit chéri, mon petit trésor. Voilà. Alors c'est un mot doux sûrement que sa famille et ses proches utilisaient pour l'appeler.
1: Il est resté combien de temps en prison ici ?
2: Alors ici, il n'est resté que 2 années. Entre le départ de Djem et la Révolution, on peut imaginer que les frères hospitaliers l'ont utilisé. On avait complètement changé de gamme de confort. Les prisonniers se retrouvaient à plusieurs dans ces petites pièces sombres, exiguës, sans confort.
1: Les prisonniers de la Révolution.
2: De la Révolution. Et après, pendant la Seconde Guerre mondiale, de nouveau, cette prison avec ses cloisons a été utilisée. Les Allemands ont enfermé ici des résistants. Alors, on a quelques petites traces qui sont visibles. Je vous accompagne. Par exemple, ici, c'est Roger Germouti. Il y a des petites dédicaces à sa sœur. Enfin, voilà, il y en a d'autres qui ont écrit pour leur maman. Voilà, des messages. C'est très émouvant. Avant, on n'entrait pas par la porte que nous venons d'emprunter. Tout simplement parce que là, tout autour de la tour, il y avait des douves. Alors, est-ce qu'on entrait en souterrain ou est-ce qu'on entrait plutôt en aérien ? On va lever les yeux et on voit 2 corbeaux qui sortent du mur. Et tout en haut, on voit les vestiges d'une ancienne porte. Donc en fait, il y avait tout un cheminement. Il fallait rentrer par la commanderie, traverser la tour Lastique, monter au-dessus d'un gros mur, une courtine qui était là face à nous. Et quand on arrivait au bout de cette courtine, on lançait une sorte de passerelle en bois qui venait s'appuyer sur les 2 corbeaux et qui permettait d'entrer dans la tour.
1: C'est un escape game de l'époque. Maintenant, vous en savez plus sur la tour Zizim et ce qu'elle était avant.
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4: Bonjour Olivier, vous nous racontez une expérience professionnelle aujourd'hui.
3: Oui, linguistico-professionnelle. Mais blé. Aujourd'hui, je vais vous raconter l'histoire d'une jeune kiné qui s'est installée à Saint-Étienne, toute fraîche diplômée et persuadée que chez nous, tout le monde parlait comme dans les manuels de l'école de kiné. Le travail, pas de souci, elle en a d'abord, comme tous les kinés. Mais ce qu'elle n'avait pas prévu, c'était une aide pour les séances de traduction simultanée en gaga. Premier cas, un patient vient pour une rééducation à une prothèse de hanche. Il s'assied, soupire et déclare « Mon problème principal, c'est que j'arrive plus à m'acacasser. » « À vous quoi ?» qu'elle lui rebique, perplexe. « Ben, à mettre acacassant, pardi. » Et là, notre kiné reste planté, croyant qu'il parlait d'un nouveau mouvement de yoga. Alors qu'en fait, bien sûr, il voulait juste s'accroupir. Deuxième séance de la matinée, deuxième quiproquo. Une patiente entre en se tenant le dos et lui dit « Ma sciatique, elle m'a fait kiné !» La jeune praticienne la regarde, ébahie. « Ah, vous vous êtes découvert une vocation ?» Mais la patiente ne voulait pas dire « kiné » au sens de kinésithérapeute, mais bien « kiné », Q-U-I-N-E-R, qui veut dire « gémir, pleurer, couiner ». La jeune femme s'imaginait qu'à peine arrivée, la patiente voulait lui faire de la concurrence. Troisième épisode, un monsieur arrive, pas très en forme, et déclare « J'ai du mal à me concentrer sur les exercices, j'ai le bas beau depuis quelques jours ». Et la kiné de rebiquer « Mais si vous avez le bas du corps qui est beau, c'est plutôt positif, non ?»« Mais non, kiné, ma blette, avoir le bas beau, c'est ne pas avoir le moral ». Et pour finir, la palme de la consultation la plus confuse, une dame entre et lui dit « J'ai une consulte ». 5 minutes d'incompréhension plus tard, la jeune kiné découvre que « consulte », ici, ça veut dire « ordonnance ». La tatin, elle est allée la voir, la jeune kiné. Elle m'a dit qu'elle avait bien progressé parce que, après 2 mois à Saint-Étienne, la kiné lui a dit « Allez, on s'acacasse doucement, tâchez moyen d'y aller doucement pour pas kiné ». Moi, je suis été la voir, la kiné, pour lui remettre le diplôme du Gaga Lauréat.
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3: Elle est complètement dingue cette histoire, Hugo, et pourtant son nom ne vous dit rien. Je pense presque à personne. Marcel Chaumien, un homme discret devenu vauclusien d'adoption, maire d'un petit village quand même du Luberon, et en même temps l'un des personnages clés des services secrets français de l'après-guerre.
5: Vous voulez dire un maire espion?
3: Exactement. En fait, maire, c'était sa couverture. C'est quand même assez dingue cette histoire. Marcel Chaumien n'est pas né en Provence, il voit le jour à Reims, dans la Marne, mais tout change en 1944 lorsqu'il est envoyé en mission dans le Vaucluse en pleine Seconde Guerre. C'est là en fait qu'il découvre le territoire et qu'il va s'engager autour de la résistance locale, aux côtés de la résistance surtout vauclusienne, et qui ensuite s'installera après la guerre chez nous. Alors avant ça, Chaumien était un militaire d'élite, un parachutiste d'essai. C'était un métier assez risqué, puisqu'il consiste en fait à mettre au point des parachutes, les équipements, mais aussi les techniques de saut.
5: Et être sûr déjà que ça s'ouvre ou pas, en fait, c'est
3: ouais,
5: ça.
3: Oui, puis surtout les ennemis aussi. Il pouvait sauter de nuit, dans les forêts, voilà, donc c'est assez dur, et cette expertise va faire de lui en fait un homme clé des opérations clandestines.
5: Et c'est là qu'il bascule dans le renseignement.
3: Bah oui, parce que son CV est super beau, ancien résistant, parachutiste, membre du service action. Marcel Chaumien va travailler d'abord pour le SDECE, c'est l'ancêtre de la DGSE en fait. On le retrouve dans les années 40-50 sur des missions ultra sensibles, et en fait il va entraîner nos agents secrets dans le parachutage notamment. Il va participer aux opérations du rideau de fer en Afrique, en Europe de l'Est, et dans les archives son nom apparaît, alors son nom d'emprunt, puisqu'il avait un pseudo, vous imaginez bien, oui. Aux côtés de figures centrales, tiens par exemple Jacques Faucard, c'est le conseiller très secret du général de Gaulle, s'il vous plaît. Donc c'est quand même du très haut niveau. Chaumien qui circule entre ambassades, pistes africaines, aéroports parisiens et réseaux clandestins. Et pendant ce temps-là, notre Marcel, donc, il est élu dans le Vaucluse.
5: Et oui, incroyable ce parcours.
3: Exactement. C'est là que l'histoire devient fascinante. Marcel Chaumien devient maire de Viens en 1959. Il va le rester jusqu'en 1977. 3 mandats, 18 ans donc au service du village. Il faut s'imaginer, la journée, il va s'occuper d'assainissement, d'écoles, de voiries. Et régulièrement, il reprend l'avion pour Paris-Orly, Roissy, pour retrouver les services secrets, où il va mener cette double vie pendant des années.
5: Et on comprend mieux pourquoi on ne connaît pas son nom.
3: Oui, je vous ai parlé de Jacques Faucard, le conseiller très spécial de Gaulle. Il dira que c'est un homme très bien, courageux, un agent secret qui ne cherchait aucune reconnaissance. Marcel Chaumien meurt en 1979, décoré, respecté dans les cercles du pouvoir, mais finalement presque inconnu du grand public. Ce destin, c'est comme un roman d'espionnage, il faut le dire quand même. Et aujourd'hui, c'est Catherine Chaumien, sa fille, qui le raconte dans des conférences en Vaucluse. On a pas mal d'archives aussi qui existent, notamment au service historique de la Défense. On a des ouvrages sur l'histoire du service secret français où il est nommé souvent.
5: Ouais.
3: Et aujourd'hui, je vous mets tous les documents et les photos grâce à sa fille Catherine, que je salue, sur notre appli. Ici, vous le voyez au bras de Gaulle et aussi pendant ses missions. Enfin, c'est juste exceptionnel ce discours et surtout ce destin de Marcel Chaumien.
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2: Bonsoir à toutes et tous. On termine tranquillement le week-end ensemble. Et pour finir la semaine en douceur, on vous propose de retrouver les meilleurs moments de Japac Paris dans la vie. Le principe, c'est que chaque soir, Eric Bastien reçoit une personnalité et part avec elle sur les routes de France. Les villes, les régions, les souvenirs d'enfance, les endroits qui comptent. Bref, une France très personnelle racontée par celles et ceux qui la connaissent le mieux. Et ce soir, on commence avec un invité qui défend depuis des années une certaine idée de notre alimentation et de nos produits. Le créateur de la marque C'est qui le patron ? C'était mardi au micro d'Éric Bastien.
3: Bonsoir Nicolas Chabanne.
4: Bonsoir.
3: Comment ça va ?
4: Très bien. Alors je le dis pour ceux qui verront peut-être les images, mais pour les auditeurs, on va le décrire. Vous êtes venu presque avec votre bébé, j'ai envie de dire, à vos côtés. Vous pouvez nous dire ce qui est juste devant vous ?
5: Alors, devant moi, effectivement, il y a cette brique de lait qui est née il y a 10 ans. Parce que nous, consommateurs, on a découvert que les producteurs étaient en immense difficulté, puis on n'a pas juste découvert ça, on a découvert que si on rajoutait 8 centimes sur un litre de lait, leur vie changeait. Ouais. Voilà comment est née, sans agence, sans moyens traditionnels, cette brique de lait, qui est devenue, et c'est pas pour les chiffres, c'est pour le symbole et l'espoir, la brique de lait la plus vendue de France.
4: C'est extraordinaire.
5: Ça, c'est merveilleux. Je pense à chaque fois aux producteurs quand cette phrase résonne.
4: Alors, on parlera beaucoup des producteurs, de ce que vous avez fait pour eux. Vous les aidez au quotidien. Vous les avez même sauvés à plusieurs reprises et encore aujourd'hui avec, je pense, à la période de sécheresse et de canicule qu'on a connue cet été. Mais alors, ce qui nous intéresse aussi ce soir, c'est de découvrir à quoi est dû ce succès, comment il est venu. Et vous connaissez le principe de l'émission. C'est donc une balade, un parcours un peu partout en France. On va survoler cette France. Votre point d'ancrage, minime soit-il au début de votre vie, c'est Moulins.
5: Oui.
4: C'est là où vous êtes né.
5: Un jour suffit à ce que ce soit un ancrage très fort. C'est là, évidemment, où je suis né, en 1969. Dans des conditions particulières, c'est que on habitait en réalité à Madagascar.
4: Vous avez vécu jusqu'à l'âge de 7 ans à Madagascar après.
5: Et ma mère venait à Moulins, qui est un peu la région natale, quand il y avait des naissances. Et on repartait à Madagascar.
4: Papa qui était dans la communication territoriale, maman commerciale dans l'immobilier, un petit peu plus tard dans sa vie. Très vite, vous quittez la France. Vous avez sans doute des souvenirs extraordinaires de Madagascar. L'esprit de l'entrepreneuriat, c'est un peu un esprit de famille. Parce que, racontez-moi cette histoire, qui est Jacques Bruno ?
5: Ah oui, Jacques Bruno, alors c'est mon grand-père. Et c'est vrai que j'ai pas tout de suite fait le lien entre ces aventures dans l'agroalimentaire, notamment les fruits et légumes pour essayer d'aider les producteurs. Et puis un journaliste m'a dit un jour, mais votre grand-père a fait toute sa vie dans l'agroalimentaire. Donc il était, lui, parti à Madagascar il y a bien longtemps. Et il le raconte comme ça, parce qu'il était d'une modestie, il était cette famille des gens plutôt très modérés, qui se mettait pas beaucoup en avant, il n'aurait pas fait autant de communication qu'on a pu en faire. Il a eu cette chance, à un moment donné, d'importer en Europe
4: le poivre vert.
5: Et ça lui a donné le moyen, après, de faire bien d'autres choses.
4: Il va développer l'industrie de la pêche et de la crevette, notamment sur l'île de Madagascar, modèle d'inspiration, je l'imagine. Pour vous, vous partez très vite en Ardèche.
5: Oui, on revient en Ardèche.
4: Vous revenez en Ardèche.
5: Parce que le grand-père, du côté de mon père, et puis toute la famille, je sais pas si beaucoup de gens sont comme ça, quand j'arrive en Ardèche, je rentre dans une maison.
4: C'était où?
5: À Erriac, exactement, qui est un petit hameau de Lussas. Ouais. Il y a le festival du documentaire bien connu maintenant là-bas, mais c'est un tout petit village. Et dans cette maison, 350 ans d'histoire familiale. Et puis, quand on retrace l'histoire, on s'est rendu compte que les Chabannes avaient fait peut-être 25 kilomètres en quelques siècles. Donc, on est vraiment de là-bas, côté paternel.
4: Il y a Montélimar.
5: Montélimar, puisqu'après l'Ardèche, c'est quelques mois à Montélimar.
4: Vous allez vivre à Montélimar ?
5: Ouais, très rapidement, en fait. Je peux même pas vous dire aujourd'hui pourquoi on est passé par Montélimar. Peut-être une question d'école, parce que le village, c'était la toute petite école. À Lussas, il y avait une école primaire. Peut-être que c'était un début de collège à Montélimar. Et ensuite, rapidement, Carpentras, où là, je retrouve la ville.